car à mon avis, il va y avoir un tsunami, soit une grosse dépression. C'est la première fois que tu te lèves de bonne heure, on arrive avec l'homme au chapeau pour te prendre la température et t'emmener chez le docteur. À mon avis, tu dois être malade. RRV, sortez les caouets, les parapluies, il va faire mauvais. Le message est passé. Un bel anniversaire à mon grand frère Edouard Akoné, j'embrasse bien fort, de la part de sa petite sœur Anouméa. Edouard, bel anniversaire monsieur, une très bonne journée. Un bon dimanche à toute l'équipe du Pick-up Bleu, ainsi qu'à Carl du côté du Conyombo, et bien sûr comme tous les dimanches, bon courage à toute la bande. Un bon dimanche à ma maman du côté de Magenta, je vous fais de gros bisous et je rentre ce soir, c'est signé Kevin. Merci Kevin, bon dimanche maman, on vous embrasse. Et un bon dimanche à tous, le dernier wagon c'est dans un peu moins d'une demi-heure, 25-46-46 avec Jane derrière le combiné et bien sûr par SMS au 31-46, bienvenue au standard DRP avec Tiki, IA, le calé de bruit.

0: Le petit navire de Gourou, Sophia Georges, Peter Tosh. Vous avez des souvenirs juste après, avant les derniers messages de cette matinée. C'est dans 10 minutes maintenant.
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3: Allez, c'est parti pour les derniers messages de ce dimanche 30 août. On voit, c'est une très belle fin de matinée. Dans moins d'une demi-heure maintenant, ce sera l'information sur RB. Bien sûr, si les messages arrivent entre temps par SMS, on les lira à l'antenne en direct. Bienvenue donc au standard. Alors, un bon dimanche à ma mère. Je l'embrasse très fort. C'est la part de Mathieu au Montmou. Merci Mathieu et un bon dimanche à maman. Madame, on vous souhaite un bon dimanche, on vous embrasse. Un joyeux anniversaire à notre collègue Edmond qui fête aujourd'hui ses 47 ans de la part de toute l'équipe avec la chemise rouge. Voilà, c'est bien ça, la chemise rouge. J'espère qu'il va se reconnaître. Edmond, bel anniversaire monsieur, un bon dimanche à vous. Bon courage à tous mes collègues de Gourou, de la part de Sarah qui les embrasse bien fort. Merci Sarah, bon courage du côté de Gourou. Un bon dimanche à Radio Rythme Bleu et un grand merci à Thierry de la part d'une fidèle auditrice du Mont d'Or. Merci madame, un bon dimanche à vous. Il n'y a pas de quoi. Mamie Yvonne aussi qui me remercie. Mamie Yvonne, on vous embrasse, on vous souhaite un bon dimanche. Enfin, comme ça tous les dimanches, mamie. Attention, dans un instant, c'est Franck Alamo avec ma biche en préparation. En attendant, joyeux anniversaire à ma grand-mère, à Cathy Ramona. Je l'embrasse très fort. C'est de la part de Jérôme qui lui fait de gros bisous et qui lui souhaite un bon dimanche pour ses 76 ans. Voilà, j'avais pas vu la fin du message. Ben, bon courage, un bon dimanche et un bel anniversaire à mamie. Bien sûr, jeune homme, bel anniversaire, un bel après-midi à vous également. Et un bel anniversaire, on ne l'oublie pas, hein, à tous les natifs de ce 30 août, on vous souhaite un bon dimanche. Et bien sûr, un bon appétit si c'est le cas.

0: même les bons vieux souvenirs sur Radio Rythme Bleu avec The Crystals et Dadu Run Run. La Polynésie, pour terminer dans un instant. On vous souhaite un bon dimanche. Bon appétit tout le monde.
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0: Merci à tous, rendez-vous dimanche prochain à 8h pour de nouvelles aventures. Dans un instant, le journal de la rédaction. On retrouve bien sûr dans un instant...

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2: Les sorties de la semaine. Tad l'explorateur et la lampe magique. En vacances à Londres, la bande met la main sur la lampe merveilleuse des mille et une nuits. Mommy formule le vœu de voyager dans le temps pour retourner à l'époque de sa jeunesse où tout le monde l'adorait. L'inconnu avec Léa Seydoux, interdit aux moins de 12 ans. Des amis de David Zimmerman, bientôt 40 ans, le traînent dans une fête insensée. Il y repère une femme dans la foule, ne peut en détacher son regard, la suit. Quelques heures plus tard, David se réveille, il est dans le corps de l'inconnu. Undertone, interdit aux moins de 12 ans. Evie retourne à la maison de son enfance pour veiller sa mère mourante. Un jour, elle reçoit d'étranges enregistrements. En les diffusant dans son émission, Evie réalise que les événements décrits semblent déteindre sur la réalité. Et plus elle écoute, plus la menace se rapproche. The Dog Stars, tout public avec avertissement. Dans un futur proche où une pandémie a décimé la société américaine, Higg vit sur une base abandonnée avec son chien et un ex-marine. Lorsqu'une transmission passe par la radio de son Cessna, la voix fait naître au plus profond du pilote l'espoir qu'une vie meilleure existe en dehors de leur périmètre étroitement contrôlé. Toujours à l'affiche, Insidious, Mutiny, Marius et le Royaume des Mers, Fjord, La Patte Patrouille, le film Mission Dino, La Fin Dog Street, Tombé du Ciel, Soudain, Bayana, la légende du bout du monde, Spider-Man Brand New Day, de la comédie française, La Bataille de Gaulle, L'Âge de Fer, La Bataille de Gaulle, J'écris ton nom, et L'Odyssée, interdit aux moins de 12 ans. Cinéma d'ici et d'ailleurs, Le Garçon qui faisait danser les collines, comédie dramatique. Ahmed, 15 ans, grandit au milieu des montagnes de Macédoine, où il garde les moutons de son père tout en prenant soin de son petit frère. Mais lui, ce qui le fait rêver, c'est la musique. Entre les attentes de son entourage et ses envies d'ailleurs, Ahmed pourra-t-il un jour suivre son propre chemin? Attention, dernière séance pour Mon grand frère et moi.
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4: Discours de politique générale, mission transpartisane, c'est Milakulo Tukumuli, le président du gouvernement, qui était vendredi midi l'invité de Transparence, extrait dès le début de ce journal. Richard Pouahoua prend la tête du Sénat coutumier, succède à Ludovic Boula au terme du 26e congrès du Pays Kanak. Les sénateurs coutumiers qui ont adopté une motion générale qui compte 15 points. Lors de la rentrée politique en métropole, à la foire de Châlons en Champagne, Jordan Bardella a réaffirmé sa loyauté à Marine Le Pen. À Blois, Olivier Faure fait un pas de plus vers la primaire de la gauche. Un accord pétrolier historique entre Washington et Caracas. Les États-Unis prennent le contrôle de 65 milliards de barils vénézuéliens. Un contrat signé 8 mois après l'arrestation de Nicolas Maduro par les États-Unis. Le sport et coup de théâtre sur le Tour d'Espagne. Tadej Pogacar contraint à l'abandon après une violente chute. Bilan, commotion cérébrale, clavicule et cervicale fracturées et une fin de saison compromise. Et puis en Calédonie, les Raiders, une nouvelle fois à l'assaut de la piste BMX de Tina. Une quarantaine de jeunes cyclistes participaient ce matin à la troisième manche du championnat. Bonjour, soyez les bienvenus dans ce journal. À quelques heures de son départ pour Paris, à la tête de la mission transpartisane, c'est donc le président du gouvernement, Milakulo Tukumuli, qui était vendredi midi l'invité d'Elisabeth Noir dans le magazine Transparence. Et il a été interrogé, Michael Juneski, sur la déclaration de politique générale qu'il a prononcée lundi dernier.
5: Milakulo Tukumuli revendique une déclaration de politique générale atypique dans une période particulière. Il préfère d'ailleurs parler d'une déclaration d'urgence et il justifie d'avoir fixé une feuille de route pour 6 mois en annonçant une nouvelle déclaration de politique générale dès le mois de mars.
6: J'ai souhaité faire une déclaration de politique, on va dire plutôt d'urgence, basée sur 6 mois, ce qui nous emmènerait jusqu'au vote du budget pour 2027. Donc je vous annonce d'ores et déjà que le budget ne va pas se voter là au mois de décembre et donc au mois de mars. Je l'ai voulu ainsi et donc c'est une déclaration de politique générale dont j'assume la pleine responsabilité qui a été construite non pas avec les membres du gouvernement.
7: Voilà, vous l'avez fait tout seul, ce qui est quand même original. D'habitude, on dit que c'est écrit à 11 mains et que tous les membres du gouvernement participent, ça n'a pas été le cas.
6: Oui, mais ce n'est pas dit que ce ne sera pas le cas. Parce que je vous annonce que si jamais on sort de la période avec un vote du budget qui est sincère, alors le gouvernement reviendra devant le Congrès faire une nouvelle déclaration, cette fois-ci de politique générale, qui sera construite avec l'ensemble des membres du 19e gouvernement.
5: Lors de sa déclaration de politique générale, Milakulo Tukumuli a décrit la situation économique, sociale et financière de la Nouvelle-Calédonie. Il pense que tous les Calédoniens ont conscience que l'on est arrivé au bout d'un cycle et qu'il est indispensable de faire des réformes.
6: Je considère d'avoir posé les 5 piliers qui nous permettraient déjà de sortir la tête de l'eau et le calendrier et même la méthode et les partenaires du redressement. C'est ce qui a été fait lundi, je crois. D'ailleurs, je tiens à vous dire que dès le lendemain, j'ai rencontré le bureau de la la CAFAT. Et mercredi, j'ai rencontré l'ensemble des partenaires sociaux. Il reste encore quelques-uns encore à rencontrer. Syndical et puis patronal, dès que je reviendrai de Paris, parce qu'il faudra les mettre autour de la table. Il faudra refaire une nouvelle concertation pour avancer sur les sujets que j'ai évoqués.
5: Et pour le président du gouvernement, l'objectif, c'est d'aller vite tout en pratiquant la concertation et la négociation. C'est ce qui sera fait pour la réforme du RUAM.
6: Sur les sujets que j'ai évoqués, notamment des comptes sociaux, en ce qui concerne le régime des retraites du privé, c'est-à-dire de la CAFAT, et du régime du RUAM, plusieurs travaux depuis plusieurs années. On connaît le problème ou les problèmes. On connaît même les diverses solutions. Maintenant, il faut décider. Mais pour décider, il faut une nouvelle et dernière concertation. D'abord, des partenaires sociaux, et c'est ce que je souhaite faire dès mon retour de Paris, avant de proposer un nouvel équilibre aux élus du Congrès, parce qu'il appartiendra au final aux élus du Congrès de décider de la tête des réformes.
5: La réforme du RUAM devra être adoptée avant le 31 décembre, confirme Milakoulo Tukumuli, mais il affirme que les propositions sont déjà sur la table. Il faut maintenant trancher après une nouvelle concertation. La mission transpartisane est à Paris pour obtenir l'aide de l'État afin de faire face à la situation financière.

0: quatrième tranche. Ça, c'est le premier sujet. Deuxième sujet, même si on avait les 175 millions d'euros, il va quand même nous manquer un petit bout pour finir 2026 et un bout quand même pour commencer 2027. Parce que sur les retraites, on a un sujet, les cotisations n'étant pas appelées au début d'année, on va avoir un trou d'air pour verser les pensions de retraite des 40 000 retraités calédoniens. Ça, c'est le deuxième sujet qui va être évoqué avec le Premier ministre. Et puis enfin, il y a le troisième et dernier sujet qui est fondamental, c'est justement qu'est-ce qu'on fait pour l'année 2027, en sachant que le ticket moyen, avec ce que je viens de dire pour 2026, il nous faut entre 50 et 60 milliards pour équilibrer le budget de l'ensemble des collectivités de notre pays, et puis combler les déficits des régimes sociaux, RUAM, retraite. Donc voilà l'enveloppe qu'il nous faudrait, et c'est de ces trois éléments qu'il faudra discuter.
1: Et la mission transpartisane parlera aussi du désendettement. Au retour de Paris, le gouvernement travaillera à la préparation du budget 2027 qui dépendra en grande partie du soutien financier obtenu de l'État. Mila Kolotokoumouli confirme que s'il ne peut pas présenter un budget sincère, il en tirera toutes les conséquences en démissionnant.
0: Ça peut paraître surprenant, mais moi j'ai pas accepté d'être président, j'ai accepté une grande responsabilité, une lourde responsabilité, c'est d'essayer de sortir notre pays et de remettre sur le chemin de la confiance et de la prospérité. Moi, je considère qu'il faut 6 mois pour y arriver et j'ai donné la méthode, les partenaires du redressement et même les urgences et les réformes qu'il fallait faire. Nous, on ne fait pas des réformes pour avoir de l'argent de l'État, on fait des réformes pour qu'un jour, on n'ait plus besoin de l'argent de l'État, parce que je crois collectivement, on en a marre d'aller faire les mendiants à Paris. Je trouve que ce n'est pas sain. On a une responsabilité, on est des élus politiques et notre responsabilité, c'est de faire fonctionner et de faire tourner notre territoire. Et donc, si au bout des 6 mois, on n'a pas de budget sincère parce qu'on n'aura pas une aide de la part de l'État, c'est parce qu'on n'aura pas été capable de voter les réformes ou d'aller dans le sens des urgences que j'ai évoquées. Donc, je considérais que j'ai échoué dans ma mission. Donc, si j'ai échoué dans ma mission, ça veut dire que je laisse la place à celui ou celle qui viendra après moi.
1: Le président du gouvernement a aussi été interrogé sur le refus du FLNKS de participer à la mission transpartisane, une attitude qui l'étonne.
0: Je suis un peu étonné, oui, c'est vrai. Je suis un peu étonné parce qu'on en a discuté dans le gouvernement collégial et l'UC voulait s'y rendre pour les raisons que j'ai évoquées tout à l'heure. Puis bon, il y a l'Union calédonienne et puis après, c'est une décision du FLNKS. Moi, dans mon esprit, le FLNKS, c'est un mouvement de libération qui discute de la libération, justement, du peuple kanak. Et puis, il y a les institutions, il y a ce qui est institutionnel. Et les institutions, c'est les groupes au Congrès, c'est les membres du gouvernement, qui, moi, je comprends, moi, ont émis, après la commission plénière, où on a discuté des difficultés financières de notre pays, qu'ils étaient plutôt favorables à y aller. Maintenant, moi, je ne vais pas faire de commentaire particulier, juste dire que c'est dommage, parce que la délégation est transpartisane. Si l'ensemble des mouvements politiques représentés et représentatifs de notre pays s'y trouvent. Je note quand même que le député Tibaou, qui est président de l'Union calédonienne, fera lui bien partie de la délégation à Paris la semaine prochaine.
1: Une interview du président du gouvernement qui sera rediffusée ce soir dans son intégralité juste après notre édition de 17h45. Elle est aussi disponible en podcast, audio et vidéo sur notre site internet www.rrb.nc.
2: Dans l'actualité également, Richard Poirat-Iriwa qui est le nouveau président du Sénat coutumier. Il a été désigné hier après 2 jours de travail lors du 26e congrès du pays kanak. 2 jours de travail lors desquels les sénateurs coutumiers ont travaillé en atelier puis en séance plénière, avant d'adopter une motion générale qui compte une 15aine de points, parmi lesquels moderniser, renforcer, mieux coordonner les institutions coutumières et les faire évoluer, faire de la prévention, de la cohésion sociale et de la résolution des conflits une priorité, ou encore faire de la jeunesse une priorité pour la mandature 2026-2027 qui vient de s'ouvrir. Cette motion générale, le 26e congrès du pays kanak affirme sa volonté de faire de la nouvelle mandature une mandature de responsabilité, de cohésion, d'action et de transmission. Écoutez le nouveau président du Sénat coutumier.
3: C'est un travail d'équipe. La feuille de route, c'est le cadre de travail, c'est ce que nos prédécesseurs ont fait. Aujourd'hui, on dit qu'il faut amener les choses là où on doit amener. C'est vrai que dernièrement, avec le changement d'élu politique, donc on est déjà en phase de préparer des réunions du travail, on attend le président du gouvernement qui revienne. Et on va engager les travaux de continuité avec les dossiers qui sont en cours avec le gouvernement et le Congrès. Hier avant-hier, on vivait avec 2 visions. L'objectif, c'est maintenant de rapprocher ces 2 visions pour construire ensemble le pays de demain. Si nous ne ramenons pas les 2 visions ensemble,

0: Ça va être difficile, mais je rappelle toujours le mot de M. Thuban, c'est le pari de l'intelligence. Elle n'est pas encore gagnée, mais on amène tout de suite.
1: Et rappelons que la coutume qui a clôturé ce 26e congrès du Pays Kanak s'est déroulée en présence du haut-commissaire Jacques Billon, du général Gabriel Soubrier, commandant supérieur des FANC, et les consuls de Nouvelle-Zélande, d'Australie et du Vanuatu. Le mois du patrimoine en province sud, l'opération se poursuit jusqu'au 20 septembre prochain. Parmi les événements du jour, le centre culturel Chibaou qui ouvre ses portes gratuitement au grand public. Les visiteurs peuvent découvrir les expositions et les collections du site de Nouméa. La plupart étaient ravis de cette opportunité de se plonger dans l'histoire calédonienne.
2: On découvre tous les petits expos qui sont autour et c'est génial. Quoi. Il y a des photos, il y a des expos là-bas artisanales qui font rêver. Quoi. Non, c'est génial. C'est un petit moment très sympa dans un cadre exceptionnel. Quoi.
3: Ouais, on se promène un peu. Ça fait longtemps que je ne suis pas venu aussi. Ça fait plaisir. C'est des belles expositions. Et on se promène, on découvre des petites histoires avec les artistes aussi. Ça fait vraiment plaisir. C'est très intéressant.
4: On découvre la Nouvelle-Calédonie. On vient de la métropole et donc on est là pour découvrir. Donc c'est l'endroit idéal.
5: C'est un plaisir de revenir à chaque fois au centre culturel Chibaou. Donc dès qu'on peut, on vient. Et puis là, comme ça, dans le cadre des Journées du patrimoine, c'est parfait, en plus avec le marché, la bonne humeur, le sourire, trop bien.
6: C'est impressionnant. Déjà, l'installation, je la trouve impressionnante. C'est magnifique.
7: À chaque fois, j'apprends des nouvelles choses à chaque fois que je reviens ici. Moi, j'aime bien.
8: C'est pas mal. On avait déjà vu, hein. On connaît déjà un petit peu l'histoire. C'est bien.
9: Chibaou, je le connais par cœur. En passant, ouais, je vais voir les expos. Ouais. Mais c'est surtout pour le marché que je suis venue. Hein.
10: Mais c'est magnifique ce que le centre a fait. Très, très belle chose.
1: Les visiteurs qui pouvaient également, vous l'aurez compris, profiter ce matin du marché des femmes rurales, le centre culturel Chibaou qui vous ouvre ses portes au grand public jusqu'à 16h. La 32e édition du mois du patrimoine en province sud se poursuit jusqu'au 20 septembre et le programme est à retrouver sur le site internet de la province sud. Midi et 14 minutes, on va marquer une première pause dans ce journal. Dans un instant, l'actualité en métropole et dans le monde.
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1: Et les candidats à l'élection présidentielle et leur soutien qui battent la campagne un peu moins d'un an du scrutin. La plupart des leaders politiques profitent de ce week-end pour faire leur rentrée. Ainsi, à la foire de Châlons en Champagne, au lendemain d'une visite de Bruno Retailleau, c'est Jordan Bardella qui faisait la sienne, un bain de foule, après un été lors duquel il est resté extrêmement discret. Le président du Rassemblement national qui en a profité pour copie-court à toute idée de frustration après la candidature de Marine Le Pen.
19: Ce qui compte, ce ne sont pas les ambitions personnelles. Ce qui pourrait être des humeurs contrariées, supposées, n'ont absolument aucune importance. Ce qui compte, c'est le pays, c'est la France. Et aujourd'hui, il appartient à Marine Le Pen de porter le redressement de la France sur ses épaules. Je l'aiderai à gagner et à tous les Français, je dirai que je serai là, quoi qu'il arrive.
1: Et Jordan Bardella qui, par ailleurs, accuse la gauche de vouloir remettre en cause la paix civile en cas de victoire de Marine Le Pen. Pour le président du RN, les appels à la désobéissance lancés à gauche sont, et je cite, un aveu de faiblesse qui remet en cause les grands principes de l'État de droit et du fonctionnement électoral. Fin de citation. La gauche, précisément, a été réunie à Blois dans le Loir-et-Cher lors de son discours de clôture du campus d'été du Parti Socialiste. Olivier Faure a fait un pas de plus vers la primaire à gauche, notamment lorsque le premier secrétaire du parti a prédit l'effondrement du bloc central.
20: Emmanuel Macron a raté son rendez-vous avec ce pays, avec la grandeur de son histoire, la soif de justice des Français. C'est terminé. Ses anciens premiers ministres pourront se couvrir de cendres. C'est terminé. Le bloc central va s'effondrer. C'est terminé. La seule question est désormais de savoir qui sera chargé de reconstruire, tout réparer, tout réorganiser. Et je veux dire à ceux qui nous écoutent et nous attendent, nous sommes prêts.
1: Olivier Faure devrait se déclarer candidat à la primaire social-démocrate avant le 15 septembre. Il a rappelé dans son discours que François Hollande avait commencé à 3% dans les sondages avant de devenir président de la République. Un parallèle sans doute avec sa propre situation, lui qui peine à dépasser les 5% dans les enquêtes d'opinion. L'actualité judiciaire à présent avec l'ouverture en début de semaine prochaine du procès d'un animateur du périscolaire parisien. L'homme exerçait dans une école du 15e arrondissement de la capitale. Invitée d'Europe 1 tôt ce matin, la conseillère de Paris Inès de Raguinel est revenue sur cette affaire tentaculaire et sur les 3 plaintes déposées par les familles de victimes contre l'ancienne maire de Paris Anne Hidalgo et son adjoint chargé des familles Patrick Bloch. Pour Inès de Raguinel, leur inertie choque et interroge.
21: Les politiques étaient au courant. À partir de 2015, la ville de Paris a mis en place un comité de suivi. C'est l'inspection générale qui me l'a dit droit dans les yeux en audition. Un comité de suivi où tous les élus étaient représentés par des membres de leur cabinet. Tous les signalements leur ont été remontés de façon mensuelle. Donc j'ai cette preuve-là, c'est très très éclairant et c'est la raison pour laquelle on va continuer avec acharnement à mener toutes les auditions jusqu'à la fin octobre. On rend notre rapport en décembre et dans les prochains jours, on va pouvoir auditionner Emmanuel Grégoire. Alors j'ai invité Anne Hidalgo, mais alors ça c'est ma deuxième petite révélation. Anne Hidalgo a refusé pour l'instant. Elle n'est pas disponible tout le mois de septembre et ni tout début octobre. Ça veut dire quand même quelque chose.
22: Bien sûr.
21: Non seulement elle ment, c'est un mensonge quand elle dit qu'elle n'avait pas connaissance, on le sait aujourd'hui. Et deuxièmement, elle continue à ne pas respecter ses familles, à avoir une absence de compassion totale. Enfin, c'est épouvantable sa manière de se comporter.
1: La conseillère de Paris, Inès de Raguinel, invitée d'Europe 1 Week-end ce matin. L'actualité à l'étranger, près de 8 mois après la capture de Nicolas Maduro dans un raid américain. Washington a conclu avec le Venezuela un accord pétrolier qualifié d'historique, contrat de plusieurs centaines de milliards de dollars. Donald Trump entend prendre le contrôle d'une vaste part du pétrole encore inexploité du pays, soit 65 milliards de barils issus de ses réserves. Wilfried De Villers pour Europe 1.
23: De quoi doubler les réserves pétrolières des États-Unis, promet le président américain. Avec cet accord, ils obtiennent le contrôle d'une société chargée d'extraire le pétrole de 17 champs stratégiques. Pour Donald Trump, il s'agit de la solution pour faire substantiellement baisser, ce sont ces mots, les prix de l'essence aux États-Unis, sans que cela ne coûte rien aux contribuables américains. Presque une promesse de campagne alors que l'annonce de cet accord intervient à 2 mois des élections de mi-mandat. Reste que le financement et surtout la faisabilité d'un tel projet pose question si le chef de la diplomatie américaine Marco Rubio affirme qu'il y aura bien 100 milliards de dollars d'investissements privés au Venezuela. Certains des champs pétroliers concernés n'ont aucune infrastructure viable. Pour d'autres, les installations laissées à l'abandon sont nettement dégradées. Leur remise en état pourrait prendre plusieurs mois, voire des années et coûterait des milliards de dollars. L'actuelle présidente vénézuélienne Delcy Rodriguez vante bien les bénéfices économiques d'un tel accord, mais sa légitimité est contestée par une partie de l'opposition.
1: Wilfried De Villers du service international d'Europe 1. Et puis en bref, le bilan de la crue dévastatrice de mercredi ne cesse de s'alourdir au Népal. 675 morts selon le dernier décompte. La catastrophe a frappé une région frontalière entre le Népal et le Tibet. Près de 3000 personnes sont toujours portées disparues, dont plusieurs centaines de touristes étrangers, parmi lesquels 4 Français. Les secours poursuivent leurs recherches dans l'Himalaya. Dans un peu plus de 3 semaines maintenant, le pape Léon XIV sera à Paris. Un déplacement du souverain pontife qui suscite évidemment un engouement historique auprès des fidèles. 400 000 personnes sont déjà inscrites pour la grand-messe place de la Concorde. Et ils seront des milliers de catholiques à faire le déplacement depuis le nord de la France. Reportage Maximilien Carlier pour Europe 1.
0: Génération Léon, peut-on lire sur ce foulard blanc et bleu rempli de croix, de colombes et de cœurs. C'est cet objet que vont porter les jeunes catholiques lillois lors de la visite de Léon XIV à Paris dans un peu moins d'un mois. Hugo, pèlerin de 35 ans.
2: Ça va être un moment fort de rencontrer le pape, de se dire qu'on est tous ensemble autour de lui. Jean-Paul II, au final, j'étais trop jeune pour les JMJ qu'il organisait. Le pape François, ça a été assez court au final. Et donc là, je pense qu'en effet, c'est le pape de nos générations, vraiment.
0: Ça va être grandiose d'être au Stade de France pour la veillée du pape, ajoute-t-il.
3: Oui, bonjour, est-ce que c'est le service des pèlerinages ?
0: Demande d'inscription en hausse, selon Frédéric Gueff, responsable des pèlerinages au diocèse de Lille.
3: Là, on va passer notre temps à répondre au téléphone et aux mails. Il y a un engouement qui commence. Il faut essayer de satisfaire les personnes qui veulent y aller. Pour le voyage du pape, on a entre 30 et 40 cars. Et également, j'ai un TGV spécial qui part de Dunkerque, donc pour aller spécialement pour aller voir le pape.
0: Entre 4 et 5 000 pèlerins du Nord et du Pas-de-Calais devrait faire le déplacement à Paris les 25 et 26 septembre prochains. À Lille, Maximilien Carlier, Europe 1.
1: Il est midi et 22 minutes, une dernière pause dans ce journal. Dans un instant, toute l'actualité sportive.
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18: Et au cœur de l'actualité sportive, on retrouve Lionel Sabot.
1: Et on va commencer avec du cyclisme et ce coup de théâtre sur le Tour d'Espagne. L'abandon de Tadej Pogacar après une chute. C'était cette nuit à une trentaine de kilomètres de l'arrivée de la 8e étape de cette Vuelta. Tadej Pogacar a été victime d'une violente chute au cœur du peloton. Le Slovène de 27 ans a dû abandonner ce Tour d'Espagne dont il était pourtant le leader incontestable avec près de 4 minutes d'avance sur ses principaux rivaux au classement général. Le Slovène souffre d'une commotion cérébrale, d'une fracture de la clavicule gauche, d'une fracture cervicale de la 7e vertèbre. Son équipe précise qu'il ne souffre d'aucune autre blessure grave ni de séquelles neurologiques. Il devra être opéré de la clavicule, mais l'intervention est reportée par précaution à cause de la commotion cérébrale. Une fracture de la clavicule qui éloigne généralement un coureur professionnel des routes 6 semaines environ. Tadej Pogacar pourrait ne pas être en mesure donc de défendre son maillot arc-en-ciel aux Mondiaux de Montréal fin septembre. C'est le premier abandon du cannibale slovène sur un grand tour. Réaction de Joxéane Fernandez, le directeur sportif de l'équipe Emirates.
27: Ah bien sûr, c'est le côté sombre du vélo. C'est terrible. Tadej est un coureur de renom. Il était en tête de la Vuelta avec plus de 3 minutes. C'est similaire à ce qui s'est passé avec Jonas sur le Tour de France. Maintenant, il faut qu'on soit là pour lui. C'était un moment assez calme à ce moment-là. Une grande route, il n'y avait pas de problème visible. Il n'y a personne qui est responsable, finalement.
1: et le malheur des uns faisant le bonheur des autres. Après l'abandon de Pogačar, c'est l'Espagnol Enric Mas qui est en tête du classement général avec une minute seulement d'avance sur le Slovène Primož Roglič. Rappelons que c'est le Français Brian Coquard qui a remporté cette huitième étape du Tour d'Espagne au sprint devant le Danois Mats Pedersen et le Belge Jordi Meus. Le football avec la suite de la deuxième journée de Ligue 1 et la défaite de Lens sur le terrain de Strasbourg. Les Lensois se sont inclinés 2-1 à la Méno malgré l'ouverture du score de Florian Thauvin sur pénalty en première période. Les Strasbourgeois ont égalisé à la 48e minute de jeu puis sont passés devant dans une dernière réalisation à la 85e. Quatre autres rencontres étaient au programme ce matin. Lyon a été accroché par Le Havre au Groupama Stadium. Un but partout. Match nul également entre Brest et Toulouse. Deux partout. À Lorient, victoire du promu 3-1 avec deux réalisations dans les 9 premières minutes du match. Enfin, large succès d'Angers à Auxerre, 3-1. Au classement, 3 s'invite provisoirement sur le podium. Quant à Auxerre, eh bien, le club reste lanterne rouge sans avoir pris le moindre point depuis le début du championnat. Sur les terrains de rugby également, les Springboks qui ont pris leur revanche sur les Blacks lors de la tournée de la Nouvelle-Zélande en Afrique du Sud. Les doubles champions du monde en titre se sont imposés la nuit dernière 33-26 après leur défaite le week-end dernier à Johannesburg 33-16. Les deux formations qui se retrouveront pour un troisième test match la semaine prochaine. Le sport mécanique à présent, MotoGP, le Grand Prix d'Aragon se dispute ce week-end. L'Espagnol Marc Marquez a remporté la course sprint devant son frère Alex Marquez et l'Italien Marco Bezzecchi qui avait pourtant signé la pole position sur le tracé espagnol. Le Français Joan Zarco, de retour de blessure, a signé une belle 9e place. Il partira toutefois pénalisé avec un double long lap à purger. L'autre tricolore Fabio Quartararo a été contraint à l'abandon sur problème mécanique. La course principale est à suivre ce soir 23h heure de Nouméa. Et puis en rallye, le rallye du Paraguay, le Finlandais Sami Pajari est toujours en tête avec une 20aine de secondes d'avance sur le Néo-Zélandais Hayden Paddon. Le Gallois Elfyn Evans est 3e juste devant le Français Adrien Fourmeau, 4e. Une épreuve marquée par des crevaisons à répétition et par l'abandon dès la 3e spéciale de Sébastien Ogier, le nonuple champion du monde. Les dernières spéciales se disputent aujourd'hui. Venons-en au sport en Calédonie avec du BMX, avec l'avant-dernière manche de la Coupe territoriale qui se déroulait ce matin sur le site de Tina Michael Juneski.
4: Oui, des épreuves pour les riders de toutes les catégories. Les jeunes qui se sont lancés dans cette compétition de BMX Race cette année sont fidèles au rendez-vous, à l'image de Rémi Hurlerock du club VTT Passion, vainqueur aujourd'hui chez les moins de 17 ans.
5: C'était très bien, juste au début c'était un peu mouillé, donc c'était assez perturbant, mais après ça a séché et c'était bon. Il reste une manche et je suis plutôt bien classé, donc espérons le chercher un podium. Ça nous donne une idée de quel niveau on a et pourquoi pas Océania, voire plus grand, on verra après.
4: Et depuis l'ouverture de la piste de BMX Race et des formations proposées, la pratique a su trouver son public, ce dont se réjouit Brian Piracci, le coach de la piste de Tina.
6: Une belle troisième manche avec une quarantaine de pilotes inscrits aujourd'hui. Et voilà, c'est toujours un plaisir de faire découvrir cette discipline. Voilà, ça fait plaisir d'avoir ces moments de partage et de faire découvrir ce sport.
4: Chez les moins de 13 ans, c'est Maëlle Chanson qui s'est imposée. La dernière manche se déroulera à la fin du mois d'octobre, toujours sur le site de Tina, avec de nombreuses animations qui seront proposées pour une grande fête du BMX sur le site dédié à la discipline.
1: Un trail ce dimanche, le rendez-vous a été donné à Tomo Valley.
4: Chez les messieurs, sur le Grand Vroom de 15 km, la victoire est revenue à Grégory Guépy. Il a devancé Thomas Buisson et Laurent Piazza. Au classement féminin, Mélanie Bertrand a terminé en tête devant Laurie Bernelin et Véronique Esposito. Sur le mini vroom de 8,5 km, François Aymar l'a emporté, tout comme Dorian Grulska. Chez les dames, le rendez-vous a été mis en place par Challenge Organisation. Près de 250 participants étaient en lice sur l'ensemble des parcours proposés.
1: Je vous rappelle qu'en cricket, on joue ce week-end les finales territoriales seniors, hommes et dames. Elles se déroulent à Poindimier. Chez les messieurs, Berouma s'affronte aussi. Chez les dames, Wedrumel est à est opposé à la JS Ouvéa. En football, rappelons que l'on connaît l'affiche de la Coupe de Calédonie 2026. L'AS Cougnier sera opposée à Horizon Sport. L'équipe de Cougnier s'est imposée face à l'AS Essor d'Imbéa, 2-0. Horizon Sport l'a emporté sur le FC Bellep-Mondor, 4-2. La finale qui se disputera le 12 septembre, ce sera sur la pelouse de Numadele. Et puis, du foot encore, hors territoire cette fois-ci, on signalera que la sélection calédonienne des moins de 20 ans a subi une lourde défaite lors d'un match de préparation au Mondial en Pologne face à l'Angleterre. Les footballeuses calédoniennes ont perdu sur le score de 11-0. Midi et 30 minutes, la fin de ce journal. Merci de nous avoir suivis. Ce journal sera disponible d'ici quelques minutes en réécoute sur notre site internet, le www.rrb.nc. Je vous donne rendez-vous à 13h pour d'autres informations. Bel après-midi, bonne fin de week-end sur RRB. À tout à l'heure.
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18: Merci Lionel et à tout à l'heure. Donc un peu avant 13h, on aura également les avis de décès pour ce dimanche début d'après-midi avec Paolo Nutini, clin d'œil à l'Italie avec Come Up Easy. C'est la suite du programme dans votre Café Gourmand. Les natives dans un instant, Israël Walk Away Wole, dans un instant et sa reprise de Wonderful World, et Florent Pagny, un jour une femme, c'est le premier quart d'heure.

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1: Bon début d'après-midi, dans un instant les habits de décès sur votre radio préférée, dans un instant, juste après le rappel des titres, tout de suite Black Wonderful Life pour refermer votre Café Gourmand.

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1: Les avis qui vont suivre concernent les décès pour monsieur Gaglioli Gérard, madame Tabéry Paulette, épouse Massax, monsieur Desplanques-Pierre, pour monsieur Brunelet Alain, monsieur Moutoueg Louis, pour monsieur Derien Jean-Louis, monsieur Homo Anissé Robert, pour monsieur Rubio Jeannot, madame Néchero Eugénie Nétaramoin, pour monsieur Moibourou Jean-Claude dit Némonon, madame Maisonneuve Anne Nédegon et pour madame Ouadraouan Zila Né Namekoun. On nous prie d'annoncer le décès de M. Gérard Gaglioni, survenu le 24 août dans sa 75e année. La veillée aura lieu au centre funéraire de Nouméa. Ce sera le mardi 1er septembre de 10h à 13h, suivi d'un office religieux en l'église Saint-Jean-Baptiste de la Vallée des Colons. À 14h, la crémation aura lieu ensuite à partir de 15h au centre funéraire de Nouméa. On a la douleur de vous annoncer le décès de Madame Paulette Tabéry, épouse Massax, survenue le 27 août dans sa 82e année. Une veillée aura lieu au Pont des Français. Ce sera le 1er septembre de 16h à 19h. La cérémonie religieuse sera célébrée le même jour à 17h30, suivie de l'acclamation en intimité, dans le respect de ses volontés, ni fleurs ni couronne, présence d'une corbeille à dons. On nous prie d'annoncer le décès de Monsieur Desplanques-Pierre, survenu le 27 août dans sa 92e année. La veillée aura lieu au centre funéraire du Pont des Français. Ce sera demain lundi 31 août de 16h à 19h. La cérémonie religieuse sera célébrée également demain à 17h30, suivie de la crémation dans le respect de ses volontés, ni fleurs, ni couronne. On a la douleur d'annoncer le décès de monsieur Alain Brunelet, survenu le 19 août à son domicile. Sa famille est suivie de ses dernières volontés. Alain a été incinéré en toute intimité. Nous honorons sa mémoire pour toujours. Il nous manquera à jamais. On nous prie d'annoncer le décès de monsieur Moutoueg Louis, survenu le 27 août dans sa 83e année. La veillée se déroulera au salon funéraire de Nouméa le mardi 1er septembre de 10h à 20h et le mercredi 2 septembre à partir de 8h. La cérémonie religieuse sera célébrée le mercredi 2 à 11h, suivie de la crémation. La famille se remercie le personnel soignant, en particulier Jérôme, JB et Pierre. Et on adresse nos condoléances à notre collègue Delia, bien sûr, sa maman Suzy et son épouse Suzy, hein, monsieur Moutoueg Louis, donc et à Delia, sa fille. Famille et amis, toutes nos condoléances de la part de l'équipe de Radio Rythme Bleu. On nous prie d'annoncer le décès de monsieur Derien Jean-Louis, survenu le 27 août. La veillée aura lieu à la morgue de Nouméa. Ce sera demain lundi de 10h jusqu'à la levée du corps. La cérémonie religieuse sera célébrée en la chapelle du centre funéraire de Nouméa demain lundi 31 août à 14h15, suivi de la crémation. Ce sera à partir de 15h. On nous prie d'annoncer le décès de monsieur Homo Anissé Bernard, survenu le 26 août. La veillée aura lieu à son domicile. C'est aujourd'hui, à partir de 16h, la cérémonie sera célébrée également, ce sera célébrée à son domicile, suivie de l'inhumation demain, lundi 31 août, dans la matinée. On nous prie d'annoncer le décès de monsieur Jeannot Rubio, survenu le 28 août. La veillée se déroule à la morgue de Nouméa, aujourd'hui dimanche jusqu'à 20h. Et demain lundi, à partir de 7h, la cérémonie religieuse sera célébrée en la chapelle du centre funéraire de Nouméa. Demain lundi 31 août à 8h15, suivi de la crémation au centre funéraire de Nouméa. On nous prie d'annoncer le décès de madame Néchero Eugénie Nétaramoin, survenue le 29 août. Le corps a été transféré ce matin à son domicile à la tribu de Quinette à Canala. L'inhumation aura lieu demain lundi 31 août à partir de 8h. On nous prie d'annoncer le décès de monsieur Moibourou Jean-Claude dit Némonon, survenu le 29 août dans sa 75e année. Les détails concernant ses obsèques vous seront communiqués ultérieurement. On nous prie d'annoncer le décès de madame Anne Maisonneuve, née Degon, survenue le 29 août à Nouméa. La date des obsèques sera communiquée ultérieurement. Et on nous prie d'annoncer le décès de madame Zila Ouadraouan, née Namekoun, survenue le 29 août dans sa 64e année au Médipôle. La date des obsèques sera communiquée ultérieurement. Les familles pourront se recueillir chez monsieur Ouadraouan Wainetch au 6 rue Le Bricon au Fessage Coutiot à partir d'aujourd'hui dimanche. C'était nos avis de décès.

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3: Et voici à présent le rappel des titres. On retrouve Violaine et le Sabot.
4: À quelques heures de son départ pour Paris, à la tête de la mission transpartisane, le président du gouvernement de la Nouvelle-Calédonie, Milakoulotou Koumouli, était vendredi midi l'invité d'Elisabeth Noir dans le magazine Transparence. Il a notamment revendiqué une déclaration de politique générale atypique avec une feuille de route de 6 mois et une nouvelle déclaration annoncée dès le mois de mars. Sa méthode, aller vite, tout en pratiquant la concertation et la négociation. Milakoulotou Koumouli, qui s'est dit également étonné devant le refus du FLNKS de participer à la mission transpartisane, le magazine Transparence, que vous pourrez réentendre ce soir après notre édition de 17h45 et qui est disponible en audio et vidéo sur notre site internet rrb.nc. Richard Poirariwa est le nouveau président du Sénat coutumier. Le sénateur de l'air Païchi Chemoui succède à Ludovic Boula au terme du 26e congrès du Pays Kanak. Pendant 2 jours, les sénateurs ont travaillé en atelier, puis en séance plénière avant d'adopter une motion générale de 15 points. Moderniser les institutions coutumières, faire de la prévention et de la cohésion sociale une priorité, bâtir une véritable stratégie de développement des terres coutumières ou encore placer la jeunesse au cœur de la mandature 2026-2027 qui vient de s'ouvrir. Rentrée politique ce week-end en métropole, la foire de Châlons en Champagne, Jordan Bardella y a fait la sienne lors d'un bain de foule après un été où il a été particulièrement discret. Le président du Rassemblement National a coupé court à toute idée de frustration après la candidature de Marine Le Pen et il a accusé la gauche de vouloir remettre en cause la paix civile en cas de victoire de son camp. Le Parti Socialiste tenait lui son campus d'été à Blois. En clôture, Olivier Faure a fait un pas de plus vers la primaire en prédisant l'effondrement du Bloc central, le premier secrétaire qui devrait se déclarer candidat avant le 15 septembre. À l'étranger, près de 8 mois après la capture de Nicolas Maduro dans un raid américain, Washington a conclu avec Caracas un accord pétrolier qualifié d'historique, un contrat de plusieurs centaines de milliards de dollars qui donne aux États-Unis le contrôle de 65 milliards de barils issus des réserves encore inexploitées du Venezuela. Le bilan de la crue dévastatrice de mercredi dernier s'alourdit encore, 675 morts selon un dernier décompte, près de 3000 personnes toujours portées disparues, dont plusieurs centaines de touristes étrangers parmi lesquels 4 Français. Les secours poursuivent bien évidemment leur recherche sur le terrain dans des conditions extrêmement difficiles. Le sport avec le cyclisme et ce coup de théâtre sur le Tour d'Espagne. Tadej Pogacar a été contraint à l'abandon la nuit dernière après une chute à une trentaine de kilomètres de l'arrivée de la 8e étape. Le Slovène souffre d'une commotion cérébrale, d'une fracture de la clavicule gauche et d'une fracture cervicale. Il devra être opéré, mais l'intervention va être repoussé à cause de la commotion cérébrale. Sa fin de saison, elle, est compromise. Il ne devrait pas pouvoir défendre son maillot arc-en-ciel aux Mondiaux de Montréal qui se dérouleront à la fin du mois de septembre. Et puis le football, la suite de la 2e journée du championnat de France de Ligue 1. Lens s'est incliné sur le terrain de Strasbourg, 2-1, malgré l'ouverture du score des Lensois sur pénalty. Dans les autres rencontres, Lyon a été accroché par le Havre, 1-0. Brest a arraché le match nul face à Toulouse, 2-2 dans le temps additionnel. Le promu 3 a signé sa première victoire de la saison, 2-1 sur la pelouse de Lorient. Les Troyens qui grimpent provisoirement sur le podium. Angers, de son côté, s'est imposé 3-1 sur la pelouse d'Auxerre. Les Auxerrois qui restent lanterne rouge du championnat sans avoir marqué le moindre point depuis le début de cet exercice 2026-2027. Voilà pour l'information. Bel après-midi sur Radio Rythme Bleu. Cet après-midi, pour les infos, vous retrouverez le camarade Juneski.
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3: Et bon début d'après-midi, on retrouve bien sûr le monde des livres, mis en lumière par Nicolas Caro.
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0: Bienvenue dans La Voix est Livre, une histoire d'amour aujourd'hui, une histoire d'amour moderne même. Visite de bibliothèque ensuite, nous partirons chez Guillaume Tesser, l'un des fondateurs du site Babelio. Et puis à la fin de l'émission, les chroniqueurs, bien sûr, libraires, BD et littérature jeunesse. Mais d'abord donc, c'est l'invité, et lequel ? La Voix est Livre, c'est parti, premier chapitre. L'amour moderne, c'est le titre de ce très beau roman chez Robert Laffont, prix interallié. Bon roman et belle couverture, un couple de la haute, smoking et robe noire, ils se servent un peu de champagne, tandis que derrière eux, tout s'écroule, le monde est à feu et à sang. Très Fitzgerald dans l'esprit, la solitude et la vanité des riches, très saganien aussi, on va y revenir. Bonjour Louis-Henri de La Rochefoucauld.
6: Bonjour Nicolas Carreau.
0: C'est l'histoire d'Ivan Kamenov, rejeton d'une vieille famille d'aristocrates russes, tiens, élevé dans le 16e arrondissement de Paris, dans une école très 16e justement, et on rentre tout de suite dans le dur, puisqu'il a son copain Alexis, ils ont 9 ans, il va jouer chez lui souvent dans une maison superbe au bout d'une rue privée. Le père, Paul Dubois, polytechnicien, il y a une nurse qui fait des scones à tomber, paraît-il, la maman gentille, tout bien. Et

0: fait, la famille à l'époque avait réussi en effet à un peu enterrer ce fait divers. Donc il y a très peu d'articles dessus dans la presse. Alors que c'est vraiment contemporain de l'affaire Roman. C'est quelques années avant l'affaire Dupont de Ligonnès. Et c'est vrai que ça ressemble un peu. C'est l'histoire d'un homme qui a priori un homme polytechnicien, très beau, plein de bonnes manières, et qui entre dans une espèce de spirale paranoïaque et qui en effet tue sa femme et deux de ses trois enfants.
1: Ouais, et c'est Dupont de Ligonnès, mais comme si on avait retrouvé et jugé Dupont de Ligonnès. C'est peut-être pour ça, c'est terrible, hein, mais c'est peut-être pour ça qu'on n'en parle plus. C'est que le gars a été jugé, il est d'ailleurs sorti de prison, je crois.
0: Oui, bah, c'est pas un cold case, et finalement le cold case, a une, ou alors le cas de Dupont de Ligonnès avec sa disparition, c'est ça qui lui donne sa part de mythe.
1: Mm-hmm. C'est pas au cœur du roman, hein, donc on va vite s'en échapper, mais quand même, vous vous en êtes emparé. On sent à la lecture qu'il y a quelque chose que vous avez vécu, donc vous venez de le dire, c'était vraiment un de vos amis, le fils.
0: Le deuxième fils, ouais. Le deuxième fils, c'était mon camarade de classe en CE2.
1: Et en fait, vous êtes romancier, vous avez écrit déjà beaucoup de romans. Comment ça se fait que ça n'arrive que maintenant? Parce que c'est une histoire complètement dingue. On se dit, pour un romancier, c'est presque évident.
0: Écoutez, ça a eu lieu il y a 30 ans. J'avais fait allusion dans un livre que j'avais sorti il y a une dizaine d'années qui s'appelle La Révolution française, mais j'en parlais juste sur une demi-page. Et en fait, c'est une histoire dont j'ai toujours voulu parler, mais j'étais peut-être retenu par des raisons un peu morales. Et puis, je ne savais pas comment en parler. Et je voulais. Un éditeur m'avait dit, il faut que tu fasses un récit à la Emmanuel Carrère.
1: Ouais.
0: Mais je ne voulais pas. Et donc, j'ai trouvé finalement cette forme fictionnelle pour en parler comme d'une chose comme ça un peu lointaine, une sorte de fantôme qui imprègne le présent, mais qui est quand même un peu flou. Voilà.
1: Pourquoi vous ne vouliez pas faire de ce qu'on appelle de la narrative non-fiction?
0: C'est vrai qu'entre Carrère et Modiano, moi, je suis plus école Modiano.
1: C'était un choix de camp littéraire.
0: C'est que je préférais que ça soit comme une sorte de chose un peu onirique, plutôt qu'un récit comme ça un peu brut. Mais aussi, peut-être tout simplement, ce que je n'aurais pas su faire. Je voulais pas rentrer dans joindre cette famille, aller les ressortir tout ça. Mais c'est peut-être une erreur de ma part. Mais...
1: Et alors, ce qui est étonnant, et on y vient, on vient au vrai sujet du roman quand même, c'est une histoire d'amour. Et vous articulez cette histoire sordide avec une histoire d'amour. Une histoire qui va... Parce que l'histoire va traumatiser Yvan pour le reste de sa vie. Et l'histoire d'amour qui va survenir est liée... Alors, je ne sais pas, je vous laisse faire. Est-ce qu'on peut dire en quoi c'est lié avec cette histoire de faits divers ou pas, mais...
0: Écoutez, alors il se trouve que cette histoire avait un lien avec l'affaire Epstein par quelqu'un qui s'appelle Jean-Luc Brunel, qui était le grand proxénète d'Epstein. Mais là aussi, voilà, j'ai créé un personnage en changeant le nom, etc., en modifiant deux, trois trucs. Et donc cela fait un lien avec quand même le monde du cinéma, le monde du showbiz, le monde de la haute d'aujourd'hui. Et là, pour le coup, j'ai créé un personnage de fiction qui est Alban Blanzac, qui serait la demi-sœur de cette femme qui a été tuée en 94. Et qui, elle, est devenue une actrice qui a eu pas mal de succès. Mais
1: Jora Adjani, quand même, grande star, quoi.
0: Ouais, voilà, exactement. Alors, un peu moins fofolle qu'Adjani. Moi, je l'imaginais sous les traits de Lorraine Bacall. Mais enfin, voilà, une star qui a réussi à préserver sa part de mystère, ce qui est plus toujours le cas aujourd'hui. Et donc, qui tourne plus depuis plusieurs années. Et qui, voilà, vit sous la houlette d'un homme terrible, une espèce d'impresario qui s'appelle
1: Michel Hugo.
0: Tout à fait.
1: Mais que vous avez fait, c'est un personnage très étonnant, avec un palmarès très étonnant aussi.
0: C'est-à-dire, c'est un grand, une sorte de nabab du cinéma français, ancien ministre de la Culture.
1: Et c'est ça, pourquoi vous en faites un ancien ministre de la Culture?
0: Ouais, ça me plaisait, je sais pas. C'était une sorte de composé de Claude Berry, Jacques Lang.
1: Ah d'accord, parce que moi, résultat, je suis allé voir sur Google tous les ministres de la Culture. C'est pas lui.
0: Non, c'est pas Renaud Donnedieu de Vabre. C'est pas Rachid Dati. Aucun rapport avec Rachid Dati. Non, mais surtout, en fait, je voulais faire un méchant, mais qui soit un méchant en même temps très peu lissé et assez spirituel. Là, j'ai vu l'autre jour un film de Georges Cukor de 44 Antise, Gaslight sous le nom original, où il y a un méchant comme ça, vraiment un mec très méchant qui manipule sa femme, mais qui en même temps est un homme très élégant. Et voilà, c'est ce que je voulais faire, un méchant qui donne tous les gages à la bonne société.
1: Et Alban, elle a décidé, qui est donc la femme de ce méchant, a décidé de ne plus jouer. Elle est un peu recluse chez elle, en fait.
0: Tout à fait. Voilà, ça fait 6-7 ans qu'elle ne tourne plus. Ça ne l'intéresse plus. Et donc, au début du roman, Michel Hugo aussi, c'est un peu un homme de cette génération des boomers, qui ont quelques casseroles, qui ont connu leurs heures de gloire et qui maintenant

0: comprendre qu'à tout moment, une casserole peut leur péter la gueule. Et donc, pour sa com, ils se disent, ça serait bien que j'ai un projet avec ma femme. Et donc, au début du livre, voilà, il a cette idée de, comme sa femme veut plus faire de cinéma et qu'il a un théâtre, il se dit, bah, à défaut de cinéma, peut-être qu'elle acceptera de revenir au théâtre.
1: Mais il faut une pièce de théâtre et il va demander à Yvan de lui en écrire une.
0: Tout à fait.
1: On se retrouve dans un instant avec vous, Louis-Henri de La Rochefoucauld, et puis votre héros, votre personnage principal qui vous ressemble étrangement. Mais on va voir. À tout de suite sur Europe 1.
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1: La voix est libre, toujours avec Louis-Henri de La Rochefoucauld pour L'amour moderne, son roman chez Robert Laffont, prix interallié. Félicitations.
0: Merci.
1: Et on en parlait tout à l'heure, c'est l'histoire d'Yvan, qui est un type un peu désabusé, un peu désenchanté, à qui Michel Hugo, un type très puissant et un peu méchant, ancien ministre de la Culture, type très puissant aussi dans le monde du cinéma et du showbiz, lui demande d'écrire une pièce pour sa femme, Alban, qui est une grande actrice, type Adjani, mais qui a décidé depuis plusieurs années, on ne comprend pas trop pourquoi, de ne plus tourner. Elle n'aime pas ça, elle ne veut plus, elle refuse tous les projets, y compris les grands projets qu'on lui propose. Et Michel Hugo, son mari, qui voit aussi son intérêt, se dit que peut-être, si on lui écrit une pièce exprès pour elle, elle va finir par accepter. Et évidemment non, Yvan et Alban vont tomber amoureux. C'est cette histoire d'amour que vous nous racontez avec tout plein d'histoires parallèles qui tournent autour. C'est une construction d'ailleurs assez virtuose. Ça se voit pas, mais il y a beaucoup de choses très complexes que vous avez mises en place. Vous aviez une sorte de plan comme ça.
0: Écoutez, alors j'ai bougé un peu des trucs, ce qui est assez nouveau. Mais je sais que des Carrère, des Houellebecq font pas mal de montage dans leurs livres où ils bougent comme ça des parties, etc. Après, c'est parfois compliqué, parce que c'est une mathématique parfois complexe, parce que si on prend un truc qui est dans le dernier quart du livre, qu'on l'avance dans le premier quart, bon, après, il faut faire des aménagements. Non, il y a un truc que j'ai fait, surtout que j'avais pas fait dans mon livre précédent, qui était écrit au jeu. C'est que là, ce livre est écrit à troisième personne du singulier, pardon, j'ai l'impression d'être au primaire. Troisième personne du singulier. Et j'essayais de varier un peu les points de vue. Donc, on est un peu dans la tête de Yvan Kamenov, un peu dans la tête d'Alban, un peu dans la tête du méchant aussi. Et ça, c'est un truc qui m'a bien plu. Voilà.
1: Et alors, le héros, Yvan, est un peu désenchanté, en fait, un peu fatigué du cirque de la vie. Il en a un peu marre de tout ça. Il est divorcé. Il a plus d'illusions, en fait. Il manque d'enthousiasme. C'est terrible, mais à chaque fois, vos personnages, ils ont ce côté-là un peu quand même.
0: Ah, vous trouvez? Bah, je sais pas.
1: Avec toujours un côté sourire en coin.
0: Oui, tout à fait. Mais je trouve que c'est un bon point de départ. Dans un livre, c'est bien qu'on aille d'un point A à un point B. Et donc, c'est vrai que ce personnage est assez, je dirais, désenchanté plus que désabusé. Mais justement, après, voilà, cette rencontre avec Alban va lui permettre de renouer avec une forme d'espérance.
1: Mais qu'est-ce que ça permet d'avoir un personnage comme ça, désenchanté?
0: Je sais pas, alors moi c'est vrai que j'aime beaucoup cette tradition littéraire, les livres comme Oblomov, les personnages comme ça un peu écrasés comme ça par le poids de l'existence, mais en même temps j'aime pas du tout la littérature vraiment dépressive et j'aime bien voilà une forme d'aboulie amusée. Donc c'est le point de départ et puis après voilà ce personnage va-t-il réussir à se reprendre en main? C'est voilà. Aura-t-il droit à un deuxième acte pour parler en termes de théâtre? C'est l'enjeu du livre.
1: Et il y a un truc dont vous sortez pas non plus, c'est les manières et l'héritage aristocratique. C'est-à-dire que là, c'est l'aristocratie russe, donc c'est encore autre chose. Mais Monsieur de La Rochefoucauld, c'est vrai que vous avez l'habitude de dépeindre ces familles aristocratiques, la plupart du temps désargentées, qui vivent dans une sorte d'héritage de leur familial très fort, quoi, avec ce poids très fort toujours à porter.
0: Oui, alors c'est
1: vrai. Et qui vous amuse beaucoup aussi.
0: Tout à fait. Alors c'est vrai, comme je voulais arrêter de radoter, donc de parler de la noblesse française. Donc ayant été élevé dans le 16e, où il y avait pas mal de descendants de Russes blancs, moi j'en ai connu un peu au lycée. Bon, ça me permettait de changer un tout petit peu d'angle. Bon, même si les Russes ont pas très bonne presse en 2025. Moi, j'aime pas trop, c'est vrai, le côté la surpuissance et tout ça. Et donc ce que j'aime bien dans la noblesse aujourd'hui, c'est qu'il y a souvent une forme de... Les grandes heures sont souvent derrière nous. Et qu'est-ce qui reste? Il reste des choses qu'on peut pas acheter. Voilà, ça c'est un truc auquel je suis assez sensible.
1: Et oui, ça crée des personnages de romans assez singuliers à chaque fois, aussi à cause de ça. Il y a toujours une sorte de panache qui va avec.
0: Voilà, il y a une forme de détachement par rapport à certaines choses. Il y a le fait d'accorder d'importance à des choses qui pour beaucoup de gens n'ont aucune valeur. Et à l'inverse, de ne pas être accroché à la win.
1: Ah, mais je vous ai déjà entendu dire ça. Et c'est quoi, vous, le truc auquel vous accordez de l'importance, mais qui n'a pourtant pas tellement de valeur pour la plupart des gens?
0: Ah, je sais plus. Je crois que c'est Frédéric Becbédé qui m'avait posé cette question.
1: Ouais. C'est les boutons de manchette?
0: Ah oui, alors il se moquait de moi parce que je... Voilà, je... Et en fait, je crois que vraiment, j'ai de l'importance de ce qui ne peut pas s'acheter, ouais. Pour résumer.
1: Alors, personne ne sait que Alban est lié à cette histoire, parce que je rappelle que Yvan, quand il était gamin, avait un copain, quand ils avaient 9 ans, ce copain a été tué par son père, qui était un polytechnicien, qui a tué toute sa famille, un peu à la Dupont-Ligonnès, sauf que lui, il a été arrêté, jugé et envoyé en prison. Et bien des années plus tard, donc, Yvan... On lui demande d'écrire une pièce pour Alban, qui est la tante, en fait, de son copain. Mmh. Et personne ne sait qu'Alban est lié à cette histoire, mais Yvan, lui, le sait, parce qu'il a voulu déjà la contacter dans sa vie, puis ouais. Il n'a pas osé, parce qu'il avait envie de parler de son copain. Et, en fait, il tombe amoureux. Mais il n'ose pas lui dire, bien entendu. Sauf que commencer une histoire d'amour par un mensonge, y compris par omission, c'est compliqué, non?
0: Bah, le truc, c'est que si vous voulez, normalement, on n'est pas censé draguer la femme de l'homme qui vous donne du travail.
1: Ça part assez mal comme histoire.
0: Donc, Michel Hugo, en plus, Michel Hugo est quelqu'un qui est en grand pouvoir de nuisance. Il se dit, je vais peut-être pas lui chercher des emmerdes. Et par ailleurs, c'est vrai que Yvan est embêté parce que, au début, lui, ce qui l'a motivé dans cette histoire, c'était le fait d'avoir l'occasion de rencontrer cette femme pour peut-être élucider ce mystère de son enfance. Et il n'a pas prévu qu'une intrigue amoureuse va naître entre deux. Donc en effet, ça part dans une histoire empêchée, une histoire où lui est embêté parce que voilà, il se dit plus il ment, c'est toujours la même chose, plus on ment longtemps, plus le mensonge est inavouable, quoi. Parce que et en même temps, il faut bien crever l'abcès à un moment. Mais il y a un moment dans le livre où il finira par sortir du bois.
1: Et alors, ils écrivent finalement la pièce de théâtre. Au début, c'est lui qui l'écrit, puis en fait, Alban s'y met aussi, et ils finissent par l'écrire tous les deux. Ce qui est aussi un moyen de se rencontrer, de partager des choses. Mais il y a toute une réflexion sur la création aussi.
0: Oui, alors il y a un truc un peu comique, c'est que comme au début, Yvan n'arrive pas à écrire la pièce, Michel Hugo lui dit, bon, bah, il faut que vous voyez plus Alban, etc. Et donc, pour écrire la pièce ensemble, et en effet, il le pousse ainsi dans les bras de sa femme. Oui, bah, c'est vrai que c'est assez mystérieux, la création, parce que finalement, qu'est-ce qui donne le déclic? Je crois pas qu'on puisse écrire comme ça un truc parfaitement sur commande. Et il y a quand même une forme de mystère, ouais, dans le déclic.
1: Et partager la création, comme là, c'est le cas, ils travaillent un peu ensemble au bout d'un moment. Mm-hmm. C'est quelque chose de compliqué aussi, et de partager les univers et d'y trouver de la cohérence.
0: C'est vrai.
1: Ça vous est jamais arrivé d'écrire à quatre mains?
0: Si, alors figurez-vous que j'ai écrit un scénario de film qui n'a pas encore été tourné pour l'instant. Et j'ai trouvé ça que ça a été très formateur pour moi, ouais. Mais après, ça exige de mettre son ego de côté. Ça, je l'ai fait, voilà, en me mettant au service de quelqu'un d'autre. Mmh. Comme un musicien qui serait de temps en temps producteur et donc, voilà, n'imposerait pas ses mélodies, mais juste... apporterait un peu d'enrobage.
1: L'amour moderne, c'est le roman de Louis-Henri de la Rochefoucauld. On se retrouve dans un instant sur Europe 1. À tout de suite.
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1: La voix est libre, toujours avec Louis-Henri de la Rochefoucauld pour L'amour moderne, son roman chez Robert Laffont. C'est l'histoire de Yvan, qui est un type un peu désenchanté, divorcé, un peu qui n'a plus tellement d'illusions sur l'amour. Mais il va rencontrer... On lui demande un jour d'écrire une pièce. Michel Hugo, un type assez puissant dans le showbiz, lui demande d'écrire une pièce pour sa femme, Alban, qui est une actrice type Adjani, enfin de ce gabarit-là, mais qui a décidé de ne plus tourner depuis des années. Et Michel Hugo se dit, si je lui ai fait écrire une pièce pour elle, rien que pour elle, elle va accepter de jouer. Et il demande donc à cet Yvan, en pensant qu'il pourra le manipuler, parce que le Yvan est... Et pas lui, justement, et pas très costaud d'un point de vue statutaire. Et c'est parti. Et en fait, ce qui se passe, c'est que Alban et Yvan sont liés par une vieille histoire, un vieux fait divers qui concernait un copain d'école de Yvan. Et alors, il y, Il y a un moment où tout le passé ressurgit, et il y a notamment une réunion d'anciens élèves. Et alors, c'est un moment très drôle du livre, parce que vous avez toujours ce côté sourire en coin, et c'est toujours très drôle, même dans les histoires tristes avec vous, Louis-Henri de La Rochefoucauld. Et il y a un moment où, donc, Yvan se rend à une réunion d'anciens élèves et constate qu'à 40-45 ans, tout le monde a changé.
0: Oui, alors ça, vous avez dû le sentir, c'est vraiment sur le vif. C'est-à-dire que j'ai vraiment une réunion d'anciens... On avait oublié de fêter les 20 ans de notre bac, et donc on l'a fait un peu en retard, l'année de nos 39 ans. Et donc là-dedans, j'avais des copains que je vois régulièrement, mais il y avait plein de gens que je n'avais pas vus depuis 10, 15, 20 ans. Et c'est stupéfiant. Alors moi, j'ai tendance, hélas, à perdre mes cheveux, mais donc certains ont dû se dire, le pauvre Louis-Henri s'est déplumé. Mais alors moi, je voyais ceux qui ont doublé de volume. Et puis il y a ceux qui ont vachement bien réussi dans la vie financièrement, ceux qui ont... dont la vie n'est que galère sur galère, et c'est assez drôle de... Et puis ceux qui ont réussi financièrement, mais qui jalousent ceux qui ont réussi sur un autre plan, etc. Enfin bref, c'était un bal...
1: En fait, on se rend compte surtout que personne n'est vraiment content, mais tout le monde se compare quand même en se rassurant.
0: Ouais, exactement. On est là, ah bah tiens, il est encore plus chauve que moi, donc ça c'est cool. j'ai encore un peu de marge. Et non, c'était sur une péniche, et je me souviens, j'étais rentré de cette soirée, et j'étais vraiment le lendemain, j'ai écrit, j'ai ajouté cette scène dans le livre, et je me suis dit, c'est irrésistible, quoi.
1: C'est un amour adultère, ce que vous nous racontez. Est-ce que vous aviez sur votre ordinateur, ou à côté de votre plume d'oie, je sais pas comment vous écrivez, un papier avec marqué « Attention au vaudeville ». Parce que c'est une histoire comme ça, un triangle amoureux.
0: Alors non,
1: ouais. Et vous avez évité les écueils. Est-ce que vous faisiez très attention, ou vous saviez que vous étiez incapable de tomber dedans?
0: Écoutez, en fait, moi j'adore ce mot de vaudeville, et je trouve que c'est un genre qui même peut être assez assez noble. Mais c'est vrai que je voulais que ce soit un vaudeville. Alors je voulais pas que ce soit un vulgos. Mon rêve c'était de faire c'est un peu snob, ce que je veux dire, un vaudeville splinétique.
1: C'est-à-dire?
0: Ouais, une sorte de vaudeville mélancolique, quoi.
1: Avec des portes qui claquent, mais doucement.
0: Ouais, tout à fait. Un vaudeville feutré, un vaudeville chic, mais comme cette couverture, hein, dont je suis très heureux, qui, pour les auditeurs qui peuvent la voir, qui vraiment, je crois, rend bien l'idée du livre.
1: Oui, alors je voulais vous en parler aussi de cette couverture qui est magnifique. Donc, on voit une femme en robe noire de soirée, assise sur un beau fauteuil qui tend une coupe de champagne. Et en fait, il y a un homme en smoking qui lui sert justement un peu de champagne. Il y a un petit guéridon entre les deux. Ils ont un sourire satisfait. Et derrière eux, il y a Paris en flammes et de la fumée partout et un monde qui est en train de disparaître. Qu'est-ce que vous vouliez dire par là? Alors, c'est très fitzgéraldien, saganien.
0: Écoutez, c'est un dessin de Flock. Flock n'a pas dessiné pour mon livre. C'est un dessin qui existait. Mais voilà, il m'a autorisé à l'utiliser. Il y a beaucoup de choses que j'aimais dans ce dessin. L'élégance de ce dessin, le mélange de frivolité et de drame avec, en effet, la Tour Eiffel qui explose derrière. Et puis, ce que je trouvais drôle, c'est d'appeler un livre l'amour moderne avec une couve un peu vintage.
1: Un peu désuète,
0: voilà,
1: ouais.
0: Un peu désuète. Et sachant que dans le livre, Yvan et Alban sont des gens plutôt qui essayent de renouer avec une forme d'amour courtois. Donc finalement, est-ce que l'amour moderne ne cacherait pas un amour anti-moderne? Voilà, c'est tout un peu l'ambiguïté aussi de ce titre. Et cette couverture qui est aussi quelque chose qui est un peu publicitaire, une pub à l'ancienne, mais et avec aussi, c'est comme c'est un livre aussi sur l'envers du décor, sur les faux semblants et tout ça, je trouvais que c'était bien.
1: Et puis il y a aussi un point commun dans tous vos romans, c'est souvent ça. C'est-à-dire le monde des riches ou des aristos ou du showbiz qui est en train de vivre une vie parallèle au monde le vrai d'une certaine manière, et c'est pas qu'ils s'en fichent, c'est pas qu'ils ont pas de considération pour ça, mais ils sont en dehors, ils arrivent à rester en dehors. Dans vos romans.
0: Écoutez, c'est une bonne question, parce que je crois que je la suis jamais vraiment posée. Non, mais c'est vrai. Pourtant, moi, j'ai un métier salarié. Il faut bien gagner sa vie, mais c'est vrai que je trouve que ce qui est Il paraît que c'est Jean Dutour, l'ancien académicien Jean Dutour, qui disait qu'il faut avoir une heure de vacances tous les jours. Et je trouve que c'est vrai que c'est
1: Qu'est-ce
0: bien.
1: Qu'est-ce qu'il veut dire par là?
0: Alors lui, ça voulait dire aller se promener en pensant à autre chose, etc. Mais c'est vrai que ce qui est beau dans la vie, je trouve, c'est quand on sort un peu du côté... quand on passe comme ça par des portes dérobées, qu'on arrive à...
1: qu'on arrive à se déconnecter du monde.
0: Un peu à se déconnecter du monde, voilà.
1: Ça ne veut pas dire être absent du monde non plus, d'ailleurs. Il faut savoir s'y reconnecter.
0: Tout à fait, mais j'en sais rien. Quelqu'un comme Sylvain Tesson, je ne sais pas pourquoi je pense à lui, se déconnecte régulièrement du monde. Mais après, il est aussi en contact avec une autre réalité qui existe tout autant. Et là, dans l'occurrence, dans ce livre, ces gens sont confrontés quand même à un drame. C'est pas des gens pour qui la vie n'est que luxe. Et donc, voilà, c'est chercher l'aventure un peu derrière les murs, quoi.
1: Est-ce que le fait divers du livre vous rattrape un peu aujourd'hui ? Est-ce qu'on vous en parle ? Est-ce que des gens qui tournaient autour de cette affaire, des proches, etc., des victimes annexes, vous contactent ?
0: Écoutez, c'est un peu embarrassant pour moi d'en parler, mais c'est vrai que j'ai eu un rendez-vous avec l'ancienne directrice du primaire où j'étais, voilà, qui m'a fait savoir que ce livre avait pu blesser deux personnes voilà, qui sont encore vivantes aujourd'hui, donc qui ne m'ont pas encore contacté. Moi, je suis tout à fait prêt à leur en parler pour expliquer ma démarche. C'est vrai que quand on écrit ce genre de livre, il y en a toujours, on se dit sur le plan moral, est-ce que c'est tout à fait correct d'utiliser ça ? Moi, je me disais, ça fait quand même 30 ans, je ne me suis pas approprié une histoire qui ne m'appartenait pas puisque j'étais dans cette école avec ce garçon. Et j'ai essayé de le faire de la manière la plus la moins voyeuriste que je pouvais, mais bon, je comprends en tout cas tout à fait que ça puisse blesser des gens, et oui, même si c'était il y a 30 ans, je sens que c'est encore pas loin, quoi.
1: Qu'est-ce que vous devez à Françoise Sagan ou Henri de La Rochefoucauld?
0: Pas mal de choses. C'est vrai que ce que j'ai aimé dans certains de ses livres, c'est cette manière qu'elle avait de mêler l'espièglerie et la mélancolie. Et par ailleurs, je lui dois ce livre parce que c'est en lisant un livre d'elle un peu méconnu qui s'appelle Le Miroir égaré, qui est un triangle amoureux dans le monde du théâtre, que j'ai eu envie de... que ça m'a donné un peu l'idée du cadre de ce livre. Donc voilà, je pense que c'est un écrivain à réhabiliter.
1: Oh bah, ça va, elle n'est pas desservie.
0: J'ai l'impression qu'elle est un peu en voie d'oubli parce qu'elle colle pas trop au féminisme peut-être d'aujourd'hui, je sais pas.
1: Bon, Françoise Sagan, nous on adore en tout cas, on en parle régulièrement. Merci beaucoup. L'amour moderne chez Robert Laffont, c'est votre nouveau roman, Louis-Henri de La Rochefoucauld. Merci beaucoup d'être venu.
0: Merci Nicolas Caron.
1: Dans La Voix et Livre. Dans un instant, visite de bibliothèque. Nous partons chez Guillaume Tesser, l'un des fondateurs de Babelio. Il va y avoir du livre. À tout de suite sur Europe 1.
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1: C'est un site sur lequel vous êtes forcément allé faire un tour un jour, puisque vous écoutez cette émission littéraire. Le site, c'est Babelio, qui recense toutes les parutions. On se dit que les créateurs du site sont forcément des grands lecteurs. Eh ben oui, en tout cas, c'est le cas de l'un des fondateurs, Guillaume Tesser, et je vous emmène sur Europe 1. Bonjour Guillaume Tesser.
4: Bonjour Nicolas Caron.
1: Merci beaucoup de nous accueillir chez vous. Et alors, je suis pas surpris. C'est-à-dire que toutes les bibliothèques que je visite, sur les 350, il y en avait peut-être 4 qui étaient classées avec un vrai classement. Et bah, chez un des cofondateurs de Babelio, je m'attendais un peu à ça. Et effectivement, elle a l'air drôlement bien classée.
4: Alors, elle est drôlement bien classée, mais elle n'est pas classée par moi, parce que c'est une bibliothèque commune de couple. Historiquement, moi, j'habitais tout seul dans cet appartement. Elle était tout aussi pleine, mais largement plus dérangée. Et puis, quand ma compagne a emménagé il y a quelques années, elle-même étant grande lectrice, du coup, on a fusionner nos bibliothèques, ce que je trouve plutôt cool. Elle est plus fanatique de classement que moi. Alors effectivement, Babelio, c'est plutôt un outil de classement, mais c'était pas mon cas.
1: Vous dire. Non. Est-ce que Babelio, quand on a cofondé Babelio, on considère aussi que les livres ont une place et qu'on peut les classer, ou alors ça n'a rien à voir?
4: Bah, moi, à titre personnel, c'est vrai que tout était un peu mis un peu en vrac. Alors, avec une bonne connaissance, j'ai plutôt une bonne mémoire, donc je savais à peu près m'orienter, ce qui était où, etc. Paradoxalement, c'est bien classé ici, et ça m'arrive de chercher des livres sans les trouver, parce que c'est pas moi qui ai fait ce classement. Après, il y a une phrase de Borges, qui est un de mes auteurs de cœur, sur le fait de classer sa bibliothèque, que je trouvais très jolie, qui disait « Classer sa bibliothèque, c'est une manière silencieuse d'exercer l'art de la critique. » En disant, en fonction de l'endroit où on met le livre, il y a toujours ce truc des gens qui vont mettre 1984 dans les librairies en disant « C'est de l'actualité contemporaine pour dénoncer, etc. » Et de mettre deux livres à côté, bah, c'est aussi de dire « bah, du coup, je les classe ensemble et de... » de mettre Belle du Seigneur à côté de Guillaume Musso ou à côté de Zweig, ça veut dire des choses différentes, quoi.
1: J'ai pas dit, mais on est dans votre salon, dans un immeuble moderne, il y a un balcon filant, là, on voit un peu des toits en zinc, on est assez haut quand même. Et la bibliothèque, elle, ça c'est de la chance, elle est sur mesure sur un des murs du salon, et donc l'espace est rentabilisé à fond. Il y a même des portes secrètes.
4: Il y a des portes secrètes. Alors, c'est plus de l'alcool derrière. C'est mais le reste est en livre. Effectivement, alors elle est presque trop optimisée parce qu'on voit que les poches, alors, bon, on ne verra pas à la radio, mais ils rentrent à peine.
1: Mais vous l'aviez fait exprès pour que ce soit les poches.
4: Donc, ouais, c'était conçu pour les poches, mais ils sont un peu trop petits. Rétrospectivement, j'aurais fait plus gros pour pouvoir les attraper plus facilement parce que là, ils touchent en haut et en bas. Mais oui, c'est un vrai. Ben, en fait, moi, quand j'ai récupéré cet appartement, il y avait beaucoup de travaux à faire, et c'est un vrai plaisir de pouvoir se dire, je fais une bibliothèque.
1: C'est vous qui l'avez dessiné ?
4: C'est. Alors, j'ai une amie qui est architecte d'intérieur, et on l'a dessiné ensemble, en choisissant effectivement en fonction de ce que j'avais aussi.
1: Oui, parce qu'il y a les formats BD ici, là.
4: Ouais. Il y a des étagères plus grandes pour la bande dessinée. Et si on va par là-bas, il y a une bibliothèque que j'ai. Pour le coup, celle-là, je l'ai faite moi-même.
1: Ah, où ça ?
4: C'est une petite fierté dans la pièce, parce que je suis pas du tout bricoleur. Allez-y, entrez. Mais donc, alors, même si maintenant...
1: c'est la chambre de votre fille.
4: C'est la chambre de ma fille. Donc, du coup, on a retiré un certain nombre de livres pour remplacer ça par des bodys et des pyjamas. Mais il en reste quand même un peu. Et donc, alors, évidemment, elle n'a rien d'extraordinaire. Et c'est très bien qu'on ne la voit pas, parce que c'est de la radio. Mais bon.
1: Non, mais je comprends que vous soyez fier, ouais. C'est sur un petit pan de mur. Ça fait 1,20 m de large. Et puis, au-dessus, ça passe. C'est ça, la difficulté, j'imagine. C'est quand ça passe au-dessus de la porte, ça fait une sorte d'ajout, comme ça, de supplément.
4: Exactement.
1: Faut faire tenir quand même, c'est bien, hein, bravo, bravo. Et alors là, on a vu les livres qui étaient vus de tout le monde dès qu'il y a un apéro, mais là, on est dans la petite chambre à côté. Quels sont les livres qui sont.
4: Alors,
1: qui
4: sont est-ce ici que. Il n'y a pas tellement de.
1: Il n'y a rien de honteux, en tout
4: de
1: cas.
4: De honteux. Qu'est-ce qu'on a. Il y a des points là-haut, il y a des Baptiste Annelis.
1: Il y a Proust, il y a Boris Vian.
4: Oui, effectivement, il y a des anthologies un peu Pierre Loti, Thomas Mann.
1: En fait, c'est parce qu'il n'y avait plus de place là-bas que vous les avez mis là. Il n'y a pas tellement de raisons.
4: Non, il y a la jeunesse un peu par là. Même si, bon, moi, ça me. Là, évidemment, j'achète de plus en plus de livres jeunesse. J'étais au salon de Montreuil hier et j'ai beaucoup trop dépensé. Le fait d'être jeune papa. Mais j'aime bien l'idée. En l'occurrence, la jeunesse est là. Mais pour le coup, c'est quelque chose que je me verrais bien mélanger dans la bibliothèque. Il y a une nouvelle entrée dans la famille, de dire bah, la bibliothèque, elle grandit avec, et on ne met pas spécialement les livres jeunesse d'un côté et adultes de l'autre.
1: Bon, on va revenir à la bibliothèque du salon, très très bien rangée. J'aime bien la regarder parce qu'elle est très belle. Mais la difficulté, c'est qu'on n'a pas envie de sortir un livre. On a l'impression qu'on va casser l'harmonie.
4: Non, on peut. Ils ne sont pas tous faciles à attraper parce qu'effectivement, il y a cette petite erreur de conception. Mais non, sortez tout ce que vous voulez, évidemment, s'il y a des choses qui résonnent.
1: Ou alors là, il y en a un que je ne vois pas souvent parce que ce n'est pas le plus accessible. Mais parfois, on dit ça et en fait, quand on s'y plonge, bah, c'est juste des mots les uns après les autres et on comprend. C'est Thomas Pynchon. Thomas Pynchon, dont on ne connaît pas vraiment le visage. Il y a eu quelques photos, mais il refuse maintenant absolument tout. C'est un auteur un peu psychédélique. Comment vous le définiriez et pourquoi vous avez toute la collecte ?
4: Moi, c'est un auteur que j'ai découvert un peu par hasard. Il y a une époque pré-Babelio et même pré-Internet, parce que je ne suis pas si jeune, où j'allais fureter plutôt à la FNAC en recherche un peu de lecture. Soit j'y arrivais par d'autres auteurs qui citaient les gens, mais je crois que Pynchon, c'est vraiment juste couverture et quatrième. Je pense que j'ai commencé avec le plus court, qui est voilà, celui que vous attrapez. Qui est
1: Vente à la criée du lot 49, qui est un de ses livres cultes.
4: Qui est du coup un peu le moins intimidant par le volume, parce qu'après il a fait des sacrés pavés. Et c'est un livre qui m'a, en gros, je ne savais pas qu'on pouvait écrire ça. Il y a un côté, c'est permis. Quoi.
1: Rien que la première phrase, quoi. Elle est longue. Mais elle est tout à fait géniale. Un après-midi d'été, Mrs. Oedipa Mas rentra d'une réunion Tupperware où l'hôtesse avait peut-être mis trop de kirsch dans sa fondue pour découvrir qu'elle, Oedipa, venait d'être nommée exécuteur testamentaire, ou plutôt exécutrice, se dit-elle, d'un certain Pierce Inveraterité, etc. La phrase fait 2 kilomètres, quoi.
4: Ouais, alors il y a un côté, effectivement, il y a beaucoup de choses. Il y a à la fois de la culture très populaire, on voit qu'elle sort d'une réunion Tupperware très, très américaine. scène, il y a des strates de... Parce que c'est toujours, il y a toujours des conspirations, des couches sous les couches sous les couches. C'est aussi, c'est quelqu'un qui est très calé en sciences, donc c'est aussi souvent très construit et nourri de culture scientifique, mais jamais de manière écrasante ou intimidante. Donc c'est vrai que c'est des lectures où il faut prendre le temps, il faut rentrer dedans. Après, une fois qu'on est rentré dedans, moi je recommande vivement. Effectivement, je recommande plutôt de commencer par celui-là, parce qu'en gros, si vous aimez pas celui-là, vous aimerez pas les autres. Mais en revanche, on ouvre une porte et moi je l'ai toujours pas refermée. Il y en a un qui va être... Alors j'attends les traductions françaises parce que pour le coup, mon niveau d'anglais suffit pas. Donc je laisse Claro, qui est son traducteur, et Brice Mathieu-San faire ça. Et souvent, comme c'est des pavés, ça prend un peu de temps. Il vient de sortir aux États-Unis le dernier, parce que c'est un auteur qui est rare quand même.
5: Attendu et tout.
1: À côté de Pynchon, il y en a un autre auteur magnifique qui est d'une autre complexité, mais que j'aime beaucoup aussi, c'est Borges. Vous avez toute la collecte. D'ailleurs, il y a plusieurs auteurs, vous rassemblez tous les livres et j'ai l'impression que vous êtes exhaustif, quoi. Vous allez chercher toute l'œuvre à chaque fois.
4: Effectivement, quand je suis fan, je vais au bout, quand même pas au bout du bout, mais effectivement, là, Borges, il y en a un que j'ai pas encore, mais qui vient de sortir à quatre mains, une réédition avec Bioy Casares, où du coup, il y a des nouvelles édites que du coup, j'ai pas lues. Mais donc oui, je crois que Borges, j'ai à peu près tout lu, parce qu'il y a des Pléiades là-bas aussi, où il y a les deux tomes de la Pléiade là-bas. Mais oui, c'est un auteur. Bah alors d'abord, c'est l'auteur qui a donné son nom à Babelio, quand même.
1: Mais oui, c'est parce que c'est la bibliothèque de Babel. Voilà. Vous nous réexpliquez le concept. Exactement. C'est une des nouvelles de Borges.
4: Tout à fait, c'est une nouvelle de fiction qui est son recueil de nouvelles le plus connu. Et la bibliothèque de Babel, c'est un objet philosophique qu'il imagine, mais qui, comme souvent dans Borges, ça finit par faire une fiction. C'est un jeu de l'esprit qui finit par raconter quelque chose. Et en l'occurrence, il imagine une bibliothèque qui contiendrait tous les livres du monde, mais pas dans le sens tous les livres qui sont édités, mais en gros toutes les combinaisons possibles de lettres. Donc il imagine, en gros, il y a 26 lettres, on peut les inverser dans tous les sens.
1: C'est fini, un moment
4: où ça s'arrête, parce qu'on ne peut pas faire des combinaisons à l'infini. Et du coup, il explique que c'est vertigineux, puisqu'il dit, dans cette bibliothèque, il y a tout Shakespeare, mais il y a aussi tout Shakespeare, sauf que Hamlet s'appelle Jean-Pierre. Puisque une combinaison qui existe quelque
1: toutes
4: part.
1: Les possibilités de livres de toutes les histoires du monde entier pour l'éternité, voilà, d'une certaine manière.
4: Et donc, c'est assez vertigineux. Et c'est vrai que quand on a créé Babelio, qui au départ était... il fallait le baptiser. On s'est dit, cette espèce de bibliothèque collective où bout à bout tous les lecteurs vont mettre tous les livres existants un jour peut-être, et tous les livres possibles, on trouvait que c'était un joli nom pour Babelio.
1: Je vois un livre que vous avez sans doute aussi trouvé quand vous étiez étudiant, c'est Maurice G. Dantec, Babylon Babies. Alors Maurice Dantec, c'est un écrivain très particulier, un peu sulfureux, qu'on découvre quand on a 20-22 ans, effectivement, avec un truc un peu sulfureux, on sent que c'est compliqué, qui faisait des romans de science-fiction cultes, mais qui aussi avait parfois des discours... il faisait des gros volumes d'essais sur le monde et tout, un peu barré, comme ça.
4: Laboratoire de
1: catastrophe générale.
4: Black Box.
1: En plusieurs tomes de 600 pages. Bon. Mais ces romans de science-fiction sont restés.
4: Tout à fait. Bah, effectivement, c'est marrant parce que, en fait, quand on a emménagé avec ma compagne, j'ai dû faire le vide de la moitié de ma bibliothèque. Et Dantec, j'ai gardé les romans et j'ai donné. C'était son journal qui tenait et qui publiait en gros volume.
1: Mais le titre est génial, Laboratoire de catastrophe générale.
4: Donc avec dedans parfois des fulgurances, beaucoup de bêtises, beaucoup de trucs en plus qu'on relirait aujourd'hui avec les cheveux dressés sur la tête.
1: Un peu de folie aussi. Ouais.
4: Mais c'était quelqu'un qui était vrai, c'était quelqu'un qui était en colère. Moi, j'ai lu un peu aussi, alors dans un autre genre, mais et d'ailleurs il le citait beaucoup, Léon Blois. Qui était un polémiste du 19e, un écrivain catholique. Dantec s'était converti au catholicisme et qui était comme ça un peu un furieux, qui invectivait tout le monde. Et Dantec, il avait un peu ce côté-là, avec du coup une plume assez... c'était un styliste. Mais effectivement, j'ai gardé les romans. Là, il y a Babylon Babies, il doit y avoir La Sirène Rouge quelque part. Les tout derniers romans, chez Albin, je les ai trouvés un peu moins bons. Mais oui, Babylon Babies, c'est super.
1: Ouais, c'est de la grande qualité. Ça rejoint le panthéon des écrivains de science-fiction. Il y a Philip K. Dick que j'ai vu là-bas, qui était bien barré aussi.
4: Ouais.
1: Y en a certains qui sont même illisibles, comme la trilogie Siva et tout ça. Mais la plupart des livres de Philip K. Dick, en fait, sont connus de tout le monde, même ceux qui ne l'ont jamais lu, parce que c'est Total Recall,
4: c'est adapté,
1: c'est Blade Runner, c'est Paycheck avec Ben Affleck. Tous ces romans, quasiment, enfin, les plus grands de ces romans.
4: Ouais, on nourrit la science-fiction. Et puis même les thématiques, je veux dire Matrix, qui n'est pas tiré d'un roman de K. Dick, c'est en fait, c'est très dickien dans les thèmes. Et dans, donc, ouais, ça a quand
1: c'est
4: même...
1: de la science-fiction qui fait beaucoup réfléchir avec des questions métaphysiques. Dans Ubik, par exemple, c'est cette scène où sur une tombe, c'est marqué « Je suis vivant et vous êtes mort ».
4: Tout à fait, qui est un petit bouquin de Carrère.
1: Voilà, sa biographie. Et qu'est-ce que vous avez cherché dans Philip K. Dick ? C'est un peu ces questions métaphysiques-là.
4: Ouais, j'y suis rentré, moi, par... Alors, on le regardait tout à l'heure, il y a la grande anthologie de la science-fiction, qui est cette collection de livres de poche qu'on voit là, qui est une collection des années 80, qui était, en fait... c'était les lectures de mon père, pour le coup.
1: Alors, c'est celle-là ?
4: C'est celle-là, voilà.
1: Ah oui. Je l'ai vu dans quelques bibliothèques, c'est magnifique.
4: Donc, c'était aux livres de poche. Il y en a. Alors, ils ne sont pas tous là. Je pense qu'il y en a une quarantaine. C'est rangé par. En gros, c'est des anthologies de nouvelles, plutôt de l'âge d'or de la science-fiction. Je pense que ça démarre dans les années 50 jusqu'aux années 70.
1: C'est sur fond noir avec beaucoup de couleurs par-dessus. Ouais. Histoire de machines, histoire d'extraterrestres, histoire de voyage dans le temps.
4: Et donc là-dedans, bah, y a Bradbury, il y a Philip K. Dick, il y a Ballard, il y a tous les classiques Van Vogt, tous les grands classiques de la SF, de l'âge d'or de la SF. Et donc moi, je suis rentré par là parce qu'ils étaient dans la bibliothèque familiale. Les nouvelles, quand on est un jeune lecteur, bah, y a un côté un peu rassurant, en disant on ne met pas le pied dans un truc trop long. Donc très souvent, moi, je commençais par la nouvelle la plus courte en regardant la pagination. Et puis, en fait, je finissais par lire tout le recueil parce que c'est un peu que des grands classiques. C'est beaucoup de textes qu'on a retrouvés adaptés dans la quatrième dimension, ton télé que j'aimais beaucoup. Et c'est là-dedans que j'ai découvert Dick. Typiquement, la nouvelle qui a donné Blade Runner, elle est quelque part dans la grande anthologie. Je ne saurais pas vous dire dans quel tome, mais les androïdes...
1: Les reptiles de moutons électriques.
4: Moutons électriques, exactement.
1: C'est le titre original de Blade Runner.
4: Et après, bah, je suis passé du coup au roman, typiquement Ubik, dont vous parliez, qui doit être quelque part, hein, je ne sais pas où. Mais...
1: Ils sont là-bas, les Philip K. Dick, mais il y a aussi un grand auteur de science-fiction, pareil, vous avez toute la collecte, c'est Isaac Asimov, et c'est lui qui a tout inventé en matière de robots. D'ailleurs, il y a le cycle des robots que je tiens en main, là, que j'ai sorti. Et derrière, à chaque fois, il y a le rappel des trois lois des robots. Je vais les lire. Première loi, un robot ne peut porter atteinte à un être humain ni, restant passif, laisser cet être humain exposé au danger. Deuxième loi, un robot doit obéir aux ordres donnés par les êtres humains, sauf si de tels ordres entrent en contradiction avec la première loi. Troisième loi, un robot doit protéger son existence dans la mesure où cette protection n'entre pas en contradiction avec la première ou la deuxième loi. Et ça, c'est des lois inscrites au fin fond du programme de tous les robots qui sont fabriqués. Et ça, après, toutes les nouvelles d'Isaac Asimov tiennent compte de ces lois et mettent des robots dans des situations avec des humains avec ces lois qui sont une sorte de matrice originelle comme ça de tout. Et aujourd'hui, donc 70 ans après, on pense à chaque fois à Asimov très sérieusement, à l'ONU, quand il y a des discussions, même chez les fabricants de robots et tout, Asimov revient toujours. C'est incroyable.
4: C'est incroyable. Il a inventé, et c'est vrai qu'aujourd'hui, où les questions de robotique sont de plus en plus présentes, et pour le coup, ce futur qu'on nous promettait l'an 2000, les voitures volantes, bah, ça y est, on y arrive en tout cas sur l'intelligence artificielle et la robotique. Et c'est vrai qu'en plus, Asimov, du coup, c'est aussi un... Je ne sais plus qui disait ça, mais que l'intérêt de la science-fiction, c'est que c'était aussi un laboratoire d'exploration morale des futurs possibles et du coup, des conséquences éventuelles. Et il y a toute une part de son œuvre qui est de dire, bah, il y a ces lois de la robotique, mais si on les pousse à la limite, etc., qu'est-ce qui se passe ? Il y a des cas de conscience en disant, bah, il se protège, mais est-ce que du coup, pour se protéger lui-même... Et donc, même si ça paraît extrêmement bien ficelé, ces trois lois, il y a plein de cas limites, il y a plein d'autres auteurs de SF, d'ailleurs, qui ont joué avec ces limites-là. Et pour l'anecdote, d'ailleurs, si vous allez dans les conditions générales d'utilisation de Babelio, vous savez, c'est le long texte où on vous dit, d'auteur, etc. Dedans, il y a les lois de la robotique.
1: Génial.
4: Il y a la loi de la jungle de Rudyard Kipling. Et il y a la loi de l'île du docteur Moreau qui explique qu'on n'a pas le droit de blesser comme on est un animal.
5: Que les créatures formées par le docteur Moreau n'ont pas le droit de s'en prendre à des humains.
4: Exactement.
5: Ah, j'avais jamais fait le lien, tiens, c'est vrai que c'est un peu la même chose.
4: Donc tout ça, au milieu de blabla juridique un peu obligatoire mais un peu pénible, on a glissé les lois de la robotique et ces autres lois littéraires.
5: Vous avez de la Pléiade là, qui est bien rangée en haut, et vous avez du Jean Echenoz, la vie de Gérard Fulmar, vous avez Eric Chevillard, vous avez Claude Simon, donc toutes les éditions de Minuit. Vous avez un attrait particulier aussi pour cette maison-là.
4: C'est une très belle maison. Alors effectivement, ils sont rangés ensemble, avec pour du coup des choses assez différentes. J'ai beaucoup aimé Claude Simon, pareil, jeune. J'ai trouvé que c'était un styliste formidable. J'en ai deux, mais j'en ai lu d'autres. Après, c'est une maison un peu à part, je trouve, dans le paysage littéraire français, avec une exigence, mais qui en même temps, et encore une fois, je ne trouve pas que ce soit Jean Echenoz ou Eric Chevillard, ou Tanguy Viel, ce roman cinéma, qui est un super roman sur un film de Mankiewicz qui s'appelle Le Limier, que j'aime beaucoup, qui est un film très théâtral, où on ne sait pas trop où est la vérité, il y a des jeux de manipulation entre les personnages. Il imagine quelqu'un qui est un fanatique de ce film, et donc, alors, évidemment, c'est mieux quand on a vu le film, mais encore que, ça se lit quand même très bien. Mais tout ça, c'est des choses qu'on peut recommander, moi, que j'ai recommandé, pas forcément à des lecteurs qui ne lisent que du Minuit ou des choses trop exigeante. C'est Claude Simon, c'est un peu plus âpre, mais typiquement Eric Chevillard, c'est extrêmement drôle, tout en étant effectivement c'est brillant dans le style,
5: très travaillé. À côté, vous avez les librettos qui sont encore une autre ambiance, c'est-à-dire c'est souvent de l'aventure on parlait tout à l'heure du livre de la jungle, il y a comme ça des romans un peu 19e aussi chez, ouais, Libretto, des romans populaires comme ça qui dès la première page vous entraînent jusqu'à la 400e, quoi.
4: Ouais, il y a beaucoup, il y a des bateaux, il y a de la jungle, il y a de l'Orient. En l'occurrence, là-dedans, qu'est-ce qu'il y a ? Rue des Maléfices, qui est un super texte.
5: Rue des Maléfices, je ne connais pas.
4: Que j'ai lu récemment.
5: De Jacques Yonnet.
4: Jacques Yonnet, qui écrit sur Paris. Je crois qu'il y a une
5: chronique secrète d'une ville.
4: C'est des chroniques d'un Paris qui est un peu...
5: Ah oui, Raymond Queneau regardait Rue des Maléfices comme le plus grand livre jamais écrit sur Paris.
4: Et c'est une suite un peu de nouvelles imbriquées. Il y a un côté très réalisme magique. C'est un Paris un peu souterrain où il y a des sorciers, où il y a des malédictions. Et en même temps, c'est ancré dans un truc très un peu Léo Mallet, un peu Nestor Burma, ce Paris un peu... Ça démarre pendant la guerre et puis ça continue après. Mais je recommande vraiment, c'est passionnant.
5: Guillaume Tesser, cofondateur donc de Babelio. Dans un instant, littérature jeunesse et bande dessinée avec les chroniqueurs de La Voix est libre. À tout de suite.
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5: Les voilà, lui approuver le kiosque des chroniqueurs de La Voix est libre avec notre libraire du soir, la géniale Amandine Cole, librairie de Paris à Paris, la flamboyante Héloïse Goua, littérature jeunesse, et puis l'indispensable Sébastien Bordenave pour la bande dessinée. Bonsoir à tous les trois.
6: Bonsoir Nicolas, bonsoir à tous.
5: Honneur au libraire, comme toujours, de quoi nous parlez-vous, Amandine ?
6: Alors, je vous parle d'un livre qui est paru en septembre, donc on fait un peu de rattrapage, mais il ne faut pas louper ce très très bon livre. Mm-hmm. Alors, j'ai une question pour vous. Si vous deviez résumer votre vie en trois mots, est-ce que ce serait possible ? Difficile.
5: Il faudrait y réfléchir.
6: Oui, oui, voilà. Oui. Et ben c'est exactement ce que cette vieille dame dans cette maison de retraite située en Corée du Sud va dire quand on va lui demander si elle veut bien raconter sa vie
5: en trois mots.
6: Exactement, parce qu'on se dit que comme ça, et ben on range un peu les choses. On sait qu'on a raconté sa vie, ça va un petit peu mieux. On a un petit peu fait ce travail comme ça de...
7: Rétrospection.
6: Exactement, de rétrospection. Elle dit, non, c'est pas possible. Ouais. Ah bon ? Et il vous en faudrait combien ? Il m'en faudrait 8. Et c'est donc le titre du livre, Les 8 vies d'une mangeuse de terre, de Mirinae Lee, qui est traduit par Lou Gonce et que l'on peut trouver chez Phébus. Voilà, ça c'est fait. Et donc elle dit, moi, alors, je peux vous dire... Esclave, reine de l'évasion, meurtrière, terroriste, espionne, amante et mère.
5: Ah oui, jolie vie.
6: Ça vous fait un programme.
7: Une vie bien remplie.
6: Alors, comment on fait pour avoir fait toutes ces choses ? Exactement. Et ensuite, elle va commencer à raconter sa vie. Mais comme elle a vécu un peu des choses et qu'elle a été, entre autres, espionne et meurtrière, elle ne va pas vous donner ça comme ça sur un plateau en vous disant « je suis née à tel endroit, ensuite j'ai fait ci, ensuite j'ai fait ça, exactement ». On a l'histoire qui se développe comme ça par tout un tas de petits morceaux. On fait des pas dans en avant, en arrière, par le passé, on ne sait pas vraiment tout ça. Et ce que ça raconte, en fait, eh ben, c'est aussi l'histoire de la Corée, puisque... Maintenant, c'est un pays dont on parle pour tout un tas de choses très sympas qui vont de la nourriture, la musique, etc., etc. Mais la Corée, c'est surtout un pays qui a connu l'invasion japonaise, une occupation très dure. Ensuite, il y a eu la guerre des deux Corées, l'occupation américaine. Et c'est après que les choses ont changé. Et elle, elle nous raconte cette époque-là. Et notamment le fait que, bah, elle était née en Corée du Nord. Et qu'à un moment donné... Elle est partie, elle a traversé cette frontière, et donc ça c'est un mot qui n'est pas, c'est le neuvième mot, c'est que c'est une transfuge. Mmh. Et là-bas c'est très compliqué quand même de venir de là-bas, parce qu'on ne sait pas trop si vous êtes là parce que vous êtes un peu espion ou quoi que ce soit. Et tout ce livre en fait, c'est comment est-ce que, aussi je trouve, les femmes ont dû survivre et s'adapter, et la dureté de ce monde. Et pour ça c'est un très beau livre, c'est un livre qui raconte beaucoup de choses, c'est un livre très très fort, et surtout qui se termine avec cette huitième vie, et là on ne peut rien dire.
5: Les 8 vies d'une mangeuse de terre, Mirinae Li et séché
6: Phébus.
5: Merci beaucoup, Amandine. Héloïse Goua, littérature jeunesse.
7: Est-ce que vous savez d'où vient le sandwich ? Ça vient directement du nom d'un aristocrate anglais du XVIIIe siècle, John Montagu, quatrième comte de Sandwich. Et alors, selon la légende, ce comte était un joueur invétéré. Et un soir, pour ne pas quitter la table de jeu, il aurait demandé qu'on lui apporte de la viande entre deux tranches de pain, histoire de manger rapido, sans se salir les mains. Son compagnon de jeu aurait alors dit « Je prendrai la même chose que Sandwich ». Boum ! Le sandwich est né. Bon alors, en réalité, l'idée de mettre quelque chose entre deux pains a existé déjà partout dans le monde, mais le nom, lui, vient bien de là, de ce conte sandwich. Bon, pourquoi je vous raconte tout ça ? Parce que oui, je vous parle de Mamita Sandwich aujourd'hui. C'est le titre du livre de Julien Bert et Camille de Cussac. Bon, dans les grandes lignes, c'est l'histoire d'une drôle de dame capable de sauver le monde grâce à ses délicieux sandwichs, naturellement. Regardez, exemple, ces petits triangles de pain de mie au cresson et aux œufs durs avec une pointe de mayonnaise. Et bah, c'est exactement ce qu'il fallait pour apaiser un couple en pleine dispute dans la rue. Bon, là, j'ai piqué votre curiosité, je le sens. Alors, qui est vraiment Mamita Sandwich? Bah, c'est une dame à la robe multicolore et au grand panier en osier. Avant, elle était avocate, mais maintenant, son truc à elle, c'est d'arrondir les angles et de mettre de l'huile dans les rouages de la vie. Et pour ça, elle est toujours là où il faut, quand il faut. Comme ce moment où des automobilistes se disputent dans un embouteillage géant. Hop, Mamita Sandwich débarque avec ses pains bagna. Ça calme tout de suite les esprits échauffés et le trafic reprend normalement. J'aime bien les idées de littérature jeunesse. Je sais pas d'où ça sort, mais je trouve ça très drôle. Il y a aussi de belles histoires autour de ces petits fricassés tunisiens, un jambon beurre cornichon offert au président de la République pour régler un conflit diplomatique, ou encore un hot dog fumant offert à un adorable petit équel aux yeux verrons qui vient de se faire écraser la queue par une trottinette. Bon, si j'adore ce livre, c'est déjà que je suis très séduite par les illustrations savoureuses, adorables et très drôles. C'est aussi parce que j'aime à peu près tous les sandwichs de la Terre. Et puis, j'avoue que j'aime profondément l'idée que la gastronomie, même modeste, puisse apaiser les tensions du monde. Moi, j'y crois en tout cas. Mamita Sandwich de Julien Bert et Camille de Cussac, c'est aux éditions L'Étagère du Bas.
5: Magnifique. Sébastien Bordenave, un petit sandwich aussi ?
8: Oui, non, vieille. Je ne m'adresse pas à Amandine parce qu'elle est plus jeune que moi. Enfin, je crois. C'est une BD vieille.
5: Sûr, certain,
6: ouais. Pas sûr.
8: Vieille, c'est une BD de Delphine Panique. C'est l'édition, c'est chez Misma. Alors, c'est vrai que la seule raison qui pourrait nous consoler de vieillir, c'est que les années riment avec liberté. Quand on est vieux, ben, on ne doit pas grand-chose à pas grand monde. On dit ce qu'on veut. C'est le concept de vieille. Alors, on suit la vie de cette petite vieille qui est bien seule, assez difforme. Quand elle marche, les gens pressés la dépassent en soufflant. Vous savez, machin.
5: C'est Carmen Cru.
8: Oui, un petit côté Carmen Cru. Alors, elle dit, il paraît que l'intestin est notre deuxième cerveau. Chez moi, dit-elle, c'est le seul, car l'autre ne sert plus à rien, plus de mémoire, plus de passion. Et puis elle pense aussi aux ruines que les gens vont visiter. Bah, peut-être qu'ils pourraient la visiter, elle aussi, en disant « Oh, quelle belle ruine humaine, ça fait réfléchir sur le temps. » Mais non, personne vient la visiter. Alors pour se venger, bah, au supermarché, elle demande qu'on l'aide à attraper la bouteille d'huile qui est là, en haut, à droite. Merci. Ah non, c'est celle à gauche que je voulais. Voilà, elle se venge.
5: On les connaît.
8: Ça pourrait être une BD super déprimante. Bah, en fait, c'est tout l'inverse qui se produit. Vieille de Delphine Panique chez Misma, et bah, c'est un vrai enchantement.
5: Très joli.
8: Oui.
5: Deuxième.
8: Allez,
5: rapide.
8: Vous souvenez, Nico, de ce que vous faisiez le 4 juin 2023 ?
5: Oui.
8: Vous visitiez la bibliothèque de Franck Tillier. Voilà, vous avez des dires bizarres quand même.
1: Ah, vous le savez en plus.
8: Mais oui, je le sais, j'ai regardé. Franck Tillier, ça marche bien en BD parce qu'avec Nico Takian, ils ont écrit un scénario dessiné par Camille Kochanski. Ça s'appelle Le Village et c'est chez Delcourt. Le chapitre 1 s'appelle 30 cadavres et c'est vrai qu'il y a un univers froid, glacial. On est dans la vallée du Mont Aiguille, dans le Vercors et 30 personnes sont retrouvées sans cervelle car elle a fondu leur cervelle. Hein ? Mais pourquoi ? Comment ? Eh ben, c'est ce qu'on va savoir. Et surtout, la clé de l'énigme, c'est un modeste libraire qui l'a. Alors, est-ce qu'il va la dévoiler ou... Et surtout, est-ce qu'un libraire modeste, ça existe ? Bah, vaste débat. Le Village, non, ça n'existe pas. Le Village chez Delcourt, c'est une BD pleine d'effroi qui est très, très réussie. Ça fait peur.
1: Nico Takian, auteur de Polar, lui aussi, de thriller. Merci Sébastien. On rappelle les titres. Héloïse Goy ?
7: Mamita Sandwich de Julien Bert et Camille de Cussac, c'est aux éditions L'Étagère du Bas.
1: Et Amandine ?
6: Les 8 vies d'une mangeuse de terre de Myrina Eli aux éditions Phébus, traduit par Lou Gons.
1: Parfait. Et une petite citation de bande dessinée pour terminer, Sébastien, peut-être ?
8: Lue dans Astérix chez Ra'azad, vaut mieux un tapis persan volé qu'un tapis volant percé.
1: Très fort. Merci à tous les trois. C'était le dernier chapitre de La Voix est libre pour cette semaine. Merci aussi, bien sûr, à Agnès Vaudin et Boris Paczynski, l'homme aux doigts de fée. 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Vous pouvez appeler au 01 80 20 39 21, appel non surtaxé. Nous, on se retrouve la semaine prochaine pour d'autres livres. Salut.
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1: Bonjour tout le monde, que du bonheur de vous retrouver pour notre panorama musical hebdomadaire des meilleurs hits de la planète. Au menu de cette demi-heure, cap sur le nord-est de l'Asie pour notre tour du monde des hits. Nous ferons escale en Corée du Sud, capitale mondiale de la K-pop bien sûr.

Dans notre classement, la tension est à son comble. Temper City va-t-il transformer l'essai et s'imposer pour une deuxième semaine au sommet avec Self-Aware ? Réponse dans quelques minutes. Mais pour démarrer, lumière sur un groupe britannique mythique des années 80 qui signe un retour aussi inattendu que spectaculaire avec un nouveau single, plus de 40 ans après un tube planétaire. Écoutez donc.

Eh oui, vous l'avez reconnu, comme en Aileen, une mélodie intemporelle gravée dans la mémoire de la pop mondiale. Les Dixies Midnight Runners, ce seul titre aura suffi pour en faire une légende des années 80. Avant de découvrir leur nouveau morceau, retour sur d'autres titres du groupe qui ont marché, mais beaucoup moins que le premier.

Porté par la voix soul de Kevin Rowland, les Dixies Midnight Runners sont de retour et ils réinventent aujourd'hui leur style avec une touche disco raffinée. C'est la nouveauté qui fait le buzz. Voici Dixies Midnight Runners, You've Got the Love.

Les Dixies Midnight Runners qui prouvent que la passion intacte n'a pas d'âge avec You've Got the Love. C'était la nouveauté qui fait le buzz. Place au classement officiel du ITRRB et on ouvre le bal à la cinquième position avec une sévère glissade. Après avoir régné trois semaines au sommet, la connexion afro-pop entre la colombienne Shakira et le nigérian Burna Boy perd trois places d'un coup. Die Die, on écoute.

Une belle opération pour le producteur roumain DJ Goja. Épaulé par l'américain Jason Derulo et la brésilienne Melody, il grimpe d'un échelon et s'empare de la quatrième position avec le dynamique Michiko. Notre top 5 fait une pause. Le temps de boucler nos bagages. Le tour du monde des hits n'attend pas, c'est maintenant. Cette semaine, on pose nos valises en Corée du Sud, un pays où l'industrie musicale tourne à un rythme effréné. Jetons un œil à leur top 5 à rebours. En cinquième position, la chanteuse Yéna avec le pétillant catch-catch.

Et pour profiter pleinement de cette escale K-pop, on met le projecteur sur le numéro 1 local, un quintet féminin qui a fait ses débuts très remarqués en 2024 et qui captive le public coréen grâce à un concept visuel et olfactif unique. Si, on s'écoute Risen Love Attack en intégralité.

Rissen avec Love Attack, numéro 1 en Corée du Sud. La semaine prochaine, retour à la maison ou presque. Nous serons chez nos voisins en Australie pour reprendre notre grande boucle autour du globe. Allez, réintégration immédiate du ITRRB. On fait une halte sur la troisième marche du podium avec de la stabilité pour Riviera, qui ne bouge pas d'un pouce et qui conserve sa médaille de bronze avec la reprise électropop de She Doesn't Mind.

0: Et c'est une ascension remarquable pour la Française Adèle Castillon. Elle gagne 2 rangs supplémentaires d'un coup et décroche aujourd'hui la médaille d'argent. Été avec toi s'installe brillamment à la 2e place.
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Il est temps de lever le mystère sur le sommet de notre classement. Pas de mauvaise surprise pour le duo Temper City. Ils confirment leur statut de leader et gardent les commandes. Pour une deuxième semaine consécutive, le trône du ITRRB appartient à Temper City avec le très efficace Self-Aware. C'est sur ce morceau qu'on se quitte. On se donne rendez-vous la semaine prochaine avec notre escale australienne. Et pour suivre évidemment les mouvements du hit. D'ici là, gardez la pêche à l'écoute d'RRB.

0: un éclectisme assumé, puisque pilote automobile, c'est aussi être un peu un artiste. Il a remporté sa première compétition professionnelle en 1982 dans le volant Elf, comme d'autres réussissent leur entrée en première année du Conservatoire d'art dramatique. Je ne prends pas cette comparaison au hasard. Il a longtemps hésité entre le bitume des circuits et les planches d'une scène de théâtre. Aujourd'hui, il l'assume avec une franchise qui lui ressemble. Il ne pourrait plus se passer du théâtre. Même s'il reconnaît qu'être passé par la case cinéma n'était pas désagréable non plus. Mais comme dit le proverbe, on ne peut courir qu'un lièvre à la fois. Il a eu la lucidité d'avoir toujours en ligne de mire cet immense comédien qui était son père, qui ne lui a pas fait que découvrir le monde du spectacle, mais aussi le monde du sport, qui l'a conduit vers sa passion du vélo, où il était avide de performance dans sa jeunesse. Aujourd'hui, il reconnaît sagement qu'il va davantage vers le plaisir de la découverte que dans le dépassement de soi. Il entretient un rapport intelligent avec le sport. Il le dit lui-même, vieillir, c'est connaître ses limites. De toute façon, il a intégré la pudeur comme une valeur familiale. Et quand il joue la comédie, il sait qu'il le fait pour être un autre. Il n'y a pas de tricherie ni de mélange des genres. Un rôle est un rôle, où son père lui a appris que rien ne se fait jamais sans travail et humilité. Les copains d'abord de cet homme-là s'appelaient Jean Rochefort, Jean-Pierre Mariel, Pierre Vernier, Guy Bedos, Bruno Kremer, Jean Gabin, Lino Ventura et même Serge Gainsbourg. Alors quand on se décide à entrer dans cette carrière et qu'on a connu ces gens-là, il est sûr qu'on laisse son melon à la dame du vestiaire. Celui que j'accueille aujourd'hui en votre nom sur l'antenne d'Europe 1 a été élevé et bien élevé pour porter haut les couleurs d'un nom célèbre en développant une personnalité bien à lui. Nous allons évoquer son retour au théâtre, mais permettez-moi de saluer en sa personne le gentleman discipliné qu'il a toujours su être avec élégance, Monsieur Paul Belmondo. Bienvenue, jeune homme.
1: Merci, merci.
0: Comment ça va, Paul?
1: Ben, ça va bien après ça.
0: J'ai bien résumé l'aventure.
1: Oui, tout à fait.
0: Je ne me suis pas gouré.
1: Ah non, pas du tout. Non, pas du tout. Non.
0: On se connaît depuis longtemps, sans se connaître vraiment, mais on se connaît depuis longtemps. Je t'ai connu adolescent, moi.
1: Ben oui, on a fréquenté les mêmes personnes, les mêmes lieux.
0: Oui, on peut dire ça. Avec beaucoup de plaisir. Et vraiment, je suis heureux de t'avoir cet après-midi avec nous.
1: Ben
0: parce
1: moi aussi.
0: Que t'es un personnage à la fois médiatique, bien sûr, mais discret. T'as toujours été un type réservé, je vais dire.
1: Oui, c'est vrai. Après, alors, je vais pas dire que je fais les médias par obligation, parce que j'aime bien les faire aussi. Donc mais c'est vrai que j'aime bien. C'est pas que j'aime bien, mais c'est ma façon d'être. Ma vie est telle qu'elle est. J'ai été élevé comme ça aussi par l'image de mon père. Mon
0: je
1: père
0: l'ai rappelé.
1: Aussi n'était pas quelqu'un qui aimait les médias. Et il faisait vraiment la part des choses entre sa vie professionnelle et sa vie privée. À une époque où c'était plus facile aussi, bien sûr.
0: Bien sûr, bien entendu. Et alors, j'adore ton choix des chansons. Hein. Et puis, il y en a à dire. Parce que... Non, mais ça révèle beaucoup de choses.
1: Oui, c'est des moments... En fait, quand on m'a demandé justement de choisir des chansons, je voulais que ça rappelle des choses, en fait. Et c'est des moments de vie, c'est ça qui est important. Pour moi, une chanson, c'est à chaque fois des moments de sa vie. Et ces chansons-là, on se souvient de ces moments-là et on se les rappelle jusqu'à la fin de sa vie.
0: Eh bien, tu vas nous commenter tout ça. Ton premier choix, j'adore cette chanteuse, j'adore cette chanson. Nicole Croisille, le blues des businessmen.

0: Nicole Croisille, le blues du businessman, le premier choix de mon invité cet après-midi avec nous, Paul Belmondo, si vous venez d'arriver sur Europe 1. Dis donc, c'est souvenir un peu celle-là.
1: Ah bah bien sûr que c'est...
0: Ça nous ramène à l'itinéraire d'un enfant gâté, là.
1: Eh oui, tout à fait, bien sûr, c'est ce film de Claude Lelouch avec mon père. Et c'est vrai que pour moi, c'est bah, d'abord d'avoir travaillé dessus, de les avoir suivis, d'avoir été sur le tournage, d'avoir découvert aussi la manière dont Claude travaillait. Voilà, et puis cette chanson, je pense qu'elle parle à beaucoup de monde parce qu'elle raconte, voilà, elle raconte que souvent on fait quelque chose et on rêve d'autre chose. Donc c'est ça qui est intéressant dans cette chanson.
0: Et puis tu es modeste, mais tu incarnes le rôle de Sam Lyon jeune.
1: Oui, je joue. Alors c'est vrai quand Claude
0: avec Lyon, mon épouse,
1: et quand ils sont venus me voir pour me demander si je voulais tourner. Alors c'est vrai qu'à l'époque, je faisais de la course et je l'ai fait plus pour leur faire plaisir qu'autre chose.
0: Ouais. Mais tu l'as bien fait.
1: Mais je l'ai bien fait, je l'ai fait avec énormément de plaisir. Alors quand Claude me dit bon voilà la première scène, tu vas être nue avec Lyon dans le lit. Alors, moi je rigole, c'est très drôle. Puis après quand j'ai vu qu'elle était bon pas complètement nue mais j'étais vraiment à moitié nue aussi avec elle. Bon j'étais un peu plus tendu quand même. Mais voilà elle était très gentille, c'était une super scène. Et puis aujourd'hui bah voilà quel souvenir d'avoir pu partager ce moment avec mon père. Oui.
0: Et Jean-Paul il t'a donné des conseils avant ce tournage?
1: Non, il m'a pas donné de conseils parce qu'il savait. Alors c'est Claude, il a laissé Claude faire son travail. C'était Claude le metteur en scène. C'est Claude qui m'a dit ce que je devais faire. Et mon père m'a. Non, il m'a rien dit. On était ensemble. Il était là et sur cette scène-là, il regardait bien sûr pour me mettre en confiance. Et en même temps, c'est un petit peu comme il était. C'était un peu des vacances aussi parce que je suis resté une semaine à Singapour. Et après le tournage, on rigolait, on s'amusait, on sortait. Et donc c'était, je pense, une manière de

0: de m'intégrer ce personnage.
1: Mais toi, tu donnerais des conseils à ton fils Victor qui commence une brillante carrière au cinéma ?
0: Victor, s'il me pose des questions, je lui réponds, bien sûr, je lui dis, mais...
1: Mais tu lui assènes pas des trucs,
0: Non, la seule chose que je lui ai dit, c'est quand il nous a dit qu'il voulait être comédien, et ça, je le savais, qu'il allait vouloir être comédien, parce que je le sentais, et en plus, c'est moi qui l'ai fait tourner dans son premier film, quand il avait 10 ans, dans un court-métrage, mais je sentais qu'il voulait faire ça, et je lui ai dit, écoute, si tu veux être comédien, très bien, mais je veux que tu apprennes un autre métier à côté, je veux pas que tu sois que comédien, aujourd'hui, on peut pas être que comédien. Et alors, il a été malin, il a dit oui, il a fait une école de cinéma.
1: en spécialisation
0: scénario, ouais. Où il est très très doué aussi. Et j'aimerais, alors, par contre, là, c'est le conseil que je lui donne, il faut qu'il pousse cette voie-là, parce qu'il écrit très très bien.
1: Ah, c'est bien ça, de savoir ça. Toi, t'aurais été frustré de pas être un artiste, parce que t'es un artiste, hein, à ta façon. Tu t'en caches un peu, mais t'es un artiste.
0: Oui, bien sûr que j'aurais été frustré, parce que c'est quelque chose que j'avais en moi, que j'avais derrière moi. J'ai commencé à travailler dans le milieu du cinéma depuis que je suis tout petit, depuis que j'avais 3 ans, 4 ans, j'ai été sur les plateaux de cinéma.
1: Bien sûr.
0: Donc c'est une vie que je connaissais. La première fois quand j'ai tourné sur le film Sur Itinéraire, je savais où mettre, je savais où aller, je savais où était la caméra,
1: bah,
0: je savais qui faisait quoi. C'est très important pour un jeune comédien. Bah, quand vous arrivez sur un plateau et vous savez pas, vous pouvez être perdu. Donc tout ça, je l'avais en moi et j'avais envie de le faire. Donc à un moment donné, je suis arrivé à un âge, je me suis dit bon, maintenant on va arrêter les conneries.
1: Ton deuxième choix, dis donc, c'est du lourd. Hein. Johnny Hallyday directement. Ouais,
0: oui.
1: Et ça s'appelle M'arrêter là. On l'écoute.
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0: Johnny Hallyday, m'arrêter là, le deuxième choix de mon invité Paul Belmondo, c'est signé Didier Goldmanas pour les paroles et Daniel Seff pour la musique. Johnny, il est dans ton panthéon ?
1: Ouais, bien sûr qu'il est dans mon panthéon. J'ai eu la chance de passer un moment de ma vie près de lui, comme beaucoup. Hein. On a tous eu des moments de notre vie avec lui.
0: On a tous en nous quelque chose de Johnny, voilà. C'est sûr.
1: et voilà, c'est des moments incroyables. Et c'est vrai que cette chanson-là, alors je crois que c'était au Stade de France ou au Parc des Princes, je me rappelle plus. C'était à la fin du concert et c'était un moment suspendu, vraiment. Mm. Et en même temps, on regarde Johnny, on se dit mais il sait tout faire, quoi. C'est-à-dire qu'en fait, il peut tout chanter. Il transmet une émotion parce qu'il n'y a pas grand-chose. Il y a du piano qui l'accompagne. Il chantait et tout le stade était en silence à l'écouter et à recevoir ça dans son cœur. Donc c'était incroyable.
0: Et quand il chante un jour ou l'autre, m'arrêter là, trouver les mots, trouver l'endroit. Tu l'as trouvé, toi, Antigua, l'endroit là où on s'arrête, là?
1: Ouais, ça pourrait être... Je pense pas tout de suite à m'arrêter.
0: Ou tu as répété ta pièce, non?
1: Mais... Oui, non, voilà, j'aime bien m'isoler à un moment donné. Et c'est vraiment un endroit où je peux couper de tout et pas être sollicité. Surtout en ce moment, c'est vraiment compliqué de couper de tout. Et ça me permet, voilà, de commencer à apprendre et à réfléchir à ce que je vais faire de mon personnage, oui.
0: Comment toute la famille s'est retrouvée là-bas? C'est Jean-Paul, un jour, qui a décidé?
1: Non, c'est Claude Lelouch.
0: Ah, c'est Claude Lelouch?
1: C'est Claude Lelouch.
0: Il est partout, ce Claude Lelouch,
1: parce qu'ils ont tourné L'Aventure, c'est l'aventure, là-bas. Peu de gens savent, parce que Claude fait croire qu'ils sont en Afrique, qu'ils sont en Amérique du Sud. Et en fait, ils ont tourné quasiment tout le film. Enfin, une grande partie du film a été tournée là-bas.
0: D'accord.
1: Et un jour, mon père voulait aller quelque part en vacances, il savait pas où aller. Et puis on lui dit, va à Antigua, justement, parce que Claude vient de tourner, ce film, cet endroit est magique. Et puis surtout, personne va t'emmerder là-bas, parce que d'abord, c'est une île anglaise, donc on te connaîtra pas. Et voilà, donc il a été là-bas, et c'est comme ça qu'on s'est retrouvés aller là-bas tous, et on va là-bas maintenant depuis 50 ans.
0: Oui. Ouais, pour un grand bonheur. Et quand il chante, Johnny, dire je voudrais pour dire je veux, et je m'en vais pour je m'en veux. Ces mots-là, ça marque ton humilité à toi? Parce que ça, tu choisis pas ça par hasard, quoi.
1: Non, bien sûr que non. Non, je trouve que justement cette chanson, elle est, voilà, c'est choisir son moment de départ, c'est quelque chose, c'est très difficile, et c'est une vraie humilité et en même temps une vraie reconnaissance aussi quelque part de ce qu'on peut avoir fait de bien ou de pas bien. Et de partir à un moment, quoi. Donc, ouais. Donc je trouve justement cette chanson, et lui il l'interprète tellement bien que ça touche.
0: Et la phrase est forte, hein. Et je m'en vais pour je m'en veux. Quand tu réfléchis bien, c'est une philosophie de la vie.
1: Oui, bien sûr, on a tous quelque chose derrière soi. On peut l'avoir de deux manières, cette phrase, parce qu'on peut l'avoir d'une manière, on s'en va parce qu'on a des regrets et on s'en va, mais on regrette de s'en aller pour ceux qu'on laisse aussi. Donc, c'est ça aussi qui est très très fort, parce qu'à un moment donné où vous partez, où quelqu'un part, lui il est parti, mais on s'en veut du mal qu'on fait à ceux qu'on laisse.
0: C'est à la fois fort, c'est à la fois compliqué. Et il finit par m'arrêter là parce que c'est mieux. En général, toi, dans ta vie, tu t'arrêtes pour mieux repartir, tu marques une pause, ou t'es un adepte de la rupture?
1: Je suis les deux, en fait. On peut avoir la rupture à un moment donné et passer à autre chose. Je crois que c'est important dans la vie de faire ça, c'est difficile. Mais il faut aussi parfois faire une pause, s'arrêter, réfléchir, prendre le temps et repartir.
0: Mmh. Tu joues toujours au tennis? T'es un bon joueur encore?
1: Non, j'ai beaucoup joué, ouais.
0: Je me souviens de toi dans des parties de tennis de folie.
1: Ouais, j'ai des problèmes de dos. Alors, malheureusement, en vieillissant, on fait des choix de sport. Tu sais qu'il y a des sports que t'as envie de faire, mais si tu les fais, ils vont te faire plus de mal que de bien. Ouais. Donc, voilà. Donc, je regarde à la télé, je suis toujours passionné.
0: Au niveau des problèmes de dos, tu sais, le vieil homme qui est devant toi, quand même.
1: Je comprends.
0: Moi, je sais pas, j'ai arrêté quand mon fils David m'a mis une trempe. Il devait avoir 17 ans.
1: Ça, c'est des moments.
0: J'avais appris, je l'ai battu régulièrement pendant quelques années. Et un jour, il m'a massacré. Et j'ai dit, bon, allez, on range les raquettes. La petite balle jaune, c'est finito, tu vois.
1: Non, mais j'ai continué avec mon père. On continue à s'engueuler. C'était épique.
0: C'est fait pour ça.
1: Ah, oui. Même mon père.
0: Les parties de tennis avec Charles Gérard et tout ça. Ouais. Moi, je jouais au manoir avec Claude Lelouch. Ce n'était qu'engueulade. Ouais.
1: Mais bon, pour la petite anecdote, pour mon père, Je suis toujours au Racing d'ailleurs. Et donc il y a un club plutôt chic, plutôt huppé. Et jouer avec Charles Gérard, moi je jouais pas, je jouais juste à côté. Et puis il rate une balle et il y a un mec qui passe et qui lui fait petit bras. Et mon père il lui fait tu vas voir dans ta gueule, dis un petit bras.
0: Ah oui, c'est
1: le mec
0: parce
1: a été choqué.
0: Mais non, mais parce qu'au tennis.
1: Faut mettre ça au Racing si tu mets ça à Aubervilliers.
0: Mais non, mais parce qu'au tennis, on a beau être des gentlemen et tout ça. Quand on joue en double, c'est fini. La guerre est déclarée. Tu vois ce que je veux dire? Il n'y a plus de retenue du tout.
1: Non.
0: Nous, on s'envoyait des insultes. Donc, on oubliait dès que la partie était finie, heureusement. Mais je me souviens de noms d'oiseaux qui ont volé. Pas très haut d'ailleurs.
1: Ouais, avec Charlot, c'était. Charlot, il trichait bien, ça rendait fou mon père.
0: Faute. Comment ça, faute?
1: Elle est dedans.
0: Paul Belmondo est mon invité cet après-midi sur Europe 1. Troisième choix. Alors là, t'as pris un très très grand classique. On est fou de cette chanson-là ici. Elle a été beaucoup programmée, mais on ne s'en lasse pas. Charles Aznavour, Je me voyais déjà.

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0: Charles Aznavour, je me voyais déjà, un grand classique, peut-être la chanson la plus... Enfin, il en a fait tellement de remarquables.
1: Oui, il en a fait beaucoup, mais c'est vrai que celle-ci, elle est... Enfin, comment dire, quoi, c'est un film, elle toute seule, cette chanson.
0: Et c'est quoi, Charles? Il a toujours été présent dans ta vie? Vous écoutiez les chansons?
1: Oui, ça faisait partie des chanteurs que mon père écoutait, ça faisait partie des gens qu'il fréquentait aussi.
0: Bien sûr.
1: Donc je l'ai connu enfant, et puis après, jusqu'à quasiment la fin de sa vie. Donc c'est des chanteurs qui ont traversé toute ma vie jusqu'à aujourd'hui et qui continuent, parce que heureusement, leur chansons perdurent et on peut en profiter encore. Donc oui.
0: Et toi, bon, c'est émouvant parce qu'il y a une idée de la conquête, de la réussite. T'es sensible à ça, toi?
1: Oui, parce que c'est d'un côté j'avais le discours de mon père par rapport à ça, et de l'autre côté il y a cette chanson. Il y a une telle réalité chez les artistes. C'est cette envie de réussir, cette envie d'être reconnu. Plein d'espoir, ce côté justement, alors c'est un peu moins aujourd'hui, mais vraiment à cette époque-là, quand il écrit la chanson, il fallait vraiment monter à Paris pour réussir, pour devenir un artiste, c'était indispensable.
0: Bien entendu.
1: Et il y a cette image-là qui, je trouve, qui est fantastique, de voir quelqu'un qui vient de sa province pour réussir, et puis la violence du métier.
0: Et toi, tu as eu le sentiment, Paul, d'être celui qu'on n'attendait pas dans ta vie? Tu t'es dit, je suis le fils de machin, tout ça, tout le monde dit, je suis le fils de Belmondo...
1: Alors je l'ai appris très vite, en fait, c'est quand j'ai gagné le volant elfe.
0: Voilà.
1: C'est-à-dire que moi je suis arrivé là, je faisais ça en me disant si ça marche, tant mieux, je continuerai, puis si ça marche pas, je retournerai dans le cinéma. Et puis j'ai gagné, et puis d'un seul coup, j'ai senti ce jour-là, j'avais gagné, et on m'a dit non, on va te refaire passer parce que tu comprends, ils ont un peu peur que le fait que tu t'appelles Belmondo, que les gens vont penser que tu as été favorisé, donc faut que tu repasses.
0: Et donc
1: là, je me suis dit, merde, j'ai gagné quand même, et donc j'aurais pu tout perdre. Et heureusement, j'ai réussi mon deuxième run et j'ai rebattu l'autre pilote. J'ai gagné le volant elfe, mais j'ai dû le gagner deux fois. Donc là, j'ai compris.
0: C'est justice. Je sais comment je vais te traiter. Dis-moi, quand tu es au théâtre, t'es anxieux les soirs de première? Tu lis les critiques le lendemain,
1: Alors, je suis anxieux tous les soirs. Donc, il n'y a pas que le soir de la première. Je suis anxieux. Alors, un peu plus ce soir de la première, parce que c'est vrai, on n'a pas beaucoup joué la pièce. Donc, on est très fragile sur le texte. Et c'est toujours un moment où on est un peu trop appliqué, parce que justement, on est vraiment dans les consignes. Au fur et à mesure qu'on va jouer, on va être plus relâché, plus décontracté. Les critiques, je me refuse de les lire, surtout à notre époque. Surtout aujourd'hui où maintenant tout le monde est critique et tout le monde écrit de tout. Donc à partir de là, les seules critiques que j'écouterais, ce serait celles de mes proches, celles du metteur en scène, de mes partenaires. Le reste, je veux pas les lire.
0: Thierry Roland disait dans les matchs de foot, 45 000 spectateurs, 45 000 entraîneurs.
1: C'est ça. Sauf que à une époque, il pouvait pas s'exprimer dans le stade et ça restait dans le stade.
0: Aujourd'hui, c'est les réseaux, c'est partout.
1: Voilà, maintenant c'est les réseaux, c'est partout. Et puis c'est repris, donc ça prend une ampleur d'un seul coup. Et vous pouvez avoir 10 bonnes critiques et 2 mauvaises. Et vous êtes sûr que c'est les 2 mauvaises qui vont sortir.
0: C'est une dérive, ça, ce truc-là. Moi, je trouve. Je me voyais déjà en photographie au bras d'une star, l'hiver dans la neige, l'été au soleil. Je me voyais déjà racontant ma vie, l'air désabusé à des débutants friands de conseils. Tu t'es senti déjà, ou ça t'arrive encore, d'imaginer ta vie? Quand t'étais plus jeune, tu te disais, allez, je vais faire ça.
1: Bien sûr, on rêve tous.
0: Il faut,
1: parce que c'est indispensable. Donc, bien sûr, plus jeune, j'ai rêvé, je me voyais gagner des grands prix, je me voyais au bras de stars. Bien sûr, on rêve tous de ça, on rêve de ce genre de choses. Et dans le métier, pareil, on rêve de jouer, d'avoir du succès. Ça fait partie de l'ambition. Il faut avoir de l'ambition, parce qu'un comédien, il faut avoir de l'ego quand même. Parce que si on n'a pas d'ego et si on n'a pas envie de réussir, c'est compliqué. Donc, bien sûr qu'on a envie de réussir et on rêve de ça.
0: Ton choix suivant, alors ça c'est... Ah oui, c'est un hymne. D'ailleurs, ça s'appelle l'hymne à l'amour, on l'écoute. Céline Dion, et on va parler de Céline à tout de suite.

0: Céline Dion, l'hymne à l'amour, interprété à la Tour Eiffel. C'est le quatrième choix de mon invité, Paul Belmondo. Alors raconte-moi, alors Céline.
1: Déjà,
0: vu ce qu'elle nous prépare. Quoi.
1: Et quand j'ai choisi la chanson, je savais pas qu'elle allait revenir et c'est incroyable. Mais pareil, c'est la même chose. Ce moment qu'elle a chanté au moment des Jeux Olympiques, pour moi, c'est le moment que je retiens. Quoi. C'était d'une puissance, d'une sincérité, et puis d'un seul coup de l'avoir chantée, de savoir par
0: qu'elle
1: où elle
0: pouvait
1: est passée,
0: rechanter.
1: Qu'elle pouvait rechanter.
0: Ouais.
1: Voilà, c'était un moment tellement beau, tellement fort. Et puis là, elle annonce qu'elle revient. Elle fait partie, voilà, de ces quelques grands artistes dans le monde, et en plus, voilà, elle revient à Paris, donc c'est magique.
0: Ouais, ouais. En plus, elle va drainer le public français, mais même peut-être du public étranger. Et c'est pas un hasard, l'hymne à l'amour. L'amour, c'est pour toi, c'est le number one
1: bien
0: dans
1: sûr.
0: La vie, dans ta vie.
1: Oui, bien sûr, c'est très important.
0: On l'amour, est porté, on est guidé par ça.
1: On est d'abord guidé par l'amour de ses parents, on est guidé par l'amour de sa compagne, et on est surtout guidé par l'amour de ses enfants. Donc c'est ça qui, en tout cas moi, qui me motive dans ma vie et qui me guide dans ma vie, bien sûr, c'est très important.
0: Paul Belmondo est mon invité cet après-midi. On se retrouve dans quelques instants pour la dernière ligne droite. Ça te connaît la ligne droite, enfin, et les virages aussi, tu les as connus. À tout de suite.
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0: Didier Barbelivien sur Europe 1. Dis-moi ce que tu chantes.
1: Vous êtes bien sur Europe 1 dans Dis-moi ce que tu chantes. Paul Belmondo est mon invité, ton cinquième choix. Alors, on a souvent ce chanteur programmé par nos invités. Je ne suis pas sûr que j'ai déjà eu dans ce titre-là. Non. Florent Pagny, chanter.

0: Cinquième choix de mon invité Paul Belmondo, Florent Pagny. Chantez. Chantez pour oublier ses peines, pour bercer un enfant. Chantez pour pouvoir dire je t'aime. Mais chantez tout le temps. C'est une profession de foi, ça?
1: Ben bien sûr. Je crois que, enfin, en tout cas pour moi, je veux dire que la musique, les chansons font partie de notre vie et permet de, bah, d'exprimer, de vivre des moments, de se souvenir de personnes. Et de partager.
0: Et t'es un mec qui chante dans la vie, toi, sous la douche ou alors, à la maison?
1: Je chante tout seul sous la douche, oui, mais jamais.
0: Tu veux dire que
1: je chante, c'est impossible de me faire chanter.
0: Tu continues la lignée. Tu sais que j'ai essayé de faire chanter Jean-Paul dans Les Misérables et il m'avait invité à dîner un soir. Il me dit, tu peux tout me demander, mais pas ça. Alors je lui dis, on était tous les deux, on était arrivés très tôt dans le restaurant. Je lui dis, si, tu sais chanter à la Clairefontaine. Non.
1: Non, c'est pas possible.
0: Mais j'ai dit, Jean-Paul, tu te fous de moi, chante-moi à la Clairefontaine ou au clair de la lune. Alors il se penche, il me chante à l'oreille, il se marre, je le vois sourire. J'ai dit, je t'ai pas dit de le faire exprès. J'ai dit, je te demande d'essayer de chanter. Il me regarde, il me dit, je peux pas faire plus.
1: Non, non, je suis incapable de chanter.
0: C'est fou ça.
1: Ah ouais, mais c'est pareil. Là, mais à chaque fois, deux fois, là, même dans la dernière pièce, à chaque fois, on me demande de chanter. C'est impossible. Possible pour moi de chanter. Ah, je suis incapable.
0: Mais c'est héréditaire. Alors, il faut croire, hein, les gars.
1: Je suis incapable. Donc c'est comme ça. Mais j'adore la musique. Ma vie est avec la musique, mais je suis incapable de chanter.
0: Voilà, on apprend un truc, les gars. En haut des barricades, des pieds et poings liés, couvrant les fusillades, chanter sans s'arrêter. Il faut être résistant aujourd'hui, tu penses?
1: Ouais, bien sûr.
0: Dans le monde d'aujourd'hui, il faut.
1: Ben, il faut résister parce qu'on
0: s'accrocher.
1: Ouais, on est dans une période qui est quand même très compliquée. Une période où on ne peut pas s'imaginer. Chaplin a fait un film qui s'appelait Le Dictateur. Il y avait Docteur Follamour aussi. Et aujourd'hui, on en a un vrai. Quoi.
0: Ouais, ouais.
1: Enfin, on en a deux.
0: On en a deux. Et plus ceux qu'on ne connaît pas.
1: Et plus ceux qu'on ne connaît pas. Donc aujourd'hui, et qui peut-être vont nous entraîner dans une folie totale. Et ça fait peur.
0: Alors, il y a un truc de bien pour se soustraire à tout ça, c'est le théâtre. On va parler de ta pièce, Le Complexe des Inséparables. J'adore le pitch et cette phrase qui dit « Et si le vrai scandale aujourd'hui, c'était de s'aimer encore ?»
1: Ben, tout à fait. En fait, très souvent dans les couples, vous en avez un qui se fatigue et pas l'autre. Vous en avez un qui, d'un seul coup, a envie de changement, a envie de vivre différemment et veut vivre dans son époque. Et puis, vous en avez un autre qui est très confortable dans sa vie, qui est bien, qui est le personnage que je joue et qui comprend pas du tout ce qui se passe. Et l'autre personne qui veut aller vers ce monde et ce couple, d'un seul coup, va se faire prendre par, justement, ce qu'on parlait tout à l'heure des réseaux sociaux et de cette folie d'aujourd'hui. Donc, c'est ça que j'aime bien dans cette pièce et qu'il y a un mélange, voilà, d'un couple classique qui est pris dans la modernité et on verra où ça les
0: amène.
1: Ouais,
0: en fait, ils adaptent malgré eux un comportement qui peut-être ne leur ressemble pas.
1: Mais qui ne leur ressemble pas. C'est-à-dire que quand vous faites quelque chose que vous ne voulez pas faire, vous allez mal le faire. Et en fait, ils le font pas bien. Et c'est ça qui est touchant. Et c'est aussi touchant de voir deux couples comme ça. Enfin, un couple qui est vraiment, voilà, qui essaye de s'en sortir et d'amener du piment dans sa vie. Mais en fait, c'est pas le bon piment.
0: Non, puis je suppose que ça va être très jubilatoire parce qu'il doit y avoir des mésententes, des trucs. Mais,
1: tout à fait. Et puis justement, il y a des situations, de la manière dont l'autre voit son compagnon est totalement différente. Et ce qui fait, voilà, ça mène des situations qui sont très drôles. Et à chaque fois, voilà, Simon Dickens a bien écrit les choses,
0: ouais,
1: avec des personnages,
0: absolument,
1: qui arrivent, avec d'autres personnages dedans qui sont justement, qui vont pimenter cette situation.
0: Ouais, ouais, puis
1: et c'est vrai que c'est important c'est aussi quelque chose, moi, que j'aime au théâtre, c'est quand vous sortez de scène et que les gens vous disent merci, vous nous avez fait passer du bon temps, vous nous faites oublier nos soucis. Et ça, pour moi, c'est la meilleure critique et c'est la seule que j'aime entendre.
0: C'est à l'Apollo Théâtre, c'est 18 rue du Faubourg du Temple à Paris dans le 11e. Et oui, moi, lire le truc, avoir le pitch et tout ça, je pense qu'on va passer une très très belle soirée avec vous tous.
1: Ouais,
0: Alexandra Van der Noot, voilà. Isabelle Laporte, Erwin Zermi.
1: Oui, ouais, non, voilà, Alexandra Van der Noot qui joue le rôle de ma femme. Voilà, on s'entend très bien et c'est vrai que c'est agréable d'avoir. On parlait de tennis justement au théâtre. C'est ça qui est important, c'est d'avoir quelqu'un qui te renvoie bien la balle. Et voilà, donc on joue mieux avec quelqu'un qui joue très bien.
0: Eh bien, tu vas voir que pour la chanson du patron, c'est un truc auquel j'ai droit à la fin de l'émission. C'est moi qui l'ai choisi. On revient au sport. Et là, c'est un sport. Tu vas me raconter la première fois où t'es allé dans une réunion voir ça. Claude Nougaro, 4 boules de cuir.

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0: Quatre boules de cuir, monsieur Claude Nougaro, un génie de l'écriture, ce Claude Nougaro, vraiment merveilleux. C'était la chanson du patron. Est-ce que tu te souviens de la première fois où Jean-Paul t'a emmené voir ce qu'on appelait une réunion, en fait un match de boxe?
1: Alors j'ai une période, je me souviens, alors je ne sais pas quel est exactement le premier, mais en tout cas il m'a emmené très jeune, je devais avoir 10-11 ans les premiers combats que j'ai été voir, mais j'ai vu boxer Monzon, Valdez, Boutier, Max Cohen.
0: Là voilà. Tu me ramènes à ma jeunesse.
1: Gracien Tonna, j'ai vu le combat
0: Gracien Tonna, on avait oublié celui-là. Ouais.
1: Donc tous ces combats-là, et puis après tout ce qui... Lui, en plus, il me faisait rêver parce qu'il partait à New York, il allait au Madison Square Garden voir des combats.
0: Exact.
1: Et puis il revenait, et puis il me racontait, il me montrait des photos, et puis après, je regardais qui étaient ces boxeurs.
0: Tu t'y essayais un peu, parce que Jean-Paul, dans sa jeunesse,
1: il m'a fait boxer, je boxais avec lui, il m'a appris la boxe, j'allais à la salle où s'entraînait Max Cohen, justement, j'ai fait de la boxe, et après j'ai fait de... À l'époque, ça s'appelait du full contact avec Valera, pendant plusieurs années, et alors maintenant, c'est un peu le prémisse de du MMA en quelque sorte, et voilà. Donc j'en ai fait pendant, et je suis resté très passionné. J'aime toujours la boxe, mais je suis un peu perdu, comme beaucoup d'entre nous aujourd'hui.
0: Parce qu'il n'y a plus les très grandes figures qu'il y avait autrefois, bien sûr, et puis c'était médiatisé. Enfin là, tu vas être, je te souhaite le plus longtemps possible sur un autre ring, là où tu joues le complexe des inséparables à l'Apollo Théâtre. Là, c'est un autre fight, mais c'en est un aussi.
1: Ah oui, c'en est un tous les soirs. Tu joues, c'est vrai que c'est un combat, tu vas pour réussir, pour
0: séduire, convaincre.
1: Pour séduire, convaincre, faire plaisir, et tu recommences. Et puis si ça se passe mal, tu tombes, tu te relèves, tu recommences.
0: Ouais, en tout cas, tu as bien fait de choisir ce métier d'acteur.
1: Ah oui, moi je suis très heureux, et maintenant ça fait plusieurs années, je m'épanouis vraiment à jouer au théâtre, et voilà, j'ai un plaisir, j'ai une chance de pouvoir le faire, et c'est un vrai plaisir. Ouais.
0: Le plaisir a été pour moi de t'accueillir ici à Europe 1 cet après-midi, Paul Belmondo.
1: Merci.
0: Je te souhaite le meilleur et je t'embrasse.
1: Merci.

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7: Bonjour à tous, installez-vous confortablement. Je suis ravie de partager ce moment avec vous sur RRB pour votre rendez-vous musical de la semaine avec le hit Pacifique. Et ce qui se fait de mieux dans nos îles? Cette semaine, la nostalgie s'invite. C'est le retour du musée du hit. 5 années de classement à rembobiner pour réécouter les titres qui tournaient en boucle à la même époque et puis prendre un peu des nouvelles de ceux qui ont marqué l'antenne.

Mais avant d'explorer ses souvenirs, souvenez-vous, la semaine dernière, Massa Mwau s'installait tout en haut du tableau avec son titre venu de Micronésie, Cher Pain. A-t-il réussi à conserver son fauteuil 7 jours de plus? On découvre ça ensemble très bientôt.

On démarre notre tour d'horizon au 5e rang avec une entrée cette semaine. Souvenez-vous, nous l'écoutions très récemment parmi nos découvertes et coups de cœur. Le Samoan Umu Bourne s'installe son titre Trip directement en 5e position du hit pacifique.

C'était Nike avec Oh Jolie Jolie. Après trois belles semaines passées en tête du classement, l'artiste tahitien recule d'une marche et s'installe au quatrième rang. Avant de franchir le cap des trois premiers, on s'arrête un instant. C'est l'heure d'ouvrir la boîte à souvenirs de notre antenne. Cinq ans de classement, ça en fait des mélodies gravées dans la mémoire de la radio. On rembobine le fil du temps. L'année dernière, c'est le duo César et Kasi Bouda qui dominait depuis la Papouasie avec le titre Sticky.

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1: En 2024, il y a deux ans, la première place appartenait au groupe DMP venu des îles Salomon avec Balinda.

c'est le souvenir de 2023 qu'on a eu envie de réécouter en intégralité. 3 minutes de bonne humeur pour réentendre Loulou Boy et son Amani Kangare.

À la troisième place cette semaine, les Fidjiens Jay Tauleka et Mr Sam poursuivent leur progression. Dre Dre gagne une position supplémentaire et grimpe sur la troisième marche.

0: Numéro 2 du Hit Pacifique à l'instant, rien ne bouge. La passerelle tendue entre les Samoa et la Jamaïque reste extrêmement solide. Djibouti et Buzzy Signal maintiennent leur cap au deuxième rang avec Jungling Sweet.
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1: Il était parvenu au sommet il y a 7 jours et il confirme aujourd'hui. Représentant la Micronésie, Massa Mwau résiste parfaitement au haut du tableau et s'offre une deuxième semaine consécutive à la première place. Cher Payne reste notre numéro 1. Voilà, les vagues du Pacifique referment cette édition de la semaine. Un immense merci de nous avoir accompagnés tout au long de ces 30 minutes de musique. Je vous retrouve très bientôt, la semaine prochaine, pour faire le point sur les mouvements de notre classement du hit Pacifique. D'ici là, gardez la pêche à l'écoute d'RRB.

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0: Il est 17h, on retrouve tout de suite Mickaël Juneski pour Info Express.
1: Bonsoir à tous. À la une de l'actualité, une mission transpartisane à Paris. La délégation d'élus calédoniens restera jusqu'au 5 septembre dans la capitale. Objectif, obtenir de l'État des aides supplémentaires face à une situation financière particulièrement tendue pour finir l'année 2026 puis préparer le budget 2027. Autour du président du gouvernement, Mila Kolotokoumouli, 9 élus et parlementaires composent cette délégation resserrée où tous les partis sont représentés sauf l'UCF et l'NKS dès demain. Ils rencontreront les plus hautes autorités de l'État. Sur le territoire, Richard Poirairiwa est le nouveau président du Sénat coutumier. Le sénateur de l'ère Païchi et Chemoui a succédé à Ludovic Boula de l'ère Djéhou. Cette passation coutumière de la présidence aura été le temps fort du 26e du congrès du Pays Kanak qui s'est achevé hier à Nouville. Le mois du patrimoine en province sud, l'opération se poursuit jusqu'au 20 septembre prochain. Et parmi les événements du jour, le centre culturel Chibaou qui ouvrait ses portes au grand public ce dimanche. Les visiteurs pouvaient découvrir les expositions et les collections du site. L'actualité nationale dominée par la campagne en vue de la prochaine présidentielle, avec ce soir la rentrée politique de Gérald Darmanin dans sa ville de Tourcoing, aux côtés de son candidat pour la présidentielle, Édouard Philippe. Le garde des Sceaux a en effet décidé de rallier le candidat Horizon, mais avec une exigence, qu'il durcisse sa ligne sur l'immigration. Pourtant, Édouard Philippe a déjà rejeté la proposition phare de son ancien ministre, un moratoire de 3 ans sur l'immigration légale. De son côté, l'actuel Premier ministre a répété qu'il ne sera pas candidat à la présidentielle. Cap sur le budget, a déclaré Sébastien Lecornu. Le chef de l'exécutif a réaffirmé que le gouvernement est un gouvernement de mission, pas un gouvernement en campagne. Sa principale mission, faire adopter une loi de finances. Situation qualifiée de gravissime par le Premier ministre. L'actualité dans le monde au Népal, 4 jours après la terrible crue qui a fait plus de 700 morts et englouti des villages entiers, les secouristes redoublent d'efforts pour localiser quelques 3000 disparus et évacuer les rescapés encore isolés. Le bilan humain, toujours provisoire, est grimpé aujourd'hui à 750 morts et à 3044 disparus, dont 4 Français. On termine avec le sport et tout d'abord du football sur la scène nationale. La fin demain de la 2e journée de Ligue 1. 3 rencontres au programme dont l'affiche à 5h45. Monaco qui recevra Marseille, premier leader de la saison. L'OM n'a disputé qu'une rencontre et peut reprendre la tête du championnat. Un peu plus tôt, le Paris FC accueillera Nice dès minuit. Puis Rennes affrontera Le Mans, un promu, à partir de 2h15 du matin. Le sport en Calédonie parmi les événements de ce dimanche. Un trail, les aventuriers étaient au rendez-vous à Tomo Valley. Rendez-vous mis en place par Challenge Organisation qui a attiré près de 250 participants. Chez les messieurs, Grégory Guépi s'est imposé sur le parcours phare, tout comme Mélanie Bertrand chez les féminines. 17h passé de 3 minutes, voilà pour l'essentiel. On se retrouve à 17h45 pour Info Weekend, le journal complet de la rédaction d'RRB.
0: Et on vous remercie Mickaël Juneski. Le rendez-vous est pris à 17h45 pour votre journal. Nous, on va continuer notre dimanche, bien entendu, tout tranquillement, avec de la musique, de la bonne humeur et le sourire. Et c'est Electric Light Orchestra qui arrive, Last Train to London, et juste après du beau monde, The Temptations, Tonton David, Romy Berry, Slim Baston, pour ne citer que. Allez, très très bonne fin de week-end, bien entendu, en compagnie de Radio Rythme Bleu.

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1: Et il est 17h45, l'heure de retrouver Mickaël Juneski et toute la rédaction d'RRB pour Info Week-end.
2: Une mission transpartisane à Paris. Une délégation d'élus calédoniens aura des entretiens les prochains jours dans la capitale afin d'obtenir de l'aide de l'État pour que le territoire puisse faire face à la crise économique. La passation de pouvoir au Sénat coutumier. L'instance se réunissait cette fin de semaine à Nouville pour le 26e congrès du pays kanak. Le mois du patrimoine en province sud se poursuit. Aujourd'hui à Nouméa, le centre Chibaou ouvrait ses portes gratuitement au grand public. L'actualité nationale avec la course à la présidentielle. Gérald Darmanin fera notamment sa rentrée politique ce soir aux côtés du candidat qu'il soutient, Édouard Philippe. À l'international, les recherches toujours en cours dans l'Himalaya après la coulée de boue dévastatrice qui a touché le Népal. Le dernier bilan fait état de 750 morts. Le sport du tennis, c'est demain le début de l'US Open, le dernier tournoi du Grand Chelem de la saison, avec notamment le retour de l'ex-numéro 1 mondial, Carlos Alcaraz. Et en Calédonie du BMX, avec une quarantaine de riders qui s'affrontaient aujourd'hui pour la troisième manche de la Coupe territoriale de BMX Race. Bonsoir et soyez les bienvenus dans Info Week-end pour tout savoir de l'actualité en Calédonie, en métropole et dans le monde. L'actualité politique fait la une ce soir. Les membres de la mission transpartisane sont à Paris. Une mission destinée à obtenir de l'État des aides supplémentaires pour faire face à la situation financière particulièrement tendue de la Nouvelle-Calédonie. Lionel Sabot.
3: Oui, c'est une mission transpartisane resserrée qui est à Paris jusqu'au 5 septembre pour demander l'aide financière de l'État pour finir l'année 2026 et pour préparer le budget 2027. Pour le gouvernement, la mission est composée du président Mila Kouloutou Koumouli, de Christopher Gigès en charge de l'économie et de Billy Forrest en charge du secteur coutumier. Le congrès est représenté par sa présidente Virginie Rufnac, par la présidente de la province sud Sonia Baquès et par Xavier Rossard, élu du Rassemblement. Trois parlementaires participent également à cette mission, les députés Nicolas Metzdorf et Emmanuel Chibaou et le sénateur Georges Naturel. Tous les partis sont donc représentés dans cette mission transpartisane, à l'exception de l'UCF-LNKS. Le député Chibaou sera présent, mais il participera à la mission transpartisane uniquement sous sa casquette de parlementaire. Le FLNKS refuse de participer à cette mission qui, selon lui, n'a pas de mandat politique partagé. À Paris, à partir de demain, la délégation doit rencontrer les plus hautes autorités de l'État, le Premier ministre, les présidents du Sénat et de l'Assemblée nationale, mais aussi le ministre de l'Économie et des Finances et la ministre des Outre-mer. Un entretien est aussi envisagé avec le président de la République.
2: C'est donc en métropole, à Paris, que se concentrera l'essentiel de l'actualité de la semaine qui va commencer. En Calédonie, il y aura également des rendez-vous à noter sur notre agenda de la semaine.
3: Et tous les regards s'y seront tournés vers l'IFU mardi, le 1er septembre, où le comité de coordination coutumière de Djéhou menace de bloquer à nouveau l'aérodrome de Wanaham. Le comité est opposé, on le sait, au déménagement des activités d'Air Calédonie à la Tontouta. Malgré une rencontre avec le président du gouvernement au début du mois d'août, les membres de ce comité estiment que le dossier n'a pas avancé. Le haut commissaire a affirmé sa volonté de garantir la liberté de circuler à l'IFU. Et en fin de semaine dernière, le procureur de la République a indiqué que toute action portant atteinte à la sécurité aéroportuaire et aérienne ferait l'objet d'une attention particulière et qu'une enquête pénale serait immédiatement ouverte en cas de constatation d'entrave à l'activité sur l'aérodrome de Wanaham. Mardi toujours, et dans un tout autre domaine, le gouvernement de la Nouvelle-Calédonie, en partenariat avec l'USEP, l'Union sportive de l'enseignement du premier degré, et l'Institut de formation des maîtres, organise une nouvelle édition des mini-jeux de l'avenir. Plus de 700 élèves se retrouveront dans les trois provinces pour ce projet qui a pour vocation de faire du sport un espace de rencontre et d'inclusion. C'est mardi encore que débuteront, à l'initiative de la présidente de la province sud, les projections du film La bataille de Gaulle, à destination destination des élèves de 3e, terminale, première professionnelle et CAP. Près de 6000 élèves verront le film dont les projections se dérouleront jusqu'au 26 novembre. Jeudi débutera à l'Université de la Nouvelle-Calédonie l'édition 2026 des Doctoriales, un événement annuel qui constitue un temps fort de la vie et de la recherche à l'UNC, puisque les doctorants seront mis à l'honneur pendant 2 jours. Jeudi et vendredi, les jeunes chercheurs présenteront l'état d'avancement de leurs travaux. Au chapitre militaire, c'est samedi prochain que s'achèvera l'exercice Brunet Takamori au Japon. Une quarantaine de militaires des FANC participent à cet exercice bilatéral. Au chapitre festif, c'est samedi que se déroulera la fête du Diaot à Weigua. Enfin, les amateurs de course à pied ont rendez-vous dimanche prochain pour la 43e édition du Marathon international de Nouvelle-Calédonie. Marathon, semi-marathon, parcours de 10 km et challenge Agnès Bernard pour les plus petits qui se courront bien évidemment le long des baies de Nouméa.
2: Vos rendez-vous sur l'antenne de Radio Rythme Bleu. Juste après ce journal, vous pourrez suivre la rediffusion du magazine Transparence. Vendredi midi, Elisabeth Noir recevrait Mila Kolotukumuli, le président du 19e gouvernement de la Nouvelle-Calédonie. Et demain à 7h30, c'est David Guyenne, le président de la Chambre de commerce et d'industrie, qui sera notre invité du matin pour évoquer les opérations prévues dans le plan de relance de l'État. Richard Poirairiwa est le nouveau président du Sénat coutumier. Le sénateur de l'ère Païti-Tchemoui a succédé à Ludovic Boula de l'ère Djéhou. Cette passation coutumière de la présidence aura été le temps fort du 26e congrès du pays Kanak qui s'est achevé hier à Nouville. Pendant 2 jours, les 16 sénateurs et les représentants des institutions ont échangé autour de plusieurs thématiques. La jeunesse, la cohésion sociale ou encore le développement économique. Ils ont également dressé le bilan de la mandature achevée. Le nouveau président, lui, dit ne pas avoir de priorité personnelle. Sa mandature s'inscrira, dit-il, dans la continuité du travail engagé.
4: Je n'ai pas de priorité personnelle, c'est une continuité. Donc c'est tous les dossiers qui sont en cours pour essayer d'amener là. C'est vrai qu'il y a des priorités, mais ces priorités-là, on doit faire le point pour pouvoir justement, au sortir de ce congrès. Et le problème, c'est que maintenant, il faut amener les actions. Le temps de la parole, c'est bon. On continue à se parler, mais maintenant, il faut passer à l'action. Et c'est pour ça, avec les institutions, État et local, on essaie de travailler ensemble pour pouvoir essayer d'amener les choses de l'identité kanak, telle que ça a été défini par l'accord de Nouméa. Voilà, le cadre, c'est l'accord de Nouméa, ni plus ni moins.
2: La désignation du nouveau président s'est déroulée en présence notamment du haut-commissaire Jacques Billan, du général Soubrier, commandant supérieur des forces armées en Nouvelle-Calédonie, et des consuls de Nouvelle-Zélande, d'Australie et du Vanuatu.
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2: Le mois du patrimoine en province sud. L'opération se poursuit jusqu'au 20 septembre prochain. Parmi les événements du jour, le centre culturel Tchibaou ouvrait ses portes gratuitement au grand public. Les visiteurs pouvaient découvrir les expositions et les collections du site de Nouméa. La plupart des visiteurs étaient ravis de cette opportunité de se plonger dans l'histoire calédonienne.
6: On découvre tous les petits expos qui sont autour et c'est génial, quoi. Il y a des photos, il y a des expos là-bas artisanales qui font rêver, quoi. Non, c'est génial. C'est un petit moment très sympa dans un cadre exceptionnel, quoi.
7: Ouais, on se promène un peu. Ça fait longtemps que je suis pas venu aussi. Ça fait plaisir. C'est des belles expositions et on se promène, on découvre des petites histoires avec les artistes aussi. Ça fait vraiment plaisir. C'est très intéressant.
8: On découvre la Nouvelle-Calédonie. On vient de la métropole et donc on est là pour découvrir. Donc c'est l'endroit idéal.
9: C'est un plaisir de revenir à chaque fois au centre culturel Tchibaou, donc dès qu'on peut, on vient, et puis là, comme ça, dans le cadre des journées du patrimoine, c'est parfait, en plus avec le marché, la bonne humeur, le sourire, trop bien.
10: C'est impressionnant. Déjà, l'installation, je la trouve impressionnante. C'est magnifique.
11: À chaque fois, j'apprends des nouvelles choses à chaque fois que je reviens ici. Moi, j'aime bien.
12: C'est pas mal. Bon, on avait déjà vu, hein, on connaît déjà un petit peu l'histoire. C'est bien.
13: Tchibaou, je le connais par cœur. En passant, ouais, je vais voir les expos. Ouais. Mais c'est surtout pour le marché que je suis venue. Hein.
14: Mais c'est magnifique ce que le centre a fait. Très, très belle chose.
2: Et les visiteurs pouvaient également profiter ce matin du marché des femmes rurales. La 32e édition du mois du patrimoine en province sud continue, nous le disions, jusqu'au 20 septembre, avec un programme disponible sur internet.
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2: Dans le reste de l'actualité, un défi inter-lycée autour d'un challenge professionnel consacré à l'investissement immobilier. Pendant 2 jours, 45 étudiants des lycées Saint-Pierre-Chanel, Saint-Joseph-de-Cluny et Blaise Pascal, issus des BTS immobiliers, assurances ces banques ont été réparties en 9 équipes. Objectif de cette première édition du 360 degrés Invest NC, proposer une solution adaptée à un client souhaitant réaliser un investissement immobilier. Un challenge qui permet aux étudiants de faire leur premier pas dans le monde professionnel, explique Paul Babel, professeur en BTS Banque au lycée Blaise Pascal.
15: Se confronter à la vie réelle, développer leur réseau professionnel aussi parce qu'ils sont amenés demain à travailler tous dans les agences d'assurance, banques, professions immobilières, donc ils vont être amenés à travailler ensemble, donc commencer à préparer leur réseau et aussi comprendre les enjeux de chaque profession. Donc là, l'intérêt pour eux, c'était vraiment de devoir collaborer, échanger des informations pour pouvoir répondre aux besoins du client et surtout pouvoir remporter le gros lot, parce que l'idée, c'est qu'ils étaient en concurrence. Donc le groupe qui présente le meilleur projet remporte la partie.
2: Darik est en deuxième année de BTS Banque au lycée Blaise Pascal. Il faisait partie de l'une des équipes qui a remporté le défi qui lui avait été proposé.
16: On avait chacun une présentation à réaliser. Donc sur un prospect, nous, on avait une situation assez commune. Un couple qui souhaitait donc acheter leur première maison, c'était leur première acquisition. Donc ça va être ce qu'on va retrouver le plus communément. Mais on a eu besoin donc d'avoir les trois formations en collaboration, ce qui nous a fait donc un projet complet pour les clients, avec les professions immobilières qui ont vérifié les différents biens à étudier. Ma formation, donc le BTS Banque, par exemple, tout le côté plan de financement, les crédits, les placements, comment financer le projet. Et donc le BTS Assurance pour tout le côté derrière de qu'est-ce qu'on assure, comment, le pourcentage et les garanties qui sont prises pour le projet.
2: Les équipes gagnantes ont remporté un bon d'achat de 3500 francs ainsi que des places de cinéma. Une première édition réussie pour le 360 degrés Invest NC qui devrait être reconduit l'année prochaine avec de nouveaux BTS et de nouveaux challenges à relever. Il est 17h passé de 57 minutes, une pause publicitaire dans ce journal. Puis nous verrons toute l'actualité nationale et dans le monde. À tout de suite.
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2: L'actualité nationale dominée par la campagne en vue de la prochaine présidentielle avec la rentrée politique ce soir de Gérald Darmanin dans sa ville de Tourcoing aux côtés de son candidat, Édouard Philippe. Le garde des Sceaux a en effet décidé de rallier le candidat Horizon avec une exigence toutefois, qu'il durcisse sa ligne sur l'immigration. Et ça ne commence pas forcément au mieux. Édouard Philippe a rejeté la proposition phare de son ancien ministre, un moratoire de 3 ans sur l'immigration légale. Les précisions d'Arthur Delaborde pour Europe 1.
22: Sur ces terres, Gérald Darmanin compte bien faire entendre ses différences. D'abord sur l'immigration, le ministre de la Justice veut pousser Édouard Philippe vers davantage de fermeté. Son marqueur, suspendre pendant 3 ans l'immigration légale. Édouard Philippe dit non, il veut continuer à accueillir des étudiants étrangers et maintenir une immigration de travail lorsqu'elle répond aux besoins du pays. Il cite notamment les médecins venus de l'étranger. 2 approches donc, le moratoire pour Gérald Darmanin, la sélection des entrées pour Édouard Philippe, mais pas question pour autant de laisser à Gérald Darmanin le monopole de la fermeté. Édouard Philippe défend son propre tour de vis avec notamment son verrou Schengen. Soumettre toute régularisation massive dans un pays européen au feu vert de ses partenaires. L'immigration n'est pas leur seul désaccord. Gérald Darmanin veut aussi davantage de social dans un projet économique qu'il juge trop libéral. Son ralliement n'est donc pas un chèque en blanc. Gérald Darmanin a choisi son candidat. Reste désormais à peser sur son projet. étrangers.
2: Arthur Delaborde du service politique d'Europe 1. De son côté, le Premier ministre a répété qu'il ne sera pas candidat à la présidentielle. Cap sur le budget, a déclaré Sébastien Lecornu. Le chef de l'exécutif a réaffirmé que le gouvernement est un gouvernement de mission, pas un gouvernement en campagne. Sa principale mission, faire adopter une loi de finances, situation qualifiée de gravissime par le Premier ministre.
0: Je ne suis pas candidat à l'élection présidentielle. Vous voyez bien la situation dans laquelle je suis. Déjà, il reste 8 mois dans lesquels il ne faut pas de désordre. Le gouvernement peut tenir cette boussole-là à la condition de ne pas se mêler l'élection présidentielle. Donc en fait, déjà là, dans les semaines qui vont venir, les enjeux de la classe politique, votre serviteur en tête, c'est de faire en sorte de ne pas rajouter un désordre domestique au désordre international. Et donc je vais être direct, il faut un budget. On peut prendre des mesures de redressement cet automne qui sont difficiles, mais qui ne sont pas brutales. Car si elles ne sont pas prises maintenant, ces décisions difficiles, il est à peu près certain que la prochaine équipe, quelle qu'elle soit, ne pourra pas faire autrement que de prendre des mesures brutales. C'est la différence entre difficile et brutal.
2: Sébastien Lecornu qui ne devrait pas se rendre à Tourcoing pour la rentrée politique du garde des Sceaux Gérald Darmanin. Présidentiel toujours au RN. Il n'est pas candidat, mais il faisait aussi sa rentrée politique. Jordan Bardella était à la foire de Châlons en Champagne, dans la Marne. Le président du Rassemblement National en a profité pour répondre à tous ceux qui, à gauche, appellent déjà à la désobéissance civile en cas de victoire de sa candidate Marine Le Pen en mai prochain.
3: C'est un aveu de faiblesse de la part de la gauche qui déteste la démocratie, qui remet en cause les grands principes de l'état de droit et du fonctionnement électoral. Je ne sais pas à quoi ressemblera le second tour de l'élection présidentielle. On ne se distribue pas les postes et nous assumerons nos responsabilités, quel que soit le verdict des Français. Ce qui est certain, c'est que nous pouvons gagner et que l'attitude de la France insoumise en ce début de campagne est une attitude profondément inquiétante qui vise d'ores et déjà à remettre en cause la paix civile dans notre pays. Mais la France insoumise et Monsieur Mélenchon ne veulent pas gagner cette élection présidentielle. Ils ne veulent pas protéger les institutions, ils veulent les détruire. Et je m'inquiète sur les intentions réelles de Jean-Luc Mélenchon. Je pense que les Français doivent se méfier dans cette campagne des apôtres de la post-France et de la guerre civile. Notre pays s'est toujours battu contre la guerre civile.
2: À gauche, à présent, Ségolène Royal a défendu sa candidature à la primaire socialiste qui doit se tenir courant octobre. Elle en a profité pour exprimer ses priorités et mettre en avant son expérience lors de l'université d'été du PS. L'ancienne ministre socialiste et candidate à la présidentielle en 2007 s'est exprimée depuis les journées d'été.
4: L'expérience, j'ai présidé la COP21, par exemple, l'accord de Paris sur le climat, avec l'urgence climatique, l'expérience de l'État aussi, et puis parce que je n'ai pas de carrière politique à faire. Et qu'en ce qui concerne le Parti Socialiste, je ne suis pas dans le Congrès, je suis au-dessus des clivages. La France a besoin d'être apaisée. Je parle, c'est pour ça, de France tranquille.
2: Et c'est donc une mini-campagne dans la campagne qui a débuté à gauche avec une primaire attendue pour désigner le candidat qui représentera la gauche social-démocrate en 2027. Olivier Faure, lui, qui n'a pas encore déclaré officiellement sa candidature, s'est dit en faveur de ce mode de scrutin et il a par ailleurs invité François Hollande également, l'ancien chef de l'État, s'il souhaite être candidat à se présenter aussi à cette primaire de la gauche social-démocrate. La rentrée en métropole est un rendez-vous politique qui fera son retour sur notre antenne. Notez d'ores et déjà que l'invité du grand rendez-vous Europe 1 CNews Les Échos sera cette semaine Benjamin Haddad, ministre délégué chargé de l'Europe. Une émission que vous retrouverez à nouveau donc sur l'antenne d'RRB demain soir. Ce sera juste après Info Soir, votre grand journal de 17h45. L'actualité dans le monde. En Suisse, des coups de feu ont fait plusieurs victimes en marge d'une rave party dans le nord du pays, près de Zurich. La police locale a mené une intervention. On déplorerait au moins un mort et 5 blessés. Selon la presse locale, l'opération policière est encore en cours, ce qui pourrait signifier que des suspects sont encore recherchés. Quelques 3500 participants étaient réunis pour cette rave party. Au Moyen-Orient, Benjamin Netanyahou a dénoncé des actes de violence criminelle perpétrés dans 2 villages palestiniens par des colons israéliens de Cisjordanie. Dans un communiqué, le Premier ministre israélien a condamné fermement ces actes. Les tensions ont débuté lorsqu'un groupe de colons, qualifié par Benjamin Netanyahou d'émeutiers, a commencé à bloquer l'accès à des communes palestiniennes et à assiéger ses habitants. L'armée israélienne a été déployée sur place pour pouvoir ramener le calme. Au Népal, 4 jours après la terrible crue qui a fait plus de 700 morts et englouti des villages entiers, les secouristes redoublent d'efforts pour localiser quelques 3000 disparus et évacuer les rescapés encore isolés à la frontière avec la Chine, comme en témoigne cet habitant.
5: C'est une vraie tragédie. J'ai perdu beaucoup de mes amis, des membres de ma famille, des amis de ma famille. Nous avons tout perdu. Tous ceux qui ont disparu ont été balayés. Nous avons beaucoup de mal à les retrouver. Nous avons toujours besoin de l'aide du gouvernement pour venir en aide à nos familles, récupérer les corps de nos amis. Nous sommes complètement dévastés à l'intérieur. Je n'arrive plus à manger ni à dormir. Le visage de mes amis et des membres de ma famille reviennent dans ma tête. Ça fait 3 nuits que je ne dors plus. La situation me brise le cœur.
6: Le bilan humain de la crue au Népal, toujours provisoire, est grimpé aujourd'hui à 750 morts. Le nombre de disparus augmente aussi, avec désormais 3044 personnes, dont 4 Français toujours recherchés. Les autorités népalaises ont invoqué le changement climatique comme cause de cette tragédie. À 18h passées de 5 minutes, une dernière pause publicitaire dans ce journal, puis nous verrons toute l'actu sport.
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2: Et à la une du sport sur la scène nationale et internationale, du football avec la fin de la deuxième journée du championnat de France de Ligue 1. Lionel Sabot, 3 rencontres sont encore au programme.
24: Ah oui, le Paris FC recevra Nice. Ce sera à partir de minuit hors de Nouméa. Rennes accueillera Le Mans à 2h15 la nuit prochaine. Et puis il y aura pour conclure l'affiche de cette journée tôt de matin pour nous à 5h45. Monaco recevra Marseille. Ce sera au stade Louis II. Un match en jeu pour l'Olympique de Marseille, premier leader de la saison après sa victoire inaugurale face à Strasbourg et qui compte bien continuer sur sa lancée. Rappelons que cette deuxième journée s'était ouverte tôt hier matin pour nous sur un match de foufou entre Lille et le Paris Saint-Germain. Les Lillois ont mené 2-0 jusqu'aux arrêts de jeu avant que Vitinha puis Marquinhos n'arrachent le match nul pour les Parisiens. La nuit dernière, Lens s'est incliné sur le terrain de Strasbourg, 2-1. Tôt ce matin pour nous, Lyon a été accroché par le Havre. Un but partout. Brest a arraché durant les arrêts de jeu le nul face à Toulouse, 2-2. Le promu 3 a signé sa première victoire à Lorient, 2-1. Enfin, large succès d'Angers sur Auxerre, 3-1. Au classement, Lille est provisoirement en tête avec 4 points d'avance devant Lyon et 3. Marseille n'est que 4e, mais avec un match en moins. Auxerre reste lanterne rouge sans avoir marqué le moindre point. 3 matchs peuvent encore rebattre les cartes d'ici demain matin.
2: Les sports mécaniques, le Grand Prix d'Aragon de MotoGP se conclut ce soir pour nous avec la course principale à suivre dès 23h, heure de Nouméa, sur le circuit du Motorland Aragon.
24: Ah oui, c'est l'Italien Marco Bezzecchi qui s'élancera en pole position sur son Aprilia lors des essais qualificatifs. Il a devancé en signant au passage le meilleur temps absolu de la piste, Marc Marquez, de moins d'un dixième de seconde. L'Espagnol partira deuxième, son frère Alex troisième, tout le monde sur la première ligne. Côté français, Johann Zarco s'élancera de la 9e place pour son retour de blessure. Quant à Fabio Quartararo, éliminé dès la première phase des qualifications, il ne s'élancera que de la 17e place. Dans la course sprint qui s'est disputée la nuit dernière, c'est Marc Marquez qui s'est imposé devant son frère Alex et devant Marco Bezzecchi. Bref, on prend les mêmes et on recommence, mais pas dans le même ordre. Johann Zarco a terminé 9e. Fabio Quartararo, lui, a été contraint à l'abandon sur un problème mécanique. Un mot enfin d'une pénalité qui attend Johann Zarco au départ de la course principale, un double long lap pour avoir provoqué une collision lors du Grand Prix de Catalogne. Collision dans laquelle il s'était blessé au genou, c'est ce qui s'appelle une double peine. Le départ du Grand Prix d'Aragon dans la catégorie MotoGP, ce sera ce soir à 23h.
2: Sur 4 roues, nous suivons ce week-end la 13e manche du championnat du monde des rallyes. Pilotes et écuries sont au Paraguay.
24: Et le Finlandais

0: 7 km qui attend le peloton avec une arrivée jugée au sommet de l'Alto de Aitana. Après l'abandon du Slovène Tadej Pogačar sur une chute, c'est l'Espagnol Enric Mas qui est en tête du classement général. Il portera le maillot rouge de leader. Enric Mas compte une minute d'avance sur le Slovène Primoz Roglic. L'Autrichien Félix Gall est troisième à 1 minute 11. Du tennis avec la Française Diane Paris qui a remporté le tournoi de Monterrey au Mexique. La Française s'est imposée sur la Belge Elise Mertens en 3-7. Score final 6-4, 0-6, 6-3. Le tennis, c'est aussi le coup d'envoi de l'US Open, dernière manche du Grand Chelem de la saison, une édition 2026 sur les cours du Flushing Meadows qui verra le grand retour à la compétition de l'Espagnol Carlos Alcaraz. Le point avec Christopher Filhoc pour Europe 1.
1: Un temps incertain après sa blessure, l'Espagnol ne se fixe aujourd'hui aucune limite. Dans un tableau marqué par l'absence du numéro 1 mondial, l'Italien Yannick Sinner, forfait pour blessure. Interrogé sur sa capacité à remporter le tournoi après une si longue absence, Carlos Alcaraz est prêt.
2: Je sais que reprendre la compétition ici avec des possibles matchs en 5-7, c'est un vrai défi après une si longue absence. En termes de préparation, ce n'est pas l'idéal, ce n'était pas une décision facile, mais avec mon équipe, on pense que je suis prêt.
1: Le septuple vainqueur en Grand Chelem a rappelé que Federer et Nadal étaient tous deux revenus après de longues périodes marquées par les blessures avant de triompher dans les plus grands tournois. L'Espagnol, tête de série numéro 2, pourrait vite affronter Novak Djokovic, mais il faudra d'abord franchir le premier tour face à Roman Safiulin. Ben Shelton est surtout le récent vainqueur de Cincinnati. Le français Arthur Fils pourrait également se dresser sur son chemin.
0: Christopher Filhoc du service des sports d'Europe 1.
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0: Le sport en Calédonie avec un trail ce dimanche. Les aventuriers étaient au rendez-vous à Tomo Valley. Rendez-vous mis en place par Challenge Organisation avec près de 250 participants. Maël Guillon est l'un des responsables de l'organisation.
4: Une deuxième édition, je dirais, tournée plus familiale. On a eu beaucoup de mini-roomers et de room en famille, surtout la présence d'un peu plus d'une cinquantaine d'enfants. Donc c'était vraiment un parcours aujourd'hui et une participation familiale. Je pense qu'aujourd'hui, c'est aussi le fait que ce soit dimanche. Puis on a moins la participation là des trailers habituels, on va dire, puisqu'il y a eu beaucoup de courses là en ce mois d'août. Tomo, tout le monde voit à peu près où c'est, surtout Tomo Valley. Donc je pense que c'est ça ce qui les a attirés ici sur la propriété de Max Fouché. Voilà, nous, on voit le sourire des coureurs, des familles, des enfants à la fin, et c'est vraiment ce qui compte pour nous.
0: Chez les messieurs, sur le grand vroom de 15 km, la victoire est revenue à Grégory Guépy. Il a devancé Thomas Buisson et Laurent Piazza. Au classement féminin, Mélanie Bertrand a terminé en tête devant Laurie Bernelin et Véronique Esposito. Sur le mini-vroom de 8,5 km, François et Marla ont porté, tout comme Dorian Grulska chez les dames. Du cricket, en bref, avec les finales du championnat territorial qui se disputaient à Poindimier ce week-end. Et chez les hommes, c'est l'AS Berumas qui l'a emporté. Berumas qui a battu l'OSI en finale sur le score de 101 à 100 par arrêt de l'arbitre. Chez les dames, la victoire est revenue à Wejumel qui s'est imposé 129 à 127 par arrêt de l'arbitre encore une fois. En voile, la quatrième étape du challenge du croiseur du challenge croiseur du CNC, la victoire de Pulpito skippé par David Tréguier en temps réel et en temps compensé. Et en BMX, cette fois, l'avant-dernière manche de la coupe territoriale se déroulait sur le site de Tina ce matin. Des épreuves pour les riders de toutes les catégories. Les jeunes qui se sont lancés dans cette compétition de BMX Race sont fidèles au rendez-vous, à l'image de Rémi Hurlerock du club VTT Passion, vainqueur chez les moins de 17 ans.
5: C'était très bien, juste au début c'était un peu mouillé, donc c'était assez perturbant, mais après ça a séché et c'était bon. Il reste une manche et je suis plutôt bien classé, donc espérons le chercher un podium. Ça nous donne une idée de quel niveau on a et pourquoi pas Océania, voire plus grand. On verra après. Et
0: depuis l'ouverture de la piste de BMX Race, la pratique a su trouver son public, ce dont se réjouit Brian Piracci, le coach de la piste de Tina.
6: Une belle troisième manche avec une quarantaine de pilotes inscrits aujourd'hui. Et voilà, c'est toujours un plaisir de faire découvrir cette discipline. Voilà, ça fait plaisir d'avoir ces moments de partage et de faire découvrir ce sport.
0: La dernière manche se déroulera à la fin du mois d'octobre, toujours sur le site de Tina. Hors du territoire du football, au féminin, on signalera que la sélection calédonienne des moins de 20 ans a subi une lourde défaite lors d'un match de préparation au Mondial. Face à l'Angleterre, les footballeuses calédoniennes ont perdu sur le score sans appel de 11 buts à 0. Toujours hors du territoire de la voile,

0: Calédonien Tom Picot et son équipage métropolitain qui ont remporté la 11e étape du World Match Racing Tour 2026, événement international pour la discipline. En tennis de table, des Calédoniens sont en Australie pour les Oceania. À Ballarat, a signalé la victoire de Jérémy Day dans le tournoi du Pacifique en individuel. Léa Laivan a décroché l'argent chez les féminines. En va, les Calédoniens ont terminé les mondiaux de la discipline à Singapour avec un bilan de 6 médailles, 5 en bronze et 1 en argent. Tahiti a tout raflé dans ses mondiaux, pas moins de 87 médailles, dont 45 en or. Enfin, en athlétisme, le lanceur de javelot Félicé Vaïs-Osaya, licencié au club Jules Garnier, participera ce soir aux Jeux méditerranéens. Il sera en lice dans le concours en Italie pour le dernier grand rendez-vous de sa saison. Il avait décroché dans cette compétition la médaille de bronze en 2022. 18h15, l'heure de votre météo.
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0: Les détails de cette météo, c'est avec vous Pierre, bonsoir.
2: Bonsoir Mickaël. Cette nuit, les averses persisteront encore en soirée sur la côte Est, avant une amélioration progressive et un ciel qui se dégagera au fil des heures. Ailleurs, des passages nuageux circuleront, notamment sur le sud-ouest, l'extrême sud et les îles Loyauté, où quelques averses resteront possibles. Le vent de sud-est se maintiendra autour de 15 nœuds en début de nuit, puis faiblira progressivement. Il se rapprochera des 10 nœuds sur la côte est et localement sur la côte ouest. Les températures minimales quant à elles seront fraîches, comprises entre 16 et 18 degrés près des côtes et entre 10 et 15 degrés dans l'intérieur des terres et dans les îles. Elles pourront même descendre jusqu'à 9 degrés sur marée. Demain matin, le ciel restera parfois nuageux sur l'extrême sud, le sud-ouest et les îles Loyauté, avec encore quelques averses de passage. Sur le reste du territoire, le soleil dominera particulièrement en début de matinée. L'alizée de sud-est se renforcera progressivement et soufflera entre 15 et 20 nœuds avec des pointes proches de 20 nœuds sur le nord-ouest.
0: Merci beaucoup pour la météo et la technique. Pierre, 18h passées de 17 minutes, c'est la fin de ce journal. Prochain point sur l'info à 19h, restez avec nous. L'info continue sur RRB avec, dans un instant, la rediffusion du magazine Transparence. C'est Milakulo Tukumuli, le président du gouvernement, qui était vendredi midi, avant son départ pour Paris, l'invité d'Elisabeth Noir. Belle soirée sur RRB.
3: Bonjour, bienvenue en Transparence, le magazine de la rédaction qui parle de l'actualité et qui donne la parole à ceux qui font l'actualité. Et notre invité ce midi, c'est le président du gouvernement de la Nouvelle-Calédonie, Milakulo Tukumuli. Bonjour.
4: Bonjour Elisabeth.
3: Merci d'accepter notre invitation. C'est la première fois que nous vous recevons en tant que président du gouvernement. Quelques jours après votre déclaration de politique générale, c'était lundi. Et alors que vous partez ce soir pour Paris, où vous allez conduire la fameuse mission transpartisane, autant dire qu'il y a beaucoup, beaucoup de questions à vous poser. Alors c'est lundi dernier que vous avez prononcé votre déclaration de politique générale. C'est un peu ce qui donne le coup d'envoi de la mandature. Vous avez voulu surprendre par la forme et par le fond, pas d'annonce de mesures concrètes ou précises, mais seulement des grands principes. Et surtout, pas de programme pour la mandature 2026-2031, mais une feuille de route pour les 6 prochains mois. Pourquoi est-ce que vous avez choisi comme ça de vous limiter dans un temps très court ?
4: Bon, d'abord, c'est vrai que la déclaration de politique générale était assez atypique. Et je crois que quand les choses sont atypiques, c'est parce que je crois qu'on vit dans un moment complètement atypique. Les élections se sont terminées il y a quelques mois maintenant, le gouvernement a été installé, donc la déclaration de politique générale, c'est la feuille de route du gouvernement. Même si on a conclu un accord de gouvernance et de stabilité pour les 5 prochaines années, moi j'ai souhaité faire une déclaration de politique, on va dire plutôt d'urgence, donc basée sur 6 mois, ce qui nous emmènerait jusqu'au vote du budget pour 2027, et donc je vous annonce d'ores et déjà que le budget ne va pas se voter là au mois de décembre, et donc au mois de mars. je l'ai voulu ainsi, et donc c'est une déclaration de politique générale que, dont j'assume la pleine responsabilité, qui a été construite non pas avec les membres du gouvernement.
3: Voilà, vous l'avez fait tout seul, ce qui est quand même original. D'habitude, on dit que c'est écrit à 11 mains et que tous les membres du gouvernement participent, ça n'a pas été le cas.
4: Oui, mais ce n'est pas dit que ce ne sera pas le cas. Parce que je vous annonce que si jamais on sort de la période avec un vote du budget qui est sincère, alors le gouvernement reviendra devant le Congrès faire une nouvelle déclaration, cette fois-ci de politique générale, qui sera construite avec l'ensemble des membres du 19e gouvernement. Ce qui permet d'ailleurs, et je souhaite le dire, parce que au lendemain de l'élection provinciale, nous avons quand même un congrès qui est totalement, très fortement renouvelé. 3/5 des élus du congrès sont renouvelés, mais aussi du côté de l'exécutif calédonien, sur les 11 membres, 8 membres sont nouveaux. Même certains d'entre eux n'ont jamais été dans des arcanes politiques. Donc, j'ai voulu traiter l'urgence dans un premier temps, et ce qui a fait l'objet des 5 urgences que j'ai dit dans mon déclaration de politique générale. Mais je veux clarifier ici que quand j'ai fait ces déclarations de politique générale, j'en ai déjà informé les membres du gouvernement. Je leur ai distribué à la dernière séance du gouvernement une note synthétique sur les éléments de ces déclarations de politique générale auxquelles j'ai eu aucune remarque particulière.
3: Pas d'opposition particulière
4: non plus.
3: D'ailleurs, on avait remarqué aussi, on n'a pas eu le temps d'en parler, mais la répartition des secteurs s'est faite très vite et elle s'est faite à l'unanimité. Donc ça prouve quand même qu'il y a de la cohésion, semble-t-il, dans cette équipe gouvernementale.
4: Écoutez, moi, dès le départ, dès le 31 juillet, lors de l'installation du président et du vice-président du gouvernement, j'ai souhaité déjeuner avec l'ensemble des membres du gouvernement et nous avons discuté dès le départ de la manière dont on a réparti les secteurs. D'abord, fondamentalement, le gouvernement exercera que ses compétences, pas les compétences des autres collectivités. Deux, on souhaitait que une direction soit pilotée non pas par plusieurs membres du gouvernement, mais par un membre du gouvernement unique. Et puis trois, on a construit des portefeuilles où on met des compétences qui sont plutôt cousins ou cousines. Et donc tout le monde était d'accord sur cette manière de faire, et donc la répartition des secteurs s'est faite 3 jours plus tard, et cette répartition a été votée à l'unanimité, comme la nomination dans les établissements publics a été adoptée à l'unanimité. Donc la collégialité fonctionne dans le 19e gouvernement.
3: Contrairement à ce que disent certains, nous y reviendrons. Pour revenir à la déclaration de politique générale, alors pas d'annonce précise, pas de catalogue de mesures comme c'est souvent le cas, mais surtout un diagnostic. Hein. Vous avez voulu parler de vérité sur la situation économique, sur la situation sociale, sur la situation financière. C'est un état des lieux qui était déjà largement connu, vous en aviez parlé devant le Congrès quelques jours auparavant. Alors on ne va pas refaire la déclaration de politique générale, mais quel est le diagnostic, quels sont les éléments forts que vous voulez que les Calédoniens retiennent. En fait, on a l'impression que vous vouliez les mettre un peu en condition, quoi, leur dire ben voilà quelle est la situation et les choses sont graves.
4: Je crois, oui, vous avez raison, Elisabeth. Je crois aujourd'hui qu'on a une forme de maturité dans l'opinion publique des Calédoniens, mais aussi dans l'opinion politique, c'est-à-dire des élus des collectivités, que ce soit des provinces, du Congrès, des communes, que nous sommes arrivés au bout d'un cycle et qu'on ne pourra pas sortir de cet engrenage sans faire les réformes attendues dans notre architecture, qu'elle soit fiscale, sociale et économique. Et donc, on est dans cette maturité-là, donc c'était l'objet des constats de vérité sur l'économie, le social, mais aussi les finances publiques. Une fois que j'ai déposé ces éléments et ce constat qui est largement partagé par tout le monde, maintenant, il faut dire quelle est la trajectoire pour en sortir. Donc, je considère d'avoir posé les 5 piliers qui nous permettraient déjà de sortir la tête de l'eau et le calendrier et même la méthode et les partenaires du redressement. C'est ce qui a été fait lundi, je crois. D'ailleurs, je tiens à vous dire que dès le lendemain, j'ai rencontré le bureau de la CAFAT et mercredi, j'ai rencontré l'ensemble des partenaires sociaux. Il reste encore quelques-uns encore à rencontrer, syndical et puis patronal, dès que je reviendrai de Paris, parce qu'il faudra les mettre autour de la table, il faudra refaire une nouvelle concertation pour avancer sur les sujets que j'ai évoqués.
3: Oui, parce que vous dites aussi sur la méthode que vous voulez prendre le temps de la concertation et de la négociation, mais en même temps, est-ce que c'est pas un peu contradictoire ? Vous dites qu'il y a urgence, il faut faire les choses très vite, concerter, négocier, trouver des pistes, ça prend du temps quand même.
4: Oui, mais il faut sortir de ce que j'appelle, c'est un mot qui est très répandu maintenant dans le monde politique calédonien, c'est de faire de la réunionnite aiguë, de faire des réunions et puis pas de prendre des décisions. Moi, je considère que sur les sujets que j'ai évoqués, notamment des comptes sociaux, en ce qui concerne le régime des retraites, du privé, c'est-à-dire de la CAFAT, et du régime du RUAM. Plusieurs travaux depuis plusieurs années, on connaît le problème ou les problèmes, on connaît même les diverses solutions. Maintenant, il faut décider. Mais pour décider, il faut une nouvelle et dernière concertation, d'abord des partenaires sociaux, et c'est ce que je souhaite faire dès mon retour de Paris, avant de proposer un nouvel équilibre aux élus du Congrès, parce qu'il appartiendra au final aux élus du Congrès de décider de la tête des réformes.
3: Mais Leroy, c'est l'un des sujets dont vous étiez en charge quand vous étiez élu du Congrès, ça fait longtemps que vous travaillez dessus, vous avez fait des propositions, la loi a été votée, puis elle a été retirée finalement. Pourquoi est-ce que vous y arriveriez cette fois-ci? Qu'est-ce qui a changé depuis? Il y a une prise de conscience ou dans les solutions qui avaient été mises sur la table, il y en a qui vont être retenues ou vous allez tout refaire à zéro? Comment vous allez travailler?
4: Vous avez raison d'évoquer ça, je prends juste cet exemple. Le régime du Réunion, c'est un régime qui est déficitaire structurellement. Pour pallier à ça, il n'y a pas 36 000 solutions, Elisabeth. Soit vous diminuez les dépenses, vous cherchez des économies, soit vous faites des recettes supplémentaires. Bon, la marche quand même, elle est un peu haute, parce qu'on parle d'un déficit structurel de 15 milliards. Je crois qu'il n'y a personne ici qui pense sérieusement qu'on peut faire 15 milliards de francs pacifiques d'économies. Ça n'existe pas et ça n'existe nulle part ailleurs. Donc forcément, il faudra toucher les dépenses, toucher aussi les recettes. Donc, le texte que moi j'avais déposé quand j'étais conseiller du Congrès, c'est un texte qui vient parler plutôt des recettes. Et c'est les recettes qui font toujours mal. Et il y a eu Gallieni, les travaux qui ont été menés par Christopher Jugès avec les partenaires sociaux, où ont été traités plusieurs pistes d'économie, de dépenses, de santé. Donc, je pense que la vérité, c'est un peu d'économie de dépenses et un peu de recettes. Donc, et donc pour trancher ça, on va remettre les partenaires autour de la table, parce que les travaux qui ont été menés sur le RUAM, c'était en 2023. 2023, c'était un autre contexte économique. Je crois que tout le monde a compris qu'après mai 2024, le contexte économique avait totalement évolué. Donc c'est tout ça qu'il faut remettre autour de la table, bien sûr accompagné de la mission interministérielle, accompagné de la CAFAD, des partenaires sociaux, de trouver un nouvel équilibre, si c'est le rôle du gouvernement de faire des propositions aux partenaires sociaux, une fois qu'on a un équilibre, c'est d'aller le soumettre au Congrès et charge après aux élus du Congrès de prendre leurs responsabilités.
3: Tout ça avant le 31 décembre, hein, c'est la date que vous avez fixée. Vous tiendrez ce calendrier?
4: Mais écoutez, les textes existent. Donc, les véhicules juridiques sont déjà sur le bureau du Congrès, ce qui concerne le RUAM, mais même aussi en ce qui concerne le régime de retraite. Il y a trois propositions qui existent. Celle déposée par le gouvernement, c'était Christopher Jugès. J'ai déposé une proposition de texte sur le bureau du Congrès au mois de mars, il me semble. Et puis, il y a une proposition des partenaires sociaux. Je crois qu'avec beaucoup de volonté, on arrivera à faire atterrir un texte et les véhicules juridiques sont sur le bureau du Congrès. Ce qui manque, en vérité, c'est la concertation nouvelle. C'est ce que je propose de faire à mon retour de Paris. Et une fois qu'on arrive à un atterrissage, il faudra le soumettre aux élus. Donc je pense que c'est vrai que le délai est très court, mais on est là pour faire avancer et donc c'est ce que nous allons faire.
3: Et les partenaires sociaux vous semblent pour l'instant coopératifs, si on peut dire? Il n'y aura pas de grande manif de descendre dans la rue pour dire non, on ne veut pas cette réforme. Enfin, le but, c'est d'éviter cette contestation sociale.
4: Non, mais moi, écoutez, moi j'ai rencontré les partenaires sociaux, organisations syndicales hier. Ils ont apprécié, moi j'ai écouté aussi les réactions, ils veulent maintenant des actes et plus de mots. Maintenant, c'est la responsabilité, elle est partagée, je vais les remettre autour de la table. Voilà les textes, voilà les décisions qu'il y a à prendre aux partenaires sociaux de s'exprimer, c'est ce qu'ils veulent.
3: Alors vous avez fixé des grands principes, vous avez fixé des urgences, on va y revenir. Et vous donnez aussi une indication dans cette déclaration de politique générale, ce gouvernement marchera sur ses deux jambes, la justice sociale et la relance économique. Qu'est-ce que ça veut dire? Comment ça se traduit? Est-ce que c'est du en même temps macroniste? Est-ce que c'est la volonté de faire plaisir à tout le monde? Est-ce que c'est à la fois donner des gages aux loyalistes et aux rassemblements avec lesquels vous avez signé le pacte de gouvernance et qui veulent une économie plus libérale, plus volontariste, et à votre électorat peut-être qui est plus social? Ça veut dire quoi ces deux jambes?
4: Non, je crois qu'il faut faire attention parce que... C'est vrai qu'il y a la campagne électorale, il y a les dogmes politiques, et puis après, il y a le pays réel et la réalité économique et sociale. Donc, c'est vrai qu'au départ, quand on a construit le contrat et le pacte de gouvernance, en fait, on parle quasiment de la même chose. C'est ce que j'ai essayé de décrire et de décliner dans la déclaration de politique générale. Les choses ne sont pas forcément antinomiques. Protéger les Calédoniens, c'est pas seulement lui assurer une retraite, une assurance maladie. Ça commence aussi par lui trouver un travail. Et pour lui trouver un travail, il faut des entreprises. Et pour qu'il y ait des entreprises, il faut favoriser le climat, pour faire en sorte que l'économie reparte. Et de l'autre côté, quand vous renversez, et on voit bien ce qui s'est passé dans les émeutes, les émeutiers pour mai 2024, quand on regarde la jeunesse qui s'est soulevée, enfin, je crois que je suis raccord avec le discours que je suis venu porter ici avant les élections, c'est une crise, une insurrection politique, mais c'est aussi une insurrection sociale, parce que quand on regarde les foyers d'insurrection, ils se superposent magnifiquement bien avec les quartiers où c'est extrêmement difficile. Donc c'est pas antinomique. On n'essaie pas de faire du en même temps, parce que ce sont ce que j'ai appelé dans la déclaration, ce sont les deux faces d'une même pièce.
3: Alors l'autre indication que vous donnez, ce sont les fameuses cinq urgences que vous fixez. Mais alors là, franchement, c'est du lourd. Hein. Remettre de l'ordre dans les dépenses publiques. Préserver le régime de retraite du secteur privé, on en parlait, garantir l'avenir de l'assurance maladie, préserver l'économie et favoriser la relance, et apporter aux Calédoniens une vie digne. Vous voulez tout faire à la fois, tout est urgent. Ça paraît impossible, de tout faire d'un coup.
4: Vous ne partagez pas ce constat? Moi, je vis dans un pays où, quand j'ai fait campagne, moi, ces urgences-là, et moi, c'est ce que j'ai dans les tripes. D'avoir une vie digne, c'est fondamental. Je rappelle que dans certains de nos quartiers, il y a des familles qui ne mangent pas. Je l'ai dit pendant la campagne, et ça me fait mal de le dire, mais il y a des gens et des jeunes filles dans notre pays qui se prostituent pour manger. C'est ce que c'est un pays digne? Mais non. Non, Elisabeth. Donc non, oui, tout est urgent.
3: Le constat, on est d'accord, c'est la capacité de répondre à toutes ces urgences en 6 mois, ça paraît un peu inatteignable.
4: Et pourtant, c'est ce qu'il faudra faire. Je veux dire, vous prenez la première urgence qui consiste à faire des économies dans la collectivité. Oui, ça c'est possible, de manière simple. Sur les retraites et le RUIAM, je crois que ça c'est possible pour les raisons que j'ai expliquées tout à l'heure. Sur la fiscalité, sur la préservation de notre économie, sur la relance de notre économie, on a déjà des objectifs très très clairs, mais une méthode aussi déjà préparée. Sinon, j'aurais pas annoncé ces 5 urgences si on n'avait pas déjà une petite idée de ce qu'on voulait faire. Alors, je vous accorde, peut-être que le calendrier est un peu serré. Mais il faut se donner quand même un calendrier, parce que si on fait une liste de mesures et qu'on ne donne pas de calendrier, alors ce n'est pas une déclaration de politique générale, c'est une déclaration d'intention ou d'incantation.
3: Voilà. Alors, parmi ces urgences, il y a préserver l'économie et favoriser la relance. C'est un peu votre chapitre pro-business, votre soutien aux entreprises, avec une réforme fiscale également. Mais c'est, on l'entend beaucoup quand même, parmi notamment des membres de votre gouvernement, il n'y aura pas d'augmentation de la fiscalité. C'est faisable, ça?
4: Moi, je pense qu'il faut être prudent quand on parle de ces sujets. Et donc, ce n'est pas aussi simple. Ce n'est pas noir ou blanc. Autant on a parlé des deux jambes sur l'économie ou la relance économique, la protection sociale, mais en fait, elle se décline en fait, dans notre architecture financière. Parce que dans un pays, les deux jambes, c'est les cotisations pour le travail et la fiscalité. Quand on va discuter des régimes de retraite, des régimes de RUIAM, on va discuter des cotisations. Et donc le débat sur le coût du travail va forcément se réinviter dans cette table. Je redis ce que j'ai déjà dit ici, baisser le coût du travail, c'est diminuer les recettes dans les régimes de protection. Ok, soit, c'est un choix, si c'est le choix qui est assumé, la question qui va se poser, c'est comment on vient combler le déficit qu'on vient de créer. Donc si on diminue les cotisations, forcément, il faudra augmenter la fiscalité. Parce que si on diminue les cotisations et on diminue la fiscalité, on n'a pas réglé le problème, on a agrandi le problème. Donc ça ne marche pas et ce n'est pas aussi simple que ça, Elisabeth.
3: Beaucoup de travail. Donc la première conclusion des principes que vous avez énoncés, c'était qu'il faut faire des réformes, on l'a bien compris. La deuxième, c'est que même réformée, même exemplaire, la Nouvelle-Calédonie ne passera pas l'année 2027 sans un nouveau soutien financier de l'État. Cette aide de l'État, c'est ce que vous allez demander à Paris avec avec la mission transpartisane. Clairement.
4: Pas que, Elisabeth. D'abord, je réponds sur la première question. Oui, supposons qu'on adopte une réforme de la retraite et du RUAM au 31 décembre 2026. D'abord, il faudra un peu de temps pour la mettre en application, parce qu'il faut modifier les systèmes.
3: Et pour qu'elle produise ses effets, en plus.
4: Mais d'abord, avant de l'appliquer, il faut modifier les systèmes informatiques de la CAFAT, s'il y a des décisions qui sont prises en ce sens. Il y en a qui sont simples, il y en a qui sont plutôt plus compliquées, donc il faudra 3, 4, voire 6 mois. Et puis deux, le temps que ça produise ses effets, il faudra entendre encore un petit peu de temps. Donc entre le moment où on vote et le moment où on a le rendement définitif, on n'a pas le cash qui nous permettrait de sortir de là. Donc nous, on va à Paris en délégation transpartisane, et c'est une idée qui a mûri déjà même avant l'élection à la présidence du Congrès, parce qu'on savait déjà avant les élections vers quoi on s'embarquait. Je rappelle que la Nouvelle-Calédonie, elle a fait un prêt d'abord en 2025 de 800 millions d'euros, c'est-à-dire 96 milliards pour faire simple, et en 2026, elle a fait un autre prêt de 370 millions d'euros, c'est-à-dire 44 milliards. Donc au départ, ce prêt de 44 milliards, l'État devait nous la verser sans condition. Au départ, Olivier Oudinot, c'était ça. Puis finalement, il y a des conditions qui sont à Paris. Bon. Il y a déjà des tranches qui ont été versées. Les deux premières tranches qui ont été versées, c'était les 16 milliards sur les 44 milliards. Et donc, dès que nous, on rentre au gouvernement, on a un déficit de trésorerie dans la collectivité de Nouvelle-Calédonie, il nous faut un nouveau versement
3: C'est les fameux 13 milliards avec risque de shutdown.
4: Le risque de shutdown. Donc après discussion avec le haut-commissaire, que je tiens à remercier, qui nous a aidés, mais aussi avec le directeur de la mission interministérielle, sans oublier le secrétaire général du haut-commissaire, qui ont été aidants sur ce sujet, avec Amaury, avec Paris, ils ont accepté de nous verser la troisième tranche du PGE, et qui, je crois, a été versée hier ou ce matin, ce qui nous permet de donner de l'oxygène. Néanmoins, il reste une quatrième tranche de 115 plus 60 millions d'euros, ce qui fait 175 millions d'euros, à peu près 20 milliards. On a besoin de ces 20 milliards si on veut pouvoir aller jusqu'à la fin de l'année, même s'il manquera encore un petit bout. Donc ça, c'est la première discussion qu'on va aller à Paris, parce que la troisième tranche a été versée sans condition. Il n'y a pas eu de condition ni de convention particulière avec des conditions. Par contre, pour la quatrième tranche, on va d'abord discuter avec le Premier ministre sur la décision ou sur les conditions éventuelles de la quatrième tranche. Ça, c'est le premier sujet. Deuxième sujet, même si on avait les 175 millions d'euros, il va quand même nous manquer un petit bout pour finir 2026 et un bout quand même pour commencer 2027. Parce que sur les retraites, on a un sujet, les cotisations n'étant pas appelées au début d'année, on va avoir un trou d'air pour verser les pensions de retraite des 40 000 retraités calédoniens. Donc ça, c'est le deuxième sujet qui va être évoqué avec le Premier ministre. Et puis enfin, il y a le troisième et dernier sujet qui est fondamental, c'est justement qu'est-ce qu'on fait pour l'année 2027, en sachant que le ticket moyen, avec ce que je viens de dire pour 2026, il nous faut entre 50 et 60 milliards pour équilibrer le budget de l'ensemble des collectivités de notre pays, et puis combler les déficits des régimes sociaux, RUAM, retraite. Donc voilà l'enveloppe qu'il nous faudrait, et c'est de ces trois éléments qu'il faudra discuter. Bien sûr qu'on va évoquer un autre sujet qui est le désendettement, parce que je l'ai mis dans la déclaration de politique générale. Écoutez, on part avec ces éléments-là, et puis quand on reviendra de Paris, je pense qu'on ne manquera pas de vous faire état des réponses que nous avons obtenues.
3: On l'espère, puis on vous demandera. Alors, plusieurs points dans tout ce que vous avez dit. Les conditions qui pourraient être posées pour la quatrième tranche du PGE, c'est quoi ? S'engager à faire des réformes, mais ça, vous vous y êtes engagé. Qu'est-ce que l'État veut de plus ?
4: Je ne sais pas encore, je vais justement avoir les réponses de l'État à Paris. Ce qui est sûr, c'est que troisième tranche, ils ont demandé des conditions auxquelles moi je ne pouvais pas répondre et que je n'ai pas accepté de m'y contraindre pour des raisons évidentes. Mais la troisième tranche a été versée. Pour la quatrième tranche, je n'ai pas à ce stade, en toute sincérité, toute honnêteté, je n'ai pas les conditions. Mais je pense que ce sera assorti de conditions.
3: Pour le budget de la Nouvelle-Calédonie, les 50 milliards, vous attendez à ce qu'ils soient inscrits dans la loi de finances 2027 de l'État ?
4: C'est l'objectif, Elisabeth, parce que si on va à cette période précise et pas avant et pas après, c'est parce qu'avant que le gouvernement dépose le projet de loi de finances du budget de l'État pour 2027, pour qu'il soit adopté au Parlement français, Il faut que le gouvernement vienne avec l'ensemble des représentants du pays dans la délégation transpartisane afin de sensibiliser le Premier ministre, mais aussi la ministre des Outre-mer et le Parlement sur les difficultés de la Nouvelle-Calédonie post-émeute 2024. C'est ça l'objectif.
3: Ils sont informés déjà quand même, non ? Ils ont besoin d'informations supplémentaires ? Ils ont besoin de...
4: Oh, vous savez, à Paris, ils ne parlent pas que de la Calédonie. Hein. Il y a beaucoup de territoires d'outre-mer. Il y a des problèmes de politique intérieure. Et dois-je vous rappeler que la campagne pour la présidentielle a déjà commencé. Donc, je pense que c'est utile, sinon on n'aurait pas été, de déplacer en délégation calédonienne, donc gouvernement, congrès, avec l'ensemble des composantes représentées et représentatives du congrès de la Nouvelle-Calédonie pour sensibiliser le Parlement et l'exécutif.
3: Alors, pour revenir à votre déclaration de politique générale, vous dites, vous évoquez cette mission à Paris. Après, il y aura la préparation du budget 2027, qui dépendra en grande partie du soutien financier que vous aurez obtenu de l'État, c'est ce que vous venez de dire. Et vous ajoutez que si vous ne pouvez pas présenter un budget sincère et équilibré, vous en tirerez toutes les conséquences avec cette petite phrase. Je n'ai pas sollicité cette fonction pour administrer l'impuissance. En clair, vous mettez votre démission dans la balance.
4: Ça peut paraître surprenant, mais moi, je n'ai pas accepté d'être président. J'ai accepté une grande responsabilité, une lourde responsabilité, c'est d'essayer de sortir notre pays et de remettre sur le chemin de la confiance et de la prospérité. Moi, je considère qu'il nous faut 6 mois pour y arriver. Et j'ai donné la méthode, les partenaires du redressement et même les urgences et les réformes qu'il fallait faire. Et nous, on ne fait pas des réformes, en tout cas c'est une manière de penser, on ne fait pas des réformes pour avoir de l'argent de l'État, on fait des réformes pour qu'un jour on n'ait plus besoin de l'argent de l'État, parce que je peux vous dire, Elisabeth, que je crois collectivement, on en a marre d'aller faire les mendiants à Paris. Je trouve que c'est pas sain. On a une responsabilité, on est des élus politiques, et notre responsabilité, c'est de faire fonctionner et de faire tourner notre territoire. Bon. Et donc, si au bout des 6 mois, on n'a pas de budget sincère, c'est parce qu'on n'aura pas une aide de la part de l'État, c'est parce qu'on n'aura pas été capable de voter les réformes ou d'aller dans le sens des urgences que j'ai évoquées. Donc je considérais que j'ai échoué dans ma mission. Donc si j'ai échoué dans ma mission, ça veut dire que je laisse la place à celui ou celle qui viendra après moi. Il n'y a pas de difficulté avec ça, Elisabeth.
3: Ça dramatise un peu la situation. Ça met d'autant plus la pression sur tout le monde. C'est volontaire un peu ?
4: Non, mais c'est pas une histoire de mettre la pression, c'est avoir un discours de vérité. Je ne vais pas rester si je n'y arrive pas. Et c'est ça, je crois, la responsabilité. Il ne faut pas rester si on n'y arrive pas.
3: Alors, on n'en est pas là. Vous y faisiez allusion, la transformation des prêts en subventions au travers du contrat de désendettement avec l'État, c'est du sérieux ? C'est quelque chose qui va pouvoir être conclu ? Vous espérez pouvoir l'obtenir lors de cette mission à Paris ?
4: Écoutez, moi, j'ai eu la chance de participer à plein de discussions. J'ai été à la dernière discussion sur Élisée Oudinot, qui depuis a été enterré par le Parlement. On a évoqué le contrat de désendettement. Ça existe dans des documents officiels qui ont été signés entre le président de la République. Et ça, d'ailleurs, quelle que soit la suite qui sera donnée à l'accord politique. Donc le contrat de désendettement, il est là, on en a discuté, on va le remettre sur la table. C'est sûr que demain, on revient de Paris, l'État nous dit, bon écoutez, on va effacer la dette de 2 milliards. Ça permettra à la Nouvelle-Calédonie d'avoir de nouvelles marges de manœuvre, de nous responsabiliser, et peut-être même de plus demander le soutien de l'État. Mais les discussions vont avoir lieu dans les prochains jours, et on fera un retour dès notre retour.
3: Sur le nickel, vous allez en parler également, j'imagine, à Paris. Là aussi, il y a besoin d'une aide de l'État indispensable.
4: Écoutez, le nickel sera un sujet. Ce n'est pas le sujet principal, mais oui, c'est un sujet. Je ne vais pas rappeler le contexte, mais la discussion des repreneurs, c'est une discussion qu'il y a entre l'État et les repreneurs potentiels, éventuellement les provinces, parce que c'est la compétence des provinces, et que la Nouvelle-Calédonie, ou la Calédonie, n'est pas associée. Même si, au bout du bout, il faut faire attention, parce que ne pas refaire un remake du pacte nickel où les discussions se font à l'extérieur et que le gouvernement ou le Congrès ne sont pas informés de la manière dont les choses évoluent, surtout s'il y a des dérogations en termes de fiscalité ou modification du code minier qui sont engagées dans d'autres discussions et auxquelles le gouvernement ou le Congrès n'ont pas été associés. Oui, ça fera partie des discussions avec l'exécutif pour savoir comment on avance sur ces sujets, parce que c'est l'État qui pourvoit pour l'instant, en tout cas dans le cadre de PRNC et de la SLN, pas trop sur KNS. Voilà.
3: Un mot de politique politicienne, peut-être un peu, avec le refus du FLNKS de participer à cette mission transpartisane. Il l'a annoncé il y a deux jours. Il estime qu'il est mis à l'écart de tout, que cette mission ne sert à rien, qu'elle n'a pas été préparée, qu'elle n'est pas partagée. Ça vous étonne, ça vous déçoit, ça va manquer qu'il n'y ait pas l'UCFLNKS dans cette mission?
4: Bon, écoutez, moi, je suis un peu étonné, oui, c'est vrai. Je suis un peu étonné parce que on en a discuté dans le gouvernement collégial et l'UCF voulait s'y rendre pour les raisons que j'ai évoquées tout à l'heure. Et puis bon, il y a l'Union calédonienne et puis après, c'est une décision après du FLNKS. Moi, dans mon esprit, le FLNKS, c'est un mouvement de libération qui discute de la libération, justement, du peuple kanak. Et puis, il y a les institutions, il y a ce qui est institutionnel. Et les institutions, c'est les groupes au Congrès, c'est les membres du gouvernement, qui, moi, je comprends, moi, ont émis, après la commission plénière, où on a discuté des difficultés financières de notre pays, qu'ils étaient plutôt favorables à y aller. Maintenant, moi, je ne vais pas faire de commentaires particuliers, juste dire que c'est dommage, parce que la délégation est transpartisane, si l'ensemble des mouvements politiques représentés, représentatifs de notre pays s'y trouvent. Je note quand même que le député Tibaou, qui est président de l'Union calédonienne, fera, lui, bien partie de la délégation à Paris la semaine prochaine.
3: Mais ils disent que c'est uniquement sous sa casquette de parlementaire. Ça peut remettre en cause l'ambiance au sein du gouvernement. Ils mettent en cause la collégialité, le fait qu'ils n'ont pas eu de vice-président, enfin que le vice-président n'appartienne pas à l'Union calédonienne ou n'appartienne pas au FLNKS. Tout ça, ça peut peser sur l'ambiance ou est-ce qu'avec les membres du gouvernement issus de l'UCFLNKS, vous n'avez pas de problème?
4: À ce stade, moi, j'ai pas de... Enfin, c'est ça qui fait l'étonnement. J'ai aucune difficulté particulière dans l'ensemble des décisions qui ont été prises au gouvernement, sur la répartition des secteurs, sur la nomination des établissements publics, sur l'ensemble des délibérations et des arrêtés que nous avons pris collectivement au gouvernement depuis le 31 juillet. Tout a été adopté à l'unanimité. C'est pas à moi qu'il faut poser la question. Je vous ai déjà dit pourquoi j'étais là et dans quel cadre je travaille. C'est la question, il faut la poser de leur côté.
3: Alors, dans la déclaration de politique générale, très vite, parce que le temps passe, vous dites un mot de l'avenir institutionnel. Le dialogue s'est interrompu, mais il reprendra, il reprend toujours, dites-vous, et chacun devrait y prendre part. Vous êtes confiant, vous pensez que, au-delà de tous ces problèmes économiques, financiers, sociaux, on va arriver à reprendre des discussions sur l'avenir institutionnel, et est-ce qu'il faut les reprendre?
4: Il le faudra. Oui, bien sûr. La solution a toujours été du côté du dialogue. C'est comme ça dans notre pays, et c'est pas autrement, et c'est tant mieux comme ça. Le dialogue va reprendre, si j'entends et je comprends ce que les uns et les autres disent, ça va reprendre une fois que l'échéance nationale aura été accomplie. C'est-à-dire qu'on aurait un nouveau président de la République, parce que le président en sortant ne peut pas se représenter, c'est constitutionnel, on aura un ou une nouvelle présidente de la République, certainement qui voudra avoir une majorité, donc il y aura une dissolution de l'Assemblée nationale. Le Sénat se renouvelle partiellement la fin du mois de septembre. La Calédonie n'est pas concernée. Et donc après l'été, on aura un gouvernement avec un Premier ministre, un ministre des Outre-mer. Et certainement, on va recommencer à le dossier calédonien et il sera encore là. Je le dis parce que ce qu'on fait dans ce gouvernement entre aujourd'hui et que le moment de la reprise des discussions, c'est permettre à Nouvelle-Calédonie de se remettre dans le droit chemin. Ça va l'aider, mais ça ne va pas le sortir définitivement de l'ornière. Parce que je considère, je fais vite un peu de politique, mais que l'accord politique qui sera signé aura trois têtes, un accord politique institutionnel, ça c'est ce qu'on cherche depuis, depuis longtemps. Il y aura forcément un accord en ce qui concerne le nickel, parce qu'à Matignon ou à l'accord Nouméa, il y a toujours eu un accord sur le nickel. Et puis enfin, la troisième tête, c'est un accord financier, désendettement, de relance économique. Et c'est comme ça qu'on sortira définitivement la Nouvelle-Calédonie, parce qu'on offrira au tunnel une lumière au bout.
3: Deuxième semestre 2027, donc pas avant.
4: Pas avant.
3: Question d'actualité immédiate, là, en revanche, vous êtes en charge du transport.
4: Oui.
3: De tous les transports, terrestres, maritimes, aériens, justement. Aircal est toujours bloqué. Il y a des nouvelles menaces, même maintenant, alors de certains coutumiers pour bloquer de nouveau l'aérodrome de Lifou, alors qu'il avait été libéré. Le haut commissaire dit qu'il veut garantir la liberté de circuler. Il a raison. Et alors, votre déplacement à Lifou, ça a servi à rien?
4: Poser comme ça la question, Elisabeth, merci beaucoup. Non, ça n'a pas servi à rien. D'abord, je me suis déplacé le 6 août. Dans l'ensemble nucléaire et chaotique de la Nouvelle-Calédonie, j'ai pris une journée dès le début du mandat pour me rendre à Lifou. Je n'ai pas été faire une visite protocolaire. Je suis allé là où les gens sont opposés au transfert d'Aircal de Majota à Tontouta. Donc, j'ai été échangé avec eux. C'est des échanges qui ont duré 2 heures. J'ai été accompagné du président de la province des îles, des vice-présidents, des maires ou leurs représentants, même du Sénat coutumier qui nous a accompagnés pour trouver une porte de sortie. Moi, je suis allé... Bon, posons sur la table deux éléments. Premier, c'est que c'est le dialogue, comme je viens de le dire, qui nous permet de sortir de là. Et il y a une rupture de dialogue, peut-être due aux élections municipales, puis ensuite provinciales, entre le gouvernement et les collectifs. Donc je suis revenu, un, pour dire qu'il faut rétablir le dialogue. Deux, dialoguer de quoi? La proposition qui a été faite, c'est de dire, mais écoutez, je comprends les colères qui sont les vôtres, mais la réponse à la manifestation ou à la grève, c'est pas forcément dire si on revient à Magenta ou on reste à Tontouta, la réponse est beaucoup plus globale et globalisante. Et donc moi je leur ai proposé de dialoguer, revenir autour de la table et de bâtir ensemble, c'est qui? Le gouvernement, les collectifs, les populations, les élus du Congrès, ce qu'on appelle un schéma de mobilité. Le schéma de mobilité, c'est comment on fait déplacer les populations calédoniennes du nord au sud, dans les îles Loyauté, de Nouméa, etc. Si on est d'accord sur un schéma de mobilité, il va falloir bâtir un schéma de transport, ok, mais un schéma de transport qui prenne en compte les réalités. Quelles réalités? Ben, les réalités financières. On ne peut plus faire ce qu'on veut, il faudra faire ce qu'on est capable de faire. Et donc j'ai annoncé à l'IFO que c'est ça la porte de sortie, et que je les demande de revenir là, et qu'en attendant qu'on bâtisse ce chemin de mobilité et donc de transport, et j'oubliais encore un schéma, c'est le schéma touristique, parce que c'est une demande forte, en attendant qu'on construise ce schéma, est-ce que vous pouvez libérer les aérodromes afin que la vie puisse reprendre? Parce que les conséquences économiques, sociales et sanitaires commencent quand même à être très très lourdes. Le président de la province d'Isle me dit qu'il était sur le point de fermer le paradis d'Ouvéa, etc. etc. Donc,
3: ça dure depuis le 2 mars. Hein, donc c'est
4: ça dure depuis le 2 mars. Donc moi, c'est la demande que j'ai formulée au président collectif, Guillaume Ouaminia, qui a bien intégré ça. On a fait plusieurs visios avec la province des îles sur ce sujet. Je suis en contact permanent avec maire de Marais et maire d'Ouvéa pour qu'on mette en place. Et j'ai même proposé au collectif de revenir sur l'IFU avant de partir pour qu'ils puissent avoir le temps d'en discuter. Ils m'ont formulé la demande il y a 2 jours, donc je ne pouvais plus me déplacer, mais à mon retour de Paris, je vais y retourner et avec la même proposition et d'installer le COPIL pour discuter du schéma de mobilité. Et le schéma de mobilité, Elisabeth, je vais terminer là. C'est pas au gouvernement de dire s'il est bien ou pas. La souveraineté d'un schéma de mobilité, de transport et de tourisme, ça appartient au Congrès. Donc il faut que le gouvernement le bâtisse, le propose, soit en accord avec la population, et c'est le Congrès qui doit le valider. Et si le Congrès valide un retour à Magenta, qui prévoit les finances adéquates, c'est aux élus du Congrès d'en décider définitivement, pas au gouvernement.
3: Et entre-temps, l'État a raison de vouloir assurer la liberté de circuler à Lifou, comme l'a annoncé le haut-commissaire.
4: Écoutez, le haut commissaire a fait son communiqué suite au communiqué du grand chef du district de Wetch, qui est venu contredire la communication du collectif pour dire qu'il y aurait une fermeture au 31 à minuit. Le grand chef maintient sa position qui est que l'aérodrome Wanam reste ouvert. Et donc, suite à l'accord qui a été signé entre le grand chef et l'État et le gouvernement à l'époque, ça date de juin, le haut commissaire fait que appliquer ce pourquoi il a signé cet accord.
3: À propos de transport aérien, vous partez donc ce soir?
4: Oui.
3: Par Air Calin. Ça va être encore un. Là aussi, ça va être un grand dossier à ouvrir avec le Congrès.
4: Écoutez, il y a une commission plénière sur le sujet. Beaucoup de choses ont été dites. Qu'il y ait des problèmes sur les avions, c'est le lot de toutes les compagnies. Ça se voit plus ici, chez nous, parce qu'on n'a que 2 avions. Et si on en avait 10, ça se verrait absolument pas. La stratégie de faire Nouméa à Paris via Bangkok avec les avions Air Calin, c'est une stratégie qui fonctionne. Il n'y a aucun doute là-dessus. Est-ce que le 330, c'est le bon avion? Il semblerait que non. Et c'est la raison pour laquelle la compagnie a commandé, et c'est une chance, il faut le souligner, c'est assez rare, parce qu'il y a beaucoup de compagnies qui cherchent à avoir un 350, la Nouvelle-Calédonie a réussi à en avoir 2. Un qui arrive à la fin de cette année, donc qui sera opérationnel à partir du premier trimestre de l'année prochaine, et puis il y en a un deuxième qui arrivera en 2028, ce qui nous permettra d'avoir un appareillage déjà beaucoup plus fourni et moins de panne, j'espère, pour les usagers.
3: Mais en un mot, il faut quand même que ce soit le Congrès qui valide la stratégie d'Air Calin. C'était un peu la revendication des élus. Hein.
4: Oui, absolument. C'est vrai que sur l'achat des 330 Neo, à l'époque, il y a eu une discussion qui s'est faite au Congrès. Sur l'achat des 350, le processus n'a pas été le même. C'était une discussion en collégialité, en séance du gouvernement, puis ensuite avec la convocation d'une commission au Congrès. Sur la forme, ça n'a pas été forcément la forme la plus adéquate, moi j'en conviens. Mais il faut revenir aux responsabilités de l'époque, j'étais pas au gouvernement. Mais il faudra certainement ramener ce sujet devant les élus du Congrès, parce que c'est une demande.
3: Je vous disais, beaucoup, beaucoup de sujets à voir avec vous. Il y aura encore eu des tas de choses à vous demander. Vous partez donc ce soir. On compte sur votre compte-rendu au retour de cette mission à Paris pour savoir ce que vous avez obtenu. Merci en tout cas d'avoir accepté notre invitation dans ce magazine Transparence.
4: Merci Elisabeth.

Et il est 18h56 sur les ondes de Radio Rythme Bleu. C'était la rediffusion de votre magazine Transparence avec Elisabeth Noir et Emilia Koutoukoumouli. Allez, on continue notre soirée. Les avis de décès, bien entendu, d'ici quelques instants. Le rappel des titres avec Michael Juneski à 19h. Et sera, en suivra, du coup, votre soirée de jazz du dimanche.

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2: Les avis qui vont suivre concernent les décès de M. Gaggioli Gérard, Mme Tabéry Paulette, épouse Mazac, M. Deplanque Pierre, Mme Brunelet Alain, M. Mouteig Louis, M. Derien Jean-Louis, M. Omou Anissé Robert, M. Roupio Jeannot, Mme Netchero Eugénie Netaramoin.
3: Nous avons la douleur de vous faire part du décès de M. Kaoupa Juta Arsène Nanrémoine, survenu ce samedi 29 août dans sa 62e année des suites d'une longue maladie. Le corps sera transféré à la maison commune de la tribu de Waoué à Bouraï ce lundi 31 août en milieu d'après-midi. L'enterrement aura lieu à 10h le mardi 1er septembre au cimetière de la tribu de Waoué à l'issue d'une cérémonie religieuse. La coutume se fera après l'enterrement avec les oncles utérins.
2: Nous avons la douleur et la tristesse de vous annoncer le décès de M. Gérard Gaggioli, survenu le 24 août dans sa 75e année. Une veillée aura lieu au centre funéraire de Nouméa le mardi 1er septembre de 10h à 13h, suivi d'un office religieux en l'église Saint-Jean-Baptiste de la Vallée des Colons le mardi 1er septembre à 14h. La crémation aura ensuite lieu à 15h au centre funéraire de Nouméa. Nous avons la douleur de vous faire part du décès de Madame Paulette Tabéry, épouse Mazac, survenue le jeudi 27 août à l'âge de 82 ans. Une veillée se déroulera au centre funéraire du Pont des Français 188 rue de la Carrière le mardi 1er septembre de 16h à 19h et la cérémonie religieuse sera célébrée ce même jour à 17h30, suivie de la crémation en intimité, dans le respect de ses volontés, ni fleurs ni couronne, présence d'une corbeille à thon. Nous avons la douleur de vous faire part du décès de M. Deplanque Pierre, survenu le jeudi 27 août dans sa 92e année. Une veillée se déroulera au centre funéraire du Pont des Français 188 rue de la Carrière demain, le lundi 31 août de 16h à 19h, et la cérémonie religieuse sera célébrée ce même jour, le lundi 31 août à 17h30, suivie de la crémation, dans le respect de ses volontés, ni fleurs ni couronnes. Nous avons la douleur de vous faire part du décès d'Alan Brunelet, survenu le mercredi 19 août à son domicile. Sa famille a suivi ses dernières volontés, Alan a été incinéré en toute intimité. Nous avons la douleur de vous faire part du décès de M. Mouteig Louis, survenu le jeudi 27 août à l'âge de 83 ans. Les veillées se dérouleront au salon du centre funéraire de Nouméa le mardi 1er septembre de 10h à 20h et le mercredi 2 septembre à partir de 8h. La cérémonie religieuse sera célébrée le mercredi 2 septembre à 11h, suivie de la crémation. On nous prie de vous faire part du décès de M. Derien Jean-Louis, survenu le 27 août. La veillée aura lieu à la morgue municipale de Nouméa le lundi 31 août de 10h jusqu'à la levée du corps et la cérémonie religieuse sera célébrée à la chapelle du centre funéraire de Nouméa le lundi 31 août à 14h15, suivie de la crémation à 15h. Nous avons la douleur de vous faire part du décès de M. Omou Anissé Bernard, survenu le 26 août. La veillée aura lieu à son domicile en ce dimanche 30 août à partir de 16h et la cérémonie religieuse sera célébrée à son domicile suivie de l'inhumation le lundi 31 août dans la matinée. On nous prie de vous faire part du décès de M. Jeannot Roubio, survenu le vendredi 28 août. Les veillées auront lieu à la morgue de Nouméa ce dimanche 30 août de 8h à 20h et reprendront le lundi 31 août à partir de 7h. La cérémonie religieuse sera célébrée à la chapelle du centre funéraire de Nouméa le lundi 31 août à 8h15, suivie de sa crémation au centre cinéraire de Nouméa. Nous avons la douleur et la tristesse de vous annoncer le décès de Madame Netchero Eugénie Netaramoin, survenue le samedi 29 août. Le corps sera transféré en ce dimanche 30 août à 11h30 à son domicile à la tribu de Kouiné, Kanala, suivi de son inhumation le lundi 31 août à 8h. C'était vos avis de décès.
4: Et il est 19h, on retrouve tout de suite Mickaël Juneski pour le rappel des titres.
5: Une mission transpartisane à Paris. La délégation d'élus calédoniens restera jusqu'au 5 septembre dans la capitale. Objectif, obtenir de l'État des aides supplémentaires face à une situation financière particulièrement tendue pour finir l'année 2026, puis préparer le budget 2027. Autour du président du gouvernement Mila Kouloutou-Koumouli, 9 élus et parlementaires composent cette délégation resserrée où tous les partis sont représentés à l'exception de l'UCF et l'NKS. Dès demain, ils rencontreront les plus hautes autorités et de l'État. Richard Poirairiwa est le nouveau président du Sénat coutumier. Le sénateur de l'ère Païchi Tchemoui succède à Ludovic Boula de l'ère Djéhou. Cette passation coutumière de la présidence aura été le temps fort du 26e congrès du Pays Kanak qui s'est achevé hier à Nouville. Le mois du patrimoine en province sud. L'opération se poursuit jusqu'au 20 septembre prochain. Parmi les événements du jour, le centre culturel Tchibaou qui ouvrait ses portes au grand public. Les visiteurs pouvaient découvrir les expositions et les collections du site. L'actualité nationale dominée par la campagne en vue de la prochaine présidentielle, avec ce soir la rentrée politique de Gérald Darmanin dans sa ville de Tourcoing, aux côtés de son candidat pour la présidentielle, Édouard Philippe. Le garde des Sceaux a en effet décidé de rallier le candidat Horizon, mais avec une exigence, qu'il durcisse sa ligne sur l'immigration. Pourtant, Édouard Philippe a déjà rejeté la proposition phare de son ancien ministre, un moratoire de 3 ans sur l'immigration légale. Au Népal, 4 jours après la terrible crue qui a fait plus de 700 morts et englouti des villages entiers, les secouristes redoublent d'efforts pour localiser quelques 3000 disparus et évacuer les rescapés encore isolés à la frontière avec la Chine. Le bilan humain, toujours provisoire, est grimpé à 750 morts et à 3044 disparus, dont 4 Français. Le sport du football, suite et fin de la 2e journée de Ligue 1. 3 rencontres au programme ce soir et demain matin, dont l'affiche Monaco qui recevra Marseille. Premier leader de la saison, l'OM n'a disputé qu'une rencontre et peut reprendre la tête du championnat. Un peu plus tôt, le Paris FC accueillera Nice, dès minuit pour nous, et Rennes affrontera Le Mans à 2h15. Hier, Lens s'est incliné à Strasbourg 2-1 et le promu 3 a signé sa première victoire à Lorient. Le sport en Calédonie, un trail ce dimanche à Tomovalley, organisé par Challenge Organisation, près de 250 participants chez les messieurs Grégory Guépy s'est imposé sur le parcours phare de 15 km, tout comme Mélanie Bertrand chez les dames. Et puis du cricket avec les phases finales du championnat territorial senior et dames, ça se passait à Point-d'Imier durant 2 jours. Chez les messieurs, Beroumas s'est imposé en finale sur l'Ossi 101-100 par arrêt de l'arbitre. Chez les dames, Oued Djoumel s'est imposé sur la JSUVA, là encore par arrêt de l'arbitre, 129-127 score final. 19h passé de 5 minutes, voilà pour l'essentiel, en vous souhaitant de passer une excellente soirée sur RRB.
4: Et on vous remercie Mickaël Juneski et on vous souhaite également une très très bonne soirée, toujours en compagnie de Radio Rythme Bleu. Allez, on termine toutes ces informations avec la météo.
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4: Et cette nuit, les averses persisteront encore en soirée sur la côte est avant une amélioration progressive et un ciel qui se dégagera au fil des heures. Ailleurs, des passages nuageux circuleront, notamment sur le sud-ouest, l'extrême sud et les îles Loyauté, où quelques averses resteront possibles. Le vent de sud-est se maintiendra autour de 15 nœuds en début de nuit, puis faiblira progressivement. Il se rapprochera des 10 nœuds sur la côte est et localement sur la côte ouest. Les températures minimales, quant à elles, seront fraîches, comprises entre 16 et 18 degrés près des côtes et entre 10 et 15 degrés dans l'intérieur des terres et aux îles. Et elles pourront même descendre jusqu'à 9 degrés vers Marais. Demain matin, le ciel restera parfois nuageux sur l'extrême sud, le sud-ouest et les îles Loyauté, avec encore quelques averses de passage. Sur le reste du territoire, le soleil dominera particulièrement en début de matinée. L'alizée de sud-est se renforcera progressivement et soufflera entre 15 et 20 nœuds, avec des pointes proches de 20 nœuds sur le nord-ouest. Voilà pour la météo. Nous, notre soirée continue, bien entendu. Courte page de réclame et on entame notre soirée de jazz.
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Et bonsoir à toutes et à tous. Le dimanche s'efface doucement et la nuit étend son silence sur la Calédonie. Les heures ralentissent, les lumières deviennent plus discrètes et le week-end nous offre encore quelques instants avant de disparaître. Alors ce soir, laissons le jazz habiller la nuit. Un piano pour éclairer l'ombre, une contrebasse pour marquer le pas et quelques notes pour oublier l'heure. Prenez le temps, bienvenue dans votre soirée jazz.

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1: Il est midi sur Europe 1 et l'information, c'est avec Wallis Glaise. Rebonjour Wallis.
2: Alors bonjour Elliot, bonjour à tous. À Marseille, dans le 3e arrondissement, un jeune homme a été tué hier soir par un tireur en deux roues. La fusillade s'est déroulée rue d'Amiens, non loin de la cité Bel Horizon, connue pour abriter plusieurs points de deal disputés. 4 autres personnes ont été blessées. Le tireur a pris la fuite. Le parquet de Marseille ouvre une enquête en flagrance des chefs de meurtre, tentative de meurtre en bande organisée et association de malfaiteurs. Olivier Faure, premier secrétaire du Parti Socialiste, va se présenter officiellement à la primaire de la gauche en vue de la présidentielle de 2027. On ouvre les guillemets, ce sont ses mots. J'ai pris ma décision, celle de me présenter à cette primaire. Je l'annoncerai aux 20h de TF1 ce soir. C'est ce qu'il a écrit dans un message adressé à ses équipes. Les pompiers toujours mobilisés à Cagnano, dans le Cap-Corse. Un incendie est en cours depuis hier après-midi. Plus d'une centaines d'hectares ont déjà été parcourus par les flammes. Les conditions météo sont encore défavorables avec un temps sec. À l'étranger, en Suisse, cette fusillade la nuit dernière en marge d'une rave party organisée à l'hippodrome d'Aaro près de Zurich. Les tirs ont fait un mort et 5 blessés. Les circonstances de ces tirs restent encore inconnues. Une intervention massive de la police est toujours en place. L'auteur est actuellement recherché. Une enquête a été ouverte. Au Népal, le bilan de la crue dévastatrice de mercredi dernier s'alourdit encore. 750 morts et plus de 3000 disparus. Les secouristes chinois interviennent de manière très délicate. Un glissement de terrain a formé un nouveau lac, menaçant donc de céder. La course contre la montre est lancée plus que jamais. Donc, le front de la guerre en Ukraine. La Russie dit préparer des frappes massives contre le secteur énergétique du pays. Communiqué du ministère de la Défense russe sur Telegram. Dans le même temps, au moins 37 personnes ont perdu la vie après qu'un drone russe a ciblé un dépôt de munitions à Kiev. Les Islandais rejettent la reprise des négociations avec l'Union européenne. À la question, l'Islande doit-elle rouvrir les négociations d'adhésion avec l'Union ? 52,8% des Islandais ont répondu non. Bruxelles espérait renforcer pourtant ses liens avec un pays de plus en plus stratégique dans la région. Et puis enfin, un mot de sport avec la MotoGP, la suite du Grand Prix d'Aragon. Hier, Marc Marquez sur Ducati a remporté la course sprint devant son frère Alex et l'Italien Marco Bezzecchi. Le champion du monde en titre réalise une bonne opération au classement pilote. Cet après-midi, le départ du Grand Prix sera donné à 14h. Un Grand Prix évidemment à suivre sur les antennes de Canal+.
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2: il est midi 3, Elliot de Vallée-Vous, ça continue.
1: Merci Wallis et rendez-vous à 13h pour un nouveau point sur l'information.
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1: Midi 3 sur Europe 1, la suite d'Eliott de Vallée-Vous. On est ensemble jusqu'à 13h en direct avec un numéro 01 80 20 39 21. 01 80 20 39 21. Si vous souhaitez réagir en direct, c'est un appel non surtaxé. Nous sommes toujours avec Estelle Lafond, avec nos deux éditorialistes, Mathieu Hoc, secrétaire général du think tank Le Millénaire, et Eric Revel, de spécialistes en économie. Et ça va être au cœur de notre prochaine demi-heure. Si vous n'avez pas acheté le JDD à la mi-journée, foncez, parce que c'est un JDD absolument passionnant. Il revient sur l'événement littéraire de cette rentrée, à savoir le livre de Sarah Knafo, Le casse du siècle. Sarah Knafo qui fait le procès de l'État dépensier. Vous êtes victime, nous interpelle Sarah Knafo. Elle a traqué l'argent public dans le casse du siècle. Elle livre son verdict. Ce que votre travail vaut vraiment, comment ils le détruisent et ce qu'il vous en reste. Et elle propose 15 réformes capitales et 130 milliards d'économies par an. C'est un entretien fleuve qu'elle a pu accorder à notre excellent confrère et ami Jules Torres. Et c'est un polar fiscal qui est présenté par Sarah Knafo, où tout est chiffré, tout est recensé. Elle va partir d'un homme, pour le coup ça c'est une image, c'est vous savez la formule Nicolas qui paie. Elle dit, elle part de la fiche de paie de Nicolas. Nicolas, c'est un salarié au salaire médian. Il gagne 2 079 € net par mois et la moitié des Français gagnent moins que lui. L'employeur de Nicolas verse 3 922 €. Entre les deux, la moitié a disparu avant que Nicolas ait vu la couleur de son argent. Sur une carrière, un salarié à 2 000 € net donne plus d'1 000 000 € à l'administration. Vous avez bien lu, dit-elle. Et c'est sans compter la TVA sur tous ses achats, ses taxes locales, l'accise sur son carburant, l'alcool, le tabac. Plus d'1 000 000 €. De quoi acheter une maison comptant au bord de la mer. Au lieu de ça, en échange de son 1 000 000 €, il obtient un État qui se fait pirater ses données fiscales. C'est encore arrivé dans la nuit de vendredi à samedi. N'équipe pas ses hôpitaux en climatisation. Ne parvient plus à éteindre ses feux de forêt. Ne tient plus ses frontières. Je peux continuer longtemps. Et Sarah Knafo nous permet de nous poser la question et de vous poser cette question. Où vont nos impôts? Et pourquoi dans un pays qui est champion du monde du prélèvement obligatoire, pourquoi notre service public fonctionne si mal? C'est pas les soignants qu'il faut remettre en question, c'est pas les pompiers, c'est pas les policiers, bien évidemment. C'est cet État obèse qui ponctionne, qui taxe. Et vous allez entendre les candidats de gauche à la présidentielle, Olivier Faure, Raphaël Glucksmann, François Hollande, c'est le concours Lépine de la taxe et de l'impôt. Donc c'est vraiment au cœur de notre actualité, c'est la priorité des Français, le pouvoir d'achat, que faire aussi de cette fiscalité galopante. Ça va être au cœur de notre prochaine demi-heure. Mathieu Hoc, le casse du siècle. Elle parle de criminels. Hein.
5: Exactement. On pourrait aussi dire qu'elle illustre parfaitement ce qu'est le grand appauvrissement. C'est le fait que l'État appauvrit les Français qui travaillent par cette fiscalité étouffante. Et là-dessus, on peut poser un constat sans vouloir arroser de chiffres que les Français comprendront et nos auditeurs comprendront très bien. 1974, c'est la date du dernier budget à l'équilibre. Nous, on avait produit une étude sur l'histoire des budgets en France. Donc 74, dernier budget à l'équilibre. 34% du PIB est prélevé en impôts, 34% est donc dépensé, équilibre. Depuis donc 1974, les impôts ont explosé, puisqu'on est passé recordman des pays de l'OCDE, on est à 43%, donc les impôts ont augmenté de plus 30%, et pourtant, on n'a plus d'équilibre budgétaire, on est en déficit chronique, ça veut bien dire que les dépenses ont explosé. Si je prenais une comparaison, par exemple avec vous, cher Elliot, vos revenus à une situation T, vos revenus ont augmenté, et pour autant, vous êtes à découvert
1: à la fin
5: du mois. Et pourtant, vos revenus augmentent. Bien n'importe quel ami ou n'importe quel conseiller en patrimoine vous dirait, Monsieur Deval, c'est peut-être du côté des dépenses qu'il faut regarder, puisque vous dépensez beaucoup plus que ce que vous gagnez. Eh bien, c'est pareil pour l'État aujourd'hui. L'État dépense beaucoup trop. Et ce que dit Sarah Knafo, et elle a raison, c'est que finalement, l'État dépense beaucoup. Mais pour quel résultat? Sur les services publics, vous l'avez rappelé, ça ne fonctionne pas sur l'école, les urgences, la sécurité, etc. Mais également sur le social. Comment on peut dépenser autant dans le social et avoir près de 9 millions de pauvres? Comment on peut dépenser autant sur le logement social et sur les aides, par exemple, au logement? Et on a aujourd'hui 4,5 millions de Français qui sont mal logés. C'est tout ça, en fait, qui pose question. Et pour autant, les Français s'appauvrissent jour après jour, année après année, de par cette fiscalité étouffante.
1: Sur les dépenses, elle dit, Sarah Knafo, savez-vous que nous dépensons aujourd'hui 234 milliards d'euros de plus qu'en 2020? L'année du Covid et du quoi qu'il en coûte, sans crise sanitaire, sans confinement, sans chômage partiel, le plus stupéfiant, poursuit-elle, le total de ce que nous avons gaspillé depuis des années, qui se chiffre en milliers de milliards, n'existe dans aucun bilan comptable de l'État. Dire qu'il est incalculable n'est pas une image. Il n'a jamais été calculé par personne. C'est le crime parfait, celui dont l'étendue est un mystère pour les coupables eux-mêmes. C'est incroyable.
6: Bien sûr.
1: Vont nos impôts? C'est la question qu'on vous pose. 01 80 20 39 21. N'hésitez pas à nous appeler.
6: Il faut quand même dire que collectivement, on a aussi voulu fermer les yeux, Elliot. On est addict, on est drogué à la dépense publique. Pendant la crise du Covid, pour moi, la principale erreur, on peut en discuter ou pas, c'est le confinement. Dès l'instant où vous confinez les gens et donc vous confinez l'économie, bah il faut mettre des milliards d'euros sur la table pour essayer de compenser en matière de chômage partiel ou de plans garantis par l'État pour nos entreprises. Maintenant, je vais vous dire une petite chose. Si demain dans les mois qui viennent, il n'y a pas un effort considérable qui est fait sur la dépense publique, on peut imaginer, d'ailleurs c'est tout à fait possible, que des institutions internationales extérieures nous prennent en main, même si on est la deuxième économie de la zone euro, pour nous obliger à faire des réformes.

0: première fois que j'entendais un ex-gouverneur de la Banque de France, François Villeroy de Galhau, pour ne pas le citer, qui est parti vers d'autres horizons, dire, avant de quitter la Banque de France, on n'a plus un euro de valide. On n'a plus un euro en caisse. Vous voyez, c'est même plus la phrase de François Fillon, je suis à la tête d'un État en faillite. Là, vous avez le gouverneur de la Banque de France.
1: Et il aurait pu le dire un peu plus tôt.
0: Non, mais très bien.
1: Il a bon dos de le dire au moment où il part.
0: Non, mais c'est pas ça. C'est le symbole.
1: Je me souviens très bien de sa déclaration.
0: Du premier banquier central du pays qui dit, en fait, on n'a plus un euro pour investir. Donc, en fait, on est à poil.
1: On est en direct avec Laurent Capelletti, économiste et professeur au Conservatoire national des arts et métiers. Monsieur Capelletti, bonjour.
2: Bonjour, Eliott Daval.
1: Merci de réagir en direct pour Europe 1. J'imagine que vous avez découvert l'entretien de Saha Knafo, n'ont pas encore lu son livre, Le casse du siècle, mais c'est vrai que c'est la préoccupation des Français, le pouvoir d'achat. Et c'est aussi une inquiétude qui est partagée par bon nombre et une majorité de Français, ces prélèvements obligatoires qui ne cessent d'augmenter. Et pourtant, on a du mal à voir une évolution positive de nos services publics. Alors la question, elle est simple, où vont nos impôts ?
2: Alors, la problématique, effectivement, c'est d'un côté, il y a un ressenti de qualité de services publics insuffisant, alors que de l'autre, on est le pays développé avec le taux de prélèvement obligatoire, finalement, plus de 45%, le plus important. Donc, il y a un écart, ça veut dire en fait qu'il y a des gros coûts cachés, voilà, dans nos services publics, et il faut s'y atteler, il faut les résoudre. Alors, dans l'entretien de Saha Knafo, elle chiffre, en fait, le montant d'économies à réaliser par des gains de productivité, en fait, hein, c'est ce qu'elle propose, de l'ordre de 130 milliards. C'est ce qu'il faudrait trouver, en effet. Donc là, il y a un point d'accord. Si on trouvait 130 milliards d'économies, on reviendrait sur un petit déficit complètement acceptable qui nous permettrait d'arrêter de nous endetter. Bref, ce serait... Et par ailleurs, effectivement, donc toute la question, c'est que ces 130 milliards, ils sont à trouver en sorte, d'un côté, de faire des économies, mais de l'autre, d'augmenter le pouvoir d'achat des Français. Et là aussi, je trouve que la cible qui est de dire... On va réduire en fait les charges sociales qui sont prélevées sur le salaire. Vous savez qu'on a un de nos gros problèmes en fait en termes de pouvoir d'achat, c'est qu'il y a un écart important entre le brut votre feuille de paye. Vous gagnez 3000 euros par mois par exemple, et en fait en net, vous allez vous retrouver à 2200, 2300 euros. Et donc toute la cible, et moi je suis parfaitement d'accord avec ça, c'est que ces économies doivent servir en fait à réduire les charges sociales prévues sur les salaires pour rendre du pouvoir d'achat aux Français. Et si vous voulez créer un climat, on va dire, d'attractivité du travail, j'allais dire de retour au travail et puis donc de consommation. Voilà.
1: Alors, je vous propose ne vous excusez pas, Thierry, c'était passionnant de vous entendre. Je vous propose d'écouter François Hollande parce que ça va au-delà des mesures, des propositions, c'est la doctrine. Si vous voulez, c'est une philosophie. Est-ce que aujourd'hui la richesse est un problème dans notre société ? Ben, quand j'entends François Hollande qui revient à ses premières amours, mon ennemi c'est la finance, l'ISF. Je rappelle que heureusement qu'il y avait le Conseil constitutionnel à l'époque qui a retoqué sa proposition de taxation à 75%. Rappelez-vous. Le discours de François Hollande hier était le même que celui d'Olivier Faure. Et quand c'est pas Olivier Faure, c'est Monsieur Glucksmann qui, sur les droits de succession, veut s'attaquer au méga héritage. Voilà, c'est sa formule. C'est toujours la même chose. C'est les ressources, c'est les richesses. Est-ce que c'est finalement la création de richesses qui est un problème en France ? Écoutez François Hollande.
3: Il faut dire la vérité. Il y aura une augmentation de prélèvement. Qui doit payer ? Ceux qui doivent payer, c'est pour partie les plus favorisés, les plus fortunés, et pour partie, il faudra demander un effort à tous, mais pour aussi les entreprises.
1: Il faudra payer, donc ce sera les plus riches. Il y aura un effort que tout le monde doit faire, mais surtout, aussi les entreprises. Bon, est-ce que l'alpha et l'oméga pour sortir de ce déficit public, c'est l'augmentation des recettes et donc l'augmentation des impôts ?
2: Alors bien sûr que non, parce que on est déjà en fait au top, j'allais dire, des impôts. Non, la solution, elle est de deux ordres. Hein, les économistes, on va dire. Sérieux, et je me permets de me mettre dans cette catégorie. En fait, il y a deux piliers pour arriver à ça. Le premier, c'est un pilier effectivement qui est suggéré

0: Sarah Knafo, qui est bien sûr, c'est du contrôle de gestion. C'est mieux gérer les dépenses, dépenser, arrêter celles qui sont inutiles, ce qui suppose de les mesurer d'ailleurs. On ne sait pas en France finalement combien rapporte telle dépense. Est-ce qu'elle est productive? Est-ce qu'elle est improductive? Ce qui crée après des problèmes d'ailleurs au moment de les réduire. Bon, donc ça c'est le premier point. Mais il y en a un deuxième. Et là-dessus, c'est un peu la faiblesse de Sarah Knafo, vous me le permettez, c'est que il faut travailler plus et mieux. C'est la productivité. Pourquoi? Parce que globalement, on n'a pas du tout un problème qu'on crée trop de richesse et qu'il faut la taxer. C'est l'inverse. Il faut que nous créions plus de richesse et notamment par le travail. Voilà. C'est les deux gros piliers pour s'en sortir. D'un côté, réduire toutes les dépenses improductives pour baisser les charges sociales sur les salaires en sorte que les Français, en même temps qu'on fait des économies, retrouvent du pouvoir d'achat, premièrement. Mais deuxièmement, au bout du compte, il en manquerait si on ne faisait que ça. Pourquoi il en manquerait? Ben vous le savez, Elliott Daval, sécurité, justice, recherche, santé, enseignement. Il y a là, malheureusement, des besoins d'argent pour développer, améliorer les services publics. Mmh. Et ça, ça ne peut venir que par la création de richesses additionnelles. Surtout pas en la taxant, en la stimulant.
1: Voilà. Laurent Capelletti est avec nous, économiste et professeur au Conservatoire National des Arts et Métiers. On est également avec un chef d'entreprise, Vincent, qui nous appelle depuis Bordeaux, et Thierry qui nous appelle d'Angleterre. Ah, c'est intéressant ça, tiens. Thierry, un exilé. Bonjour Thierry.
2: Oui, bonjour Elliot, exilé. Pas de cœur en tout cas, mon petit cœur il reste français.
1: Oui, voilà. Mais bon, vos impôts, ils sont pas en France, hein, visiblement.
2: Non. Non, ils sont en Angleterre. Ils sont assez élevés en Angleterre, également, oui, l'impôt sur le revenu.
1: Ils sont moins élevés en Angleterre qu'en France.
2: Alors, il n'y a pas de quotient familial, donc que vous ayez un enfant ou quatre enfants comme moi, vous payez la même chose, donc ça, c'est déjà un peu moins favorable. Et la tranche la plus élevée est à 45%.
1: Ah, quand même, mais oui.
2: Et vous l'atteignez relativement, voilà. Enfin, faut bien gagner sa vie, mais si vous voulez, faut pas être millionnaire. Voilà.
1: Bon, il y a moins de charges sociales, dit Mathieu Hoc.
2: Alors c'est vrai, il y a moins de charges sociales salariales et employeurs, ça c'est vrai, mais avec une couverture qui est moindre aussi au chômage, vous touchez pendant 8 semaines, après c'est terminé.
1: Alors, et où vont nos impôts? C'est la question qu'on se pose. Vous allez lire le livre de Sarah Knafo, Le casse du siècle. Est-ce que c'est un sujet qui vous passionne, qui vous intéresse? Au-delà d'ailleurs de savoir si vous partagez ou non les idées de Sarah Knafo, c'est pas du tout ça l'idée. C'est de savoir, c'est un sujet qui est majeur. Tout le monde se pose cette question. D'ailleurs, je suis pas sûr que les auditeurs... Moi, j'ai jamais regardé dans le détail ma fiche de paie. Jamais je me suis dit,
3: la regardez pas trop vite, Elliot, mais vous allez démoralisé, déprimé pour cette rentrée.
1: En revanche, vous avez une sueur froide quand vous voyez ce que vous devez payer à la fin de l'année sur les impôts, parce que vous avez l'impôt sur le revenu, mais parfois vous avez finalement un redressement, mais une...
4: Vous n'avez pas été suffisamment prélevé à la source,
1: voilà,
4: vous avez...
1: Voilà, c'est reparti pour un tour. Parfois ça peut faire mal, Thierry.
2: Oui, ça va faire mal. Alors, le livre de Sarah Knafo, peut-être que je le lirai, je ne sais pas. J'apprécie certaines de ses idées, mais je lis beaucoup d'autres choses, donc j'ai pas toujours le temps. Mais moi, ce que je voulais dire, c'est que la personne précédente a parlé de contrôle de gestion dont mentionnait Sarah Knafo. Mais dans les entreprises privées, il y a un gros mot qui est assez proche du contrôle de gestion qui s'appelle l'audit. Et moi, je suis pour qu'il y ait une centaine d'auditeurs indépendants dont on assurerait la confidentialité et l'anonymat, voilà, pour éviter toutes les pressions, vous en doutez, qui pendant un an auraient la mission de tout dépouiller. Parce que depuis 50 ans, on est structurellement en déficit. Il faut pas oublier qu'avant 73, on dépensait ce qu'on gagnait. Qu'est-ce qui s'est passé entre-temps alors qu'il n'y a pas grand-chose objectivement qui fonctionne? Moi, mon avis, c'est soit il y a de la gabegie, vous savez ce qu'un plombier appellerait des fuites d'eau sur les canalisations, soit plus grave, mais il faut pas l'évincer cette idée, il y a du vol ou de la corruption. Mais rien ne fonctionne. Moins de lits dans les hôpitaux, plus d'insécurité, les chefs d'état-major qui étaient démissionnés il y a quelques années parce qu'il n'y avait pas assez d'investissement dans l'armée, il n'y a pas de Canadair pour les pompiers. On dérembourse encore un peu plus les soins dentaires maintenant. Il n'y a rien qui fonctionne. Objectivement, quasiment rien.
1: Bon. Et encore pire, vos données, elles sont piquées. C'est-à-dire vous avez des piratages des données fiscales. Donc ceux qui vous prélèvent les impôts, ils sont même pas fichus de protéger vos données. Alors je sais que je ne me fais pas des amis, je vais me retrouver avec un contrôle après avoir dit ça dans les prochains mois. Mais c'est quand même le consentement à l'impôt viendra peut-être un jour cette question au cœur. Elle se pose parfois ci et là, mais le consentement à l'impôt, il est important au bout d'un moment.
2: Oui, et que pensez-vous, Eliott, de faire un audit? Parfois, il y a des maires qui prennent une mairie.
1: Mais vous avez sans
2: faire. Il faut faire un audit.
1: Mais alors, certes, vous savez ce qui est la réponse de ceux qui refusent l'audit, c'est de dire, écoutez, monsieur Thierry, vous avez toujours pas compris, l'audit pour les impôts et pour les finances, ça s'appelle la Cour des comptes. Voilà, c'est ça la réponse qui, je trouve, une réponse qui est réductrice. C'est pas ça qu'il faut faire. C'est tout mettre à plat. Mais d'ailleurs, le prochain président ou la prochaine présidente de la République, est-ce qu'elle aura la capacité financière, quand vous récupérez le Titanic, de mettre en application les promesses que vous avez faites? Moi, je souhaite bonne chance au président de demain ou à la présidente de demain, parce que on est dans une situation qui est cataclysmique. On parlait de la dette tout à l'heure. C'est 3460 milliards d'euros de dette. Mais au-delà de la dette, c'est qui détient la dette? 52% de la dette est détenue par des étrangers. On ne sait même pas qui détient notre dette.
2: Imaginez, cette dette, ils touchent des intérêts.
1: Imaginez, vous êtes chef d'entreprise. Vous êtes chef d'entreprise et quelqu'un vient vous voir en vous disant « Moi, votre entreprise, je la trouve très intéressante et je vais investir massivement dedans. Mais je vais récupérer 51% de votre entreprise. » Vous n'êtes plus propriétaire de votre entreprise. Vous n'êtes plus le patron.
2: Tout à fait.
1: Donc, dans notre dette, nous ne sommes même plus les patrons de notre propre dette.
3: Non, mais la grande différence, Eliott, c'est que quand vous passez des seuils de contrôle dans une entreprise, vous êtes obligé de le déclarer à l'autorité des marchés financiers. Mais vous savez ce que vous disiez tout à l'heure, et moi j'écoute avec beaucoup d'intérêt la proposition de Thierry sur des auditeurs indépendant. Le mot clé, à mon avis, c'est indépendant. Pourquoi? Parce que là, on va au bout d'une logique où on voit bien que la transparence n'est pas assurée. Amélie Montchalin, qui était avant ministre du budget, qui s'est déportée, c'est vrai, depuis qu'elle est première présidente de la Cour des comptes. En fait, regardez le symbole de notre République.
1: S'est déportée, c'est-à-dire
3: qu'elle n'a pas voulu elle-même porter les rapports sur le budget qu'elle avait mis en place lorsqu'elle était ministre du budget.
1: Encore, il manquerait plus que ça. Emmanuel Macron à la tête de la Cour des comptes, c'est suffisant.
3: Ce que je veux vous dire, c'est que là, le symbole de la non-transparence, il est poussé à son paroxysme. Comment, dans un pays démocratique, peut-on nommer l'ancien ministre du budget président de l'institution qui est chargée de contrôler le budget? Bon, elle s'est déportée.
2: Dans un état fantoche qui n'est pas démocratique et indépendant, ça s'appelle comme ça.
1: Voilà. Thierry, vous avez quitté la France depuis combien de temps?
2: 10-11 ans, mais je répète vraiment que mon cœur est en France.
1: Non, mais ne vous inquiétez pas, vous avez le droit de vous lâcher. Vous avez le droit d'être un exilé. Je vous rappelle que le plus grand Français était pendant très longtemps à Sainte-Hélène, donc il n'y a pas de souci.
2: Je vous ai compris. Napoléon, d'accord, ok, je pensais à un autre. C'est vrai que c'est deux immenses personnages français, oui, deux immenses.
1: Je vous remercie, Thierry, de nous avoir appelés. C'était passionnant. N'hésitez pas à nous rappeler, parce que c'est intéressant d'avoir le regard d'un Français aujourd'hui en Angleterre et de savoir comment ça se passe justement sur tous les sujets que nous traitons. D'ailleurs, les Britanniques suivent la politique en France ou pas? Vous parlez d'un peu de la situation en France avec des Britanniques?
2: Non, pas tellement.
1: Pas tellement.
2: Non. Pas tellement.
1: Eh bien, écoutez, ça s'appelle une question qui n'avait aucun intérêt. Laurent Capelletti, un grand merci d'avoir réagi.
5: Bonne journée.
1: Merci, cher Laurent, économiste et professeur au Conservatoire national des arts et métiers. Ça s'active au Standard. Vincent est en direct avec nous. Bonjour, Vincent.
6: Bonjour messieurs.
1: Et c'est un chef d'entreprise qui nous appelle.
6: Ouais, j'attends avec impatience le livre Le Casse du siècle. Sarah Tafou a le courage de mettre sur la table, j'attends de voir le contenu, mais elle a le courage, en tout cas politiquement et même en tant que Française, de mettre sur la table des sujets qui nous concernent tous. Thierry qui a mal du pays, parce que quand je l'entendais parler d'Angleterre et qu'il expliquait qu'il faudrait faire un audit, mais vous avez raison, Eliott, hein, les audits qui sont faits par les chambres régionales des comptes, qui donnent des situations qui sont catastrophiques. Mais personne n'a le courage de mettre en œuvre les méthodes pour résoudre ces problèmes. En tant que chef d'entreprise, enfin, la situation elle est compliquée en tant que citoyen, elle est compliquée en tant que chef d'entreprise. Nous, on n'est que des collecteurs, on collecte l'argent en fonction d'un travail qui est fait d'une productivité, comme le disait l'économiste avant. Il y a des freins qui ont été mis dans nos pieds depuis longtemps, les 35 heures. Il y a une question d'intensité dans le travail, il y a une question de productivité, c'est ce qui revient à peu près au même. Alors, quelles sont les solutions? Moi, je regarde ce qui se passe autour de moi, si je peux me permettre. Moi, je suis pour faire sauter le régime de fonctionnaires sur la territoriale. Pourquoi? Parce que depuis belle lurette, les politiques bordelais ont embauché leurs copains, leurs amis, les réseaux. Je prends juste un chiffre, le rapport Chambre régionale des comptes sur Bordeaux, année 2022. Et j'invite tout un chacun des Français à comparer nombre de jours d'absence en termes d'arrêt général, tout confondu, réel ou irréel, 46 jours.
1: C'est énorme.
6: 46 jours. Mais c'est énorme. Qui paye ? Non, mais je pose juste la question à tous vos auditeurs.
1: C'est Nico qui paye. C'est le personnage principal. Non, mais c'est le personnage principal du casse du siècle. Mais voilà. Vous avez là aussi toute la question sur les arrêts de travail. C'est un autre sujet, mais c'est évidemment financé par le contribuable français. Il est midi 26. Merci de nous avoir appelé, cher Vincent. Dans un instant, on va partir en Islande, parce que c'est un tournant historique. L'Islande dit non à une reprise des négociations d'adhésion. Il y avait un référendum ce week-end sur l'Union européenne et les Islandais ont dit non. On pourrait se dire, mais l'Islande, c'est loin. Mais c'est l'image de l'Union européenne qui est frappée. C'est une humiliation pour von der Leyen
3: et, notamment parmi
1: et pour
3: les
1: européistes. C'est ça qui est intéressant. L'Union européenne telle qu'elle est aujourd'hui ne fait pas rêver.
4: Ça fait pas envie.
1: Ne fait pas envie. Ça dépend quel pays. Il y a certains pays qui rêvent d'arriver dans l'Union européenne et qui poussent des quatre fers. Mais les Islandais, ils ont dit, cette Union européenne telle qu'elle est actuellement, loin de nous.
5: On en parle dans un instant dans la suite d'Eliott Devalez-vous, midi 27 sur Europe 1. Et n'hésitez pas, si vous souhaitez réagir en direct à l'émission, c'est un appel non surtaxé 01 80 20 39 21. À tout de suite.
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5: Eliott Devalez-vous. Il est midi 29, merci à vous si vous nous rejoignez à l'instant sur Europe 1 pour la dernière du meilleur d'Eliott Devalez-vous. L'Union européenne ne fait plus rêver 52,8% d'Islandais appelés aux urnes hier pour un référendum qui posait une seule question. L'Islande doit-elle rouvrir les négociations d'adhésion avec l'Union européenne ?
1: Et la réponse est non. Les Islandais ont dit non à une reprise des négociations d'adhésion. Les électeurs se sont exprimés ce samedi par référendum et le résultat est sans appel puisque selon les premières estimations, 52,8% des Islandais ont répondu non et 47,2% oui. Selon les premières estimations, c'est la jeunesse islandaise qui massivement a dit non à l'idée de reprendre des négociations pour adhérer à l'Union européenne. C'est un camouflet pour Bruxelles qui espérait voir l'Islande intégrer l'Union européenne. Je vous propose d'écouter Benjamin Haddad, le ministre de l'Europe. Benjamin Haddad, on l'entendra dans quelques instants à ce propos. Il était l'invité de Pierre de Villeneuve. Alors, je vois déjà l'argument des européistes arriver. C'est gros comme une maison. c'est de dire mais c'est un épiphénomène, c'est pas bien grave, et puis c'est le secteur de la pêche qui a mis la pression sur le gouvernement islandais. Ça n'est pas structurel, c'est anecdotique. Moi, je pense tout l'inverse. Je pense que l'Islande et le peuple islandais disent non à cette Union européenne-là, ça n'est pas un euroscepticisme exacerbé, c'est de dire le format actuel ne nous plaît pas. Personne n'a envie d'avoir Madame von der Leyen qui vienne donner le tempo des investissements, de la politique agricole. Quand on voit la situation à Ceuta, qui a envie aujourd'hui, lorsqu'on est attaché à sa culture, à ses codes, à ses frontières, à son territoire, a envie d'intégrer cette Union européenne? Après, il y a d'autres pays qui rêvent de l'intégrer, l'Union européenne, et qui poussent des quatre fers. Et ils sont souvent les bienvenus le 14 juillet.
3: Méliot,
1: vous voyez de qui je parle.
3: Que le lobbying de la pêche en Islande ait fait campagne contre non à ce référendum, c'est une évidence. Mais vous savez pourquoi? Parce que non seulement la pêche est le premier pilier économique de l'Islande, mais c'est pas qu'un pilier économique pour l'Islande. Et là, ça rejoint la notion de souveraineté d'un pays. C'est un pilier identitaire. La pêche en Islande, on est pêcheur de père en fils, de grand-père en père, et ce pilier identitaire, je pense que les Islandais, notamment les plus jeunes, n'avaient pas envie de le voir se dissoudre dans une Europe fédérale. Et puis, n'oubliez pas que par le passé, par exemple, lorsque la Grande-Bretagne était membre de l'Union européenne, il y a eu, alors c'était pas la guerre des Malouines, mais il y a eu des guerres, entre guillemets, des bisbilles guerrières très fortes. Les gardes-côtes, par exemple, islandais, coupaient les filets de pêche anglais qui étaient dans la zone de pêche des Islandais. Donc c'est un pilier économique, mais c'est aussi un pilier identitaire. Ah. Ça façonne l'identité islandaise.
1: Et les européistes sont très discrets, là. Ils se font très discrets. Pour
3: on
1: réagir.
3: A le résultat définitif. Mais,
1: Marine Le Pen vient de réagir. En revanche, il y a une minute, en rejetant par référendum la reprise des négociations d'adhésion à l'Union européenne, le peuple islandais a rappelé une évidence: l'adhésion à l'Union européenne n'est pas l'horizon naturel de toute démocratie européenne. Ce vote délivre un message limpide: les peuples doivent pouvoir décider eux-mêmes de leur avenir, de leur institution et de leur capacité à défendre leurs intérêts nationaux. Au moment où certains poussent pour davantage de fédéralisme et de transfert de souveraineté à la Commission européenne, ce vote appelle qu'une autre Europe est possible, une Europe des nations libres, souveraines et coopérant volontairement sur les sujets d'intérêt commun. Mais c'est une humiliation pour Madame von der Leyen, c'est une humiliation pour tous les européistes qui n'arrivent pas à comprendre ce qui est en train de se passer. Pour eux, il y a un bug dans la matrice, alors ils hurlent au populisme, à l'extrême droite, l'international réactionnaire. Que des peuples aspirent à plus de souveraineté et réagissent en nation avant de réagir en fédération, il n'y a rien de choquant à tout cela. Surtout quand on voit l'état dans lequel l'Union européenne en matière migratoire, en matière d'industrie, en matière d'automobile, en matière d'agriculture est aujourd'hui. Je vous propose d'écouter Benjamin Haddad, le ministre de l'Europe.
12: Bon, c'était effectivement de toute façon ce que suggéraient les sondages, donc c'est pas vraiment une surprise, c'est le choix souverain de l'Islande. Je crois que c'est un débat qui a été aussi beaucoup dominé par des sujets très spécifiques liés à la pêche, à la chasse à la baleine, donc des éléments assez spécifiques de la relation de l'Islande au continent européen. Mais de toute façon, vous le savez,
20: l'Islande... Donc l'Islande ne voulait pas rentrer dans le maelstrom bruxellois avec la tonne de règles qu'il y a pour bateau de pêcheur.
12: L'Islande fait déjà partie de l'espace économique, donc en fait, a déjà une relation qui est très approfondie avec les institutions...
20: Mais qui n'est pas une relation à temps plein.
12: Avec les institutions européennes.
21: C'est pas un bon signal.
12: Oh, vous savez, déjà, vous avez beaucoup de pays qui sont candidats à rentrer à l'Union européenne.
1: Et là, il a raison, Benjamin Haddad. Il y en a qui poussent, mais peut-être pas pour des bonnes raisons. Il y en a qui poussent des quatre fers pour rentrer dans l'Union européenne et qui communiquent sur communiquent. C'est ça qui est très intéressant. Il essaye de désamorcer la bombe politique et cette humiliation. Il le fait à la perfection, Benjamin Haddad. C'est un homme politique brillant. Mais il tente de désamorcer une bombe qui arrive à plein visage de Madame von der Leyen, qui venait faire la leçon au MEDEF, invité au MEDEF pour dire l'épargne des Européens, Elle est paresseuse. 10 000 milliards. Ouais, mais elle épargne est paresseuse. Ouais, on va piquer dans notre épargne maintenant.
3: Ils vont piquer dans les poches. Mais souvent, les pays qui adhèrent à l'Union européenne, ils le font aussi, je veux dire, et c'est incroyable, parce qu'ils vendent une partie de leur souveraineté au profit de subventions européennes. Moi, j'ai en tête l'adhésion de la Pologne, par exemple. La Pologne, comme n'importe quel pays, reçoit des milliards d'euros de crédit pour adhérer et mettre à niveau ses structures internes. Ben, vous savez, le premier geste en matière de défense qui avait été celui des Polonais, c'était d'avoir acheté des avions de chasse américains. Vous voyez ? Donc, non seulement cette Union européenne, à mon sens, va dans le mur en klaxonnant, mais en plus, quelle notion de souveraineté défendre ces pays une fois qu'ils sont à l'intérieur de l'Union européenne ? Rien.
0: Et alors, je vais vous proposer une archive. On est en 2013. Ce référendum du non de l'Union européenne pour les Islandais, ça intervient 21 ans après la France qui a dit non à la Constitution européenne. Et c'est un non qui a été bafoué les gouvernements ensuite français. Et ça a d'ailleurs créé un vrai divorce entre les Français et les gouvernements. Après 2005, il n'y a plus eu un référendum. On est en 2013, on est au Parlement européen et c'est un certain Philippe de Villiers, alors député français au Parlement européen, qui va s'adresser au président de la République qui est invité au Parlement européen à s'exprimer. On est en 2013 donc, il s'appelle François Hollande. À ses côtés, il y a un certain Laurent Fabius, qui lui avait voté non à la Constitution en 2005. Bon, il avait voté non au référendum. Scène un peu cocasse, mais 2013, Philippe de Villiers alerte sur ces peuples européens qui aspirent à plus de souveraineté. C'était il y a 13 ans.
21: Monsieur le Président de la République, mes chers collègues, je vous demande de bien vouloir laisser s'exprimer la minorité dans cette enceinte qui peut-être, sans doute, représentera demain l'immense majorité des peuples à l'extérieur de cette enceinte. Monsieur le Président, vous avez eu un mot dans votre propos qui est juste. Vous craignez la défiance des peuples européens. Pour le reste, le conte de fées continue. Monsieur le Président, je voudrais vous dire solennellement et de façon respectueuse et cordiale, votre rêve de la fusion des nations européennes par l'intégration, le rêve des élites post-nationales est un rêve qui s'est évanoui dans le cœur des peuples. Il s'est désintégré parce que il était tramé dans un tissu de mensonges. Le mensonge de Schengen, qui devait nous apporter la sécurité en abattant les frontières internes. Le mensonge d'une Europe sans protection douanière, qui devait nous apporter la prospérité. La fin de notre industrie est là, vous le savez. Et puis aussi l'euro, qui devait nous apporter la croissance. Et puis, le pouvoir d'une oligarchie à Bruxelles qui devait finalement rencontrer la confiance des peuples. Aujourd'hui, les peuples s'éloignent. Ils s'éloignent parce que partout, c'est l'austérité, l'appauvrissement, le marasme et le sentiment d'un pouvoir de plus en plus lointain. Alors, on ne résout pas un problème, Monsieur le Président, avec les modes de pensée qui l'ont engendré. Aujourd'hui, ce que nous attendons de vous, c'est que vous prononciez un mot tabou dans cette enceinte, un mot tabou dans le milieu confiné où se rencontrent les banquiers et les marchés, les milieux d'affaires et les grands profiteurs de la mondialisation sauvage. C'est le mot référendum pour que les peuples puissent exprimer leurs aspirations profondes. On a besoin de racines, on a besoin de frontières, on a besoin de protection, on a besoin d'un univers juridique stable, on a besoin de ne pas perturber le droit de la filiation, on a besoin que vous protégiez nos attachements vitaux. Monsieur le Président, vous avez évoqué François Mitterrand. Nous appartenons tous les deux à la génération qui a vu avec bonheur tomber le mur de Berlin. Prenez garde, Monsieur le Président, ne marchez pas trop sous le mur de Maastricht, il pourrait s'effondrer sur vous.
0: Et on verra ce qui va se passer dans les prochaines années. Saisissant 2013, François Hollande, qui est interpellé par Philippe de Villiers. Philippe de Villiers, que vous retrouverez vendredi prochain sur CNews de 19h à 20h et samedi prochain de 10h à 11h sur l'antenne d'Europe 1. Charlie est en direct avec nous. Il nous appelle du Pays Basque. Le temps presse, Charlie, parce que nous allons parler des pompiers dans quelques instants et je ne veux pas le faire... de manière à la va-vite. Je veux pouvoir parler aux pompiers en longueur. Mais est-ce que pour vous, c'est anecdotique, ce nom islandais ?
22: Pas du tout.
2: Je pense sérieusement que l'Europe est devenue, entre parenthèses, et c'est ce que dit de Villiers, ce que disent beaucoup d'autres, et qui est la cause du départ de l'Angleterre, c'est que c'est devenu une petite dictature des lobbies. Mmh. Voilà, c'est une dictature des lobbies qui dénigre les peuples, qui dénigre les démocraties, qui dénigre souveraines, qui dénigre tout ça et qui empêche les peuples de parler, qui empêche les peuples de s'exprimer. Et en plus, c'est encore plus facile parce qu'on ne parle pas les mêmes langues, alors c'est encore plus facile. Et par contre, moi, je me suis retrouvé un jour sur une terrasse de café à Strasbourg avec deux parlementaires européens, enfin, je sais pas d'où ils étaient, dans quel des parlements ils étaient, mais ils parlaient en espagnol, et moi je suis d'origine basque et espagnole, donc je comprenais ce qu'ils disaient, et ils n'avaient qu'un seul mot à la bouche. Bon, alors, pour cette mesure-là, il faut qu'on vote avec la gauche. Pour cette mesure-là, il faut qu'on vote avec la droite. Avec cette mesure-là, on a un tel qui va nous appuyer. C'était que des calculs politiques. Au bout d'un moment, ils pensaient que je comprenais rien, j'ai pris la parole, je leur ai dit, en fait, vous travaillez pour vos carrières, pour vos revenus. Vous n'en avez rien à faire des peuples. Mmh. Ils ont avalé de travers quand j'ai commencé à parler. Ils ont compris que j'avais tout compris. Et ils parlaient français. Ils m'ont dit, mais non, mais on... Oui, oui, allez, dites ce que vous voulez, votre langage rhétorique. Nous, on voit ce qui se passe. Mmh.
1: Et voilà. C'est pour ça que c'est un sujet qui est absolument passionnant et je vais continuer d'en parler dans les prochaines heures. L'Islande, c'est tout sauf anodin ce qui est en train de se passer et votre regard sur le Parlement européen, l'anecdote de Philippe de Villiers, il me la raconte souvent, il disait, moi, sur mon bureau, sur la porte de mon bureau, j'avais mis une affiche, j'avais mis « Interdit aux chiens ». Et au lobby, sur sa porte, la porte de son bureau au Parlement européen. Un grand merci, Charlie, de nous avoir appelé au 01 80 20 39 21. Tout autre sujet, à présent, puisque nous allons parler des incendies en France, du coût des incendies et de la colère des pompiers. Les chiffres sont tombés, les premiers du moins sont tombés. On parle d'un coût pour ces incendies cet été de près de 500 millions d'euros. C'est énorme, bien sûr. Il faut mettre en perspective, 500 millions d'euros, c'est deux fois moins que les émeutes de Naël. Hein. Rappelons-le tout de même. Vous voyez le sujet de Wilfried de Villers et nous serons dans quelques instants avec le lieutenant-colonel Alain Larata, secrétaire général du syndicat Avenir Secours, parce que les pompiers sont en colère. L'intersyndicale des sapeurs-pompiers dépose un préavis de grève du 8 septembre au 20 octobre prochain. Pourquoi ? Eh bien, le lieutenant-colonel nous répondra juste après avoir écouté le sujet de Wilfried de Villers.
6: Le montant des dommages causés par les incendies devrait être revu à la hausse, alors que les sinistrés ont jusqu'à lundi prochain pour déclarer leurs dégâts. La majorité des dossiers déposés, 21 000, concernent les biens des particuliers, maisons, véhicules, mais aussi la prise en charge des frais de relogement pour une partie des 30 000 personnes évacuées. Et puis il y a les professionnels, artisans, commerçants, entreprises, agriculteurs et les collectivités territoriales, avec un peu plus de 3 000 déclarations enregistrées, dont 1 800 pour perte d'exploitation. En clair, la perte de chiffre d'affaires et de revenus à cause de l'arrêt de l'activité économique, elle est évaluée à près de 30 millions d'euros, bien que dans la grande majorité des cas, les entreprises concernées n'ont pas subi de dégâts matériels directs à cause des incendies. C'est la Gironde, avec 42 000 hectares parcourus par les flammes mi-juillet, qui est le territoire le plus impacté. Et ce premier bilan dépasse largement celui des incendies de l'été 2022, où les dommages pour les assurances s'élevaient à 80 millions d'euros.
1: Et au sortir d'un été record sur le front des incendies, l'intersyndicale des sapeurs-pompiers dépose un préavis de grève du 8 septembre au 20 octobre prochain. Il déplore le manque de réponse apportée par le gouvernement pour les aider. Et nous sommes justement pour en parler avec le lieutenant-colonel Alain Larata. Bonjour lieutenant-colonel.
22: Bonjour Elliot.
1: Vous êtes secrétaire général du syndicat Avenir Secours. Est-ce que vous êtes joint à ce préavis de grève déposé du 8 septembre au 8 octobre prochain? Et si oui, pourquoi?
22: Alors, toutes les actions seront conduites par les différentes organisations syndicales. L'objet, vous l'avez bien compris, c'est de maintenir une certaine pression sur nos décideurs, qui vont être très bientôt les parlementaires, avec le gouvernement qui devra proposer un projet de loi qui sera débattu à partir du 8 septembre. Et chaque organisation syndicale trouve le moyen de mettre la pression sur nos décideurs, pour qu'on puisse enfin avancer sur ce sujet qui nous préoccupe depuis plus de 20 ans maintenant.
0: Qu'est-ce qui manque aujourd'hui à très court terme pour les pompiers ?
22: Il manque de courage politique. Ce courage politique, ça fait plus de 10 ans qu'on ne l'a pas. Il n'y a pas de décisions fondamentales qui sont prises, à la fois pour que l'État ait un budget suffisant pour acquérir un certain nombre de moyens, mais surtout changer les règles pour le financement des services d'incendie et de secours dans les territoires, puisque c'est bien là que le secours se distribue. Et il faut aujourd'hui que nos décideurs puissent s'accorder pour qu'il y ait un nouveau mécanisme qui nous permette de financer de nouveaux matériels pour pouvoir aussi recruter des sapeurs-pompiers professionnels et améliorer les conditions d'exercice de tous les acteurs de la sécurité civile. Et on n'oublie pas non plus les personnels administratifs techniques spécialisés. Vous savez, ce sont toutes les petites mains et tous les collègues qui travaillent pour que les pompiers puissent faire leur travail également.
0: Lieutenant-colonel Alain Larata est avec nous, secrétaire général du syndicat Avenir Secours. Sauf que quand j'ai pu couvrir les incendies en juillet dernier et entendre le discours officiel, j'avais l'impression que tout avait été très bien fait, que les investissements étaient records, que le gouvernement avait anticipé, que finalement on ne pouvait pas faire grand-chose face à ce monstre sacré qui est finalement le feu.
22: Bah écoutez, on l'a dénoncé, cette méthode couée du gouvernement, en premier chef la porte-parole du gouvernement, qui qualifiait même de mensonge de dire le contraire. Écoutez, la vérité, elle a été traduite aujourd'hui et tout au long de l'été par un manque de moyens sur les moyens aériens. Alors chacun s'accordera à dire qu'il a fait le double, le triple ou tout ce qu'il voulait, mais la réalité, elle est qu'aujourd'hui, on ne peut plus mettre en œuvre la doctrine fondamentale pour la lutte contre les feux de forêt, qui est l'attaque du feu naissant. Et quand vous avez des feux qui se propagent entre la Gironde, le Var, jusqu'au Pas-de-Calais et le Grand Ouest, vous n'avez pas la capacité, nous n'avons pas aujourd'hui la capacité de répondre à tous ces sinistres en simultané. Elle est là, la réalité. Et il faut changer de braquet rapidement. On l'a dénoncé depuis plusieurs années par des mouvements sociaux qu'on a conduits sur Paris et en province. Et il faut maintenant que le gouvernement et le Parlement qui votent les budgets fassent le nécessaire pour qu'en 2027, on essaie d'atténuer l'impact du réchauffement climatique.
0: J'entends, et d'ailleurs ça rejoint le discours qu'on a pu entendre tout au long de l'été des sapeurs-pompiers qui font un travail absolument admirable. Vous êtes inspirant, on a vu des séquences là aussi qui nous ont redonné foi en notre pays, parce qu'on a vu des pompiers se battre contre les flammes, accompagnés par les agriculteurs, accompagnés parfois par des civils, et je suis sûr qu'il y a des vocations qui se sont créées cet été, et beaucoup de jeunes s'inspirent désormais du courage des sapeurs-pompiers, notamment grâce aux vidéos qui ont été relayées sur les réseaux sociaux. À tel point d'ailleurs, lieutenant-colonel Alain Larata, que Éric Ciotti, en juillet, a interpellé le ministre de l'Éducation nationale en disant qu'il faut impérativement qu'à la rentrée, au moment de la rentrée, il y ait un temps qui revienne sur les incendies, la gravité de ces incendies et l'héroïsme de ces pompiers. Vous étiez favorable à une telle proposition ?
22: Bah écoutez, je vais y répondre et permettez-moi d'abord de dire que face au sinistre, c'est une véritable solidarité interdépartementale, une solidarité nationale. Il y a plus de 78 départements et des territoires d'outre-mer qui sont intervenus en Gironde, soit 2800 pompiers. Vous savez, les sapeurs-pompiers, nous sommes forcément une force régalienne, une force républicaine. Et on a plus de 29 000 jeunes sapeurs-pompiers dans nos écoles, partout sur les territoires. Et croyez bien qu'ils connaissent par cœur la Marseillaise. Nous sommes aussi très
0: présents. L'idée, c'était parce qu'on est un tout petit peu pressé par le temps, et je voulais savoir si vous étiez favorable à la proposition d'Éric Ciotti, c'est-à-dire à la rentrée des classes, dans toutes les classes pour les collèges et les lycées, pour la rentrée, il faut un temps, quelques heures, pour revenir sur ces incendies et pouvoir, avec un clip vidéo, des témoignages de pompiers, rendre hommage aux pompiers, aux agriculteurs, à tous ceux qui ont participé à lutter contre ces flammes. Est-ce que vous étiez favorable à cette idée ?
1: Parce que moi, si je vous pose la question, c'est que, un, beaucoup de pompiers ont applaudi des deux mains, mais c'est surtout que je n'ai pas entendu la réponse du ministre de l'Éducation nationale. Alors, il avait peut-être piscine avec Madame Transat, qui est la ministre de la Transition écologique, Madame Barbu, mais je n'ai pas entendu de réponse. Et je pense qu'à la rentrée, il va se passer comme dans toutes les rentrées, les incendies, les pompiers, les difficultés que vous avez eues, on va passer à... Il y a d'autres sujets. Vous voyez ce que je veux dire, lieutenant-colonel ? C'est fini. Il y a d'autres sujets aujourd'hui.
22: Oui, Edouard, je vais vous répondre. Vous savez, notre punchline, c'est de dire que les promesses et les engagements craignent la pluie. Hein. Dans quelques jours, on parlera peut-être même des inondations, on ne parlera plus des feux de forêt. Oui, nous sommes favorables à tout ce qui participe à la mémoire du risque. On oublie trop vite, on oublie trop rapidement. Et vous savez, notre participation dans le Beauvau de la sécurité civile consistait également à faire en sorte que l'éducation nationale, le plus tôt possible, puisse prendre sa part dans l'éducation des populations pour justement cette culture du risque. Alors, favoriser une mémoire du risque à la rentrée, pourquoi pas ? Faudra-t-il encore que l'éducation nationale ait les éléments de langage ? Écoutez, si on est sollicité, on y participera et on expliquera les choses. C'est important de le faire. Je crois que cette année a été un marqueur sur l'engagement national, sur l'engagement de la sécurité civile, sur les difficultés, sur le fait qu'on manque de monde. Et si au-delà de tout ça, ça peut aussi susciter des vocations, mais écoutez, on sera les premiers satisfaits, bien évidemment.
1: Et vous aurez toujours la parole sur cette antenne, même si justement, ma crainte, c'est qu'au mois de septembre, on oublie ce qui s'est passé pendant cet été historique. Un grand merci, le lieutenant-colonel Alain Larata, secrétaire général du syndicat Avenir Secours.
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5: 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Et c'est notre sujet de clôture. À 12h51 dans Elliot Deval et vous, la rentrée pointe le bout de son nez. Il est temps de dresser le bilan touristique de cet été. Et pour en parler, invité d'Elliot Deval sur Europe 1, la rédactrice en chef de l'éco-touristique, Linda Lenné.
1: Bonjour Linda, merci d'être avec nous.
4: Bonjour Elliot.
1: Alors, c'est vrai qu'on parlait des incendies et que ça a dû d'ailleurs... Est-ce qu'on arrive à recenser les conséquences de ces incendies, notamment dans le Var et en Gironde, pour faire la transition avec le thème que nous traitions il y a quelques instants ?
4: Alors, les incendies en Gironde ont eu un impact significatif. La Fédération des campings en France estime le manque à gagner de 15 à 18 millions d'euros. Donc, ça a été effectivement un impact très fort. Le département a aussi constaté un recul de la fréquentation de 50% pendant les trois semaines qui ont suivi les feux. Après,
1: c'est
4: une
1: énorme.
4: Reprise assez importante, avec des taux d'occupation proches de 90%, par exemple pour Médoc Atlantique. Donc, les Français sont revenus après une période de sidération que tous les Français ont connue. Maintenant, l'inconnu, c'est vraiment sur justement l'arrière-saison, parce que l'un des marqueurs forts de cette année, c'est que les Français et même les touristes étrangers réservent en dernière minute. Donc pour l'instant, l'arrière-saison n'est pas faite. C'est la raison pour laquelle d'ailleurs les professionnels du tourisme en Nouvelle-Aquitaine militent pour une campagne marketing assez soutenue.
1: Linda Lenné est avec nous, rédactrice en chef de l'éco-touristique. Si on devait résumer l'été en matière de tourisme en France, positif, meilleur que l'année précédente ou alors justement un peu en derne ?
4: C'est encore un peu trop tôt pour tirer un bilan définitif, mais ce qui est certain, c'est que le conflit au Moyen-Orient, les canicules, les incendies et les problèmes de pouvoir d'achat ont pesé sur la saison touristique et le comportement des Français. Pour l'instant, ce qu'on voit, c'est que les Français sont partis un peu moins loin, moins longtemps, en faisant très attention à leur budget encore une fois, en réservant en dernière minute. Les tendances varient bien sûr en fonction des régions, des départements et également des sous-segments du secteur touristique. Ainsi, la Bretagne et la Normandie, au niveau du littoral, tirent un peu mieux leur épingle du jeu cette année par rapport à d'autres régions. Si on prend l'Occitanie a publié un premier bilan sur le mois de juillet. Et là, le nombre de nuitées est en recul de 3 à 6%. Et ce que constatait aussi cette semaine et cette dernière semaine, la Normandie et la Bretagne, c'est que le nombre de visiteurs en provenance de l'Occitanie et de la Nouvelle-Aquitaine était en progression. Donc on voit aussi une recherche de fraîcheur qui se traduit aussi par une montagne assez plébiscitée. Encore cette semaine, l'Association nationale des maires de sessions de montagne évoquait un taux d'occupation dans les hébergements en progression de 2,5% cette année par rapport à l'année dernière sur l'ensemble de l'été. et même de 5% par rapport à il y a 2 ans. Donc on voit quand même que parmi les marqueurs forts, encore une fois, il y a la dernière minute, également des arbitrages budgétaires qui ont pu pénaliser des acteurs comme les restaurateurs et également les prestataires d'activité.
0: Parce que c'est souvent ce qu'on nous dit, c'est quand on est sur place, en vacances, et qu'on parle aux locaux, ils disent quoi ? Ils disent, ben, il y a du monde, mais les gens, effectivement, prennent un logement, un hôtel, mais vont moins au restaurant. S'ils vont prendre un verre, ils n'en prennent qu'un seul. Ils ne restent pas plus longtemps, donc ils réduisent leurs coûts au quotidien sur place.
4: Alors oui, vous avez raison, un sondage avant l'été parlait d'une baisse du budget de 10% cette année par rapport à l'année dernière, ce qui est énorme. Il y a aussi une autre tendance, peut-être un peu moins connue, c'est le tourisme de la débrouille. Il faut savoir que...
0: Qu'est-ce que c'est le tourisme de la débrouille en une minute, parce qu'on manque de temps?
4: En une minute, c'est notamment l'hébergement non marchand. Vous allez partir en vacances,
0: taper à la porte de chez quelqu'un,
4: chez des amis, dans la famille, ou bien vous allez aller dans votre résidence secondaire. Donc l'hébergement sera pratiquement gratuit. Et cette année, c'est plus fort qu'à l'habitude. Et d'ailleurs, une autre tendance qu'on voit également se développer, c'est l'échange de maisons. Là aussi, c'est de l'hébergement non marchand. Donc si vous cumulez à la fois l'hébergement chez les amis, dans la famille, et l'hébergement dans sa résidence secondaire, eh bien pour les vacances en France, c'est le premier mode d'hébergement.
0: Linda Lenné, rédactrice en chef de l'écotouristique, et vous avez également publié un ouvrage aux éditions de l'Aube, Le bon usage du tourisme. Alors moi, j'ai qu'une règle, c'est que je ne parle pas d'un livre que je n'ai pas lu quand j'invite quelqu'un, et donc je n'ai pas encore eu la chance de vous lire. Mais revenez nous voir en septembre, peut-être fin septembre, parce qu'il y a aussi ceux qui partent en septembre, qui détestent le monde, qui veulent aussi peut-être faire un peu d'économie.
4: La chaleur aussi.
0: Oh, la chaleur, oui, vous avez raison. Il a fait très chaud.
3: Les retraités avec les petits-enfants qui ne sont pas scolarisés partent en septembre.
0: Ah bon ? Les enfants qui ne sont pas scolarisés, ça veut dire quoi ?
3: Ça veut dire que les parents les confient aux grands-parents.
0: Mais qui n'est pas scolarisé en septembre ? Qu'est-ce que vous racontez,
3: Eric ? Des gamins qui ne sont pas scolarisables parce qu'ils ont 3 ans, 4 ans, 5 ans.
0: Ah, des enfants ! Les petits-enfants, mais 3 ans, 4 ans, on est à l'école. Qu'est-ce que...
3: Non.
0: 3 ans, 4 ans, on n'est pas à l'école.
3: Bah oui. Et là, vous avez aussi des retraités en septembre.
0: Ah bon. Linda Lenné, rédactrice en chef de l'écotouristique, était avec nous. Je rappelle votre ouvrage, Le bon usage du tourisme, et vous reviendrez nous voir justement pour en parler.
4: Merci Elliot.
0: Vous aviez quelque chose à rajouter ?
4: Écoutez, le mot de la fin, c'est merci d'avoir cité le livre. C'est effectivement Le bon usage du tourisme, anatomie des nouvelles tendances. Et c'est vrai qu'il y a quand même quelques nouvelles tendances qui...
0: Nous parlerons des nouvelles tendances dans une prochaine émission. 12h57, c'était un plaisir d'être avec vous pour ce premier week-end. Merci à toutes les équipes, Christopher, Alexis, à Emma, Valérie, Loïc et Estelle Lafont, bien sûr. Et on vous retrouve le week-end prochain.
5: Et oui, week-end de rentrée pour Elliot Devalez-vous. Et c'est le week-end, c'est la rentrée pour toute la grande famille Europe 1. D'ailleurs, vous pouvez retrouver Pascal Praud pour 2 rendez-vous par jour sur Europe 1. Dès demain, l'heure des pros en codiffusion avec CNews, 9h-11h. Et puis l'après-midi, Pascal Praud et vous, 16h-18h, avec le même numéro pour cette émission. Si vous souhaitez réagir en direct, 01 80 20 39 21. Dans un instant, vous avez rendez-vous avec le Flash de 13h. Et puis ce sera Enquête d'Esprit présenté par Aymeric Pourbet jusqu'à 14h. Bon après-midi.
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5: Il est 13h sur Europe 1. Avec Wallis Glaise. Bonjour Wallis.
26: Bonjour Estelle, bonjour à tous. Olivier Faure, premier secrétaire du Parti Socialiste, va se présenter officiellement à la primaire de la gauche en vue de la présidentielle de 2027. On ouvre les guillemets, ce sont ces mots. J'ai pris ma décision, celle de me présenter à cette primaire. Je l'annoncerai aux 20h de TF1 ce soir. C'est ce qu'il a écrit dans un message adressé à ses équipes. Gabriel Attal, lui, est arrivé en fin de matinée à Châlons-en-Champagne, dans la Marne. Châlons-en-Champagne, cette foire très populaire et politique, il était très attendu après le déplacement hier de Jordan Bardella. Le candidat à la présidentielle et ancien Premier ministre tenait à venir à la rencontre du secteur agricole et des Français en général. À Marseille, dans le 3e arrondissement, un jeune homme a été tué hier soir par un tireur en deux roues. La fusillade s'est déroulée rue d'Amiens, non loin de la cité Bel Horizon, connue pour abriter plusieurs points de deal disputés. 4 autres personnes ont été blessées. Le tireur a pris la fuite. Le parquet de Marseille a ouvert une enquête en flagrance des chefs de meurtre, tentative de meurtre en bande organisée et association de malfaiteurs. Le Maranello, un chalutier français immatriculé à Saint-Brieuc, a fait naufrage hier au large de Plymouth, dans le sud-ouest de l'Angleterre. Un important dispositif de recherche a été déployé pour retrouver 2 marins portés disparus. En Suisse, cette fusillade, la nuit dernière, en marge d'une rave party organisée à l'hippodrome d'Aarau, près de Zurich. Les tirs ont fait 1 mort et 5 blessés. Cette fête techno rassemble près de 3500 personnes. Les circonstances de ces tirs restent encore inconnues. L'auteur est toujours recherché. Une enquête a été ouverte. Au Népal, le bilan de la crue dévastatrice de mercredi dernier continue de s'alourdir. 750 personnes décédées et plus de 3000 disparues. Les secouristes chinois interviennent de manière très délicate. Un glissement de terrain a formé un nouveau lac qui menace donc de céder. Le front de la guerre en Ukraine, la Russie dit préparer des frappes massives contre le secteur énergétique du pays. Communiqué du ministère de la Défense russe sur Telegram. Dans le même temps, au moins 37 personnes ont perdu la vie après qu'un drone russe a ciblé un dépôt de munitions à Kiev. Et puis enfin, l'Islande ne reprendra pas les négociations d'adhésion avec l'Union européenne. Le non a en effet devancé le oui avec 52,8% des voix au référendum organisé hier dans le pays insulaire nordique. Bruxelles espérait pourtant renforcer ses liens avec un pays de plus en plus stratégique dans la région.
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27: Bonjour à tous et bienvenue dans Quête d'esprit sur CNews et Europe 1. Très heureux de vous retrouver. À moins d'un mois du premier voyage de Léon XIV en France, c'est un véritable engouement auquel on assiste. 80 000 jeunes au Stade de France, 30 000 sur liste d'attente, sans doute un demi-million de personnes au moins sur les Champs-Élysées. À Lourdes, les inscriptions sont closes et à Metz, le pape suscite également l'enthousiasme des foules. Sera-ce l'occasion d'un nouveau départ pour la foi en France ? Certes, les difficultés structurelles de l'Église en France n'ont pas disparu, mais cet engouement rappelle une évidence parfois trop vite enterrée. La France demeure profondément marquée par la foi catholique, au point d'être appelée la fille aînée de l'Église, certes un peu rebelle ou infidèle, comme l'avait dit le pape François, c'est la fameuse laïcité à la française. 18 ans après la dernière visite officielle d'un pape en France, Léon XIV va-t-il renouer les fils de cette relation essentielle à travers les siècles, la France fille aînée ou fille rebelle de l'Église, un peu des deux peut-être. On en parle avec nos invités dans un instant, dans cette émission qui est en partenariat avec l'hebdomadaire France Catholique. Bonjour Tancrède Guillotel, les informations avec vous et on commence par l'actualité diplomatique avec un diplomate du Saint-Siège en Russie.
1: Bonjour Aymeric, bonjour à tous. Il s'agit de Mgr Paul-Richard Gallagher. C'est une première pour un haut responsable du Saint-Siège depuis le déclenchement de l'offensive russe contre l'Ukraine en février 2022. Les explications de Tanguy Barbancé.
2: Mgr Gallagher face à face avec Sergueï Lavrov, le ministre russe des Affaires étrangères. En visite à Moscou, le chef de la diplomatie du Vatican a fait preuve de fermeté sur le sujet du conflit russo-ukrainien.
3: Soyons clairs, cette guerre doit cesser. C'est pourquoi lors de notre échange, j'ai réitéré l'appel de Sa Sainteté, le pape Léon XIV, à mettre fin aux hostilités et à entamer d'authentiques négociations avec le soutien de la communauté internationale. La position du Saint-Siège demeure sans équivoque. Ce conflit ne peut être résolu par la force. Il est indispensable de créer les conditions d'un processus politique et diplomatique sérieux.
2: Les autorités russes ont de leur côté remercié le Vatican, jugeant leur position équilibrée. Les problèmes humanitaires ont également été discutés, ce que souligne François Mabille, chercheur au CNRS et spécialiste de la diplomatie du Saint-Siège.
4: On voit bien que les deux volets politiques et humanitaires sont liés. Et cette entrée par la médiation humanitaire permet en fait une médiation, ou en tout cas l'ouverture d'un canal de discussion plus large sur les questions de sécurité et de paix.
2: Cette visite est également une marque de soutien pour l'Église catholique russe.
4: Il ne faut pas oublier que cette communauté catholique a été reconstituée après la fin de la guerre froide par Jean-Paul II, mais la communauté catholique reste extrêmement minoritaire dans un pays où la majorité des croyants est constituée d'orthodoxes.
2: En Russie, la communauté catholique compte moins de 500 000 fidèles, soit moins de 1% de la population totale du pays.
1: Au Nigeria, la situation des chrétiens est toujours aussi dramatique. Fin juillet, un prêtre a été assassiné. Au moins 30 chrétiens ont été tués dans l'attaque d'un village. Selon l'ONG Porte Ouverte, l'année dernière, 70% des chrétiens tués en raison de leur religion l'ont été au Nigeria. Et puis, ces images impressionnantes de l'église de Poma dans l'Aude, un village situé à quelques kilomètres au sud de Carcassonne. En l'espace de quelques minutes, ce lundi, il a été dévasté par une tornade. La toiture de cette église du XIVe siècle, placée sous le patronage de Saint-Julien et Sainte-Basilis, a été éventrée. L'intérieur du bâtiment et le cimetière attenant ont été fortement endommagés. À l'occasion de la venue du pape en France, le Centre européen pour le droit à la justice sort un nouveau rapport. La situation juridique, politique et sociale des chrétiens en France est analysée. Grégor Pupinck, le directeur de ce think tank chrétien, souligne les tensions qui existent dans notre pays. Écoutez.
6: Ce que nous voulons montrer dans ce rapport, c'est la situation de souffrance de l'Église qui est en liberté surveillée, qui agit avec beaucoup de contraintes de la part de l'État, souvent une méfiance, et aussi beaucoup d'incompréhension dans la société. Et donc le pape vient maintenant en France, alors que nous sommes, on peut le dire, le pays entier est en crise. Le pape ne vient pas seulement voir les catholiques, voir l'Église, il vient à la rencontre de la France qui a cette identité chrétienne historique, mais une identité que nous avons largement rejetée, qui a été combattue, oubliée.
1: Le pape s'est rendu la semaine dernière à Saint-Marin, puis à Rimini, sur la côte adriatique italienne. À chaque déplacement du Saint-Père, des vêtements liturgiques inédits sont conçus. Pour ce voyage, ce sont les ateliers Laus qui s'en sont occupés. Le récit d'Alexis Prince.
12: À grands coups de crayon, Filippo Sorcinelli dessine un habit liturgique. Son atelier est situé à quelques kilomètres de Rimini, où le pape s'est rendu la semaine dernière. Les vêtements portés par le Saint-Père sont deux de ses créations.
0: Les vêtements du pape Léon XIV pour la messe lors de la visite apostolique à Rimini ont le caractère de la liturgie. D'abord la couleur verte, profonde, solennelle, qui évoque précisément la période de l'année liturgique consacrée à l'espérance.
12: Avant Léon XIV, avant même le pape François, c'est pour Benoît XVI qu'il a créé en 2007 ses premiers ornements papaux.
0: Ceci est une chasuble avec sa mitre, mais c'est la chasuble qui a été portée par le pape Benoît XVI pour la fête des saints Pierre et Paul dans la basilique Saint-Pierre, quasiment au début de son pontificat.
12: Un art qu'il met au service du sacré.
0: Habiller un pape, c'est avant tout comme habiller un prêtre. Le respect est le même, les paramètres sont identiques. Il faut avoir à cœur le respect pour le rôle occupé par le prêtre et par le pape. Je ne pourrais jamais faire ce travail si je n'étais pas croyant, si je ne vivais pas une expérience de foi.
12: Dans les ateliers Laos, plusieurs couturières s'affairent à ses côtés. Chaque année, ils fabriquent des centaines d'habits liturgiques.
1: C'est la fin de votre JT, la suite d'Enquête d'Esprit avec vous, Aymeric.
27: Merci beaucoup, Tancrède Guillotel. On parle d'Enquête d'Esprit, des relations entre les papes et la France à l'occasion de la venue prochaine de Léon XIV. Ce sera la fin septembre, une relation ou un paradoxe français sans doute qui existe. On en parle avec le père Jean-François Thomas. Bonjour mon père, bonjour. Bienvenue. Vous êtes jésuite et vous avez été missionnaire aux Philippines où vous vous êtes consacré pendant 15 ans aux enfants des rues. Vous avez aussi publié de nombreux ouvrages et notamment celui-ci en 2025, La France en son âme, chez Via Romana. Une réflexion sur l'identité chrétienne de la France. Jean-Baptiste Noé est également avec nous. Bonjour. Merci d'être avec nous. Vous êtes spécialiste de géopolitique et de la

0: auteur de C'est ça la foi, publié chez Fayard, dans lequel vous défendez la foi populaire de votre enfance, la foi aussi de votre pays. Et vous avez observé ce qui s'est passé en Espagne, vous l'avez observé de près, notamment lors de la visite de Léon XIV en juin dernier. C'est plein d'enseignements et c'est très positif aussi. Vous nous direz pourquoi. Alors, comment se prépare cette visite de Léon XIV en France d'ici quelques 4 petites semaines? Eh bien, les préparatifs, évidemment, on l'imagine, battent son plein et se précisent avec un objectif très clair. Regardez et écoutez ce sujet signé Tancrède Guillotel.
1: C'est à Notre-Dame que le pape vivra son premier temps de prière lors de sa venue en France. Il célébrera les vêpres devant 8000 prêtres, diacres et personnes consacrées, avant de se rendre pour la veillée des jeunes au Stade de France. Depuis le mois de juin, le père Philippe Néouze travaille sur l'événement, consacré aux saints qui ont marqué la France.
2: Sur la veillée, c'est la question de l'appel à la sainteté, c'est-à-dire c'est l'exigence des jeunes aujourd'hui, voilà, qui ont un vrai désir de suivre le Christ d'une manière forte, presque, enfin, je dirais radicale. Donc l'idée de la veillée, pour le faire en très bref, c'est d'essayer de donner quelques outils, voilà, et de profiter du passage du Saint-Père pour qu'il nous, voilà, il nous fortifie dans cette dynamique et lui demander, voilà, des clés.
1: Après Paris, où 12 000 bénévoles seront mobilisés, le pape se rendra à Lourdes. Il rencontrera des malades au sanctuaire, un lieu où la devise du voyage papal, pour que le monde et la vie, prendra toute son importance.
3: Le message de la foi, et qui est vécu ici du matin au soir dans le sanctuaire de Lourdes, avec les malades et les hospitaliers qui les accompagnent, avec tout le personnel médical et paramédical qui est présent, c'est véritablement de montrer que là est le sens d'une vie pleine et d'une vie qui épanouit jusqu'au dernier souffle.
1: Le pape se rendra enfin à Metz, où se conclura la cathédrale Saint-Étienne, la dimension spirituelle de son voyage.
0: Alors, Père Jean-François Thomas, une première réaction, et en tout cas, pour essayer de bien contextualiser cette visite d'un pape, à quoi sert la visite d'un pape dans un pays? Est-ce que c'est un voyage qui est politique, puisqu'il va rencontrer Léon XIV, le président de la République, Emmanuel Macron, il y aura la dimension européenne à Metz, mais est-ce que c'est aussi, et peut-être surtout, un événement spirituel? On entendait dans ce reportage, notamment, cette veillée sur les jeunes avec cette exigence de sainteté qui sera développée.
4: Alors, comme vous le savez, je ne suis pas dans le secret des dieux, donc je ne vais rien dire de particulièrement original, mais c'est un voyage qui est apostolique, ce n'est pas n'importe quel déplacement pontifical. Apostolique, donc, c'est l'apôtre, c'est apostolos en grec, et ça veut dire l'envoyé. Donc c'est l'envoyé du Christ qui vient pour, normalement, confirmer la foi des fidèles de tel ou tel pays. On ne parle pas de voyage apostolique, par exemple, lorsque le pape fait un déplacement en Italie. Non, c'est uniquement dans les autres pays étrangers. Et puis, il y a des déplacements qui ne sont pas forcément apostoliques. Donc, il y a différentes dimensions dans ce voyage apostolique. Il y a la dimension politique, comme vous l'avez dit, puisqu'il va rencontrer tous les responsables de l'État. Il y a aussi une dimension qui est diplomatique, puisque le Saint-Siège a des représentants dans tous les pays. Il y a une dimension, bien évidemment, spirituelle. Et cette dimension spirituelle, bon, le Saint-Père nous dira quel est le contenu une fois qu'il sera sur place. Mais ce sera vraiment pour redonner à la France un élan, mais qui n'est pas simplement un élan pour la foi, mais également un élan pour tous ceux qui composent le pays.
0: Croyants et non-croyants
4: confondus. Croyants.
0: Alors, ce qui est intéressant, Frédéric Hermel, c'est le choix des lieux de célébration qui a été fait. À Paris, notamment, la place de la Concorde, très symbolique, on en reparlera, les Champs-Élysées, des lieux très populaires comme le Stade de France. Ça parle, bien sûr, aux journalistes sportifs que vous êtes. On parlera aussi de Lourdes et de Metz dans nos prochaines émissions. Mais déjà, est-ce que ça signale, justement, une volonté de s'adresser à tous et de réveiller, peut-être, aussi la foi des catholiques qu'on appelle culturels, c'est-à-dire qui sont favorables, bienveillants, sans pour autant être des pratiquants, et de sortir aussi peut-être de cet enfouissement bien français où on a tendance justement à raser les murs quand on est croyant.
5: Je vais utiliser un anglicisme, le coming out des catholiques de France. C'est important de
0: c'est dire. C'est ça l'enjeu pour vous?
5: Pour moi, il est totalement là. Il est totalement là. Et les chiffres, on va l'évoquer, mais les chiffres extraordinaires qui nous parviennent aujourd'hui sur le nombre d'inscriptions montrent que les gens ont envie de montrer qu'ils sont catholiques dans ce pays.

0: Ça, vous le ressentez très fortement.
1: Oui, très très fort, très très fort. Ce qui s'est passé en Espagne, c'était ça, parce que l'Espagne est un pays profondément catholique, mais qui souffre du même problème aussi, de désintéressement. Il n'y a pas forcément d'anti-cléricalisme en Espagne. Il y en a un petit peu, mais pas énormément.
0: On va en parler pour ce qui concerne la France, bien sûr.
1: Mais il y a des vieux pays catholiques qui ont parfois besoin d'événements comme ça pour se dire, je suis catho et je suis content de l'être et de le montrer. Et le Stade de France, vous savez, il était construit pour la Coupe du Monde qu'on a gagnée pour la première fois en 98. Donc c'est pas anodin quand même. Il y a eu une espèce, vous vous rappelez, c'est
0: un lieu fédérateur.
1: Mais complètement. Le Black Bomber, tout le monde, des millions de personnes dans les rues qui fêtaient la victoire, l'Arc de Triomphe, tout ça. Le Stade de France a une signification. Ça a peut-être été une illusion parce que ça n'a pas duré longtemps. Mais pendant quelques jours, on s'est senti un seul et même peuple. Ben, je pense que le choix du Stade de France est très bon à ce niveau-là, parce qu'il y a une composante de souvenirs agréables qui peut être utilisée par les catholiques de France pour dire on est là, mais on est français, qu'on soit catholique ou pas, on est issu de cette culture, et il est bon de le rappeler dans un événement qui est avant tout festif. Et ça, c'est le grand enjeu de cette visite, à mon avis.
0: Faire un seul peuple, effectivement, là aussi, un enjeu, vous l'avez dit, très fort, mais qu'on regardera aussi à la lumière de l'histoire, qui est très intéressante, notamment cette fameuse place de la Concorde, sur laquelle le pape célébrera la messe le samedi. Alors Jean-Baptiste Noé, justement, Léon XIV, il faut dire que c'est aussi un pape très francophile, qui a manifesté vraiment sa volonté de venir en France, c'était pas gagné, si on peut dire, dans son agenda, et notamment, je voudrais citer le cardinal Aveline, qui sera notre invité prochainement dans Enquête d'esprit et qui a été un peu le point de départ un peu de ce voyage. Et voilà ce qu'il dit de Léon XIV, grande est son estime pour notre pays, pour son rôle dans le monde, pour sa riche histoire spirituelle et sa vigueur missionnaire. Voilà, ça veut dire qu'il y a un attachement particulier, vous qui êtes un observateur du Vatican et de la papauté, s'agissant de Léon XIV pour la France.
2: Oui, complètement, on le voit puisque c'est un des premiers voyages qu'il fait de son pontificat dans la première année ou la suite de la première année de son pontificat. Donc le choix est important. D'ailleurs, il se rendra en Amérique latine après le Pérou, où il a passé autant d'années. Il ira le mois d'après. Donc, on voit bien que dans l'ordre des choix qui ont été faits, la France est parmi les premiers pays choisis. C'est important. Et ça montre aussi qu'il y a le niveau, on va dire, de la foi populaire, la foi des habitants, les Français. Et puis, il y a aussi l'importance des théologiens, des universités. C'est-à-dire ce que la France continue d'apporter à l'Église universelle, à Rome, par les séminaires, par les professeurs qui sont là-bas, mais même en France, par les médias, etc. Donc, il y a aussi cette irrigation de la vie de l'Église catholique au niveau mondial.
0: Il y a un enjeu au niveau de la pensée.
2: Tout à fait, la pensée, les médias, la culture.
0: Alors, cependant, on est quand même en France, et donc il y a déjà quelques oppositions, certes minoritaires, mais enfin révélatrices à cette venue, ou en tout cas à certains événements. Je pense notamment à Alexis Corbière, qui est député de la gauche écologiste et sociale sur X, qui, à propos d'un message du protocole de l'Assemblée nationale informant les députés qui voudraient participer à la messe, voilà ce qu'il dit, Alexis Corbière: Léon XIV est bienvenu, mais cette méconnaissance de la laïcité m'agace. Et puis il y a aussi un article dans Marianne qui, là aussi, regrette que la place de la Concorde soit, en quelque sorte, préemptée par le pape, par une messe. Frédéric Hermel, peut-être une première réaction à cela ?
1: En fait, le pire, c'est que Alexis Corbière n'est pas le pire d'Elefi. C'est un type plutôt intelligent, normalement, mais on sent vraiment qu'il a eu envie d'être le premier à dégainer, en fait.
0: C'est un peu éruptif aussi.
1: Oui, voilà, ça fait passer vraiment de la basse politique, en fait. Et surtout, il montre son inculture quand il dit, justement, cette méconnaissance de la laïcité. Non, justement, nous sommes aujourd'hui avec la visite du pape Léon XIV, dans ce qu'est la spécificité de la laïcité à la française.
0: C'est-à-dire
1: que il n'y a pas de religion d'État en France. Nous sommes la République laïque, mais ça n'empêche pas la France d'être un pays chrétien. Mais ça n'empêche pas, justement, la laïcité protège la religion. Je pense sincèrement, moi, je suis un grand défenseur de la laïcité à la française, c'est-à-dire où on garantit un espace pour tous les cultes, et en premier pour le culte majoritaire qui reste l'Église catholique. Donc justement, on n'a aucun problème en France à faire la fête avec un pape, justement parce que tout est bien organisé, chaque chose a sa place dans la République française. Et ils se ridiculisent, mais je vais vous dire, moi je trouve qu'il y a peu de réactions, et j'en voudrais encore plus. Je voudrais encore plus de réactions hostiles,
0: parce que
1: quand on gratouille un petit peu, les catholiques, ils savent répondre.
0: Alors on va voir, d'ailleurs on va entendre la réaction du père Thomas avant une question de Véronique Jacquet.
3: Non, je voudrais compléter ce qu'a dit Frédéric Hermel à propos d'Alexis Corbière. Rappelons d'abord qu'il n'est plus France Insoumise. Hein. Maintenant, il fait partie du groupe écologiste.
1: Et il a subi la purge.
3: Voilà, mais il a subi une purge de la part de Jean-Luc Mélenchon. Mais cela dit, il est constant dans son combat contre cette laïcité telle que nous la comprenons, parce qu'en fait, lui, il voudrait évacuer du champ de la République le religieux. Clairement, il voudrait l'invisibiliser, surtout quand il s'agit de bouffer du curé, quand même, disons les choses. Et il y a, en 2021, il avait voulu faire passer un amendement pour faire en sorte que les élus n'aient pas le droit d'assister à une cérémonie religieuse quand ils étaient en fonction, c'est-à-dire clairement que des députés n'assistent pas à une messe, quelle qu'elle soit, parce qu'ils sont parlementaires et qu'ils ont en principe un droit quand même de représentation. Et cet amendement, heureusement, n'a pas été voté.
0: Père Jean-François Thomas, est-ce que vous relativisez ces réactions éruptives, comme habituelles en France? Qu'est-ce que vous en pensez?
4: Pour moi, ce sont des épiphénomènes qui ne représentent absolument pas l'esprit général de la population française, et quelle que soit d'ailleurs la religion de la population française. Puisqu'il y a eu des réactions qui étaient très positives, par exemple de la part de la communauté juive, en ce qui concerne cette visite. En ce qui concerne l'islam, je ne sais pas, mais je peux remarquer que bien des musulmans sont généralement très heureux que la France, au moins de temps en temps, montre qu'elle a encore une âme religieuse. Et souvent le problème de l'islam en France, alors c'est pas notre sujet, c'est que la France, en tout cas le régime politique français, essaie d'imposer une société qui soit non point laïcisée, mais totalement irreligieuse.
0: Alors, si on regarde un peu quand même avec le recul de l'histoire, Jean-Baptiste Noé, c'est votre spécialité, l'anticléricalisme français a été une réalité virulente, notamment lors de la loi de 1905, et face à cela, l'attitude des papes a été avariée celle de la conciliation avec Léon XIII, pour lequel vous avez écrit un livre, à travers donc un souhait de que les catholiques collaborent vraiment à leur place dans la politique française, et puis de l'autre côté une attitude plus ferme de la part de Saint Pie X qui est venu après. Est-ce que ça veut dire que face à cela, les catholiques, effectivement, comme le disait Frédéric Hermel, doivent être peut-être plus fermes dans leur plus cohérents, en tout cas afficher leur cohérence sans vouloir concilier parfois ce qui est inconciliable?
2: La grande idée de Léon XIII, c'est d'abord que les catholiques sont des personnes libres et adultes, et que dans le domaine politique, elles ont leur liberté, et donc il y a aussi parmi les catholiques des tendances politiques très variés, et ça fait partie de la liberté de chacun. Donc il y a le dogme sur lequel évidemment on ne débat pas, mais en revanche sur les aspects politiques, il peut y avoir un débat, et les catholiques peuvent et ont des débats assez vifs. Et Léon XIII a fait une distinction entre ce qu'il appelle la philosophie d'un régime et la forme d'un régime. Donc la forme, ça peut être une monarchie ou une république, et la philosophie, c'est ce qui la sous-tend. À son époque, en Italie, on avait une monarchie qui était franc-maçonne et extrêmement anticléricale et qui voulait éradiquer l'Église. Et on avait à l'inverse en Europe des républiques qui étaient plutôt favorables à l'Église et qui la soutenaient. Donc Léon XIII va dire, il y a la forme d'un côté, mais ce qui compte, c'est la philosophie. Et vous, catholiques, vous devez influer sur la philosophie politique, peu importe la forme, après vous ferez avec, et c'est là que vous devez agir. Et donc il a effectivement encouragé les catholiques français à intervenir dans la vie politique, alors même qui l'interdisait aux catholiques italiens au même moment, qui avait interdiction même de voter ou de participer à la vie politique. Donc il a su adapter. Mais
0: est-ce que son attitude a été payante, si je puis dire, la mesure où celle de Saint Pie X, on l'a vu, qui a été ferme en disant l'application de la loi 1905 sur une question très précise, celle des associations cultuelles, n'est pas possible pour l'Église, a conduit ensuite à un accommodement?
2: Oui, il faut distinguer deux choses. Là, donc, il y a les années 1880 où des accommodements sont trouvés, où les choses vont plutôt dans le bon sens, et puis il y a l'affaire Dreyfus qui change tout. C'est-à-dire que l'affaire Dreyfus, ce sont les républicains les plus anticléricaux qui prennent le pouvoir et qui profitent de l'affaire Dreyfus pour mener une politique anticléricale extrêmement violente, dont la loi de 1905 dans sa philosophie, son application, est l'héritière. Donc il y a vraiment un changement qui s'est fait, et effectivement après, dans les années 1905-1910, il y a un peu plus d'assouplissement, et notamment sur la question des associations, où là il y a une marge de liberté qui a été retrouvée. Mais c'est vrai qu'on a, on a connu une génération, une vingtaine d'années, qui ont été extrêmement violentes, dont on on a tendance aujourd'hui à oublier la violence qui a été menée par les pouvoirs, le pouvoir politique.
0: Sans compter la spoliation des
2: bâtiments. La spoliation des biens, des arrestations, des expulsions de très nombreux religieux, religieuses, des écoles qui ont fermé, des hôpitaux qui ont fermé. C'était extrêmement violent.
0: Ce qui est intéressant aussi, Père Jean-François Thomas, c'est que c'est à l'occasion de la Première Guerre mondiale qu'il y a eu une forme de réconciliation, on parlait de réconciliation populaire tout à l'heure, en France, qui a permis effectivement ensuite que les choses s'apaisent relativement.
4: Oui, cette réconciliation, elle s'est faite grâce au Sacré-Cœur de Jésus. Le maréchal Foch a distribué largement, dans une république qui était tout à fait laïque, à ses hommes et à ses officiers le drapeau français avec le Sacré-Cœur sur le blanc du drapeau français. Et ce fut un moment, en effet, de communion, ce fut aussi un moment de brassage, où des catégories de la population qui ne se connaissaient pas encore ont vécu dans les tranchées, pied à pied. Mais hélas, cette période de réconciliation a duré peu de temps.
0: À propos de effectivement du Sacré-Cœur, et juste avant la pub, cette citation de Léon XIII, justement, au sujet de la France, disant « Le peuple, le pays qui a Lourdes et Montmartre, le Sacré-Cœur et la Vierge Marie ne peut pas se perdre ». Et donc voilà, peut-être effectivement des recours et des secours spirituels utiles dans cette relation complexe, la France est née de l'Église, mais un peu rebelle, comme disait le pape François. On en parle juste après avec nos invités, et vous restez avec nous, bien sûr.
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0: De retour dans Enquête d'esprit sur CNews, Europe 1 et en partenariat avec l'hebdomadaire France Catholique. On parle de la venue prochaine de Léon XIV qui suscite déjà un véritable engouement en France, dans un pays pourtant qui comporte un paradoxe. Sa relation à la papauté à travers l'histoire n'a pas été simple. On va en parler, mais surtout on va parler du présent. Que faut-il faire? Qu'attendre aussi de cette venue d'un pape en France? Cela faisait 18 ans qu'il n'y avait pas eu de visite officielle. On est avec le père Jean-François Thomas, il est jésuite et l'auteur de La France en son âme, publié chez Via Romana. On est également avec Jean-Baptiste Noé, spécialiste de géopolitique, auteur de Léon XIII, le pape de la modernité, chez Salvatore. On est avec Véronique Jacquier, bien sûr, qui va nous parler des pistes déjà lancées ces derniers mois pour réévangéliser la France. Il y a eu plusieurs messages de Léon XIV à la France. Et puis Frédéric Hermel est également avec nous, il est journaliste et auteur de C'est ça la foi, chez Fayard, dans lequel il défend la foi populaire de son enfance et de son pays. Alors, la France est-elle la fille aînée des papes, hein? C'est vrai que cette expression « fille aînée de l'Église », c'est quelque chose qui remonte à loin, à Pépin le Bref, donc on est au 8e siècle. Père Jean-François Thomas, ça veut dire que la relation entre Rome et la France, elle est constitutive de l'histoire de France. Pépin le Bref, on n'est pas longtemps après Clovis.
4: Oui, Pépin le Bref, c'est le père de Charlemagne et de Carloman. Et c'est lui qui va recevoir en fait le titre de fils aîné de l'Église, d'abord, avant que la France ne reçoive ce titre de fille aînée de l'Église. Donc c'est un acte politique de notre roi qui fait de la France la fille aînée de l'Église.
0: Ça passe par un homme.
4: Ça passe par un homme. Et l'acte politique, c'est qu'il a défendu le pape, qui était tout de même très menacé, notamment par les Lombards, en... lui permettant d'acquérir ce qu'on appelle les états pontificaux. Et ce sont les fils de Pépin le Bref qui vont recevoir le titre, alors tout d'abord, de fils adoptif de Pierre. Et ça nous met en lien avec selon la tradition, la fille adoptive de Pierre, Sainte Pétronille. Et c'est pour ça que chaque année, il y a encore, à Saint-Pierre du Vatican, une messe pour la France dans la chapelle Sainte Pétronille, qui appartient à la France depuis cette époque. Donc, Pépin le Bref, il avait reçu comme titre le titre de défenseur de la foi, et puis le pape, c'était Étienne II à l'époque, lui avait dit qu'il était son compère. Donc, il y avait une très grande familiarité. Donc, c'est à partir de ce lien très particulier entre deux hommes que se fonde la France, fille aînée de l'Église. Mais il n'y a qu'une fille aînée de l'Église. Dans une famille, il n'y a pas plusieurs aînés. Même si vous avez des jumeaux ou des jumelles, il y en a toujours un qui sort du ventre de sa mère en premier. Donc, ce n'est pas une fille aînée de l'Église. Non, c'est la fille aînée de l'Église.
0: C'est une responsabilité également.
4: C'est une responsabilité et c'est vraiment ancré dans cette histoire.
0: Alors, Jean-Baptiste Noé, de Pépin le Bref jusqu'à nos jours, évidemment, c'est une longue histoire avec des hauts et des bas, hein, il faut bien le dire. Il y a eu effectivement Philippe le Bel, hein, donc, qui a fait gifler le pape, hein, la fameuse gifle d'Anani. Mais jamais de rupture, et c'est ça qu'il faut peut-être retenir dans cette longue histoire. Entre Rome et la France, il n'y a pas eu de schisme, il n'y a pas eu de rupture comme en Angleterre, par exemple.
2: Non, il n'y a plus de rupture, même si certains rois ont été un peu tentés par le gallicanisme et par une indépendance assez marquée. D'une certaine manière, Napoléon Bonaparte a fait une forme de rupture, notamment lorsqu'il a dévié le concordat pour prendre le contrôle de l'Église, lorsqu'il a aussi capturé le pape et qu'il a emprisonné à Fontainebleau. Et puis au XXe siècle, c'est la rupture des liens diplomatiques entre la France et le Saint-Siège. Il a fallu attendre les années 1920 pour que les liens soient rompus. Mais si on voit qu'il y a eu des ruptures politiques entre le gouvernement français et le gouvernement de l'Église, il n'y a jamais eu de rupture humaine ou de rupture populaire. Et ça, c'est un point important. Et d'ailleurs, lorsque le pape a été emprisonné et mis à Fontainebleau, lorsqu'il revient à Rome, exactement, en quelque sorte, la première visite d'un pape à l'étranger. Et il y a eu une joie populaire extrêmement importante qui a aussi contribué à raviver la foi dans les villes que le pape avait traversées pour se rendre à Rome. Donc, le lien entre le peuple français et l'Église, lui, n'a jamais été rompu.
0: Frédéric Hermel, c'est un lien qui est visible à travers tout le patrimoine français, les lieux, les coutumes, le calendrier. C'est un peu l'ADN, de la France qui est lié à la papauté et à l'Église.
1: Et c'est ce que j'ai raconté dans mon livre, c'est que la foi, c'est du quotidien. C'est renouveler les yeux, ouvrez les oreilles. Vous entendez les cloches qui sonnent, quoi. Voilà, tout simplement. Il faut aussi que les chrétiens en France et les non-chrétiens réapprennent à vivre dans l'espace culturel dans lequel nous avons été créés. Parce que nous sommes dans un pays profondément chrétien, catholique. Partout, tous les jours, vous avez des tonnes de messages qui sont envoyés, qu'on ne voit plus, qu'on n'entend plus, ou plutôt qu'on n'écoute plus. Il suffit simplement d'être un petit peu ouvert, de s'arrêter, de regarder et de se dire, ah oui, Notre-Dame, vous vous souvenez de ce qui s'est passé avec Notre-Dame ? L'engouement, ça allait au-delà des simples catholiques. L'émotion qu'il y a eu, non seulement en France, mais dans le monde entier. Pourquoi il y a eu cette émotion en France ? Parce que Notre-Dame, c'est ce lien aussi que nous avons avec l'Église, avec notre culture chrétienne. Et on a eu peur à un moment que ce lien soit, en tout cas qu'un symbole de ce lien soit brisé. Notre-Dame a été sauvée. Et pourquoi ça a été un choc dans le monde entier ? C'est parce que c'est cet attachement à la France, à sa culture catholique, qui était visiblement menacé aussi et qui... Voilà, même les étrangers voient chez nous ce lien qu'il y a.
0: Est-ce qu'on peut espérer, imaginer que la venue de Léon XIV produise un choc de ce type, c'est-à-dire un choc positif de réveil de ce catholicisme sous-jacent ?
1: J'en suis persuadé. J'ai vu ce qui s'est passé en Espagne. Moi, j'ai passé 30 ans de ma vie en Espagne, c'est un pays que je connais très très bien. La visite au mois de juin de Léon a été un événement, mais colossal, colossal. Et beaucoup de gens qui s'étaient... comme beaucoup de gens ici en France, un peu éloignés de la religion, qui étaient culturellement catholiques, mais pas pratiquants, ont ressenti une fierté et surtout une joie. La visite de Léon en Espagne a été la visite de l'allégresse. Et j'espère que la nôtre, et j'en suis persuadé, que la visite du pape chez nous sera du même acabit. Il y a une volonté de se dire... Et en plus, comme c'est quelqu'un qui est... Pardonnez-moi, mon père, hein, il est sympa, Léon. Il a une bonne tête, il porte le bon Dieu sur son visage. On a envie de l'aimer. Et je pense qu'il est, que les gens n'auront pas honte de montrer leur amour pour quelqu'un comme lui. Et les Espagnols se sont libérés de pas mal de choses. Et je suis persuadé que les Français seront capables de le faire aussi.
0: Mais est-ce que c'est une joie qui est éphémère ou au contraire qui mène à, vers le Christ, parce que c'est l'objectif du pape, déjà de la mission du pape?
1: Moi, je pense que ça peut réveiller des choses. Surtout que nous sommes dans une... Surtout chez les jeunes. Voilà. En Espagne aussi, vous regardez le nombre de catéchumènes, il a grimpé. Ça monte tous les ans, comme chez nous en France. Donc ça veut dire quelque chose.
0: Véronique Jacquet.
3: Oui, non, c'était pour compléter ce que vous venez de dire. Il y a vraiment une prise de conscience dans la société espagnole. Vous voyez quand même un avant et un après. Vous voyez des petits ferments de réveil.
1: C'est pas une prise de conscience, c'est le fait de... Oui, j'aime bien le mot réveil, en fait, de se réveiller, de se dire, bah, finalement, c'est quand même bien d'être catholique, quoi. Voilà, parce que les Espagnols, en fait, souvent, il y a un terreau très favorable. Les Espagnols peuvent être laïcs 51 semaines dans l'année, mais la semaine sainte, personne ne va vous empêcher d'être chrétien et d'aller aux fêtes du village et aux processions de la semaine sainte.
0: Alors justement, la France, c'est quand même pas si simple. On va écouter, regarder deux citations de pape parmi les plus récents. C'est d'abord Jean-Paul II, hein, son fameux « France, fille aînée de l'Église ». Écoutez, et puis on commentera ensuite et on écoutera aussi la citation du pape François.
7: « Fille aînée de l'Église, es-tu fidèle aux promesses de ton baptême. »
0: Voilà, nous sommes en 1980 au Bourget et Jean-Paul II est le premier pape à se rendre en France depuis la Révolution française et l'incarcération donc de Pie VII, on en parlait, par Napoléon. Et puis cette citation deuxième du pape François, plus récente, 10 juin 2013, voilà ce qu'il disait: « La France est une fille aînée de l'Église, mais peut-être pas la plus fidèle. » Père Jean-François Thomas, quand on parle d'infidélité, qu'est-ce que ça veut dire? Est-ce que aussi c'est le rapport à la Révolution française qui est un peu névralgique, pivot dans cette histoire complexe? Et de ce point de vue, le choix de la place de la Concorde par Léon XIV pour célébrer la messe, c'est extrêmement symbolique. C'est une place qui a connu un épisode sanglant de l'histoire de France.
4: Avant même cet épisode sanglant, la place de la Concorde était symbolique parce que c'est vraiment l'apothéose de l'art à la française. C'est le couronnement du siècle des Lumières. Et Louis XV l'avait voulu ainsi, par l'architecture, par la sculpture. Les plus grands artistes de l'époque y ont travaillé. Donc c'était déjà très symbolique à l'époque de Louis XV. Et ça s'appelait la place Louis XV. Alors ensuite, ça va s'appeler la place de la Révolution, au moment de la Révolution. Et il y aura par la suite d'autres dénominations. Au moment de la Restauration, ce sera... de nouveau la place Louis XV et puis la place Louis XVI, la place de la Charte et enfin de nouveau la place de la Concorde avec Louis-Philippe. Mais cette Concorde, elle avait été voulue par le Directoire comme symbole de la réconciliation nationale. Seulement, ce n'est pas parce que vous mettez un nom sur une plaque, sur une place, que la Concorde va régner. Non, parce que saint Thomas d'Aquin montrait bien que pour que la Concorde s'installe, il fallait d'abord qu'il y ait la paix intérieure. Et la Concorde, c'est en fait la paix extérieure. C'est la paix entre les individus, entre les différents groupes qui forment un pays, qui forment une nation. Et ce travail n'a pas été fait. Et on en souffre jusqu'à aujourd'hui. Donc,
0: on a encore deux France qui s'opposent, d'une certaine manière.
4: Je pense, et peut-être même plus que deux France. C'est une France qui est morcelée, alors que nous avons une identité. Donc, il est fort possible que cette messe sur la place de la Concorde, même si le Saint-Père est au Vatican, on est peut-être très loin de la symbolique française, que ce soit providentiel et que cette messe puisse être une messe de réparation qui introduise à une nouvelle Concorde, mais une véritable Concorde, entre tous les éléments de la société française.
0: Jean-Baptiste Noé, si on élargit la focale, là on parle de Paris, de la place de la Concorde, aux autres lieux, et notamment Metz, où le pape se rendra le lundi 28 septembre, avec une dimension européenne hein, qui est annoncée par les services du Vatican, une volonté de s'adresser à l'Europe tout entière. Donc, est-ce qu'il là aussi il y a un message de réconciliation, mais qui n'est pas une réconciliation, je dirais, purement humaine, mais que derrière, il y a la question des racines chrétienne de l'Europe qui avait été refusée par Jacques Chirac en son temps.
2: Oui, tout à fait. Et puis si on reprend la citation de Jean-Paul II, il l'a dit, donc, es-tu fidèle aux promesses de ton baptême pour le bien des peuples et de l'humanité. Et ça rappelle aussi cette visite à Metz, le rôle de la France, pas simplement au niveau national, de concorde nationale, ce qui est déjà bien, mais aussi au niveau européen, et le rôle de la France dans une construction européenne qui promeuve la paix et la concorde au sein des peuples européens. Donc le choix de Metz est effectivement important, avec notamment un discours qui est très attendu sur des questions diplomatiques. De nombreux chefs d'État sont attendus, peut-être d'ailleurs le chef d'État ukrainien, ça n'a pas encore été confirmé. En tout cas, vous allez avoir des chefs d'État ou des chefs de gouvernement européens réunis autour du pape dans cette ville de Metz, dont l'histoire est extrêmement riche, et c'est sur le sol français. Donc ça rappelle aussi cette histoire de France, qui n'est pas que Paris, évidemment, et qui a aussi, autour de ces villes, un rôle important à jouer en France et en Europe.
0: Alors, on va s'intéresser, Véronique, à présent, aux pistes déjà lancées par Léon XIV au cours de ses premiers mois de pontificat, adressées à la France à travers des messages, pistes pour ou conseils pour, justement, œuvrer à cette réévangélisation de la France qui est attendue.
3: Oui, Léon XIV veut vraiment réveiller un esprit missionnaire chez les Français, et on sait déjà qu'il va prendre l'exemple lors de la veillée avec les jeunes, le 25 septembre prochain, c'est un vendredi, donc au Stade de France. Eh bien, on sait qu'il va prendre l'exemple des grands saints qui ont fait notre pays, les grands saints donc de la France, Sainte Jeanne d'Arc, Sainte Thérèse de Lisieux, le curé d'Ars, Saint Jean Eudes. D'ailleurs, alors, il a déjà pris les trois derniers que je viens de vous citer, le 31 mai 2025, il les a pris en exemple quand il a écrit une lettre aux catholiques de notre pays. Le pape s'est réjoui dans cette lettre des merveilles que Dieu a accomplies en cette terre de France, et il évoquait les figures de saints pour susciter un élan, et je cite le pape Léon XIV, réveiller l'espérance. Il y a aussi ce fort message de réveiller une espérance dans notre pays. Ensuite, Léon XIV va vouloir s'appuyer sur les catéchumènes français et sur les 21 000 adultes et adolescents qui ont reçu le baptême cette année à Pâques. Lors d'une audience à Rome en juillet 2025, il avait reçu 600 fidèles qui venaient de recevoir le baptême, et il leur avait dit: le baptême engage à renoncer à une culture de mort très présente dans notre société. Renoncer à la culture de mort qui se manifeste, a dit le pape Léon XIV, par le mépris des autres, la drogue, la recherche d'une vie facile. Enfin, troisième levier pour réévangéliser notre pays, la sainteté des hommes politiques. Eh oui, c'est possible. Il y a du boulot, mais on peut rêver que cela arrive, parce qu'il y a exactement un an, Léon XIV rencontrait au Vatican des élus du Val-de-Marne. Il leur avait déclaré: il n'est pas facile en France pour un élu, en raison d'une laïcité parfois mal comprise, d'agir et de décider en cohérence avec sa foi dans l'exercice de responsabilité publique. Et le Saint-Père a appelé ce jour-là les chrétiens à s'opposer aux orientations allant contre leur conscience. Donc ça veut dire que le Saint-Père, il demande aussi de batailler comme des résistants de la foi désormais.
0: Et bien sûr, il y a les sujets...
3: Et il y a des sujets, notamment avec la promulgation de la loi sur l'aide à mourir.
0: Père Jean-François Thomas, une réaction sur cette exigence ou désir de sainteté, ou en tout cas volonté de mettre la sainteté en exergue, notamment vis-à-vis des jeunes, parce que quand on parle de laïcité, il y a un exemple aussi qui n'a pas été cité par Véronique, c'est Saint-Louis, qui est un peu à la fois roi et saint. Est-ce que c'est le modèle, je dirais, de conciliation, d'harmonie peut-être entre la religion et la politique?
4: Alors en Saint-Louis, en fait, tout est uni. Dans la personne de Saint-Louis, il y a un pouvoir spirituel et un pouvoir temporel. Et il a été suffisamment adroit pour demeurer toujours indépendant et autonome. Il ne voulait ni de l'influence de l'empereur germanique dans les affaires de l'État de France, mais il ne voulait pas non plus que le pape se mêle de façon indiscrète aux problèmes de l'Église qui pouvaient se trouver en France. Donc il a toujours su être à la fois un fils très obéissant de la Sainte Église, mais en gardant son autonomie, tout simplement parce que quand on est chrétien, et quand on est un roi très chrétien, comme est son titre, on n'est pas dans la soumission. Non, on est dans l'obéissance, mais c'est une obéissance qui est toujours éclairée.
0: Et puis habiter de l'intérieur aussi, on a ces images.
4: Par sa foi, évidemment, personnelle. Et puis c'est un roi qui était du tiers ordre franciscain et qui vivait vraiment comme un religieux.
0: Alors là, on parle des rois, mais j'aimerais faire réagir aussi, nos différents invités, sur cette citation que vous mettez en exergue de votre livre, Père Jean-François Thomas, une citation de Bernanos. « On ne refera pas la France par les élites, mais par la base. » Alors, je trouve que c'est intéressant, parce que là, jusqu'à présent, on a beaucoup parlé de cet engouement populaire, hein, notamment vous, Frédéric Armel. Qu'est-ce que vous en pensez ? Est-ce que, justement, ce qui va se jouer lors de la venue de Léon XIV, c'est d'abord au niveau du peuple que ça se passe ?
1: Ah oui, bien sûr. Bien sûr, les élites ne vont faire qu'accompagner. Certaines vont essayer de critiquer, vont se ridiculiser, parce que je suis persuadé que ça va être un grand moment de joie et qui va être une. Et vous parliez tout à l'heure de ce que ça va représenter au niveau européen et mondial. C'est aussi une magnifique carte postale qu'on va faire. Faut pas. Nous sommes la première destination touristique au monde. Et ben, un pape qui a la cote quand même, qui est très sympathique et qui commence à être très aimé dans le monde. Qui arrive en France, c'est un événement mondial. Et donc la France doit profiter de ça aussi. Et je pense que ça va permettre au peuple français de se sentir fier d'accueillir un pape et d'être l'une des visites l'un des voyages apostoliques les plus importants de son début de pontificat. Je pense que les élites, vous savez, les politiques, malheureusement aujourd'hui, il n'y a plus beaucoup de Saint-Louis ou de Clémenceau. Hein. Enfin, je veux dire, aujourd'hui, on a l'impression que les politiques ne sont pas capables d'insuffler des choses. Ils sont toujours un petit peu à la remorque. Donc je pense que le peuple français a l'occasion de réaffirmer,
0: à autre chose.
1: Réaffirmer sa culture chrétienne. Et vous savez, quand il faut faire une photo dans un événement qui plaît bien, les politiques sont ravis d'être sur la photo. Donc c'est au peuple français à ramener aussi un peu les élites.
0: Jean-Baptiste Noé, vous observez ce qui se passe attentivement au Vatican. Est-ce que la situation justement de ces jeunes baptisés adultes, très nombreux, en augmentation, d'une manière très surprenante, hein, c'était pas prévu ni organisé, ça se passe aussi dans d'autres pays, mais est-ce que la France est regardée tout particulièrement du Vatican ?
2: Ah oui, ça surprend beaucoup. Oui, oui, quand je parle avec des amis italiens, italiens près du Vatican ou très éloignés du Vatican, ça suscite en tout cas une grande curiosité, une grande surprise et aussi de l'admiration. Et c'est un phénomène qui effectivement interroge beaucoup au-delà des frontières françaises. Souvent, ils ne comprennent pas trop ce qui est en train de se passer et ils se disent mais comment ce pays qui semble autant éloigné de la foi avec cette laïcité qu'on a du mal à comprendre a d'un coup ce renouveau. Donc il y a aussi ce côté un petit peu de laboratoire qui essaie de comprendre ce qui est en train de se passer. Pourquoi ce retour de la foi, puis comment accompagner aussi ces personnes, parce que c'est bien d'être baptisé, mais après il faut vivre sa foi tout au long de sa vie. Donc il y a là un laboratoire de la modernité, et c'est ça aussi la France. Je pense que tout au long de son histoire, la France a toujours été un petit peu à la pointe de la modernité, alors pour les aspects positifs ou négatifs, mais là on a une nouvelle forme de modernité, dont la France est encore une fois un laboratoire.
0: Père Jean-François Thomas, vous avez été missionnaire longtemps aux Philippines, en Asie. La situation française, évidemment, est très différente. Mais de votre point de vue, quelles seraient les priorités pour la mission, justement, hein, on en parlait, pour réévangéliser ce pays? Par quoi faut-il commencer? Parce qu'on a l'impression que le chantier est immense. Il est à la fois intellectuel, spirituel, culturel, politique. Quel est votre regard là-dessus?
4: Alors, je trouve qu'il n'y a que les Français pour douter de leur propre vocation et pour douter de la richesse qu'ils ont encore entre les mains. On a tout à notre disposition. On a un patrimoine, je ne parle pas uniquement d'un patrimoine artistique ou architectural, un patrimoine religieux, mais qui est monumental. Quand on voit tout ce que les saints, tout ce que les moines, les théologiens, les grands évêques ont pu apporter à notre pays, on ne peut pas douter qu'on a encore à notre disposition de multiples moyens pour continuer justement cette mission. Dans les années 1870, j'ai vu qu'il y avait dans le monde 6000 missionnaires. Et parmi ces 6000 missionnaires, il y en avait 4500 qui étaient français. Vous imaginez
0: première nation missionnaire.
4: L'impact de la France à travers le monde. Et on voit bien encore aujourd'hui, quand on va dans différents pays, que dans ces pays, au moins la population catholique ne doute pas que la France ait encore un rôle à jouer. Et il faut utiliser eh bien, les moyens, pour le coup, les moyens de toujours. Et ces moyens de toujours, c'est par l'annonce de la vérité et par la pratique de la charité.
0: Jean-Baptiste Noé, la France, je reviens au titre de cette émission, fille aînée, fille rebelle de l'Église, est-ce que finalement elle est un peu les deux à la fois, comme nous tous, et que c'est un mystère qui est... il y a un combat spirituel qui se joue également à travers ces deux pôles qu'on a évoqués.
2: Oui, tout à fait, un combat spirituel, un combat intellectuel aussi. Il y a de très nombreux théologiens qui continuent aujourd'hui aussi à apporter quelque chose, à apporter de la réflexion. Et puis, moi, je suis très surpris de voir à quel point le Stade de France est rempli en l'espace d'une heure ou deux. C'est quand même 80 000 places, il faut quand même les remplir. Le choix très audacieux également de la Concorde et des Champs-Élysées, alors que lorsque Jean-Paul II est venu à Longchamp, on avait choisi un endroit un petit peu périphérique et un peu plus petit parce qu'on craignait qu'il n'y ait pas beaucoup de monde. Là, on était quand même très ambitieux. On annonce également que ça se remplit très vite. Donc les images vont être magnifiques aussi, effectivement. Les images télévisuelles vont être très beaux. Les Champs-Élysées, tout le monde, c'est connu dans le monde entier. Et là, vous allez voir les Champs-Élysées que tout le monde connaît, remplies pour une messe. Donc d'un point de vue des conséquences visuelles et des conséquences politiques, ça va être extrêmement important. Donc il faut aussi s'en réjouir.
1: Frédéric Arnaud. Ah bah oui, les complètement. Puis il n'y a quand même plus beaucoup de domaines dans lesquels la France est numéro un. Donc là, j'écoutais le père Thomas qui nous parlait de ces 4500 missionnaires. C'est bien, il y a plein de domaines. Et dans le domaine de la foi, de la culture, de la représentation de la culture catholique et chrétienne, le fait que la France soit encore au top, bah, ça fait du bien, son petit égo national, non ?
0: Quand on a préparé cette émission, vous m'avez dit, vous avez été marqué par une phrase de Léon XIV. C'était le jour de son élection, le 8 mai 2025. Donc, le mal ne l'emportera pas. Et pour vous, c'est un peu l'équivalent du « N'ayez pas peur » de Jean-Paul II.
1: C'est...
0: Qu'est-ce et d'ailleurs, que vous voulez dire ?
1: J'étais en train d'écrire mon livre, c'est ça la fois, au moment de l'élection du pape. Et donc j'ai consacré un chapitre à Léon XIV, à ce moment où comment j'ai vécu chez moi devant la télé l'annonce de l'élection de Léon. Et quand il est sur la loggia et qu'il dit « le mal ne l'emportera pas », mais j'ai pleuré. J'ai pleuré parce que il y avait tout dans cette phrase. Il y avait un souffle d'espérance qui était incroyable. Je fais partie de ces catholiques qui ont mal vécu le pontificat de François. Et l'arrivée de Léon XIV a été un souffle d'air frais. Et voilà, ça m'a rendu heureux, plein d'espoir. Et je suis d'un enthousiasme incroyable de l'arrivée du pape sur ce qui est aussi son pays, parce qu'il s'appelle Prévost quand même, hein, le pape. Donc ses origines françaises, je trouve que c'est un des événements majeurs depuis très très longtemps dans ce pays qu'on appelle la France.
0: Il y a beaucoup de descendants qui s'appellent Prévost, qui se demandent à rencontrer le pape à cette occasion, semble-t-il. Père Jean-François Thomas, une dernière réflexion. Finalement, cette relation entre la France et les papes, la France et l'Église, c'est un mystère de mort et de résurrection. C'est un mystère spirituel. Je voudrais citer un message de Pie XII en 56 à l'occasion du cinquième centenaire de la réhabilitation de Sainte Jeanne d'Arc. Voilà ce qu'elle disait. Voilà ce qu'il disait à la France en parlant de l'âme de la France. La dernière victoire est celle de la foi après des hauts et des bas, de la sainte foi que rien ne peut abattre et dont l'Église catholique est l'unique dépositaire. Très belle citation, mais finalement ça résume un petit peu ce qu'on vient de se dire là tout au long de cette émission.
4: Oui, et puis puisque vous citez Pie XII, permettez-moi de citer le général de Gaulle. Le général de Gaulle, avant la libération de Paris, est allé rencontrer Pie XII. C'était le 30 juin 1944. Et qu'a-t-il dit à Pie XII ? Il n'était pas chef de l'État, le général de Gaulle, mais il représentait à ce moment-là, bon, la France. Il lui a dit « Je dépose la foi des Français aux pieds de votre sainteté ».
0: Magnifique.
4: Magnifique. Alors on peut espérer peut-être qu'un autre président de la République présente ainsi au nouveau pape la foi des Français.
0: C'est tout le bien qu'on peut souhaiter en tout cas. Merci beaucoup pour cette conclusion. Je rappelle le titre de votre ouvrage, La France en son âme, chez Via Romana. Vous participez aussi régulièrement à l'émission Belle figure de l'histoire, le samedi à 11h en compagnie de Véronique Jacquier. Alors Véronique, justement, peut-être un dernier mot sur France catholique ?
3: Oui, bien sûr, on recommande la lecture du numéro de France catholique qui va prochainement sortir. C'est la rentrée aussi de France catholique. On revient évidemment sur les papes, Rome et la France. Alors là, sur le temps très très long, donc vous aurez évidemment beaucoup plus de repères historiques que ceux qui ont été développés dans cette émission formidable. Et puis, coup de projecteur aussi, bien entendu, sur l'actualité, sur la promulgation de la loi sur l'aide à mourir par Emmanuel Macron. Le combat continue pour les opposants qui comptent bien interpeller les candidats à la à l'élection présidentielle sur le sujet. Donc voilà, vous avez plein d'infos aussi sur tout ce qui se met en route du côté de ce combat. France Catholique, c'est sur abonnement et sur france-catholique.fr.
0: Merci beaucoup Véronique, merci Jean-Baptiste merci. Noé. Léon XIII, le pape de la modernité, c'est votre dernier livre, publié chez Salvatore, Léon XIII, qui est une des références donc de Léon XIV. Et puis Frédéric Hermel, merci à vous également. Merci. C'est ça la foi, publié chez Fayard, voilà, le cri du cœur, on peut dire. Hein. Merci également à Émilie Dubot, à toutes les équipes techniques de CNews pour la réalisation de cette émission. Merci à vous de l'avoir suivi. Et puis la semaine prochaine, eh bien, nous continuerons à évoquer justement ce voyage avec le thème du voyage pour qu'ils aient la vie. On parlera notamment de la ville de Lourdes, hein, deuxième étape du voyage pontifical et peut-être son cœur spirituel. L'info continue, vous restez bien sûr à notre écoute sur CNews et Europe 1.
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13: En quête d'esprit, de retour la semaine prochaine. Votre rendez-vous dominical de début d'après-midi, c'est chaque dimanche sur Europe 1. Dans un instant, vous retrouvez Alexis de La Fontaine pour la semaine politique jusqu'à 16h. Et juste après, transition toute trouvée, c'est la première de la saison pour La Voix est libre, qui change aussi d'horaire cette année. Le rendez-vous est fixé au dimanche, mais pour cette saison, Nicolas Carreau vous ouvre sa bibliothèque entre 16h et 17h. 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Tout de suite, vous retrouvez Alessandra Martinez pour l'éphéméride.
14: Chers amis, bonjour. Saint Fiacre, dont c'est la fête aujourd'hui, était un saint ermite d'origine irlandaise qui vécut dans l'actuelle Seine-et-Marne au 7e siècle. Alors qu'il est évêque, il choisit de renoncer à sa charge pour se retirer près de Meaux afin d'y cultiver des fruits et des légumes qu'il distribue à ses visiteurs. Un jour, des habitants de la région viennent le chercher pour lui demander de succéder à un souverain local corrompu qui vient d'être destitué. Fiacre refuse, ils insistent. L'ermite supplie alors le ciel de lui envoyer la lèpre pour qu'il devienne repoussant et pour que la foule renonce à sa demande. Eh bien, figurez-vous qu'il est exaucé. Tout le monde s'enfuit et Fiacre guérit peu après. Il meurt vers l'an 670 et devient l'un des saints les plus populaires d'Europe. Il est le saint patron des jardiniers. Non loin de Meaux, vous pouvez encore observer la pierre de Saint Fiacre sur laquelle il faut s'asseoir pour guérir des différents maux. Et voici enfin un extrait du psaume 62 qui est chanté à la messe de ce jour. Dieu, tu es mon Dieu, je te cherche dès l'aube. C'est tout pour aujourd'hui, à demain chers amis. Ciao.
13: Et ciao Alessandra et bon dimanche à vous. Tout de suite, rendez-vous avec Alexis de La Fontaine pour la semaine politique jusqu'à 16h. Bon après-midi et merci d'être avec nous sur Europe 1.
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13: 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Bonjour Wallis.
5: Bonjour Maïhélène, bonjour à tous. Olivier Faure, premier secrétaire du Parti Socialiste, va se présenter officiellement à la primaire de la gauche en vue de la présidentielle de 2027. On ouvre les guillemets, ce sont ses mots. J'ai pris ma décision, celle de me présenter à cette primaire. Je l'annoncerai aux 20h de TF1 ce soir. C'est ce qu'il a écrit dans un message adressé à ses équipes. À Marseille, dans le 3e arrondissement, un jeune homme a été tué hier soir par un tireur en deux roues. Quatre autres personnes ont été blessées. Le tireur a pris la fuite. Le parquet de Marseille a ouvert une enquête en flagrance des chefs de meurtre, tentative de meurtre en bande organisée et association de malfaiteurs. Le Maranello, chalutier immatriculé à Saint-Brieuc, a fait naufrage hier en fin de journée au large de Plymouth, en Royaume-Uni. Parmi les cinq membres de l'équipage, deux sont portés disparus. Les trois autres ont été secourus par un autre chalutier du port de Saint-Brieuc qui se trouvait à proximité de la zone au moment du naufrage. Les recherches sont toujours en cours. Un ferry qui a également fait naufrage au large des côtes de la partie nord de Chypre aujourd'hui. Le nombre total de passagers à bord n'est pas encore connu. Les opérations de sauvetage sont en cours d'après les médias locaux. En Suisse, cette fusillade la nuit dernière en marge d'une rave party organisée à l'hippodrome d'Aro près de Zurich. Les tirs ont fait un mort et cinq blessés. Cette fête techno qui a rassemblé près de 3500 personnes. Les circonstances du drame ne sont pas encore connues. L'auteur ou les auteurs sont toujours recherchés. Une enquête a été ouverte et l'émotion toujours vive, très vive même au Népal. Le bilan de la crue dévastatrice de mercredi dernier s'alourdit encore. 750 morts au moins, c'est toujours provisoire bien évidemment. Plus de 3000 disparus. Les secouristes chinois poursuivent les recherches dans des conditions extrêmement difficiles. L'Islande ne reprendra pas les négociations d'adhésion à l'Union européenne. Le non a en effet devancé le oui avec 52,8% des voix au référendum organisé hier dans le pays insulaire nordique. C'est un coup dur pour Bruxelles qui espérait renforcer ses liens avec un pays de plus en plus stratégique dans la région. Et puis enfin, un mot de sport avec du football. On connaît désormais les calendriers des clubs français engagés en Europa League, donc l'OM, Lyon et Rennes. Pour la première journée, Lyon débutera le 16 septembre par un déplacement chez les Belges de Anderlecht. Rennes se déplacera de son côté chez les Autrichiens de Stumgas. Et puis enfin, les Marseillais se déplaceront chez les Turcs de Beşiktaş. Et ça sera le 17 septembre.
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5: Europe 1, il est 14h03, la semaine politique avec Maïhélène Trémollet, c'est maintenant.
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1: Bonjour à tous et bienvenue dans la semaine politique, votre rendez-vous 100% politique consacré aux principales prises de parole de la semaine. Et tout de suite, on écoute Jean-Luc Mélenchon, le leader insoumis, qui faisait samedi dernier son discours de clôture aux universités d'été de la France insoumise. Les amphis, on l'écoute.
2: Eh bien, merci pour votre accueil, pour votre patience, votre discipline pour accéder au site. Et puis, par-dessus tout, bravo pour votre rassemblement. Les gens qui nous écoutent à cet instant, soit devant leur télévision, soit sur les réseaux, vont entendre votre message. Je le résume en voyant comment vous réagissez. Oui, mesdames et messieurs qui nous entendez, à présent pour nous, non seulement comme un objectif, mais déjà comme une attente impatiente, la victoire est possible. Ça, des millions de personnes ici et de par le monde savent que tout un monde est en train de prendre fin. Celui du règne du chacun pour soi néolibéral et de l'irresponsabilité écologique. La responsabilité de cette possible victoire nous fait devoir. Il nous faut placer notre travail sans cesse à la hauteur de cette responsabilité. Pas seulement pour égrener ce qui ne va pas, mais aussi pour montrer, enseigner, démontrer qu'il est possible de vivre tout autrement que des changements radicaux, concrets et réalistes sont devenus possibles parce que le programme en existe et qu'il s'appelle l'avenir en commun. Alors, toute occasion est bonne pour parler, discuter, échanger, obliger à réfléchir. Je l'ai fait en répondant à Bruno Retailleau sur le principe de précaution qu'il veut supprimer, à Marine Le Pen dans sa compétition avec Édouard Philippe contre l'immigration, à Ceuta et à Mayotte, et à Gabriel Attal à chacun de ses sketchs. Sinon, que sera la campagne? Une fois de plus, un simple concours de slogans proposés par des agences de communication, de fausses photos volées, ou peut-être cette campagne sale dont on nous menace déjà avec les ingérences étrangères, comme aux élections municipales, la diffamation quotidienne des insoumis, où les manipulations sondagières comme en 2022. Le moment historique fait devoir de bousculer tout cela pour entrer sur le fond de la mutation que l'humanité doit accomplir dorénavant. Et voyez comment l'histoire s'est emballée en 2 mois. Voyez comment l'ordre du monde a basculé dès lors que les puissances du XXe siècle se sont mises elles-mêmes en déroute. Trump et Netanyahou sont défaits en Iran. Poutine est enlisé en Ukraine. Partout sur la planète, les équilibres et les alliances géopolitiques se réorganisent. Mais hélas, hélas, sans la France, puisque Macron, en s'alignant sans cesse et sans retenue sur le trumpisme, nous a rayé devant le monde de la liste des pays écoutés. En Europe, le refus de sanctionner le génocide à Gaza a enfermé notre pays dans la complicité avec les crimes israéliens. Quel dégoût que cette inaction quand on entend, encore il y a une semaine, le génocidaire Ben Gvir appeler au meurtre de 30 à 40 Palestiniens chaque nuit. Le droit international est méprisé. Le génocide à Gaza l'invasion israélienne au Liban et en Syrie ont été ainsi encouragés. Voilà quelle est la conséquence de la lâcheté et de la volerie. Honte à ses auteurs. Vive la résistance des peuples !

au tableau la menace d'une crise financière globale, plus rude encore que celle de 2008. À cause de la bulle numérique, de la situation du dollar aux USA, et maintenant, c'est l'augmentation des taux d'intérêt partout dans le monde, et notamment en Europe. Mais le pire du moment, parce que le plus irréversible, avec les canicules et incendies à répétition, c'est le changement climatique. Nous sommes tous encore en état de choc. Avant toute chose donc, je veux, en notre nom à tous, dire la solidarité au personnel de la sécurité civile, aux volontaires. Je veux dire notre compassion à tous pour les victimes des incendies et en particulier pour les familles des malheureux pompiers morts au combat contre le feu. Mais à 7 heures,

pouvoirs sont-ils restés bloqués au niveau d'il y a 20 ans? Guerres et canicules se payent désormais d'un prix social très fort, avec la spéculation sur les prix des carburants, bientôt les pénuries alimentaires qui s'avancent, les accidents de santé, les hôpitaux saturés, la colère contre les logements passoires thermiques et leurs loyers odieux, tout particulièrement pour les jeunes, les étudiants et les quartiers populaires. Et nous, nous n'oublierons pas dans la liste des malheurs et des douleurs l'hécatombe qu'ont dû subir des millions d'animaux martyrisés. Hélas, sur chaque sujet, la Macronie se montre soit totalement incapable, soit à contresens. Et le tableau de la rentrée, hélas, ne promet rien de bon. L'économie française était sur le fil du rasoir de la récession, elle va plonger. Car le Cornu prépare un nouveau budget de coupe rase qui va aggraver tous les maux. Ne nous demandez pas je ne sais quelle bienveillance à son égard. Une fois de plus, nous le censurerons, j'en suis certain. Et quoi ? Et quoi ? Voyez tous ces gens qui nous ont conduits à ce désastre venir nous donner des leçons sur la manière de bien gérer. Quelle impudence ! C'est nous les gens sérieux et responsables. C'est eux, les incapables, la ruine, la pagaille. Nous nous engageons, une fois au gouvernement, à remettre de l'ordre dans les comptes publics, car nous en sommes capables, en redonnant des marges de manœuvre au budget de l'État. En faisant payer enfin l'impôt aux dizaines de milliers de grandes fortunes et aux multinationales qui n'en payent pas. Mais aussi, ils ne pourront pas dire qu'ils n'étaient pas prévenus, hein. Mais aussi, la taxe sur les super-profits, comme la réclament 6 pays européens aujourd'hui. 2. En relançant la consommation populaire et l'investissement, car le bonheur est ce qu'il y a de plus contagieux en bon pour l'économie. Par l'augmentation des salaires et la suppression des niches fiscales prédatrices. 3. En obligeant l'Europe à se rendre utile. Oui, la Banque Centrale Européenne peut et doit mettre au congélateur les dettes des États en commençant par celle de la période Covid. Elle l'a déjà fait dans le passé. 4 pays d'Europe le demandent aussi et c'est ce que vient de faire. Tenez-en compte et marquez-le dans vos carnets, petit pédant qui venait me faire la leçon à propos de la congélation de la dette publique. C'est ce que viennent de faire les États-Unis d'Amérique avant-hier pour des milliards et des milliards. Alors, d'habitude, vous imitez, pourquoi vous ne feriez pas mieux pour une fois? 55 économistes l'ont réclamé dans une tribune parue dans l'Obs. Non, ce n'est pas cela qui est délirant. Ce qui est délirant, c'est de ne jamais dire comment vous comptez régler cette histoire de dette et les problèmes de la vie quotidienne des Français. Ce qui est délirant, c'est de croire qu'on va pouvoir vivre toute sa vie avec pour unique potage la soupe à la grimace macronienne où on vous prive de tout avec l'espoir que vous aurez la capacité d'aller vous le payer tout seul. Il est plus que temps de rompre avec cette politique. Alors, autant le dire, le départ de Macron est désormais attendu de tous côtés comme une libération.

0: Je veux donner pour sens à mon discours à ce moment. La tâche essentielle, la tâche historique qui est la nôtre. C'est-à-dire que je veux m'appuyer sur la prise de conscience face au contexte climatique. Mais pas pour enfiler comme des perles les mesures gadgets sans vue d'ensemble à la mode de la droite ou du RN. Car le changement climatique ouvre une ère totalement nouvelle de la civilisation humaine. Sachez, voyez, que la géographie de notre continent va vite et beaucoup changer. Car l'Europe se réchauffe plus vite que le reste du monde. La mer Méditerranée se réchauffe plus vite que l'océan mondial. Et le courant El Niño déjà dérègle le climat aux Antilles avant de le dérégler sur la planète entière sous forme de pluie, d'hiver terrifiant et de sécheresse. Changement climatique, le mot est presque rassurant. En fait, nous allons tous bientôt débarquer sur une autre planète en sortant de chez nous. Pour s'y adapter, il est vital, j'ai dit vital, de tout changer dans nos manières de vivre, de produire et d'échanger. Mais quelles infrastructures sont-elles devenues nécessaires? Quelles nouvelles cultures agricoles faut-il? Lesquelles abandonner? Quelles zones d'occupation humaine faut-il protéger? Et où faut-il organiser les départs? Car il faudra le faire, et ainsi de suite. Ah bah, l'improvisation permanente de la Macronie, qui cherche à monétiser tous les malheurs. Dans tous les domaines, il faut identifier, prévoir, organiser, discipliner. La pratique de la planification écologique n'est plus seulement une ardente obligation dont nous avons inventé le terme qui aujourd'hui est passé dans le vocabulaire courant. C'est devenu une exigence de survie. Qui peut dire le contraire? Personne. Mais la conscience existe-t-elle pour les classes dominantes et les décideurs publics? Non, mesdames, messieurs, les beaufistes, tout ne se vaut pas. Demandez-leur la perception qu'ils ont de l'intensité de la crise climatique. Alors, en parole, ont-ils compris? Ah oui, en parole. Mais dans les actes, sans exagérer, a dit Madame Le Pen. Ni trop lent, ni trop vite, a dit Monsieur Édouard Philippe. Et à deux canadaires près, a dit Monsieur Attal. Tartuffe, bon à rien. Alors aucune alerte n'a eu d'effet. Aucun événement, si violent qu'il ait été, n'a produit un changement de cap. Qui aurait pu prédire, a même pleurniché M. Macron, comme si le GIEC n'avait jamais existé et comme si le premier sommet de la Terre en 1992 n'avait pas déjà tout annoncé. Macron, Philippe, Attal ont été irresponsables. Les crédits budgétaires pour l'écologie et la sécurité civile, tronçonnés. Les 60 milliards d'euros du jour férié supprimé en 2003 pour faire face aux canicules, évaporés. Et comment qualifier la désinvolture pour la production des bombardiers d'eau ou les moyens de renfort dans la lutte contre l'incendie? De son côté, l'Union européenne, qui n'est jamais en mal d'une sottise, a failli rendre impossible le travail des sapeurs-pompiers volontaires. Et enfin, aucune modification n'est intervenue pour la recomposition ou l'exploitation des forêts inflammables. Et la dernière trouvaille, une loi pour amplifier les méga-bassines privées. Et cela, alors même que l'eau s'est évaporée. Qui sont ces génies qui nous font la leçon? Incapables de prévoir l'évaporation de l'eau quand il fait chaud? Eh bien, ils sont installés au pouvoir. Voyez le nouveau programme nucléaire de M. Macron. Comme si le problème du refroidissement des centrales et la baisse des débits des cours d'eau n'existait pas. Que de temps, que d'argent perdu pour les énergies renouvelables. Et voyez cette provocation en plein été, en pleine Gironde en feu. Quelques grands malins ont trouvé l'idée géniale de faire une ferme pour 10 000 saumons qu'il faudra pour les entretenir, mesdames, messieurs, les alimenter d'une quantité d'eau égale à celle d'une ville de 40 000 habitants. Cela, l'année des incendies. Et madame Le Pen, qu'a-t-elle à proposer? Elle veut supprimer les agences écologiques de l'État. C'est génial. Bref, contre la fièvre, supprimer et le thermomètre et la pharmacie. Sur tous ces sujets, la France insoumise est prête à gouverner dès 2027. Plan, proposition de loi, enquête publique citoyenne. Question au gouvernement, nous avons travaillé, beaucoup travaillé, et cet été, avec nos alliés, les Verts populaires, nous avons produit un document tirant les leçons des incendies. Quand nous gouvernerons, il y aura des bombardiers d'eau français, il y aura une nouvelle politique de gestion des forêts, les métiers de pompiers, ceux de la filière bois et de la forêt seront relancés et sécurisés. Et nous envisageons aussi une garde régionale de la sécurité civile, notamment pour être certain de pouvoir venir en renfort efficace des équipes permanentes dans les épisodes de crise. Une garde constituée par conscription. Pourquoi la conscription écologique? Pour garantir de pouvoir mobiliser en masse une réserve nombreuse et formée. Après ce service, garçons et filles qui auront contribué constitueront tout au long de leur vie une population porteuse d'une culture écologique pratique et donc une réserve mobilisable à tout instant. Car la réponse aux crises majeures de l'humanité n'a qu'une seule et unique solution, la solidarité populaire. Notre peuple et vous, jeunes gens, mieux que d'autres, vous le savez, face au sans-gêne consumérisme des super-riches, face à l'irresponsabilité capitaliste, profiteuse des désastres, nous opposons à chaque instant l'entraide et de nouvelles disciplines de vie en société. Alors oui, la révolution citoyenne des insoumis est une révolution culturelle, un changement concret des références de la société. Voilà pourquoi, et je vous demande d'y être attentif et d'apprendre à bien l'expliquer aux autres. Voilà pourquoi notre proposition d'éco-région est un projet central pour notre 6e République. L'éco-région, c'est la base articulée avec la commune la plus près du terrain pour faire de la planification écologique efficace. C'est le cadre concret pour maîtriser les cycles longs du vivant. Car l'un des enjeux de la politique moderne au XXIe siècle est de nous émanciper de la dictature du temps court qui est la circulation de l'argent, de la marchandise se transformant en argent. Libérons-nous de l'emprise du temps court, car ce temps court, c'est la dictature de l'actionnariat et de ses appétits de profit immédiat. Réfléchissez-y et vous verrez combien cette formule articule dans un même mouvement la conscience écologique et la conscience révolutionnaire. La France des éco-régions sera découpée à partir des bassins versants des cours d'eau. Pourquoi l'eau ? Parce que c'est la matière première de tout le vivant. Les éco-régions seront en charge de faire cesser le saccage des biens communs. Elles seront pour cela responsables de l'eau, de l'air, des côtes maritimes, des forêts, de la fertilité des sols, des mobilités, de l'économie circulaire et de la santé publique environnementale. Elles pourraient même recevoir dans ces domaines un pouvoir normatif, mesdames, messieurs les députés, un pouvoir normatif, mais bien sûr avec la règle que nous nous imposons en toutes circonstances. Un pouvoir normatif à une condition, pas de régression par rapport à la loi nationale. Ainsi, nous donnerons au pays un cadre territorial de vigilance et d'action écologique permanent et progressiste par obligation. Et ce cadre est autrement plus utile que les régions absurdes créées par François Hollande pour organiser, selon le charabia néolibéral, la compétitivité des territoires dans le cadre des régions européennes. Alors peut-être, comme je vois que vous m'écoutez attentivement, vous vous êtes dit, mais qu'est-ce qui lui prend avec la santé publique régionale dans les éco-régions? Pourquoi cela? C'est la leçon de l'expérience, notamment celle du chlordécone aux Antilles. D'où viennent les grandes crises sanitaires de notre temps? Pas seulement des comportements individuels, comme les libéraux voudraient le faire croire, car pour eux c'est toujours la solution. Vous êtes pauvre, vous êtes responsable de votre pauvreté. Vous êtes malade, c'est de votre faute. Vous êtes au chômage, c'est parce que vous ne voulez pas bosser, etc., etc., etc. La réduction de la société et du monde à la Thatcher, au seul individu, est une aberration. La santé des populations dépend avant tout de la santé des milieux environnementaux. Et le milieu est pourri par la surcharge des pesticides, des hydrocarbures, des particules fines, des métaux lourds et les polluants éternels et les abominables usines d'élevage intensif des martyrs animaux. Tout cela se retrouve dans les cours d'eau, dans les sols, dans les aliments. Nous sommes tous empoisonnés, tous à 90% ici et partout. Vous contenez des pesticides, des métaux lourds et le reste. Les éco-régions seront donc des outils de santé collective. Elles rendront possible ce que ne font jamais les autres et qu'ils ne proposent jamais dans aucun débat budgétaire sur la santé, c'est-à-dire des campagnes de prévention et de réparation directement liées à l'origine de la plupart des maladies, c'est-à-dire les contextes locaux. Alors, les éco-régions seront aussi des structures de maîtrise positive des dépenses de santé. Pour que cela soit bien concret et que chacun se représente bien l'affaire, je suis en train de vous parler à propos de la pollution de l'air pour ne prendre que celle-ci. Cette pollution liée à la présence de particules fines dans l'air, qui naturellement ne surgissent pas du néant, provoque 40 000 morts par an dans notre pays. Ce chiffre, vous ne l'entendez jamais. mais elle déclenche des maladies respiratoires, cardiovasculaires et métaboliques. Santé publique France fournit une estimation de ce malheur qui serait alors évité. Juste en respectant la norme de l'OMS, qui n'est pas la plus exigeante dans ce domaine. Écoutez bien, cela serait chaque année 131 000 cas de moins dans cette maladie. Je vous lis la liste pour que vous compreniez bien et que ça se rapproche de vous assez pour que vous sentiez le picotement que je compte provoquer. Cela signifie 29 700 cas d'asthme de moins parmi nos petits, 10 700 cas de moins de diabète, 7 400 cas d'AVC de moins, 57 800 cas d'hypertension artérielle de moins, 600 000 infarctus du myocarde de moins, 16 400 réductions graves de capacité respiratoire de moins, 3 000 cancers du poumon de moins. Vous m'entendez, vous tous qui m'écoutez en ligne? Vous entendez de quoi je vous parle? Je le sais, vous le savez. Alors pourquoi vous ne proposez jamais, quand vous faites des listes d'économies, d'en faire sur la santé, c'est-à-dire sur les maladies que vous laissez se provoquer et que vous acceptez qu'elles aient lieu? Alors, vous autres qui êtes tout le temps là en train de faire des comptes, qui nous reprochez chaque milligramme de bonheur gagné, cela représente 9,6 milliards d'euros de bienfaits économiques de plus, dont 4 milliards d'économies pour la Sécu, 1 milliard quart de pertes de production évitées. Et encore, nous ne parlons que de 7 maladies. Il y en a bien sûr plusieurs dizaines. Notre peuple sait que l'empoisonnement écologique est le résultat de décisions politiques. Voyez la rapidité de la réaction à la pétition de la loi Duplomb-Poison, annulée par une majorité de circonstances réactionnaires jusqu'au bout des ongles, qui n'a même pas voulu qu'on en débatte. La loi Duplomb-Poison, criminels endurcis, ce sont des malformations prévisibles des fœtus, encore des cancers, encore des maladies respiratoires, encore des troubles neurologiques et des problèmes de fertilité sur lesquels, pour terminer, l'espèce animale que nous sommes pourrait bien finir par se briser. Et bien sûr de la mortalité infantile. Et il faut dorénavant qu'on en parle et qu'on en parle davantage puisque la France vient de prendre place. Quelle honte ! Parmi les 5 nations qui ont les résultats les plus pitoyables dans ce domaine pour toute l'Europe. Mathilde Panot m'a dit que le groupe a décidé qu'il proposera dès sa prochaine niche parlementaire en octobre d'inscrire en première position ou en deuxième, je ne sais trop, l'interdiction de la loi Duplomb-Poison. Et alors ? Chacun sera au pied du mur. Pas des belles paroles sur l'écologie, des votes. Qui va voter pour interdire et qui va voter pour que le crime continue? Je veux que vous entendiez cette idée dans toute sa force. En créant les éco-régions, nous allons commencer à changer la nature de l'État. L'État et son organisation administrative en France a toujours été le cadre par lequel la nation a pu devenir une conscience collective, une volonté collective. Que ce soit sous la forme de l'Ancien Régime, puis sous la forme de la République, puis sous la forme après la résistance de la République sociale inscrite dans notre Constitution. Cela signifie que si l'on veut passer à la nouvelle étape, il faut créer l'État écologique, c'est-à-dire celui qui s'appuiera sur les éco-régions. Alors, j'en profite pour parler de la décomposition actuelle de l'État. Car en France, comme je viens de le dire, l'État a toujours été un projet politique. Mais dans la décennie néolibérale, Sa mission essentielle, ça a été de se faire harakiri au profit du marché. Le pire a été avec les années Macron. 9 ans à piétiner et à appauvrir les fonctions publiques. Le résultat est sous nos yeux. Le marché partout, c'est en haut. La pagaille des concurrences, les abus des sociétés de conseil, l'inefficacité, la corruption. Et en bas, c'est la discrimination sociale organisée à tout propos entre ceux qui peuvent payer et ceux qui ne le peuvent pas. Voyez encore à cette rentrée, je n'en prends que cet exemple, la facturation électronique obligatoire. Ici, peut-être que peu d'entre vous vont être soumis à ça. Mais mettez-vous à la place du petit artisan, du petit commerçant, du petit paysan qui tout d'un coup doit répondre à cette obligation et qui se dit « Mais comment vais-je faire pour ne pas me tromper ?» Et bien on lui dit « C'est très simple, vous n'avez qu'à vous le payer. » Il y a des sociétés pour ça. Non ! Nous voulons qu'il y ait un service public. Quand l'État impose quelque chose, il doit mettre en face un service public pour y répondre, et pas un marché. Mais comme tout ça paraît loin, la France, terre de la passion égalitaire, le seul pays au monde où, quand on veut montrer son mécontentement à l'égard de quelqu'un, on lui dit « Ah, si tout le monde faisait comme vous », ce qui sous-entend que ce qui est bien, c'est ce que tout le monde peut faire. Notre pays se défait. Ce n'est pas une illusion, c'est cruellement ressenti. Car lorsqu'un État cesse d'assurer les fonctions vitales que la société attend de lui, alors la révolte gronde profondément dans l'esprit public des Français. L'affaire du meurtre de Liana, l'impunité d'Epstein à Paris, l'imprévoyance des incendies, les violences et l'inefficacité policière incontrôlée, la loi permis de tuer, le retrait des services publics de toute la ruralité, l'endettement spectaculaire sans aucun résultat concret pour vous dans votre vie, les vols à répétition des données personnelles stockées par l'État, les privilèges arrogants des ultra-riches qui, comme sous l'ancien régime, refusent de prendre leur part au bien commun, l'islamophobie décomplexée de toute l'officialité et combien d'autres déchéances de cet ordre sont vécues comme une faillite morale insupportable. Et voici ce qu'en pense le peuple. Qu'ils s'en aillent tous ! L'État en France n'est plus que l'ombre de lui-même. Mais pour autant, faut-il reconstruire l'État du XXe siècle ? Sûrement pas. Non, nous ne voulons plus de l'État qui sert de tremplin pour les carrières de ses cadres supérieurs engagés dans des allers-retours entre le public et le privé. La moitié des inspecteurs généraux des finances travaillent dans le privé. Un tiers sont passés par les banques privées. Cela sera dorénavant interdit. Mille fois non à cette trouvaille grotesque et absurde de M. Gabriel Attal, qui s'est cru malin et moderne de dire qu'il veut un « spoil system » à la française. Alors les gens se disent « qu'est-ce que ça peut bien vouloir dire ?»« Spoil ?» Des poils où ? Ce système, mesdames, messieurs, consiste, quand une équipe arrive au pouvoir, à virer ceux qui dirigent les grandes administrations pour en mettre d'autres. Et si vous n'aviez pas bien compris, il a dit « Ah mais qu'est-ce que ça veut dire ? Ce sont les mêmes qui ont fait la politique de Sarkozy et de Hollande qui devraient appliquer la sienne ?» Ben oui, et la mienne aussi. Car voyez-vous, s'il s'était renseigné, il saurait que l'État met au service de la politique décidée par l'Assemblée nationale ses qualifications professionnelles et mettre à la place de ces gens, d'autres gens que l'on sort de sa poche, soit parce que ce sont de grands entrepreneurs ou des amis politiques, c'est ne rien comprendre à l'État républicain, à son devoir, à la gloire de le servir. Oui, à la gloire de le servir. Le copinage politique n'est pas une compétence professionnelle. Et jeune homme, je vais vous apprendre encore quelque chose qu'apparemment personne ne vous a dit. Dans la loi en France, le ministre est le chef de son administration. Dès lors, si sa politique ne s'applique pas, c'est soit qu'il n'en a pas, soit qu'il fait autre chose que son ministère. Nous voulons un État impartial où des préfets qui sont priés de retourner dans leur bureau et de cesser de faire des procès aux députés insoumis, devant lesquels, comme devant n'importe quel député, ils doivent faire un salut militaire réglementaire. Nous ne sommes pas vos copains. Nous sommes, quand nous sommes députés, les seuls souverains de ce pays représentant le peuple souverain lui-même. Nous voulons un État impartial où du préfet au guichet, nul n'est jugé sur son appartenance politique supposée, son adresse ou sa couleur de peau. Nous voulons un État stable où cesse la précarité permanente de 20% de contractuels. Un État républicain, enfin, au service du peuple redevenu souverain en permanence grâce au référendum d'initiative citoyenne et au référendum révocatoire. Mesdames, Messieurs, amis et camarades, je dois me tenir à ma lecture pour tâcher de rentrer dans la distance prévue pour les retransmissions télévisées. Vous imaginez que je repars les joues encore toutes gonflées de ce que je ne vous ai pas dit, car faire un discours dans ces conditions, ce n'est pas décider ce que l'on va dire, mais ce que l'on ne va pas dire. Il me faut donc conclure, mais ça ne se fera pas si vite que ça. Ça rassure, quoi. La maison France, la maison, la République se disloque et elle brûle. Mais les dominants ont d'autres obsessions à vous proposer. À l'Assemblée nationale, nous le voyons. Nous voyons la grande conversion de la droite et du centre en un bloc idéologique unique avec le Rassemblement national. Ils sont déjà là, tout trouvés, tout désignés, les enfants de ceux qui, nous voyant nous avancer vers la victoire, commencent déjà à se dire plutôt Hitler que le Front populaire. Version 21e siècle des capitulations, des trahisons de la génération qu'il a déjà dit une fois. Tous parlent et votent de la même manière, de Le Pen et Retailleau à Attal face aux gens du voyage et Philippe à Mayotte, comme lors de la loi permis de tuer pour la police, comme pour le pistage numérique de la population, comme pour l'adoption de la loi du plomb poison. Alors, généreuse et reconnaissante, Madame Le Pen a sauvé Emmanuel Macron et ses gouvernements de 12 motions de censure. De destitution. Et en retour, M. Macron lui organise son prêt bancaire pour la présidentielle. La collusion est complète. Face à cela, il n'y a d'autre solution que la victoire électorale et le changement radical de politique. C'est la responsabilité de chacun, chacune d'entre vous. Je fais ma part de travail, mais je ne suis pas un homme providentiel et je n'y ai jamais prétendu. C'est la part de responsabilité de chacun. Et ce n'est pas une affaire d'unité des appareils politiques. À la présidentielle, le plus important, ce n'est pas le nombre de candidatures. L'histoire l'a prouvé. Il y en a toujours eu beaucoup à gauche depuis 1974, y compris les deux fois où on a gagné. Dès lors, ce qui compte et qui est le plus important, ce n'est pas le nombre de candidatures, c'est le nombre d'électeurs. Et pour gagner des électeurs, il y a certaines promiscuités politiques qui divisent davantage qu'elles ne rassemblent. C'est la raison pour laquelle ce que nous visons avant tout, et à quoi tout sera rapporté et soumis, c'est que rien ne soit posé à aucun moment qui empêche cette unité populaire de se faire. Par la diminution des objectifs, par la réduction de ce que l'on compte faire, la rupture programmatique et gouvernementale doit être nette, claire. Au bout du bout, je m'adresse à tout le monde. Pas seulement à nos amis politiques, à tous ceux qui, de bonne volonté, se demandent comment ils vont pouvoir se sortir d'une situation pareille. Car le doute a atteint tous les milieux, tous les rangs de toutes les formes de pensée. Nous venons honnêtement, en disant honnêtement ce que nous allons faire, en proposant clairement, nettement, comment le faire. Et nous renvoyons chacun à sa conscience. Tout dépend de la volonté de notre peuple dans son ensemble. Tout dépend de la volonté de notre peuple dans son ensemble de vivre ensemble, en sachant pourquoi faire et davantage encore, comment le faire. La France va être au pied du mur en 2027. On ne doit pas se contenter de faire comme on a toujours fait, parce que si vous faites pour certains d'entre vous, leur dirais-je, ce que vous avez déjà fait de manière erronée tant de fois, vous avez le spectacle du désastre sous vos yeux, vous avez adoré, n'est-ce pas, le libéralisme, la possibilité de devenir tous millionnaires et milliardaires. Voilà le résultat. La France au pied du mur, dans chaque bureau de vote, dans chaque conscience, chaque choix personnel fera l'histoire, la grande histoire. Quel principe d'action va la porter? Chacun pour soi ou tous ensemble? Le suprémacisme raciste ou le collectivisme? Répondons à l'appel de ce grand combat. Il fait de nous le combat lui-même, parce que nous nous y investissons, non par sacrifice, mais par accomplissement personnel, comme c'est le cas chaque fois que l'on agit pour bien faire et dans le sens de l'intérêt commun. Il fait de nous ce combat, ce que nous voulons être comme êtres humains, libres dans un pays libre. Vous le savez, vous le sentez, vous le devinez, vous le voyez arriver. Notre victoire ne sera pas seulement une victoire politique, mais un jour nouveau sur le monde qui est attendu de la France.
1: On écoute maintenant Adrien Clouet, le député insoumis qui était l'invité d'Europe 1 la semaine dernière.
2: Avant d'aborder les universités d'été, évoquons Mayotte, hein, dont on parlait à l'instant. Édouard Philippe doit s'y rendre de manière imminente. Il souhaite, s'il est élu, totalement fermer les vannes de l'immigration. Partagez-vous les positions, les velléités de l'ancien Premier ministre Adrien Clouet?
3: Bien sûr que non, c'est de l'agitation. Enfin, qui pense que des personnes qui prennent un bateau et qui risquent leur vie, elles vont arrêter de le faire parce qu'on module la remise d'un titre de séjour 13 ans plus tard. Enfin, ça fait 10 ans d'ailleurs, vous le savez bien, qu'on durcit le droit à Mayotte. Maintenant, il faut 3 ans de ressources stables pour une carte de résident. Il faut les deux parents qui résident depuis un an régulièrement pour la nationalité pour les enfants. Bon, rien de tout cela n'a eu un quelconque effet. Et d'ailleurs, peut-être la surprise qu'on devrait commenter, et c'est en cela que Monsieur Philippe arrive par ailleurs à contre-temps, c'est le dernier recensement de l'INSEE. Le recensement de l'INSEE qui nous dit que Mayotte a désormais un solde migratoire négatif. Il y a plus de gens qui sortent que de gens qui rentrent. Donc, même le point de départ de son analyse est faux, sans parler de solution.
2: Voilà, parce qu'on est d'accord que vous n'y croyez pas, hein, Adrien Clouet, à ces chiffres de l'INSEE.
3: Ah bah si, c'est un recensement exhaustif en l'occurrence, c'est la première fois qu'il est mené. Donc maintenant on a un chiffre de population, on est à 323 000 et on a 800 sorties de plus que d'entrées. Donc il faut arrêter de faire comme Monsieur Philippe, de l'agitation sur des choses qui n'ont pas de prise sur le monde réel. Enfin, on parle d'une dizaine de kilomètres de distance pour prendre des bateaux, donc c'est pas une question de droit du séjour qui aura un impact quel qu'il soit là-dessus.
2: Alors, quelles sont les positions de la France insoumise, Adrien Clouet, pour endiguer les flux migratoires à Mayotte?
3: Ah ben, il y a deux choses importantes. D'abord, il faut mettre à Mayotte de vivre dans son environnement. Je veux dire, aujourd'hui, si Mayotte est un point d'attraction important, c'est parce que Mayotte a le droit français, sans avoir eu ni les investissements nécessaires pour avoir son industrie, son économie locale développée, ni l'infrastructure adaptée, ni encore moins les coopérations avec les pays voisins. Donc quand vous mettez un bout d'Union européenne qui ne coopère pas avec les pays voisins, évidemment, vous faites venir des gens parce que vous cassez toutes les solidarités, surtout les co-développements qu'il faut avoir avec les territoires d'à côté. Et puis, deuxièmement, je vois bien la tentative de Monsieur Édouard Philippe de cacher son bilan, mais enfin, qu'est-ce qui se passe à Mayotte depuis que Monsieur Macron est au pouvoir, avec Philippe parfois et parfois sans lui? 30% des gens n'ont plus d'accès à l'eau. Ils ont supprimé la délégation interministérielle aux Outre-mer. Hier même, je vous parle de vraiment très récemment, il y a eu 2 heures de coupure d'électricité à l'hôpital de Mamoudzou. Pourquoi on ne parle pas de ça, de choses qui concernent vraiment les personnes qui habitent aujourd'hui à Mayotte, quelles qu'elles soient, et qu'on nous distrait avec les délires de Monsieur Philippe, qui parfois se réveille en nous expliquant qu'il veut créer maintenant une espèce de grand camp de rétention en Afrique de l'Est, hein, c'est ces termes. Je veux dire, bon, déportation en pays inconnu pour payer des régimes autoritaires, administrer des personnes.
2: Raphaël Steinville,
4: ce ne sont pas des camps de déportation, ce sont des hotspots pour justement savoir qui, parmi ceux qui sont des candidats au statut de réfugiés ou sont à même d'être éligibles. Mais la question,
3: ces hotspots sont dans des pays. Non, mais ces hotspots sont dans des pays dont ne sont pas ressortissants les gens. Donc c'est bien une déportation techniquement, de manière juridique.
4: Ils ne sont pas davantage ressortissants de la France. Mais Adrien Clouet, moi j'ai une question.
3: Mais qui va payer ces hotspots? On va vraiment payer des régimes autoritaires pour faire ça?
4: Parce que vous pensez que l'immigration irrégulière n'a pas un coût supporté par l'ensemble des Français?
3: Ah, je pense que l'immigration irrégulière, ce sont des gens qui n'ont pas spécialement envie d'être là et que le premier sujet, c'est d'empêcher les gens de partir. C'est-à-dire, pourquoi les gens seraient amenés à partir? C'est ça le problème, c'est pourquoi aujourd'hui on a créé un système économique et tout un système local de commerce qui amène les gens à quitter leur pays d'origine. Ça, c'est un problème. Je veux dire, aucun de ces gens ne part sur les routes avec les gamins de bon cœur. D'ailleurs, vous le savez comme moi, quelles que soient les positions qu'on a moralement sur le sujet. Donc, il faut que les gens n'aient pas à partir de chez eux. C'est ça le sujet. C'est pas de les interner dans un autre pays à 2000 km de chez eux sans voie de recours. Ça, vous savez bien que c'est absurde parce que tout le monde va essayer de s'échapper en plus.
2: Adrien Clouet, j'aimerais quitter Mayotte pour aller dans la Drôme, si j'ose dire, car vos universités d'été s'ouvrent demain dans ce département. Cyrielle Châtelain, écologiste, y participera à ces universités d'été. Cela ne fait pas forcément l'unanimité dans ces rangs. N'avez-vous pas peur, Adrien Clouet, de contribuer encore davantage à une division au sein des écologistes et donc plus généralement au sein de la gauche?
3: Non, d'abord parce que bon, ce qui se passe chez les écologistes, ça les concerne eux. Moi, j'ai évidemment pas mon mot à dire, ça serait pas respectueux. Et puis, Madame Châtelain, elle est pas seule. Ils sont une dizaine de députés écolo à venir. Oui. Donc, j'ai l'impression que c'est plutôt populaire chez eux de venir ici. D'ailleurs, ils seront très bien accueillis. Mais tout le monde, vous aussi, vous serez bien accueillis. Tout le monde est bien accueilli. Donc, et c'est un grand succès déjà. Il y a beaucoup de forces politiques qui viennent. Vous l'avez dit, hein, les écolos. Il y a Mathieu Pigasse aussi qui vient pour un grand entretien. On a 7000 préinscrits, c'est-à-dire le double de l'année dernière. C'est gigantesque. Tout l'arc syndical qui est représenté. Beaucoup de personnes du monde de la culture, vous l'avez peut-être vu aussi.
2: Donc,
3: hein.
2: Donc vous pensez que chez les écologistes, ça fait l'unanimité, ces participations, cette dizaine de participations. Il n'y a pas de problème au sein des rangs écologistes par rapport, j'entends, à la France insoumise.
3: Je pense pas, puisqu'ils viennent tous les ans. Depuis 2017 qu'on organise les universités d'été de la France insoumise, il y a toujours eu des collègues écologistes qui sont venus. D'ailleurs, je vais vous dire, moi, demain, je fais aller-retour à Grenoble. Je vais aussi dans un atelier chez eux, dans l'université d'été. Donc, vous voyez, c'est un échange de bons procédés.
4: Bon, oui, mais le nouveau Front Populaire avait du plomb dans l'aile ces derniers temps.
3: Ah ben, bien sûr, on a bien vu que les socialistes qui se mettent à voter les budgets macronistes, c'est sûr que ça n'aide pas.
4: Pas seulement les socialistes.
3: Le nouveau Front Populaire a existé. Ah ben, c'est eux qui l'ont voté, de manière positive. Donc maintenant, écoutez, nous, On est en campagne présidentielle, vous le savez très bien, bien sûr, derrière la candidature de Monsieur Jean-Luc Mélenchon, et on tend la main, en revanche, à toutes les forces qui souhaitent bien évidemment travailler avec nous, et puis plus généralement, nos collègues écolos, on va avoir des luttes à mener avec elles et avec eux dès la rentrée, là, sur le budget de la sécurité civile pour les pompiers, sur l'effectif disponible dans les écoles pour la rentrée scolaire, sur la prévention des risques incendies. Bon, bah, c'est des sujets sur lesquels je pense qu'on va se retrouver, et on en discute dès maintenant.
2: Alors, Monique Barbu, Adrien Clouet, Monique Barbu a saluer le programme de la France insoumise concernant l'écologie avant de pondérer ses propos hein, cette semaine. Vous l'avez, en tout cas Manuel Bompard l'a invité aux universités d'été, elle a décliné. Vous avez pris ses propos comme le soutien d'une ministre ou bien une sorte de soutien d'initiative individuelle, Adrien Clouet?
3: Ah, je sais pas si on peut séparer la femme de la ministre, mais en tout cas, j'ai bien vu que Madame Barbu avait évidemment consulté différents programmes électoraux. Elle a trouvé que le nôtre était le plus sérieux. Ben, écoutez, j'ai envie de la remercier. Et puis, elle est toujours la bienvenue pour pouvoir en discuter avec nous. Et puis, bien évidemment, je tiens également à l'assurer d'une chose très simple, c'est que si elle met un bulletin de vote Jean-Luc Mélenchon l'année prochaine, il y aura un président de la République qui, lui, interdira les néonicotinoïdes et les différents pesticides toxiques qui tuent des travailleurs agricoles et des enfants qui habitent à côté.
1: Restez avec nous sur Europe 1, la suite de la semaine politique, c'est juste après les infos.
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1: Europe 1, il est 15h, le flash avec Wallis Glaise. Bonjour Wallis.
22: Bonjour Mayalène, bonjour à tous. Un ferry a fait naufrage aujourd'hui au large des côtes de la partie nord de l'île de Chypre. 6 personnes ont perdu la vie, on l'a appris il y a quelques instants, une information des autorités. 267 personnes se trouvaient à bord du bateau, une centaine ont déjà pu être évacuées au fil des opérations de secours. Le Maranello, chalutier immatriculé à Saint-Brieuc, a fait naufrage hier en fin de journée au large de Plymouth au Royaume-Uni. Parmi les 5 membres de l'équipage, 2 sont toujours portés disparus. Les 3 autres ont été secourus par un autre chalutier qui se trouvait à proximité de la zone au moment du naufrage. Les recherches sont toujours en cours. L'actualité à l'étranger en Suisse, cette fusillade la nuit dernière en marge d'une rave party organisée à l'hippodrome d'Aaro près de Zurich. Les tirs ont fait au moins un mort. Pour le moment, 5 blessés. Les circonstances du drame restent encore inconnues. L'auteur est toujours recherché. Une enquête a été ouverte. L'émotion est toujours très vive au Népal. Le bilan de la crue dévastatrice de mercredi dernier s'alourdit encore. 750 morts au moins. C'est toujours provisoire. Plus de 3000 disparus. Les secouristes chinois poursuivent les recherches dans des conditions, il faut le dire, extrêmement difficiles. La course contre la montre est lancée. C'est plus que jamais. L'Islande ne reprendra pas les négociations d'adhésion avec l'Union européenne. Le non a en effet devancé le oui avec 52,8% des voix au référendum organisé hier dans le pays nordique. C'est un coup dur pour Bruxelles qui espérait renforcer ses liens avec un pays de plus en plus stratégique dans la région. Je n'exclus pas une primaire. Les mots de Gabriel Attal à Châlons-en-Champagne, dans la Marne, tout à l'heure. Châlons-en-Champagne, cette foire très populaire et politique. Je ne suis pas la photocopie d'Édouard Philippe, a également affirmé l'ancien Premier ministre et candidat à la présidentielle. Et de son côté, le garde des Sceaux, Gérald Darmanin, fait également sa rentrée politique dans son fief de Tourcoing, dans le Nord, aux côtés d'Édouard Philippe, à qui il a donné son soutien pour la course à l'Élysée. Le ministre de la Justice s'exprime d'ailleurs actuellement. Et puis enfin, pour terminer, un petit mot du calendrier des clubs français en Ligue Europa, le calendrier dévoilé pour la première journée, notamment l'Olympique Lyonnais débutera sa compétition dans un déplacement du côté de Beşiktaş.
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22: Mayalène Trémollet pour la suite de la semaine politique, c'est maintenant.
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1: Du côté du gouvernement, c'est la rentrée également. Sébastien Lecornu, le Premier ministre, était en milieu de semaine à Mayotte. Il a tenu une conférence de presse à l'aéroport de Mamoudzou juste avant son départ.
24: Donc ce déplacement avec un certain nombre de ministres, le ministre du Travail, Jean-Pierre Farandou, est excusé puisque entre les rencontres CFDT et MEDEF, il a dû rester à Paris, mais il est aussi l'autre grand ministre avec les collègues qui sont autour, qui sont largement en première ligne aussi, des défis de la reconstruction. On a souhaité évidemment prendre du temps, changer un tout petit peu la méthodologie de gouvernance de la reconstruction. Nouveau préfet, que je salue, que je remercie pour l'organisation de ce voyage officiel, avec aussi une nouvelle génération d'élus, puisque sur 17 maires, la majorité d'entre eux sont des nouveaux maires, donc on est au début du mandat municipal, il nous semblait absolument indispensable de recaréner en quelque sorte, de refaire un temps zéro d'organisation de la gouvernance de la reconstruction au regard des difficultés. Elles sont connues, je n'y reviens pas, il y a des difficultés purement politiques, c'est sûr que les élections municipales, pendant ce temps-là, on a pris un peu de retard, vous me direz pendant le même temps, on ne peut pas dire que le budget de la nation était voté à l'heure avec cette fameuse loi spéciale qui fait que les crédits ont été délégués très tard. Bon, ça c'est malheureusement une contrainte sur laquelle le gouvernement n'a pas la main. Enfin, il y a quand même un certain nombre de difficultés sur lesquelles le gouvernement, lui, a la main. Les difficultés d'ingénierie locale, les difficultés d'organisation du territoire entre l'État et les collectivités locales, la responsabilité des maîtrises d'ouvrage. Et au fond, ce que je suis venu dire aux compatriotes mahoraises et mahorais, c'est que tout ça sont des difficultés qui nous regardent, nous, la puissance publique locale, les collectivités locales, le département, les intercommunalités et les communes et l'État. Mais au fond, nos engagements doivent se faire sur du concret, c'est-à-dire de la mise en chantier réelle, notamment d'écoles, pas que, mais sur les reconstructions, c'est sur les écoles, vous le savez, qu'il y a une énorme pression, avec évidemment la question démographique qui se fait jour, des questions de logement. Pendant pratiquement les 3 heures de réunion que nous avons avec les maires, cela nous a permis également aussi de parler d'insertion, des politiques d'accompagnement de l'emploi, autant de sujets qui sont évidemment très, très importants ici de finances communales, objectivant évidemment tous ces sujets. Bon, on a plusieurs piliers, je ne vais pas être trop long, parce qu'on va répondre à vos questions, et je demandais aux collègues ministres en 2-3 minutes chacun de redonner les grandes priorités et annonces qui correspondent à ce séminaire de travail, au fond, ce séminaire ministériel de travail qu'on a voulu ici sur place, avec la méthodologie que je vous ai déjà indiquée, hein, réunion ministérielle mensuelle en lien avec le préfet, le corps préfectoral, l'équipe préfectorale qui va être considérablement renforcée, un sous-préfet, un nouveau sous-préfet va être nommé ici, toutes les équipes globalement d'ingénierie vont être multipliées par deux, hein, pour faire très très vite, avec des détachements qui sont vraiment des détachements qui viennent de l'Hexagone et non pas de la Réunion, donc c'est du vrai renfort, si je peux me permettre cette expression, hein. Les coups de main venus de la Réunion sont les bienvenus, mais enfin là je parle vraiment du renfort pour Mayotte, et donc évidemment, mi-novembre, un moment important avec le congrès des maires. L'ensemble des maires que nous avons vus pendant 3 heures cet après-midi seront de nouveau invités à Matignon. Probablement d'autres visites ministérielles pour les ministres en charge dans les semaines et les mois qui viendront. Et au mois de février, pourquoi le mois de février? Parce qu'on sera pratiquement à 1 an de l'élection municipale. Je me remets vraiment sur le rythme des communes. Pour ce faire, on aura globalement, je pense, eu un effet très important de mise en chantier sur logement, surtout école et un certain nombre de grandes infrastructures sur lesquelles je me suis exprimé hier en disant on va les rendre irréversibles par des décisions juridiques qui sont attendues importantes. La déclaration d'utilité publique, par exemple, pour le deuxième aéroport, une décision juridique pour faire du port d'Anglenie un grand port maritime, autant de sujets qui sont bien connus ici mais qui vont commencer à prendre un virage plus positif, plus optimiste, parce que ce ne sera pas que de la paperasse. On va commencer à vraiment parler programme, projet, y compris d'ailleurs pour l'avenir de ce site, c'est-à-dire ce qui sera un jour l'ancien aéroport de Petite Terre, et être capable justement de se projeter. En tout cas, je pourrais y revenir en répondant à vos questions. Mais plusieurs piliers, sécurité, lutte contre l'immigration, lutte contre toutes les violences. Le ministre de l'Intérieur va en dire un mot dans un instant. Cet après-midi, en plus, il s'est rendu avec le préfet, mais il va vous le dire dans un instant. Enfin, il a multiplié les rencontres, les visites, les prises de contact avec des décisions qui sont importantes. Et je veux le dire comme ancien ministre de la Défense, enfin des Armées, c'est la première fois, je le dis parce que tout ça peut être regardé avec un peu de distance, c'est la première fois qu'on a un alignement aussi complet Quai d'Orsay, Défense, Intérieur. Il aura fallu du temps, mais nous y sommes arrivés. Et notamment dans la complémentarité entre les forces armées et les forces de sécurité intérieure. Beaucoup de choses ont été faites ces dernières années. Là, on va franchir un pas sans pour autant remettre en cause le rôle de chacun. Toute référence à une polémique entretenue virtuellement par des gens qui ne connaissent pas Mayotte serait fortuite. Enfin, c'est quand même une réalité. On a besoin de haute technologie et ces hautes technologies, par définition, c'est de la maîtrise de la souveraineté. Mayotte, c'est la France. Il n'y a aucune raison que les zones économiques exclusives françaises ne soient pas mieux protégées. C'est le rôle des forces armées. Mais aussi du Quai d'Orsay, c'est ce que je vous ai dit hier sur la question de ce bonus-malus sur l'aide publique au développement. Bref, de l'amont à l'aval, on commence à avoir quelque chose qui fonctionne mieux à droit constant, puisqu'évidemment, c'est dans ce cadre que nous nous situons au regard tout simplement du manque de temps au Parlement. Beaucoup de lois Mayotte ont déjà eu lieu, en plus, ont été votées récemment. On ne va pas commencer à s'engager sur de nouvelles lois. Personne ne nous croirait de toute façon. Nous avons peu de temps devant nous. Premier pilier. Deuxième pilier, c'est la reconstruction en tant que telle post-Chido. J'y reviens pas. J'en ai dit un mot, mais enfin, les budgets sont là et nous continuerons évidemment de le tenir. Avec quand même peut-être un complément. Ce n'est pas qu'une affaire de commune, c'est aussi une affaire de monde économique. Il y a un monde agricole à Mayotte qui tient, qui s'organise bien, avec des coopératives qui fonctionnent. Il y a une culture de l'entrepreneuriat qui est quand même très très importante. Et c'est pour ça que j'ai souhaité tout de suite clarifier une demande qui d'ailleurs est venue vraiment des maires et du monde économique sur tout l'accompagnement dans la convergence sociale, notamment sur l'ODEOM, exonération sociale, et le CICE, qui est en fait un véritable accompagnement. C'est 40 millions d'euros, donc, hein, pour le seul monde économique mahorais. Et ça, la ministre en sait quelque chose pour y avoir travaillé. Je la remercie, Naïma. C'est vraiment un mauvais français, un game changer, en tout cas quelque chose qui va vraiment changer les choses et qui va pouvoir projeter le monde économique. Après, évidemment, la difficulté, c'est qu'il faut que nous ayons un budget. Pilier sanitaire, avec des difficultés structurelles, la ministre va y revenir, et une crise en ce moment, Ebola, sur laquelle la ministre en dira un mot. Un pilier éducatif avec une actualité, la rentrée scolaire, des sujets plus structurels, la question démographique, qui d'ailleurs n'est pas sans faire écho, je le dis pour la presse nationale, parce qu'Edouard Geffray est en train de faire dans l'Hexagone pour une autre raison, qui est plutôt la chute de la démographie. Et comment on adapte notre carte scolaire en milieu rural ou dans certains centres urbains avec une démographie scolaire qui s'effondre, et ici, comment on a une planification de notre carte scolaire avec une démographie qui augmente. Tout ça étant dans le même budget, dans le même pays, et donc ça dit aussi quelque chose d'intéressant pour nos travaux, me semble-t-il, pour l'avenir. Et puis le pilier environnemental, évidemment, où Monique a non seulement travaillé sur les sujets eau, mais avec aussi quelques têtes de chapitre sur la question des déchets, et donc sans lien aussi avec notre politique énergétique par ailleurs. Mais la ministre, il reviendra. Voilà, je suis déjà trop long, j'en suis désolé, j'ai juste les collègues complètement.

0: 730 millions d'euros sur une période de 6 ans, 2025-2031. Et ces 730 millions, là-dedans, vous avez l'usine de dessalement qui va prendre finalement que quelques mois de retard malgré les recours qui ont été faits puisqu'on y a répondu. Et donc, elle pourra rentrer en activité d'ici un an. Et cette unité de dessalement qui coûte à l'État français 110 millions d'euros va pouvoir permettre de donner 10 000 mètres cubes supplémentaires. Par ailleurs, dans les mesures aussi structurantes, une troisième retenue culinaire qu'on est en train de mettre en œuvre et qui apparaîtra fin 2027, la septième, sixième et septième campagne de forage qu'on a entamée. Donc ça, c'est sur un horizon 18 mois, 2 ans maximum. Mais il n'empêche qu'on a une crise de l'eau immédiate, prégnante, et qu'il faut aussi des mesures de très court terme. Et donc, dans ces mesures de très court terme, on a mis en place, et le programme, lui, est achevé, des cuves pour toutes les écoles qui ne sont pas sur le trajet d'eau et qui permettent donc d'assurer de l'eau au moins pour les toilettes, pour les lavages des mains, pour le lavage des cuisines dans toutes les écoles de Mayotte. Donc 90 cuves qui ont été installées ou réparées et donc cette rentrée scolaire se fait dans l'ordre. Par ailleurs, à ce programme de cuves scolaires se rajoute un deuxième programme de cuves d'eau potable, cette fois-ci pour les personnes les plus vulnérables. C'est un programme qu'on monte avec la Caisse d'assurance sociale de Mayotte. Et là, il s'agit d'aider, à partir du 1er janvier 2027, 13 000 foyers à avoir de l'eau potable mise en place par des cuves que nous allons installer à partir du 1er janvier. Et là, c'est un programme de 8 millions d'euros qu'on va déployer tout de suite. Dans les mesures de court terme, il y a aussi les luttes contre les fuites d'eau, parce que c'est pas anecdotique ici, c'est 25% de la consommation d'eau qui est perdue. Et donc sur ce programme, nous avons décidé de le mettre en œuvre immédiatement en nous appuyant avec les renforts du RSMA, donc le service militaire adapté, qui va nous aider à mettre en place un programme de formation d'une part, mais nous aider sur les premières fuites à faire les réparations nécessaires. Enfin, toujours dans le même ordre d'esprit, je voulais dire qu'il y avait aussi un grand programme de mise aux normes des stations d'épuration, parce que c'est un problème sanitaire aussi à Mayotte. Et là, même chose, le programme est en cours et se passe tout à fait normalement. Maintenant, quand on regarde cette situation, c'est vrai que on se dit que non seulement il y a un problème d'eau, mais il va y avoir certainement un problème d'énergie. Et donc l'idée, c'est de savoir aussi si on ne peut pas coupler énergie aux déchets. Et l'idée, c'est par exemple d'essayer d'imaginer une station de méthanisation qui traiterait un certain nombre de déchets et qui permettrait d'avoir de l'énergie, mais aussi de regarder peut-être pour la nouvelle unité de dessalement comment on fait pour la coupler avec la géothermie par exemple, pour pouvoir l'alimenter avec une énergie plus propre que celle qui est utilisée aujourd'hui. Donc voilà, je préfère m'en arrêter là et je répondrai bien volontiers à vos questions si vous en avez.
1: Merci.
2: Merci. Bonjour à tout le monde. Concernant la santé, trois points. Première, c'est reconstruction après Chido du centre hospitalier. L'hôpital a complètement été reconstruit. Donc on passe à la deuxième phase maintenant, qui est une phase d'amélioration de l'accès aux soins à Mayotte. D'une part, en renforçant la capacité hospitalière et dans le CHM avec des extensions, notamment des blocs opératoires pour la maternité, pour la néonatologie, aussi des programmes de santé mentale, de psychiatrie à Petite Terre, et le nouvel hôpital de Combani qui, premier trimestre 2027, aura ses plans validés pour une ouverture 2030. On a pu aussi, et j'ai beaucoup échangé avec

0: les maires sur ce sujet, sur les centres médicaux de proximité. On renforce les hôpitaux, on renforce l'accès aux soins de proximité avec des labellisations France Santé sur des centres médicaux à venir cette année 2027. Donc une capacité qui va augmenter de 60% à Mayotte. Ensuite, pour l'accès aux soins, il faut aussi améliorer la formation des Mahorais sur la santé, leur donner envie de se former en médecine, en soins infirmiers, en soins de sage-femme. Pour la médecine, il y a des mesures dès le lycée, option santé, pour accompagner les jeunes qui souhaitent faire des études de médecine. On renforce la première année de médecine ici à Mayotte en nombre de places. On travaille à une école de sage-femme qui devrait, dans les, j'espère en 2027, mais c'est 2027 ou 2028. Et puis il y a un renforcement du nombre de places infirmières, plus de 90 places cette année. Il faut remercier le département qui a engagé des mesures sur cela. Voilà pour l'accès aux soins. Le deuxième sujet, c'est Ebola. Depuis le mois de mai, apparition de alerte de l'OMS sur Ebola au Congo. Et depuis ce jour-là, préparation des équipes, anticipation. Notre rôle est d'anticiper une éventuelle arrivée de ce virus ici à Mayotte. Les équipes se sont donc préparées avec la préfecture, avec l'agence régionale de santé. Il y a 2300 personnes qui ont été formées, 2300 soignants formés à prendre en charge ces patients. Nous allons aussi pouvoir avoir accès à une étude mondiale de traitement qui pourra se faire à Mayotte, et ça c'est vraiment important. Donc les filières sont préparées. Évidemment, on espère que ce risque n'arrive pas, mais notre responsabilité est d'avoir anticipé et de pouvoir permettre une prise en charge la meilleure possible si jamais ce risque devait arriver. Voilà, je vous remercie.
1: Merci.
2: Merci, mesdames et messieurs. Rapidement, sur l'école, trois points. Le premier, c'est l'accélération du processus de reconstruction. Je vais vous donner en ordre de grandeur, entre 2019 et 2024, il y avait eu 52 constructions de classes planifiées. Nous serons à 308 rien que pour l'année scolaire 2026-2027. Ça veut dire que d'ici la prochaine rentrée, 308 classes seront sorties de terre à Mayotte, dont 89 qui seront sorties de terre d'ici les vacances de la Toussaint. Et évidemment, ce processus se poursuit au collège et au lycée. Là aussi, ordre de grandeur, c'est 3600 places au collège, 6400 places au lycée qui vont être créées d'ici 2030. Ça représente entre 1 et 3 établissements par an qui vont ouvrir chaque année jusqu'en 2030. La deuxième chose, c'est évidemment aussi le renforcement, enfin l'accompagnement et l'augmentation de l'ambition et des conditions de poursuite d'études de nos élèves à Mayotte. J'ai inauguré aujourd'hui même l'internat de Kawini, un nouvel internat de 200 places, un internat d'excellence, qui vise précisément à permettre à nos élèves de poursuivre leurs études, notamment en post-bac. Je pense notamment au BTS, aux classes préparatoires aux grandes écoles, que nous allons continuer à ouvrir à la prochaine rentrée, à la rentrée suivante, de manière à augmenter la poursuite d'études sur le territoire. Sachant également que nous travaillons sur ce qu'on appelle la carte des formations, c'est-à-dire sur des formations qui correspondent effectivement aux métiers dont Mayotte a besoin. En 2027, le plus gros lycée de Mayotte ouvrira avec la Longonie. Ce sera un métier des lycées du bâtiment. Tout le monde, je pense, comprend pourquoi. Et nous sommes en train de poser les toutes premières pierres de la construction du lycée des métiers de la mer, qui verra le jour d'ici 5 ans maximum. Et puis enfin, un petit élément qui n'est pas inutile à connaître pour la rentrée, c'est qu'en cette rentrée scolaire, c'est la première fois depuis au moins 10 ou 15 ans que le concours de recrutement de professeurs des écoles fait le plein à Mayotte. Tout comme d'ailleurs, nous avons réussi à augmenter la part des fonctionnaires dans le second degré. C'est un processus important. Vous savez que historiquement, il y a beaucoup de contractuels parmi les professeurs de Mayotte. Nous sommes passés en 2 ans de 70% de contractuels dans le second degré à peine plus de 50%. Donc il y a un processus de fonctionnalisation qui se traduit par une réussite importante au concours et qui donc consolide aussi l'avenir scolaire du territoire. Voilà ce que je pouvais partager avec vous.
1: Merci beaucoup, Edouard. Ministre intérieur, les ministres d'Outre-mer pour conclure.
3: Merci beaucoup, Monsieur le Premier ministre. Donc, pour ce qui me concerne, j'ai eu l'occasion, lors de ces placements, de faire le point avec les forces de la gendarmerie, de la police nationale, de la préfecture, donc de l'action qui est menée par l'État en matière de sécurité, qui doit être entendue au sens large, dans la lutte contre la délinquance évidemment. La lutte contre l'immigration clandestine, évidemment. La lutte contre les violences urbaines, les affrontements entre bandes, évidemment. La lutte contre l'économie informée. Ce que je voudrais d'abord rappeler, c'est que depuis 2017, les effectifs ici à Mayotte, en police nationale comme en gendarmerie, ont cru de manière très forte. Hein, on y a plus 64% pour les gendarmes, plus 49% pour les policiers, ce qui fait qu'on a un total d'effectifs locaux qui dépasse les 1200 effectifs hein, sur ce territoire. Et on a 5 escadrons de gendarmerie mobile qui sont en permanence présence, 350 effectifs de plus, ce qui permet de mener des actions extrêmement efficaces en matière de lutte contre l'immigration illégale, notamment. Ce qui a été un peu le cœur de nos discussions et des annonces que je vais vous faire. Vous dire quand même que en matière d'éloignement, nous avons ici à Mayotte des résultats qui sont en progression, il faut le dire. Évidemment, tout n'est pas parfait, mais il progresse. Il faut savoir le dire quand on m'entend parfois dire le contraire. Depuis le premier semestre, j'en remercie évidemment monsieur le préfet hein, qui mène cette action, qui coordonne l'ensemble des forces. Depuis le début de cette année, nous avons réalisé 16 500 éloignements forcés. Hein. C'est une augmentation significative par rapport à la même période de 2025. 2025, où nous étions déjà en progression avec 23 000 éloignements forcés de plus de 21%. Donc évidemment ça, on va le poursuivre. Hein, je ne suis pas en train de dire que c'est suffisant. On va poursuivre cette action. Et cette action, elle va se renforcer par un renfort d'abord de ce qu'on appelle l'interception en mer. Nous avons un certain nombre d'intercepteurs de la police, de la gendarmerie, qui sont des bateaux qui vont au contrôle notamment ces bateaux qu'on appelle les Kwasa Kwasa, qui amènent donc des migrants de manière clandestine. Nous avons augmenté le nombre d'intercepteurs, qui va augmenter de 6 et qui seront portés à la fin de l'année à 10 intercepteurs de la police et de la gendarmerie qui nous permettront de réaliser encore plus d'interpellations et évidemment de reconduites. Ce dispositif va être renforcé, le Premier ministre l'a dit, par un renfort significatif des forces armées. C'est déjà le cas, on a déjà un concours des forces armées, mais il va être augmenté, notamment en termes de détection, en termes de radar, en termes de drones, pour pouvoir mieux anticiper l'arrivée des Kwasa Kwasa et pouvoir procéder plus efficacement à des interceptions. Et puis nous avons 6 intercepteurs, une présence des forces armées, et puis le Premier ministre l'a dit, j'y reviendrai forcément, puisque vous aurez forcément des questions sur les migrants qui arrivent de la Corne de l'Afrique, les migrants qui arrivent également donc d'Afrique de l'Est. Donc nous avons le projet, évidemment, de faire jouer le levier de l'aide au développement pour avoir des accords de réadmission avec un certain nombre de pays pour lesquels nous n'avons pas actuellement d'accord. Sur la lutte contre l'immigration clandestine à terre, nous allons renforcer les effectifs de la police aux frontières et notamment de ce qu'on appelle le groupe d'appui opérationnel, qui est une unité de la police nationale qui réalise énormément d'interpellations d'étrangers en situation irrégulière sur le territoire de Mayotte, à terre. Et donc nous allons renforcer ce groupement d'appui opérationnel de manière à être encore plus efficace dans les interceptions terrestre de personnes d'étrangers en situation irrégulière. Voilà pour les quelques annonces importantes hein, qui vont, vous voyez, dans l'objectif de renforcer les moyens, d'avoir une meilleure coordination. Et puis nous avons décidé d'annoncer, donc avec monsieur le Premier ministre, de réaliser une nouvelle opération d'ampleur de lutte contre l'immigration illégale, l'économie informelle. Et il y a une opération qui avait été réalisée en avril et en mai, qui s'appelait l'opération Kinja, qui avait permis d'obtenir d'excellents résultats en termes d'interpellation de délinquants, d'étrangers en situation régulière. Nous programmons une deuxième opération Kinja 2 à l'automne, qui permettra à nouveau de mobiliser des moyens et de lutter de manière extrêmement efficace contre la délinquance et l'économie informelle, en plus des opérations que mène au quotidien le préfet avec les militaires de la gendarmerie nationale, les policiers. Parce que je veux rappeler ici que les opérations de lutte contre l'économie informelle, il y en a eu 250 depuis le début de l'année, sur la même période de l'année dernière, en police et en gendarmerie, c'était 150. Voilà pour les mesures dont je voulais parler. Merci beaucoup.
4: Bonsoir à tous. Je serai brève, chacun de mes collègues a pu s'exprimer sur le périmètre qui est le sien. Le Premier ministre a fixé le cap et le sens de ce déplacement qui consiste non pas à refaire le point des difficultés, on les connaît déjà, ou à refaire les constats que tout le monde connaît déjà, mais qui consiste à venir arbitrer, à venir trancher pour faire avancer la reconstruction. On est à un an plus tard de la promulgation de la loi Mayotte Reconstruction Refondation. Un an après, 4 milliards d'euros d'engagement de l'État, vous le savez, qui nous a permis de refaire le point avec monsieur le préfet tout à l'heure. Nous faisions la liste des chantiers qui avaient avancé. Près de 200 opérations, qui sont des opérations très concrètes, concernant à la fois des infrastructures, de la voirie, de l'éclairage public, de la reconstruction d'écoles. Et puis, nous sommes venus pour avancer sur ce qui reste à faire. Nous étions avec les maires tout à l'heure, discussion qui a duré plus de 3 heures, pour que projet par projet, quasiment ville par ville, nous puissions identifier les éléments de blocage, les freins, pour ensemble les lever. Tout ce qui vous a été annoncé ici fera l'objet d'un suivi très attentif, un suivi très régulier, très rigoureux de notre part. Moi, je rentre à Paris et dès le lendemain, j'ai d'ores et déjà un certain nombre de rendez-vous avec l'ensemble des élus locaux qui l'ont souhaité. Le Premier ministre a annoncé un comité de suivi interministériel qui va nous permettre de refaire le point tous les mois. Et il a donné rendez-vous d'ailleurs en marge du congrès des maires à la mi-novembre, rendez-vous au maire, là aussi pour faire un point d'étape. Donc vous l'aurez compris, il y a des moyens financiers sanctuarisés, des moyens matériels et humains qui ont été annoncés, des projets qui sont identifiés et puis un suivi qui va se faire dès maintenant, qui montre que Mayotte reste bien une priorité pour le gouvernement.
1: Merci beaucoup. J'aurai l'occasion d'écrire de nouveau au maire une lettre de compte-rendu de la réunion de 3 heures avec la formalisation par écrit de l'ensemble de ces engagements, la méthodologie qui va nous permettre d'avoir le tableau de suivi de tout cela pour nos affaires de réunion mensuelle. Avez-vous des questions ?
5: Bonsoir, monsieur le Premier ministre. Alda Alidi, Mayotte la première. Alors, effectivement, c'était la méthodologie qui nous intéresse ici à Mayotte. Les Mahorais qui vous suivent là en direct veulent avoir des résultats concrets. Vous vous êtes engagé à revenir d'ici début de janvier, d'ici début 2027. Alors, quels sont vos dossiers prioritaires d'ici là, parce qu'évidemment vous ne pouvez pas tout traiter, est-ce que vous avez surtout un engagement précis avec quel soutien matériel et humain pour les communes, pour les membres?
1: Merci beaucoup et je salue l'ensemble de celles et ceux qui nous regardent à travers vous. Bon, matériel et humain, je pense qu'on a été suffisamment long pour couvrir déjà ce rapport à la question. De manière globale, les moyens depuis 2017, quoi que l'on en pense, quoi que l'on en dise, n'ont cessé d'augmenter pour Mayotte. Et d'ailleurs, ça sera aussi une réflexion pour l'avenir. On voit bien que là, pour la première fois, on met de l'argent, on n'arrive pas à le dépenser. Si on nous avait dit ça il y a 10 ans, personne ne nous aurait cru. Tout simplement parce qu'on a un problème d'organisation. Et là, ça s'appelle réformer, ça s'appelle restructurer, ça s'appelle clarifier la responsabilité de chacun. Et certainement pas pour se renvoyer la balle. Ah bah non, ça c'est les maires. Après tout, on pourrait le dire, hein. L'eau, ça n'a jamais été une compétence de l'État. Mais jamais à Mayotte, jamais dans l'Hexagone, jamais aux Antilles, jamais en Polynésie, jamais nulle part. C'est pas du tout notre approche. C'est trop grave, c'est trop important pour les Mahoraises et les Mahorais pour qu'on puisse se permettre de dire bah, tenez, donnons un peu d'argent aux communes, puis elles vont se débrouiller. Non, parce que c'est plus compliqué que ça. D'autant plus qu'à la différence, souvent à Paris, les gens qui ne connaissent pas bien Mayotte racontent un peu tout et n'importe quoi, en disant mais c'est comme en Guadeloupe, il y a des tours d'eau. Ah non. En Guadeloupe, il y a un problème de fuite et de réseau de distribution. Il n'y a pas de problème de production. À Mayotte, comme l'a dit la ministre, on a les deux. On a et le problème de la production de l'eau, et le problème de la distribution, et avant le compteur, et après le compteur. Bon. Donc, je vous réponds assez clairement ce que j'ai souhaité faire cet après-midi, notamment parce que les maires sont en plus, d'autant plus, ils sont légitimes, mais ils sont d'autant plus légitimes qu'ils viennent tout juste d'être élus. Ils ont été élus après Chido, en plus. Ils ont été élus après les cycles des lois Mayotte en question. Donc, on a des partenaires, là, qui sont chacun légitimes. Et d'ailleurs, ils ont pas tous dit la même chose, pour être honnête avec vous, pendant ces 3 heures, parce que, en fonction de la situation géographique de telle ou telle commune, certains problèmes sont les mêmes. Les sujets financiers sont récurrents pour chacune des communes. Les questions de sécurité, de lutte contre la délinquance et l'immigration clandestine sont communes à toutes les communes. Sur les écoles, déjà, il y avait des approches qui pouvaient être complètement différenciées. Parce que pour certains, déjà, c'était le primaire. Pour d'autres, l'enjeu était davantage sur collège-lycée. Donc, ce qu'on va essayer de faire, et à la rigueur, c'est peut-être ce qu'on a raté. Le gouvernement précédent et le mien depuis un an. Ça veut dire 4 milliards. Un plan pour Mayotte, en fait, c'est trop général. La réalité, c'est qu'il y a 17 communes, il faut pratiquement 17 petits plans. Et c'est au fond ça au bout de 2 jours ici, je découvre pas Mayotte, comme vous le savez, pour cause. Je pense que c'est ça qui a été raté dans l'approche originelle de la méthodologie de reconstruction. D'ailleurs, c'est intéressant parce que vous voyez, le comité de suivi de la reconstruction de Mayotte, il y a tous les parlementaires, il n'y a pratiquement pas de maire. Pourquoi ? C'est les maires qui sont compétents. Donc ça, c'est une vraie inflexion dans le changement de gouvernance, qui est de dire, au fond, on va certainement pas faire n'importe quoi, on va au contraire se mettre aux côtés des élus locaux, à leur service, et ça veut dire aussi que peut-être à la fin, on aura 17 situations assez différentes. Là, pour le coup, ça sera encore autre chose comme débat. Donc là, moi, c'est véritablement cet engagement que je prends sur la forme. Ensuite, quelle est la priorité ? Alors, il y en a plusieurs, vous l'avez bien entendu. L'eau, vous l'entendez, pour moi, je pense que l'eau, en plus, il y aura quelque chose qui peut être spectaculaire. La situation est très, très dure. Et si les différents chantiers dont la ministre a parlé tout à l'heure se débloquent, d'un seul coup, ça ira mieux. Le problème, c'est la patience. Et la patience, le mot, je mets des guillemets, parce que quand on n'a pas accès à l'eau, c'est pas que de la patience, c'est terrible. Donc, c'est là où il faut qu'on puisse, on arrive à avoir des solutions de transition. Les écoles, parce que pour le coup, les écoles, je le redis, c'est l'exemple même d'argent qui est sur la table et qui n'est pas dépensé. Donc là, évidemment, il y a une priorité importante. Après, nous, vous l'avez entendu, hein, on n'est pas venu avec d'énièmes promesses, etc. On a juste dit tout ce qui a été promis, y compris avant mon gouvernement, la parole de l'État doit être respectée. Et quand ça ne marche pas, il ne faut pas faire de la démagogie, s'agiter, crier, etc. Nous, on est candidats à rien. Les maires non plus, d'ailleurs, ils viennent d'être élus. Et après, il y a des élections législatives, tout ça, ça ne m'a pas échappé. Mais pour celles et ceux qui ne sont candidats à rien, en fait, on dira la vérité. Bah là, on a du retard sur telle école parce qu'on a un problème foncier. Là, etc. Et pourquoi, avec le maire de Mamoudzou, j'ai souhaité ce matin aller avec les ministres voir ce complexe sportif, cet internat d'excellence ? Bah, il ne faut pas insulter celles et ceux qui ont travaillé, quand même. C'était pas rien, ce qu'on a visité ce matin. Je veux dire, il n'y a rien de fait. Si vous arrêtez pas d'expliquer à tous les gens qui travaillent dans les mairies, dans les syndicats d'eau, à la préfecture, qu'en fait, il se passe jamais rien, même quand il se passe quelque chose, bah, à un moment donné, vous découragez tout le monde. Donc j'essaie tout simplement, et c'est ce que j'ai voulu faire par la lettre que j'ai envoyée au maire, de dire la vérité. Quand on a réussi quelque chose, il faut le dire. Et il faut que certains, même ceux qui n'aiment pas le gouvernement, aient l'honnêteté de le reconnaître. L'honnêteté. Au contraire, c'est la malhonnêteté. C'est pas bien d'être malhonnête. Mais en revanche, nous aussi, il faut qu'on soit honnête. Comme c'est pas bien organisé, de toutes les évidences, notre gouvernance de reconstruction est pas bien organisée, bah on s'est déplacé, on en avait l'intuition, on a vu, on a entendu, on corrige. La vie, quoi. Tout simplement, avec humilité et transparence. Et beaucoup de cœur, et beaucoup d'humanité aussi, parce que derrière tout ça, hein, c'est pas que des affaires d'argent, de droit, de loi, de...
5: Donc un engagement d'accompagnement technique aussi pour ces communes.
1: Demandez au maire. Le meilleur exemple que je puisse vous... C'est pas pour me défendre. Il y a eu une réunion entre des ministres et des maires. Interrogez les maires qui sont sortis de cette réunion. Et puis surtout, vous aurez la lettre que je vais adresser à ces 17 maires qui vont venir figer un certain nombre de choses par écrit. Mais pas de baguette magique. De toute façon, je crois que le coup de la baguette magique, plein de gens l'ont fait à Mayotte.
6: Bonjour, monsieur le Premier ministre. Moi, ma question, c'est que toutes les annonces que vous avez annoncées, ce sont des annonces attendues sur le territoire, mais vous n'avez pas dit aucun mot sur le camp migrant de Tsunzu, sachant qu'aujourd'hui, il y a 1600 Africains qui vivent dans des conditions de salubrité déplorables et qui détruisent, pas que, hein, mais l'environnement, parce qu'il y a le mangrove, et certains, quand la marée est haute, ils sont à pied dans l'eau. Donc pourquoi déjà vous n'avez pas dit aucun mot sur ce camp migrant qui est tellement demandé par toutes les élus locaux et parlementaires ?
1: Merci pour votre question. Je propose que le ministre de l'Intérieur vous réponde, tout simplement parce qu'il s'y est rendu cet après-midi, avec le directeur général de la police nationale. Monsieur le ministre.
3: Merci, monsieur le Premier ministre. Donc, on n'en a pas parlé, enfin, on y travaille. Hein, on y travaille. D'abord, le camp de Tsunzu accueille essentiellement des ressortissants africains. Vous venez de le dire, des personnes de la République démocratique du Congo, des Rwandais, des Burundais, des Somaliens. Et donc, nous travaillons sur ce camp à reconduire ces personnes dans leur pays. Ça veut dire qu'il faut qu'on applique mieux qu'il n'est appliqué actuellement l'accord de réadmission que nous avons avec la République démocratique du Congo. D'ailleurs, il y a des contacts consulaires qui ont lieu actuellement, que nous appliquions l'accord que nous avons, que nous venons de signer, avec le Rwanda, et que nous appliquions pour les pays pour lesquels nous n'arrivons pas à avoir des accords de réadmission, le levier dont a parlé le Premier ministre et qui portera sur l'aide au développement avec donc le ministère de l'Europe et des Affaires étrangères. Mais le but, c'est bien de démanteler ce camp en reconduisant les personnes dans leur pays dès lors que leur demande d'asile a été déboutée, puisqu'une partie d'entre eux sont des demandeurs d'asile. On fait tout pour les instruire le plus vite possible, et quand la demande est refusée, ces personnes ont vocation à être reconduites dans leur pays. Il ne faut pas créer d'espoir, il n'y a pas de bonne solution à venir à Mayotte pour espérer avoir l'asile, ça fait évidemment quand on est menacé, mais voilà, le but c'est bien de démanteler ce camp par des reconductions des personnes qui sont présentes. Vous savez que les élus nous ont demandé, on a eu beaucoup de contacts hein, avant de venir avec les élus ici du territoire, ils ne souhaitent pas évidemment que l'on réimplante ce camp quelque part. Ils souhaitent évidemment qu'il soit démantelé, qu'on puisse reconduire les personnes dans leur pays. C'est ce à quoi nous travaillons avec des perspectives qui sont plutôt bonnes. La majorité, une très grande partie des éloignements forcés que nous réalisons concernent plutôt des Comoriens. Donc il faut améliorer également le taux de reconduite forcée ou volontaire d'ailleurs, puisqu'il y a un certain nombre de ressortissants des pays africains qui acceptent l'aide au retour volontaire. Mais il faut qu'on puisse augmenter les reconduites forcées. Ça passe par l'amélioration des relations en termes d'accords de réadmission avec les pays africains dont j'ai parlé et le levier dont le Premier ministre a parlé.
7: Nous avons un calendrier pour ça?
3: Le calendrier, c'est tous les jours que nous y travaillons. Hein, donc l'accord avec le Rwanda, il a été signé en juin. Mmh. Il y a une mission de la Direction générale de la République démocratique du Congo qui s'est rendue ces jours-ci à Paris pour améliorer la délivrance des laissez-passer, pour faire en sorte que les laissez-passer nous soient délivrés plus vite, pour que ces laissez-passer aient des durées de validité qui passent de 3 mois à 6 mois. Voilà, je ne vais pas rentrer dans des détails techniques, mais tout ça, nous y travaillons avec beaucoup, beaucoup, beaucoup de détermination. Et donc je me suis effectivement, comme l'a dit le Premier ministre, je me suis rendu avec le directeur général de la police nationale, avec monsieur le préfet, dans le camp pour voir quelle était la situation, mais aussi pour accompagner mes effectifs qui sont présents au quotidien pour sécuriser ce camp, sécuriser les abords et éviter qu'il y ait évidemment des troubles à l'ordre public. Et c'est le travail qu'ils font de manière remarquable et je les en remercie et félicite encore une fois.
1: Et peut-être un mot sur le calendrier. Vous savez, il y a des problèmes auxquels nous sommes confrontés qui ne datent pas d'hier. Quand je dis qui ne datent pas d'hier, certaines difficultés à Mayotte qui datent de bien avant l'élection d'Emmanuel Macron en 2017. Bon. Afrique des Grands Lacs, nous prenons ça très au sérieux parce que nous pouvons agir avant qu'il ne soit encore trop tard. Voilà, et c'est ça la méthode. Deuxième chose, je comprends pour les journalistes maorais, pour la population, en disant mais qu'est-ce qu'ils font à Paris? Mais pour que ça soit efficace, on ne dit pas tout. Parce qu'une part de la négociation diplomatique, une part effectivement de ce qui a été dit à l'instant par le ministre de l'Intérieur sur la réadmission, passe par des discussions qui parfois sont un peu musclées. Si je suis venu moi-même dire, comme Premier ministre, qu'il y avait un bonus-malus sur la République au développement, ce n'est pas complètement le fruit du hasard. Ça va commencer à permettre aussi d'organiser les pays qui vraiment vont jouer le jeu, parce que c'est trop facile de dire Afrique des Grands Lacs. Après, à un moment donné, vous allez avoir des pays qui jouent le jeu, puis des pays qui ne jouent pas le jeu. Donc on va commencer à objectiver les choses. Ce que je veux dire à nos compatriotes, c'est qu'on l'a pris à temps, même si la situation est spectaculaire sur le camp, enfin les forces de l'ordre nous l'ont dit, la question sanitaire est prise très au sérieux, enfin tout ce que vous dites est juste. Hein. Je dis juste, c'est que parfois il y a des problèmes que des gouvernements précédents ont pu laisser filer, et parfois on arrive, c'est trop tard. Là, on est dans le moment dans lequel on réagit à temps, parce que le phénomène, par définition, de ce flux migratoire, il est particulièrement préoccupant, je le disais hier, aussi au regard de la situation géopolitique ou sanitaire de l'Afrique des Grands Lacs. On voit bien ce qui se passe en République démocratique du Congo. Il ne faut pas être naïf. Mais il faut le traiter avec beaucoup de sérieux, beaucoup de maturité, et à temps. Et c'est ce qu'on cherche à faire.
8: Bonsoir.
1: Bonsoir.
8: Je suis Chanice Mathias pour le journal de Mayotte. Ma question va se porter sur l'eau, du coup. Vous reconnaissez une crise immédiate à Mayotte et appelez les Mahorais à patienter jusqu'à la mise en service des nouvelles infrastructures. Mais la population, elle en a marre. Elle exprime un ras-le-bol face à cette situation répétée des coupures d'eau. Les mesures d'urgence qui ont été annoncées par Madame la Ministre, notamment les cuves d'eau dans les écoles ou pour les personnes vulnérables, sont-elles suffisamment dimensionnées pour répondre aux besoins de l'ensemble de la population pendant cette période d'attente qui, on ne sait pas encore, va durer combien de temps?
1: Merci beaucoup.
9: Merci beaucoup. Alors, ces installations qu'on a faites en urgence, on les a faites aussi parce que cette année, c'est assez dramatique, puisqu'il y a 40% de moins de pluie qu'il y en avait l'année dernière, par exemple. Et donc, c'est pour ça qu'on a accéléré ce programme d'urgence. C'est pour ça aussi qu'on va accélérer le programme sur les fuites. Et encore une fois, ce n'est pas anecdotique. On parle de 25% de toute l'eau produite à Mayotte qui se perd. Donc là, pour le moment, on a la situation sous contrôle. On va continuer à la vérifier parce que là, on ne va pas rentrer dans la saison des pluies avant un petit moment. Donc il faut voir si on va passer septembre, octobre, novembre. Et si on n'arrive pas à passer septembre, octobre, novembre, on prendra de nouvelles mesures. Nous avons par exemple discuté avec monsieur le préfet et avec monsieur le Premier ministre le fait, par exemple, de plafonner le prix des bouteilles d'eau, de faire des réquisitions sur de l'eau. On regarde tout ça, mais on n'en est pas là. Aujourd'hui, à date, avec les mesures que nous mettons en œuvre, nous protégeons l'essentiel, la totalité de la population dans ses besoins actuels. Mais c'est vrai que compte tenu de la faiblesse des précipitations, nous ne sommes pas sûrs que nous allons arriver à passer la saison sèche.
8: Il faut comprendre aussi le point de vue de la population qui en a marre de devoir remplir des bidons d'eau tous les soirs, tous les matins, avant d'aller dormir, avant d'aller au travail.
9: Je le comprends tout à fait. Moi, je détesterais vivre avec des tours d'eau. Enfin, je veux dire, personne ne peut aimer ça, ne peut accepter ça. Malheureusement, l'eau, c'est une crise qui est récurrente à Mayotte. C'est vrai que c'est pas, elle ne date pas d'il y a 6 mois. Le problème qu'on a, et qu'on a aussi sur les écoles, c'est un peu la même chose, c'est que vous avez aussi une démographie. Quels que soient les investissements qu'on fait, on est dépassé 3 mois après par la démographie. Et donc, on a une situation où on court constamment après cette démographie qui est galopante ici. Et ça, c'est un vrai sujet. Je voudrais dire aussi que moi, par exemple, j'ai demandé à monsieur le préfet de regarder, c'est annexe, mais ça a des effets. Mayotte a été très largement déboisée et ça aussi ça a un impact sur le cycle de l'eau. Et moi je voudrais aussi qu'on regarde cette question du déboisement de Mayotte de façon très sérieuse et qu'on commence à y mettre des solutions, parce que si on reboise correctement les ravines et d'autres petits cours d'eau seront alimentés de façon plus pérenne qu'on ne l'a aujourd'hui. Mais je reconnais volontiers avec vous que cette situation des tours d'eau est dramatique. Et donc ce qu'on fait, on n'a pas les moyens aujourd'hui, il est vrai, de les supprimer. Mais tout ce qu'on fait en ce moment, c'est pour permettre à la population de quand même continuer à vivre, de continuer à avoir une économie qui fonctionne, une agriculture qui fonctionne, en sachant que la situation est extrêmement compliquée, je le reconnais. Mais franchement, l'unité de dessalement premier trimestre 2028, ça va quand même beaucoup changer les choses ici.
1: Et vraiment, j'insiste sur le point que la ministre vient de dire. Je vous rappelle, non seulement il n'y a pas de manque d'empathie ou de compréhension de ce que peuvent vivre nos compatriotes ici. Après, vous comprendrez bien qu'on agit avec respect des compétences locales. L'État n'est pas compétent sur l'eau. C'est pas pour autant qu'on met pas de l'argent sur l'eau, qu'on met pas de l'ingénierie sur l'eau. La ministre l'a dit tout à l'heure, on va demander avec Naïma aux militaires du régiment de service militaire adapté, on va faire de la formation pour que des métiers de la plomberie, de la lutte contre les fuites, etc. On fait tout ce qu'on peut. Et pour être transparent, ça sera dans la lettre que je vais envoyer au maire, si le territoire le demande, seulement si les élus le demandent, hein, je précise bien, à une recentralisation par l'État de la compétence eau pour 4, 5, 6 ans pour porter les investissements et redonner ensuite la compétence aux collectivités locales, si les collectivités le demandent, je ne m'y opposerai pas. Mieux que ça, je dirais oui. Mais vous avez entendu, je ne le propose pas non plus. Je suis moi-même élu local, je ne peux pas dire. On a fait la départementalisation, on a fait la convergence, on a tout fait, moi le premier comme ancien ministre des Outre-mer, pour que Mayotte soit un département français comme ailleurs. Donc, ailleurs, les communes sont responsables de l'eau. Donc Mayotte est un département, les communes sont responsables de l'eau. Mais la situation est très grave. Donc comme ailleurs, si les maires, les responsables des syndicats en question, disent « Oh là là, c'est trop dur pour nous, surtout après Chido », et on a besoin que l'État reprenne cette compétence pour un temps, ça prendra du temps, etc. Je dirais oui. Voilà, je ne peux pas vous dire, je l'ai dit aux élus, je vais l'écrire. Et alors vous me direz, les gens qui ont besoin d'eau ce soir, c'est la belle affaire. Mais au moins, vous voyez qu'on ne se moque pas des gens. On vient avec des ruptures de méthode dans la manière de faire. Il y a quelques années, on vous aurait dit, bah, écoutez, on met de l'argent maintenant. Voilà. Non, là, s'il faut qu'on prenne la responsabilité, de toute façon, je vais vous dire une chose, quitte à se faire engueuler, autant prendre la responsabilité et se faire engueuler pour une bonne raison. Bon, là, c'est vrai que pour les ministres, c'est pas facile, parce que sur ces thématiques-là, bon, mais je vous l'ai dit, avec les maires, on a plutôt décidé de faire un pacte et d'être alignés et d'avancer ensemble, et le préfet en sera le garant comme représentant du gouvernement et de l'État dans le territoire. Autre question ?
10: Bonjour Monsieur le Premier ministre, Martin Baumer, France Télévisions. Il y a quelques minutes sur France Info, Jean-Luc Mélenchon a dit de votre budget qu'il allait nous mener à la récession. Que lui répondez-vous, premièrement? Et deuxièmement, pourquoi avez-vous décidé d'entamer une sorte de bras de fer avec certains insoumis via les réseaux sociaux, Jean-Luc Mélenchon, et plus récemment justement sur la situation à Mayotte avec Mathilde Panot? Est-ce que c'est peut-être une façon pour vous de mettre les mains dans la campagne?
1: Ouais, j'ai pas le sentiment d'entamer quoi que ce soit. Enfin, je pense qu'on a vu que dans l'hémicycle, à l'Assemblée nationale, il y avait déjà des débats un peu vifs entre les représentants de la France insoumise et les membres du gouvernement. Parce que les ministres qui m'entourent en savent quelque chose. Je regarde en particulier intérieur, éducation nationale ou même outre-mer. Je pense avoir déjà dit clairement quelques vérités à Mme Panot ou même à Mme Châtelain, parce qu'elle est écologiste, mais enfin, elle vire quand même de plus en plus insoumise. Donc non, moi je ne veux pas que le gouvernement se mêle de politique partisane. Mais je ne peux pas me permettre d'avoir des forces politiques qui confondent déjà le gouvernement et l'État, installent en permanence le doute, on l'a vu sur des polémiques surréalistes et parfois cyniques et nocives, sur les incendies, sur le Proche et le Moyen-Orient et sur l'action des forces armées ou de notre base industrielle et technologique de défense, sur la manière dont les feux ont été combattus en Gironde ou ailleurs, en ce moment sur Mayotte. Tout est bon. Ben, je laisse pas faire. Et c'est pas tellement pour défendre la politique du gouvernement, c'est parce que j'essaie de défendre l'État. J'essaie de défendre les services de l'État. Enfin, le tweet de Mme Panot hier... Il dit qu'on va mettre des femmes et des enfants ou des gens à la mer. Mais qui peut penser un seul instant que, un, on pourrait donner cet ordre-là, et qui peut penser un seul instant que des policiers, des gendarmes ou des militaires de l'armée française peuvent faire cela? Avec en plus la récidive surréaliste aujourd'hui, de toute façon, ils feront bien les ordres que vous leur donnez. On voit que Mme Panot ne connaît ni bien l'État et encore moins les forces armées. Moi, j'ai porté l'uniforme. Et j'ai eu l'honneur d'être ministre des Armées. Il n'y a pas de schéma dans lequel les militaires, les policiers, les gendarmes répondent à des ordres qui seraient illégaux, qui plus est inhumains. Donc je vois bien, il y a une escalade de bordélisation qui est là. Il y a la vie politique, c'est une chose. Je protégerai les équipes de l'État. Qu'ils soient pompiers en Gironde ou préfètes de la Gironde, qu'ils soient policiers, gendarmes ou militaires à Mayotte, ou qu'ils soient magistrats dans ce qu'on a pu connaître, je trouve que cette méthode qui consiste à, pour taper le président de la République, taper le gouvernement, tout emballer, est fascinante. On va reprendre la question de nos amis à l'instant. Il n'y a pas d'eau à Mayotte. Ouais, comme ça, on en profite, on tape les maires. Après, non, on n'a pas voulu taper les militaires, on n'a pas voulu taper les maires. Bah si. Enfin, je veux dire, vous laissez Mayotte sans eau, c'est une attaque contre les maires de Mayotte. Ce n'est pas l'État qui est compétent sur le potable. Ils le savent. Ils le savent très très bien. Donc, c'est pas moi qui vais les chercher. Hein. Vous m'avez pas vu tweeter beaucoup, enfin, ou aller moi-même, comme ça, intervenir dans le débat public. Donc, ils font leurs affaires entre eux, tout ça, machin, c'est leur affaire. Si on parle de la vie de l'État, de la vie du pays, je ne laisserai pas faire et dire n'importe quoi. Ça vaut pour eux, ça vaut pour tous les autres. Et les filles ou autres. Voilà, je suis quand même le garant de ça, je suis chef de l'administration, je ne veux pas qu'il y ait une espèce de prise en otage généralisée où chaque crise fait l'objet d'une polémique. C'est la vie démocratique, ça peut être légitime. Qu'on ait des questions au gouvernement, qu'il faille rendre des comptes, des commissions d'enquête, tout ça c'est la vie normale. Les journalistes qui posent des questions, je suis un démocrate. Mais cette manière de mentir en permanence est surréaliste. Et je vais vous dire, à chaque fois que je fais un tweet ou que je prends la parole, je vois le ressenti chez celles et ceux qui rendent le service de l'État et qui disent au moins quand même, on laisse pas dire n'importe quoi.
10: Simplement sur le budget, récession, la déclaration.
1: Mais on n'a pas présenté le budget, vous voyez que tout est fascinant. Le budget du gouvernement va amener à la récession. On ne l'a pas présenté. Enfin, je veux bien, vous n'avez même pas besoin de me poser la question si on faisait la vérité. On ne l'a pas présenté. Puis deux, quand on l'aura présenté, on va s'apercevoir comme chaque année que de toute façon le tendanciel est positif, parce que même pour réduire le déficit public, c'est quand même un budget qui augmente. Donc après, ils vont dire qu'il y a des mesures d'économie parce que c'est récessif, c'est austérité. Tout est facile. Donc j'ai envie de vous dire, ce n'est même pas à moi qu'il faut poser la question. Et plus on avancera, plus d'ailleurs ils seront face. Confrontés au réel, plus ils mentiront. Et plus ce sera n'importe quoi. Et moi, je laisserai faire.
11: Bonjour, Monsieur le Premier ministre, Mesdames et Messieurs les ministres. En 2022, à Mayotte, au premier tour de la présidentielle, Marine Le Pen était arrivée devant Jean-Luc Mélenchon. La présidentielle 2027 arrive et il se pourrait qu'il y ait un second tour Marine Le Pen, Jean-Luc Mélenchon. Pendant ce temps, votre camp, le Bloc central, est divisé. Alors vous allez peut-être nous redire ce soir que vous n'êtes pas candidat à cette élection présidentielle. On voit qu'en tout cas, chacun y va de sa proposition. Aujourd'hui, c'est Édouard Philippe qui veut réduire les indemnités chômage à 12 mois pour les moins de 50 ans. On est quand même dans une rentrée politique qui est assez explosive. Quel est votre regard, justement, sur cette rentrée politique qui vous attend, vous aussi?
1: Bah, précisément, j'ai pas envie de la commenter plus que ça. Je suis dans un déplacement ministériel avec plusieurs collègues. On est là pour parler de sujets qui tiennent à la vie de l'État. Donc, par définition, ce que nous faisons en plus est payé par le contribuable. Donc, je vais pas commencer à parler du Bloc central ou des je sais trop quoi dans un déplacement officiel. Donc, ça me permet plutôt de vous parler du gouvernement à la rigueur. Enfin, pendant que tout le monde va débattre, pendant que tout le monde va faire ses propositions, faut bien qu'une équipe tiennent l'État. C'est pas comme si la période était calme. Hein. C'est pas comme si elle était calme à l'extérieur de nos frontières. Situation géopolitique, situation financière, un cycle électoral dans quelques pays, y compris les mid-term aux États-Unis, on aura l'occasion d'y revenir, et puis une vie domestique qui est difficile. Enfin, vous voyez quand même le nombre de crises et d'enchaînements de crises auxquelles nous avons dû faire face. Donc, c'est normal, c'est un temps démocratique qui démarre. Il y a des élections sénatoriales à la fin du mois de septembre. D'ailleurs, personne n'en parle, mais il y a la moitié des départements qui sont dans une élection qui est particulière. Enfin, les maires sont quand même, pour ces départements concernés, largement sollicités. Donc la vie politique et démocratique, elle continue, comme pendant les élections municipales que nous avons organisées et que nous avons connues. Mais pendant ce temps-là, il faut bien que des gens s'occupent de la vie du pays en ce moment. Et vous le voyez bien, je tiens toujours le fil. C'est-à-dire, je ne fais pas de grandes promesses. Je m'engage pas dans des choses qu'on n'est pas capable de tenir parce qu'on n'a pas de majorité, parce qu'on n'a plus beaucoup de temps, parce qu'on a des problèmes budgétaires. En clair, on ne ment pas. Et pour autant, on ne dit pas non plus on va rien faire. Je crois que l'agenda législatif qu'on a connu cette année, vous voyez le nombre de décisions que le Conseil constitutionnel a pu rendre encore au mois d'août, ce qu'on fait là sur Mayotte, je veux dire, chaque jour doit être utile, comme dirait l'autre. C'est une phrase un peu entendue, déjà un peu écuée, j'en conviens. Mais voilà, on va pas faire comme si on était au début du quinquennat. C'est un gouvernement de fin de quinquennat. C'est pas parce que c'est un gouvernement de fin de quinquennat qu'il n'y a pas des choses importantes à gérer. Et je crois que le déplacement et les questions de vos consoeurs et confrères de Mayotte montrent bien. Je leur aurais dit, écoutez, vous savez, ça va peut-être attendre le mois de mai prochain. Je pense qu'on nous aurait regardé bizarrement. Et les gens qui nous regardent diraient, mais ils sont pas bien. Donc voilà, c'est le point d'équilibre, tout simplement, que je tiens, avec le plus d'honnêteté possible.
12: Bonsoir, monsieur le Premier ministre. Emma Barry pour TF1-LCI. Juste un mot sur les catastrophes qui ont frappé le Népal. On n'a pas entendu Paris réagir sur ces crues meurtrières. Est-ce que vous connaissez le nombre de Français qui figurent parmi les victimes? Et est-ce que la France va envoyer de l'aide pour les secours népalais? Je pense notamment à la sécurité civile pour monsieur le ministre de l'Intérieur.
1: Alors, merci beaucoup. Hein, et vous revenez vous-même aux crises. Et encore une catastrophe qui est terrible. Avec des familles qui actuellement attendent des nouvelles de leurs proches. Les renforts potentiels ou les aides potentielles de la France, évidemment, on fait déjà l'objet avec le ministre de l'Intérieur et le ministre de l'Europe des Affaires étrangères d'un premier tour de piste, en fait, en quelque sorte, mais on ne le fait que si les pays en question nous le demandent, ce qui n'est pas le cas au moment où je vous parle. Voilà. Mais la proposition a été faite, notamment par les canaux diplomatiques. La priorité, vous vous en doutez, c'est évidemment la mobilisation de notre réseau consulaire en lien avec les autorités locales. On a ce qu'on appelle le fil d'Ariane, vous savez, c'est le registre de tous les ressortissants français dans chaque pays. Je crois de mémoire que c'est 80 ou 90 Français qui doivent être sur ce fil d'Ariane. Et de fait, comme vous le savez, un certain nombre de nos ressortissants manquent à l'appel au moment où je vous parle. La situation est vraiment suivie de très très près. Je ne veux pas en dire plus parce que des familles attendent, mais vous le savez, plus le temps passe en pareilles circonstances, plus évidemment on peut être pessimiste. En tout cas, vraiment, je veux le dire, moi-même j'en suis assuré tout à l'heure, il y a une mobilisation du réseau consulaire qui est totale pour avoir des nouvelles de nos ressortissants.
13: Merci à tous.
1: Merci infiniment. Bonne soirée à toutes et tous.
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30: Bonjour à tous. Nous sommes à un moment si important. Les mots du garde des Sceaux, Gérald Darmanin, dans l'après-midi, et qui fait sa rentrée politique dans son fief de Tourcoing, dans le Nord. Le ministre de la Justice est aux côtés d'Édouard Philippe, à qui il a donné son soutien pour la course à l'Élysée. Édouard Philippe est un homme d'État, dit-il. Un ferry a fait naufrage aujourd'hui au large des côtes de la partie nord de Chypre. 7 morts parmi les passagers du bateau de croisière. C'est ce qu'ont indiqué les autorités tout à l'heure. 267 personnes se trouvaient à bord du bateau. Une centaine de personnes ont pu être évacuées au fil des opérations de secours. Le Maranello, chalutier immatriculé à Saint-Brieuc, a fait naufrage hier en fin de journée au large de Plymouth au Royaume-Uni. Parmi les 5 morts de l'équipage, 2 sont toujours portés disparus. Les 3 autres ont été secourus par un autre chalutier qui se trouvait à proximité de la zone au moment du naufrage. Les recherches sont toujours en cours. L'émotion est toujours très vive. Au Népal, le bilan de la crue dévastatrice de mercredi dernier s'alourdit encore. Un tout nouveau bilan, 781 morts au moins. C'est toujours provisoire, plus de 3000 disparus. Les secouristes chinois poursuivent les recherches dans des conditions extrêmement difficiles. Le front de la guerre en Ukraine, la Russie dit préparer des frappes massives contre le secteur énergétique du pays en Ukraine. Communiqué du ministère de la Défense russe sur Telegram, dans le même temps, au moins 30 47 personnes ont perdu la vie après qu'un drone russe a ciblé un dépôt de munitions à Kiev. L'Islande ne reprendra pas les négociations d'adhésion à l'Union européenne. Le non a en effet devancé le oui avec 52,8% des voix au référendum organisé hier dans le pays nordique. Un coup dur pour Bruxelles qui espérait renforcer ses liens avec ce pays de plus en plus stratégique dans la région. Du sport à présent avec le championnat du monde de moto GP qui reprenait du service aujourd'hui en Aragon en Espagne au lendemain de la victoire de Marc Marquez sur la course sprint. L'Espagnol de Ducati encore brillé comme l'an dernier. Il remporte le Grand Prix et revient sur les leaders du classement général. En foot, les calendriers des clubs français en Europa League sont connus. Pour la première journée, Lyon débutera la compétition le 16 septembre prochain avec un déplacement chez les Belges de Anderlecht. Rennes se déplacera chez les Autrichiens de Sturmgraz le 16 septembre également. Les Marseillais se déplaceront, eux, chez les Turcs de Beşiktaş le 17 septembre. Et puis enfin, un mot de tennis avec le dernier grand tournoi de la saison, l'US Open, qui démarre ce soir à New York avec un absent, le numéro 1 mondial, Yannick Sinner, l'Italien qui est forfait. L'Espagnol Carlos Alcaraz fait son retour sur les courts près de 5 mois après sa blessure au poignet. Il va tenter de conserver son titre.
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2: Merci Wallis.
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2: Bonsoir à tous et bienvenue dans La Voix est libre. Aujourd'hui, on va trinquer avec un roman magnifique sur le vin. Vous allez voir. Ensuite, visite de bibliothèque, nous partirons chez une grande éditrice, Muriel Beyer. Et à la fin de l'émission, les chroniqueurs bande dessinée et littérature jeunesse seront là. Mais d'abord donc, c'est l'invité. Et lequel ? La Voix est libre, c'est parti. Premier chapitre. Un certain monsieur Piekielny, vous vous souvenez, c'était un roman autour d'un personnage de Romain Gary, Évariste, superbe roman aussi, mais sur un personnage de l'histoire, Évariste Galois, mathématicien génial, mort à 21 ans. Dernièrement, sinon, un carnet de voyage à moto, sur les traces du Tché en Amérique du Sud. Tout ça est signé, vous aviez reconnu, François-Henri Désérable, qui cette fois truste la rentrée littéraire avec un roman, un vrai blindé d'imagination, enrobé d'érudition et dessiné avec virtuosité. Le Palais, c'est le titre chez Gallimard. Bonjour François-Henri Désérable.
4: Bonjour Nicolas Carreau.
2: Le Palais, c'est pas les mille et une nuits, c'est le palais qui nous sert à reconnaître les saveurs.
4: Oui, c'est ça, c'est pas un édifice, c'est le palais de la bouche, et en l'occurrence, c'est celui de Arun Kumar, qui est un jeune indien né dans un bidonville qui se trouve dans les faubourgs de Delhi, au bord d'une décharge qui existe réellement, qui est la décharge de Ghazipur. Et cette décharge, elle a dépassé les 70 mètres de hauteur, je sais pas si vous vous rendez compte, c'est plus
2: que... Une colline, quoi.
4: Ouais, c'est une colline, et c'est plus que la taille des tours de Notre-Dame. Et chaque matin, des gamins vont glaner de quoi survivre un jour de plus dans cette décharge en essayant de récolter tout ce qui peut être recyclé. Et à 8 ans, eh bien, ce gamin est adopté par un couple de restaurateurs bourguignons et on s'aperçoit qu'il a un palais tout à fait sidérant.
2: Ah bah attendez, vous allez vite.
4: Je vais un peu vite.
2: Parce que le couple de restaurateurs bourguignons, c'est des chouettes personnes qui tiennent un petit bistrot, mais c'est en Bourgogne. Donc c'est un bistrot, mais un bistrot à vin avec des superbes crus qu'ils servent à leurs clients parce qu'ils sont à côté des grands domaines très connus, Gévrey-Chambertin, Claude Vougeot, etc. Et un autre domaine dont on va parler aussi, un peu moins connu mais très prestigieux, le domaine du Clos du Toucan. Mais donc ce gamin est élevé dans le vin, en fait.
4: Il est élevé, ouais, il est vraiment au cœur du vignoble bourguignon. Il est le fils de restaurateur qui, vous l'avez dit, a une cave extrêmement bien achalandée. Et il commence à déguster en finissant en douce les verres des clients. Évidemment, il recrache, hein, il est très jeune, mais ça suffit pour que les qualités organoleptiques du vin s'impriment à jamais dans son palais. Il est capable de déceler, même dans les vins les moins complexes, des centaines et des centaines et des centaines d'arômes, là où des palais aussi frustes que vous et moi, on en décèle 5 ou 6.
2: En fait, ça, on pourrait en parler pour les gens, ce qu'on appelle les nez... ce serait, je ne sais pas comment ils découvrent leur don, mais c'est là où c'est un roman génial, c'est que pour arriver à ce moment d'épiphanie où il se rend compte qu'il a ce don, il y a toute une histoire rocambolesque et romanesque avec sa copine Margot, comme par hasard, qui est la fille d'un des grands vignerons du coin, et ils se font punir. Et Haroun se retrouve à la plonge du bistrot de ses parents, et c'est là qu'il commence à goûter les vins des clients qui n'ont pas fini leur verre.
4: Exactement, en douce, vraiment sans le dire à ses parents. Et puis, et petit à petit, bon bah, on finit par se rendre compte de ces dons tout à fait prodigieux. C'est comme s'il bâtissait en lui une sorte de cave intérieure, dans son esprit, une cave intérieure où sont stockées toutes les bouteilles qu'il a déjà bu et qu'il est donc capable de reconnaître ensuite à l'aveugle, un peu comme le font les plus grands sommeliers du monde.
2: Ça existe, les palais absolus, comme tout on a fait, le rayon absolu.
4: Ouais. Oui, enfin des palais absolus, non, mais des super palais, on appelle ça des super tasters en anglais. Ça existe réellement, et il y a des, je sais pas, l'une des plus grandes vigneronnes françaises, Pascaline Lepelletier, lorsqu'elle déguste un vin, elle est capable d'identifier peut-être 60 à 70 arômes dans ce vin. C'est la même chose pour mon ami le sommelier Philippe Forbrac, qui a été élu meilleur sommelier du monde. Ce sont des gens qui vraiment ont un palais proche de palais aussi absolu que Mozart avait l'oreille absolue.
2: Mais ce problème, c'est que quand on a une dizaine d'années, c'est compliqué de mettre des mots sur des sensations comme ça. Parce que lui, même s'il reconnaît tout de suite certains éléments, il n'a pas forcément le vocabulaire, la langue qui va avec. C'est aussi pour ça que c'est un grand roman, c'est aussi un langage particulier.
4: Oui, ben moi, c'est ça qui me fascinait dans le vin, c'est-à-dire que c'est quand même une tentative de mettre des mots sur des sensations qui ne se laissent pas facilement capter par les mots. C'est essayer de traduire dans sa langue l'émoi que l'on peut ressentir sur la langue, en quelque sorte. Et Haroun, mon personnage, évidemment, au début, il manque de vocabulaire. Son champ lexical est très restreint. Et donc, il va faire ce que font les cartographes de Terre Vierge, les poètes ou les botanistes, c'est qu'il va se mettre à inventer des mots pour essayer de restituer les sensations qui le traversent, avec l'idée que une sensation qui n'a pas de mots finit par être oubliée.
2: Oui, et dans ce milieu-là, ça peut être particulièrement précieux de connaître le vin comme ça, à ce point-là. C'est-à-dire que ça peut être un outil, ça peut être une arme même, quand on connaît à ce point-là le vin dans ce milieu-là.
4: Bah, ça peut être une arme, oui, enfin, vous pouvez devenir un très très bon sommelier, mais lui, il va en faire l'instrument d'une à la fois d'une vengeance et d'une revanche.
2: On ne dira pas quelle vengeance, de qui il se venge, etc. Mais en revanche, on peut introduire un nouveau personnage. Il y a beaucoup de personnages. Mais il y en a un qui est superbe, que j'adore, qui s'appelle Waterman, comme par hasard. Michael Waterman, qui en fait est un palais aussi très très costaud, et qui surtout a réussi à imposer une notation. Ce qui fait penser à la notation, c'est Parker, je crois.
4: Qui
2: est international. Lui, il est américain, mais il note les vins internationalement. Et tout le monde flippe d'avoir une mauvaise note par Waterman, parce que ça peut faire plonger les ventes de leurs bouteilles, ou au contraire, devenir un grand vin grâce à lui s'il met une bonne note. Et alors, c'est un code couleur, lui.
4: Oui, alors Waterman, c'est un critique vinicole. Il est né aux États-Unis, dans le Wisconsin, vraiment à un endroit où on boit pas de vin. Et puis, un jour, à la faveur d'un voyage en France, il découvre le vin. Il se prend d'une passion totalement absurde et dévorante pour cette boisson. Il crée une revue qui s'appelle d'abord la Wisconsin Wine Review et qu'il transforme en World Wine Review. Et il décide de noter les vins non pas sur 100, comme pouvait le faire par exemple le grand critique vinicole Robert Parker, mais selon un code couleur. Et en fait, ce qu'il recherche dans le vin, c'est de la complexité, de l'intensité, de l'équilibre et de la longueur en bouche. Ça fait C-I-E-L, complexité, intensité, équilibre, longueur. Et il décide donc de noter les vins selon les couleurs de l'arc-en-ciel, rouge étant un vin exceptionnel, et violet étant du Coca-Cola.
2: Du Coca-Cola, oui, c'est ce qu'il dit. Quand vraiment le violet, c'est pour dire à tel point que c'est mauvais, que c'est du Coca-Cola. Mais vous racontez aussi son histoire à lui avant de devenir critique vinicole, et ça aussi, c'est superbe. C'est pas un mec bien, Waterman, dans la vie, en fait.
4: Il est sans doute comme on l'est tous. Il a sa part d'ombre, mais il n'a pas que des défauts. Mais surtout, il a un coup de génie absolu, c'est que lorsqu'il se rend compte que sa revue ne décolle pas, il décide de faire assurer son palais à hauteur de 1 million de dollars. Et lorsqu'on fait assurer son palais à hauteur de 1 million de dollars, eh bien, il y a forcément des journalistes qui s'intéressent à vous. Et là, il se retrouve à un talk show qui est l'un des talk shows, des late shows le plus regardé du pays, celui d'un autre David Letterman. Et lors d'une dégustation à l'aveugle en direct à la télévision, il va bluffer absolument tout le monde. Et sa gloire commence à partir de cette émission.
2: Superbe idée, c'est un pro du marketing, Letterman. Et c'est aussi un palais. Et on va en parler justement dans un instant de cette émission chez Letterman. Je vais vous lire un petit extrait. À tout de suite sur Europe 1 avec François-Henri Désérable.
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4: François-Henri Désérable qui revient en cette rentrée littéraire avec Le Palais, c'est chez Gallimard, ça cartonne déjà. Et en fait, c'est l'histoire d'Arun, un jeune indien qui a été adopté par un couple de bourguignons qui tient un petit resto dans le coin de la Bourgogne, de Gevrey-Chambertin, de Claude Vougeot, etc. Donc le vin à la carte est très très prestigieux et ce gamin est très pote, Arun, est très pote avec Margot, la fille du viticulteur du coin. Et un jour, ils se font punir, ils ont fait une grosse bêtise, mais très drôle à lire. Et lui, il se retrouve à la plonge et il commence à goûter les vins des clients qui restent dans les verres. Il se rend compte qu'il a un palais absolu, enfin presque, c'est-à-dire qu'il peut reconnaître absolument tous les éléments d'un vin. Et ça va beaucoup lui servir et on va le suivre toute sa vie et dans ses pérégrinations pendant 400 pages. Et c'est un roman hyper romanesque avec des dégustations de vin, parce que c'est ça la gageure de ce livre, c'est de nous faire goûter le vin par la littérature. C'est très compliqué à faire. Et on parlait de Waterman juste avant la pause. Waterman qui est un critique vinicole et qui lui aussi a un palais très très fort. Et il fait une émission dans le célèbre talk show de Letterman. Letterman lui fait évidemment goûter un vin et voilà ce qu'il dit. D'abord il parle de la robe, etc. Puis ensuite il dit « Le nez vient confirmer ce que disait la robe ». Pas d'arôme tertiaire, aucun signe d'évolution avancée, pas de cuir, pas de feuilles mortes, pas de sous-bois humide, de champignons, de tabac blond ou de vieux bois verni, aucun de ces arômes qui apparaissent avec l'âge comme les rides sur un visage. Ici, c'est le fruit qui parle. Ce qui me frappe, c'est la mûre. On la retrouve un peu partout dans certains Bordeaux, dans la vallée du Rhône, dans les cabernets de la Napa Valley, dans les Syrahs sud-africaines ou australiennes. Jusque-là, rien qui permette de trancher. Mais derrière cette mûre, il y a autre chose. Il y a du cassis, moins puissant que la mûre, plus furtif, mais il est là. Et le cassis, voyez-vous, c'est un indicateur plus précis, etc., etc., etc.
5: Il y a un comédien chez vous, il y a une graine de comédien.
4: Ah,
5: quand je vous entends lire, là, je me dis que je devrais vous confier la lecture de mes livres audio.
4: Mais comment vous avez fait? Est-ce que vous vous êtes dit, bon alors, il va falloir décrire le vin. On peut donner des noms de fruits, on peut donner des noms de régions, parler de couleurs. Comment on fait? Est-ce que vous vous avez mis un plan de bataille pour décrire le vin?
5: Mais déjà, il faut dire que je ne connaissais rien en vin. C'est-à-dire que moi, j'ai découvert le vin, enfin, je buvais du vin comme tout le monde, mais sans vraiment savoir ce qu'il y avait dans mon verre. Et en juillet 2020, je fais un petit voyage en Bourgogne, je suis à vélo dans la côte de Beaune. Et à un moment, je m'arrêtais de village en village pour boire des verres de Bourgogne. Mmh. Et à un moment, je suis en léger état d'ivresse et je mets le pied à terre et je me dis, mais il n'y a pas de roman sur le vin. Ou en tout cas, il y en a très peu. Il n'y en avait pas que je connaissais. Il y avait des mangas formidables, il y avait des BD, tout un tas d'essais, mais des romans, j'en connaissais assez peu. Et puis, cette intuition est devenue une obsession et j'ai commencé à me documenter. J'ai fait ce que je fais de mieux dans la vie, c'est-à-dire que je me suis mis à lire des livres. Alors, c'était à peu près tout et n'importe quoi. Ça allait d'ouvrages de vulgarisation à des traités sur la fabrication du fût de chêne. Et puis, j'ai commencé à entreprendre des études d'œnologie, j'ai voyagé dans des terres viticoles, j'ai rencontré des vignerons, j'ai ouvert la bouteille. Enfin, je me suis familiarisé avec ce monde du vin. Et la difficulté, c'était d'essayer de restituer en mots, par des mots, les sensations parfois ineffables qui vous traversent lorsque vous êtes en train de déguster. Alors bien sûr, on peut recourir au champ lexical œnologique classique, mais on peut aussi essayer de sublimer ça par la métaphore. Il y a un écrivain américain que j'aime beaucoup et je crois que vous l'aimez, c'est James McInerney, ouais, bien sûr, qui publie d'ailleurs un roman à la rentrée que j'ai hâte de lire.
4: Grand spécialiste du vin aussi.
5: Très grand spécialiste du vin, vraiment un très grand œnophile avec qui j'avais eu la chance de boire une excellente bouteille il y a quelques années. Et James McInerney a écrit un très beau livre qui s'appelle Bacchus et moi. Et il dit que lorsqu'il parle du vin, il essaye de trouver des images aussi éloignées que possible de ce que c'est, de ce qu'on peut lire ici ou là.
4: Moi, ça m'ennuie beaucoup quand quelqu'un me parle du vin avec le vocabulaire habituel de bouquet, de marguerite. Enfin, c'est pas que ça m'ennuie, c'est que je comprends rien. Bah, là, je trouve que vous avez réussi quand même à le développer, ce langage-là, et à trouver autre chose, une autre porte. Et on pense beaucoup au parfum de Suskind, qui avait le même obstacle, c'est-à-dire nous faire sentir des odeurs par la littérature. C'est quasiment impossible.
5: Le parfum de Suskind, qui est un livre extraordinaire que moi, j'avais lu à l'âge de 20 ans. Et

0: Pendant le confinement en 2020, j'étais dans la maison de Julien Gracq, sur les bords de la Loire. Dans la bibliothèque de Julien Gracq, il y avait le parfum de Suskind. Je l'ai pris et j'ai hésité à le relire parce que ma première lecture avait été si puissante que je ne voulais pas en gâcher le plaisir en le relisant. Et puis je me suis mis à le relire et ça tient tout à fait. C'est un bouquin absolument prodigieux. Pour moi, l'un des plus grands du XXe siècle. Et je crois, il faut l'admettre, il faut payer ses dettes. Je crois que si je n'avais pas relu Le Parfum de Suskind, eh bien peut-être que quelques mois plus tard, l'idée du palais ne me serait pas venue à l'esprit.
1: Parenthèse, on va dans tous les sens, mais c'est pas grave. Vous aviez cherché Patrick Suskind parce qu'il ne donne jamais aucune interview. On a très très peu de photos de lui. À se demander s'il existe même et il a encore en vie. Et vous êtes allé le chercher parce que vous avez appris que il était dans une petite maison en Provence l'été, parce qu'il est sinon il vit
0: En Allemagne.
1: En Allemagne. Mmh. Et vous êtes allé sur place, vous avez interrogé les commerçants qui, un peu comme pour Salinger, vous ont donné des fausses pistes ou vous ont dit oui, non, peut-être.
0: Et j'avais rencontré aussi son traducteur, Bernard Lortolari, et je suis très content de prononcer son nom à ce micro parce qu'il est décédé l'été dernier. Oui. Et c'était un immense traducteur de l'allemand, et moi je lui dois certaines de mes plus grandes voluptés littéraires. Et j'avais eu l'adresse de Suskind, mais au dernier moment j'ai renoncé à y sonner parce que je me suis dit qu'il fallait pas emmerder les écrivains qui ne veulent pas être emmerdés.
1: Il faut pas toujours les rencontrer d'ailleurs, les écrivains qu'on aime.
0: C'est pas
1: toujours une bonne idée.
0: Oui, mais bon.
1: Revenons au roman, on est donc en Bourgogne, il y a Claude Vougeot, il y a Gévrey Chambertin, il y en a d'autres. Il y a tous ceux qu'on connaît, mais il y a aussi le Clos du Toucan, oui, que vous avez inventé, mais que vous avez inventé, mais ça existe, ce genre de domaine, avec très très peu de bouteilles, mais qui font un vin d'une excellence parfaite. Quoi.
0: Ça existe surtout en Bourgogne, où en fait les parcelles sont toutes petites. D'ailleurs, on ne compte pas en Bourgogne en hectares, mais en ouvraies. Une ouvraie, c'est ce qu'un ouvrier viticole peut bêcher pendant une journée. Donc c'est vraiment des toutes des toutes petites parcelles.
1: Ah, c'est ça l'échelle, quoi.
0: Oui, exactement. On ne compte pas en hectares, mais en ouvraies. Et la plupart des domaines, enfin beaucoup de domaines bourguignons ont des petites productions. Et le domaine de la Romanée-Conti, par exemple, qui est peut-être le plus prestigieux, les vins se vendent le plus cher. Il y a une bouteille de Romanée-Conti 1945 qui s'est vendue à 800 000 $, rendez-vous compte, il y a quelques semaines. Ce domaine-là, il ne produit qu'aux alentours de 6 000 bouteilles par an. Donc je me suis un peu inspiré de ce domaine et d'autres domaines pour celui du Clos des Toucans. Production assez dérisoire, mais prestige immense. Et donc beaucoup de gens qui veulent en boire, mais donc un prix très cher. Vous savez la différence entre le mauvais vin et le bon vin. Le mauvais vin, on le boit et on finit par se battre, alors que le grand vin, on se bat
1: pour le boire.
0: Pour le boire.
1: Pourquoi Toucan ? C'est magnifique.
0: Claude Toucan parce que lorsque le soleil se couche sur les vignes de cette parcelle, eh bien les vignes prennent la teinte du bec rouge orangé du Toucan.
1: Incroyable. Le Palais chez Gallimard, on se retrouve tout de suite avec François-Henri Désérable sur Europe 1.
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1: Et on écoute Naïka sur Europe 1, One Track Mind.
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0: C'était Naïka sur Europe 1.
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0: Le Palais, c'est le nouveau roman de François-Henri Désérable, un roman hyper romanesque qui se passe du côté de la Bourgogne avec Haroun, un jeune indien qui a été adopté par un couple de restaurateurs bourguignons. Il se découvre un talent extraordinaire pour reconnaître les vins. Il se trouve qu'il est très copain avec Margot, qui est la fille du vigneron qui s'occupe du Clos des Toucans, qui est un vin exceptionnel, mais avec une production très très réduite, ce qui en fait un vin encore plus exceptionnel. Et justement, c'est à ce moment-là qu'on rentre dans le... Oui, bah, ça en fait partie, dans le business du vin. C'est-à-dire que ça compte, en fait, d'avoir tant de bouteilles, d'être connu ou pas par ses pairs. Et il y a le Michael Waterman, dont on parlait tout à l'heure, qui est un critique vinicole, qui distribue les bons et les mauvais points dans le monde du vin. C'est très important d'avoir une bonne note de sa part. Et un jour... Au Clos de Vougeot, il y a ce qu'on appelle le chapitre. Il y a un festival littéraire d'ailleurs, c'est pour ça, ça m'a fait plaisir de lire ça, parce que j'ai été invité dans ce festival génial, Livre en Vigne, pour signer un de mes livres. Et alors, c'est extraordinaire, parce qu'il y a des vins magnifiques, et puis il y a la soirée du chapitre, qui est une soirée où tout le monde doit être en smoking. Donc il y a tous les écrivains qui avaient loué des smokings.
3: Smoking et robe de soirée.
0: Au même endroit. Et tout le monde se retrouve là, au milieu des gens qui sont venus pour dîner à cet événement assez exceptionnel où on nous sert des grands vins et on dîne avec un menu incroyable aussi.
3: Et on chante des chants bourguignons et on fait des bons bourguignons.
0: Et au début, on est un peu timide et puis le et vin est dense, ça marche très bien.
3: Il y a des gens
0: qui viennent faire des blagues à la tribune. Mais dans votre roman, il y a aussi Michael Waterman qui est là pour goûter les vins et faire une sorte de show.
3: Et oui. Avant de goûter les vins, il est intronisé chevalier du tas de vins, ouais. Ce qui est une sorte de légion d'honneur de la picole bourguignonne. Et il est invité à faire une séance de dégustation. Et ensuite, les bouteilles doivent être vendues au profit des Hospices de Beaune. Et le grand maître de la confrérie des chevaliers du tas de vins. Demande à l'assemblée si quelqu'un veut se mesurer à Michael Waterman. Et il y a parmi cette assemblée des gens qui ont des palais très éduqués, il y a certains des plus grands vignerons du monde, mais personne n'ose se mesurer à Sa Majesté Waterman, parce qu'on sait qu'il a le plus grand palais du monde. Et là, on voit une main qui se lève, et c'est un gamin de 15 ans qui flotte dans son smoking trop grand pour lui, qui monte sur cette estrade vineuse et qui va se mesurer au plus grand critique du monde.
0: Et on verra ce que ça donne. Ensuite, vous suivez, c'est pour ça aussi que j'aime beaucoup ce roman, c'est que vous suivez une carte assez classique du roman, plutôt 19e, c'est-à-dire qu'il va se passer quelque chose, on ne dit pas quoi, et c'est là que ça démarre, c'est que Haroun s'en va et va faire une sorte de voyage initiatique avec beaucoup d'ellipses, et on ne reste pas des heures avec lui dans son voyage, mais c'est le voyage qui le transforme. Et c'est l'occasion aussi de rappeler que le vin, c'est pas mondial, Bourgogne et Bordeaux.
3: Non, effectivement.
0: C'est mondial, et il y a des vins incroyables partout. Et surtout, lui s'enrichit au fur et à mesure de ses voyages.
3: Oui, c'est-à-dire que alors il passe par à peu près tous les pays où l'on produit du vin, que ce soit dans ce qu'on appelle le vieux monde, donc essentiellement l'Europe, et puis ensuite il va même au Chili, en Argentine, en Afrique du Sud, en Nouvelle-Zélande. Il collectionne, il fait une sorte il enrichit sa cave intérieure au gré des étapes de son voyage, et après il décide de faire son propre vin, mais dans un endroit du monde où l'on n'a jamais fait pousser de la vigne. Et cet endroit se trouve vraiment aux antipodes de l'Hexagone, mais ça reste la France. Ce sont les îles Marquises, en Polynésie française, précisément à Ivaoa, où sont enterrés Jacques Brel et Paul Gauguin. Et là, sur les flancs d'un volcan marquisien, Haroun essaye de faire pousser de la vigne avec un relatif insuccès.
0: Ensuite, il se retrouve à New York et il rencontre une confrérie un peu particulière. Mais ça existe vraiment, ça aussi, je crois.
3: Oui, des clubs de dégustateurs new-yorkais. Et celui-là, je l'ai appelé
0: le club des vilains bonshommes.
3: Les vilains bonshommes, c'était des poètes qui se retrouvaient à l'époque autour de Paul Verlaine et d'Arthur Rimbaud. Voilà. Et j'aimais beaucoup ce nom-là. Alors, je les appelle les vilains bonshommes parce qu'à la fin des soirées, ils sont un peu tapageurs, ils parlent fort, ils rient gras et ils emmerdent les voisins.
0: Mais surtout, c'est du vin qui se la pète parce que c'est des bouteilles très, très, très, très chères.
3: le vin est aussi un objet statutaire. Ouais. C'est comme d'avoir une belle montre au poignet ou une belle bagnole dans le garage, d'avoir une très belle bouteille à votre table, dit qui vous êtes, ce que vous avez fait, combien vous gagnez. Et malheureusement, il y a certains qui ont un rapport tout à fait... Alors eux, en tout cas, le Club des Vignobles Hommes, ils dégustent les vins, ils les boivent, ils aiment sincèrement le vin. Mais il y a aussi des gens qui sont de purs spéculateurs, qui collectionnent les bouteilles comme on collectionnerait les tableaux, pas pour les boire, mais pour les revendre à profit, ce qui, naturellement, tire les prix vers le haut.
0: Et il se trouve qu'Haroun a des, on ne sait pas trop comment, mais a des bouteilles exceptionnelles. On n'en dira pas plus là-dessus, mais plus généralement, vous avez travaillé, pour, vous le disiez tout à l'heure, pour connaître le vin. Vous en êtes où? Vous connaissez vraiment très bien le vin. Si je vous fais déguster un verre de vin rouge, là, vous pouvez me dire d'où il vient et tout.
3: Écoutez, je pense que je ne sais pas quel est votre degré de connaissance du vin, mais avec les gens qui s'y connaissent assez peu,
0: je peux dire c'est rouge ou blanc.
3: Voilà. Ben, je pense qu'avec vous, je peux faire tout à fait illusion et vous allez croire que je m'y connais parfaitement. Alors qu'en réalité, plus j'apprends sur le vin, plus je me rends compte qu'il y a des tas de vins que je ne connais pas. Mais c'est comme la littérature, en fait. Plus on lit le livre, plus ça ouvre des ponts, ça bâtit des ponts vers d'autres livres. Et on se rend compte, on prend la mesure de notre inculture. Et là, je prends la mesure de ma méconnaissance du vin à mesure que j'apprends à connaître le vin.
0: Surtout, je ne sais pas si vous avez travaillé ça, mais faudrait. On a l'impression, mais c'est de ma faute, hein, que c'est un livre, un roman sur le vin. Mais un peu, bien sûr, mais pas que. C'est-à-dire, c'est aussi un roman d'aventure, un roman de vengeance. Est-ce que vous avez travaillé, justement, fait attention à ne pas verser dans le vin, si je puis dire? Que dans le vin, à trouver l'équilibre entre l'aventure et les histoires de Pinard.
3: Bien sûr, et la difficulté, je savais que ce livre allait être lu autant par des spécialistes du vin que par des gens qui n'y connaissent rien, voire par des gens qui n'en boivent pas du tout, qui n'ont jamais bu une goutte d'alcool. Et donc la difficulté, c'était de pouvoir parler à tous, de trouver, d'essayer d'enseigner des choses sur le vin sans avoir l'air d'un professeur qui annonce sa leçon depuis sa chaire. Et il fallait pas tomber dans le côté didactique, c'est-à-dire mettre cette connaissance du vin que j'ai acquise au service de l'énergie narrative.
0: Et donc vous avez voulu quand même faire un grand roman, ça aurait pu être n'importe quel autre domaine, ou alors c'est quand même lié au vin, et c'est parce que c'est le vin que ça prend cette ampleur romanesque.
3: C'est parce que c'est le vin, c'est parce que la découverte du vin, et parce que je trouve que c'est un produit tout à fait extraordinaire, merveilleux, lubrifiant social. Accélérateur d'amitié. J'ai coutume de dire que le vin, et je l'écris dans le palais, est le meilleur moyen de se faire des amis d'enfance à l'âge adulte. Alors évidemment, je sais que c'est un produit qui peut présenter certains dangers. L'abus d'alcool est dangereux pour la santé, c'est un superbe alexandrin. Mais moi, je préfère l'injonction baudelairienne, enivrez-vous de vin, de poésie ou de vertu
0: à votre guise,
3: mais enivrez-vous.
0: Juste dernière question, François-Henri Désérable, on est dans la rentrée littéraire, vous en avez fait plusieurs déjà, mais c'est un moment assez intense pour un écrivain. Il y a les histoires de prix, de reconnaissance, de critiques, etc. Comment vous vivez ça? Est-ce que vous avez une certaine pression? Vous avez l'air d'être assez tranquille avec ça, c'est parce que vous avez l'habitude?
3: Non, j'ai une certaine nervosité au moment où le livre paraît, puisque je le lâche dans la nature, et puis je découvre un peu quels vont être les retours des lecteurs. Donc ce serait vous mentir de vous dire que je n'ai pas de nervosité, mais elle s'amenuise de jour en jour. Je suis assez excité de voir ce qui va se passer en réalité, de voir ce qui se passe et comment ce livre est accueilli.
0: Le Palais, ce sera un classique à mon avis, alors lisez-le maintenant, vous pourrez dire je l'ai lu à sa sortie. Ça s'appelle donc Le Palais chez Gallimard et c'est signé François-Henri Désérable. Merci beaucoup.
3: Merci infiniment.
0: Dans un instant, visite de bibliothèque, nous partons chez l'éditrice Muriel Beyer.
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0: C'est l'une des grandes dames de l'édition, elle a dirigé de grandes maisons. Aujourd'hui, elle est à la tête du groupe Human 6, les Puffs, les Équateurs, et elle a aussi créé une très belle maison. Les éditions de l'Observatoire qui édite Abel Quentin, Gaspard Koenig ou Maud Simoneau, entre autres, pour cette rentrée littéraire, je me suis dit que j'allais aller voir de quel livre elle se chauffe, et je vous emmène visiter sa bibliothèque sur Europe 1. Bonjour Muriel Beyer.
9: Bonjour.
0: Merci de nous accueillir presque chez vous. Alors, ce qui est bien avec les éditeurs et les éditrices, c'est que qu'on soit chez eux ou dans leur bureau, il y a toujours des livres.
9: Forcément, oui.
0: Et là, vous venez de déménager. On est dans vos bureaux.
9: On est dans les nouveaux bureaux, absolument.
0: Et donc, vous avez dû déménager tous vos livres.
9: J'ai déménagé presque tous les livres en rangeant un peu mieux, parce que dans mon ancien bureau, c'était vraiment pas rangé, comme chez moi d'ailleurs, et dans toutes mes bibliothèques, puisque j'ai 3 lieux de bibliothèque, mon bureau, où il y a mes livres importants de la maison, mes livres mythiques que j'ai quand même emmenés. Chez moi, c'est mes livres d'étudiante que j'ai gardés, mes vieux poches. Et à la campagne, c'est des livres de vacances. Donc, c'est 3 bibliothèques très différentes.
0: Tout à l'heure, vous m'avez dit des livres rapides.
9: Oui, ce que j'appelle les livres de vacances, des livres rapides, c'est pas forcément des livres qu'on a envie de garder. Mais j'ai quand même un problème, c'est que je jette jamais de livres. Alors je peux en donner, mais je ne peux pas m'en séparer, en fait. Donc ça s'accumule aussi, les livres rapides. C'est-à-dire des polars, des livres, des romans un peu faciles, voilà. Et je garde tout, en fait.
0: Même si j'imagine que vous considérez qu'il y a des polars immenses.
9: Il y a des polars immenses et il y a des polars très rapides.
0: Alors, on va revenir au livre des éditions de l'Observatoire, mais on va recommencer par ceux qui sont sur le côté, c'est-à-dire vos livres plus personnels,
9: oui.
0: Qui sont là aussi. Et alors, notamment, ce qui est intéressant avec vous, c'est que votre vie est faite de livres, en fait.
9: Ah, totalement.
0: Depuis toujours, vous êtes dans les livres, vous êtes une grande papesse de l'édition.
9: Ça vieillit un peu, les papesses.
0: Vous avez dirigé Plon, donc il y a du Plon ici, on va y venir. Mais il y a aussi, vous avez travaillé avec Jean Dutour.
9: Alors, Jean Dutour...
0: Et donc, vous avez Les Horreurs de l'amour.
9: C'est un chef-d'œuvre, pour moi. C'est un chef-d'œuvre. C'est-à-dire, Jean Dutour, c'est une histoire formidable. J'avais lu Les Horreurs de l'amour par le plus grand des hasards. Je tombe dessus, j'achète ce poche, et je me dit, mais ce livre est exceptionnel. Franchement, c'est un grand livre qui, en apparence, raconte une histoire d'amour très compliquée entre un député qui a un certain âge et une jeune sténodactylo, deux mondes très différents, etc. Mais on traverse une époque, il y a une psychologie. Et quand j'ai rencontré Jean Dutour après avoir lu Les Horreurs de l'amour, je me suis aperçu que nous avions une passion commune. Nous en avions plusieurs, mais une passion commune pour Stendhal. Et il m'a passé, à ce moment-là, un livre que je n'ai pas là dans la bibliothèque, mais qui est chez moi, qui s'appelle L'âme sensible, et où tout Stendhal est décrit. Et on retrouve dans les horreurs de l'amour, et là j'ai totalement compris le talent de Jean Dutour, c'est qu'on retrouve quelque chose de très stendhalien. On a dit Dostoïevski, moi je trouve que c'est plus proche de Stendhal.
0: Mais vous aviez quoi, 20 ans, 25 ans ?
9: J'étais en pleine étude. Ça devait être l'année de ma maîtrise, donc je devais avoir 20 ans, oui.
0: Et vous êtes devenu proche de Jean Dutour, vous avez travaillé avec lui.
9: Et en fait, ce qui s'est passé, c'est que j'avais lu ce livre. Des années plus tard, je travaillais au Parc des Expositions de Marseille, ce qui n'a rien à voir avec la littérature. Et Jean Dutour était invité à parrainer un salon. Et donc, comme j'ai occupé des relations publiques, je suis allée chercher Jean Dutour à Marignane, et on a beaucoup parlé, on a sympathisé, je lui parle de ce livre, incroyable. Il me parle de Stendhal, et je le ramène 2 jours après à Marignane, et il me dit, c'est dommage que vous ne travaillez pas dans l'édition, vous, parce que vous adorez les livres. Et je rigole, et je lui dis, je suis marseillaise, je connais personne, donc c'est très sympa, l'édition, certainement, c'est le rêve total, mais moi, je connais personne. Et il me dit, mais moi, je connais. Et j'ai eu rendez-vous avec Charles-Henri Flammarion 15 jours après. Donc Jean Dutour, je lui dois un émerveillement et je lui dois mon entrée dans l'édition.
0: C'est quoi les horreurs de l'amour ?
9: Alors, les horreurs de l'amour, c'est les amours contrariés et les amours a priori impossibles. Les amours violents, quand même, il y a de la violence. Ils s'aiment et c'est très contrarié pour plein de raisons, puisqu'on est dans un monde où le social a une énorme importance. Et donc, c'est l'amour qui détruit, en fait. Voilà. C'est ça le titre, qui est magnifique d'ailleurs.
0: Et l'incipit, la première phrase, c'est « 100 fois je lui ai dit d'écrire un roman. Il est impossible de raconter mieux qu'il ne fait. » Vous passez votre temps à demander des romans.
9: On demande des romans, et vous savez, je suis j'ai toujours été très marquée par ce que disait Camus, qui expliquait que quand on cherche la vérité, elle se trouve dans les romans beaucoup plus que dans la vie, en fait.
0: Évidemment.
9: Et donc ça, c'est ma ligne de conduite, vraiment, voilà.
0: Vous vous souvenez du premier livre que vous avez lu ?
9: Oui, je me souviens du premier livre que j'ai lu, c'était Balzac. Voilà, c'était Balzac. Je ne sais plus lequel. Je crois que c'est Père Goriot. Je crois.
0: Ça en fait, j'ai commencé tout de suite ou
9: non.
0: Vous êtes
9: non.
0: Dit, ce sera pas pour moi.
9: Pas tant que ça. J'ai lu Balzac et puis j'ai redécouvert Balzac bien plus tard. Ça arrive souvent, ça. Mmh. Vous lisez des classiques quand vous êtes très jeune, vous passez totalement à côté. Ça vous ennuie même souvent parce que
0: Père Goriot, c'est beaucoup.
9: Et Père Goriot, j'étais trop jeune. En revanche. Quand on est très jeune, souvent, en l'occurrence c'était mon cas, on a une passion pour Gide, on trouve que c'est exceptionnellement transgressif, et puis quelques temps plus tard, vous lisez Gide et vous dites, bah non en fait, pas vraiment.
0: Et alors Moravia, qui est Moravia ?
9: Alors,
0: et
9: Moravia.
0: Ce livre Agostino, pourquoi celui-là ?
9: J'aime tout Moravia, et Agostino, c'est pas son plus grand livre, mais c'est un livre assez personnel chez lui. Et Moravia, j'ai une passion pour Moravia, que j'ai eu la chance de lire en italien.
0: Alberto Moravia.
9: Et un jour, je me rappelle, j'étais chez Flammarion à l'époque, et je savais que Moravia publiait un livre quelques mois plus tard, donc j'étais en train de travailler. Et dans l'encadrement de la porte, et ça j'oublierai jamais, « Bonjour, je suis Alberto Moravia ». Et là, vous tombez de votre chaise parce que vous avez vraiment la statue du commandeur en face de vous quand même. Donc voilà.
0: Et vous lisez en italien ?
9: Oui, parce que j'ai vécu en Italie, et donc je lis en italien. Par contre, je lis la version italienne, mais je le comprends évidemment très bien, mais je ne suis pas capable d'avoir un jugement sur le style quand ça n'est pas ma langue maternelle. Je ne peux juger le style que si c'est en français.
0: Qu'est-ce que vous faisiez en Italie ?
9: C'était mon beau-père qui avait été nommé pour son boulot à Milan, où on y est resté 4 ans.
0: Ah, et donc
9: j'ai fait mes études secondaires au lycée français de Milan.
0: Et vous aviez vous parliez italien ?
9: J'étais au lycée français, mais l'italien, évidemment, comme dans tous les lycées dans un pays étranger, la langue du pays est obligatoire. Et puis bon, la vie courante, évidemment, on parlait italien chez les commerçants, avec des amis de mes parents, voilà.
0: Et donc vous lisiez en italien ?
9: Et je lisais en italien, j'étais très fière. Et puis j'étais très fière de parler avec Moravia en italien pour montrer quand même mes compétences dans sa langue. Et il me répondait en français, je me suis dit bon, je vais peut-être pas insister.
0: Et Agostino alors ?
9: C'est un jeune homme, c'est très lié à l'époque, hein. c'est une histoire de ce jeune homme, je vous rappelle, assez lointain, et que j'avais aimé ce livre, mais c'est pas le plus fort de Moravia. Je l'ai avec moi, mais voilà, c'est pas... Voilà, il y a Moravia, 1984 est beaucoup plus fort, quoi. C'est des livres de la fin de sa vie, là c'était un livre de jeunesse. Hein.
0: C'est pas toujours une bonne idée de rencontrer les auteurs qu'on aime d'ailleurs.
9: Parfois, on peut être très déçu. Et parfois, on peut être déçu. Là, pour Moravia, c'était une belle rencontre. Vraiment. Enfin, pour moi, en l'occurrence.
0: Mais ça vous est déjà arrivé de rencontrer un auteur que vous aimiez lire et en fait, le type n'était pas... Je ne vous demande pas de nom.
9: Non, j'ai bévé même. Non, c'est plutôt... D'abord, dans les grands classiques, comme je dis, on me dit « tu as un métier génial, tu rencontres des grands auteurs ». Oui, je rencontre des très bons auteurs, mais je ne suis pas dans la période Sartre et Camus quand même. Hein.
0: Mais est-ce qu'on en avait conscience quand on était à la période Sartre et Camus ?
9: Je ne sais pas. C'est une bonne question. Est-ce qu'on avait conscience, quand on discutait avec Camus, d'être devant un monument de la littérature française ? Je ne sais pas si on en a conscience quand on parle avec eux. Peut-être que certains auteurs que j'aime beaucoup, que j'édite, sont peut-être les grands romanciers de demain et qui feront partie des classiques. Enfin, je l'espère en tout cas.
0: La Voix est libre, toujours chez Muriel Beyer, au milieu de ses livres. Qu'est-ce que c'est que cette carte fabuleuse en bas, là ?
9: Ah ben, c'est parce que j'aime énormément Nicolas Vial, qui est un dessinateur. D'ailleurs, il y a beaucoup de Nicolas Vial hein, chez moi, vous voyez.
0: Ah oui ?
9: Voilà.
0: Alors là, on arrive aux éditions de l'Observatoire aussi. Il y a Raphaël Antoval,
9: voilà,
0: ça c'est son roman.
9: Son premier roman. Qui a fait beaucoup de bruit parce que le temps gagné, c'est un livre où Raphaël Antoven il est dans l'autofiction pure hein, il raconte sa vie.
0: Et c'est vous qui lui dites écris-moi un roman?
9: Pas du tout, absolument pas. Raphaël au départ c'était des livres de philo et puis un jour il m'appelle, c'est le cas en ce moment d'ailleurs, il m'a dit je devais te faire un essai, je te ferai pas un essai, je me suis lancé dans un roman. Et moi j'ai une politique, une manière de travailler avec les auteurs, ils ne font bien que ce qu'ils ont envie de faire. Et donc, s'il se met sur un roman, il fait un roman. Mmh. Voilà.
0: Oui, si vous le forcez à faire un essai.
9: Non, mais c'est ridicule, ça sert à rien. Et c'est pas une bonne idée. S'il est habité par un roman à l'instant T, il fait le roman.
0: Ça fait partie des grands succès de cette maison que vous avez créée, oui. Il n'y a pas si longtemps, en fait. L'Observatoire, je ne trouve pas, mais il doit y être Rupture, ah, s'il est là.
9: Si, bien
0: le
9: sûr.
0: Clair Marin.
9: Qui a été un succès extraordinaire.
0: Oui, avec ce titre tellement facile et
9: tellement
0: évident.
9: Et elle a fait un succès absolument incroyable dans une collection que je lançais avec Adèle Van Rett. À l'époque, voilà, qui s'appelle La Relève, pour découvrir, l'idée c'était découvrir les jeunes philosophes. Et effectivement, avec Claire Marin, on a eu un succès assez immédiat.
0: Et alors, rien à voir, il y a Oliver Stone qui est là, c'est
9: mémoire.
0: Autobiographie.
9: Exactement.
0: À la recherche de la lumière, Oliver Stone qui a quand même un côté un peu fou, quoi.
9: Un peu fou. Génial et fou. Et il s'est passé une belle histoire. C'est pour ça que ce livre-là, je le transporte tout le temps. Parce que c'est passé totalement en dehors de tout agent, de tout. Ça a été le contact direct entre un garçon qui travaillait avec Oliver Stone, qui était un ami d'amis, en fait, vraiment le truc et tout. Et j'ai rencontré Oliver Stone. Et donc, j'étais quand même impressionné. C'est pas n'importe qui. Et on a sympathisé et je lui ai proposé un contrat sans agent, sans rien, avec un avaloir assez ridicule. Et
0: pour Oliver Stone, quoi.
9: Non, mais c'était ridicule même pour un auteur français. Ah, c'était genre 50 000 euros, quoi. Ils s'en foutaient complètement. Et donc je proposais, je me sentais très gêné en disant bon, il va m'envoyer paître parce que pour lui c'est n'importe quoi. Et en fait, ça s'est passé comme ça. Et il est venu dans la maison d'édition, il est venu voir les bureaux. Enfin, c'était un personnage assez incroyable, assez fou. Oui.
0: Ah oui, parce que moi, je pensais que vous voulais que vous nous racontiez comment ça se passe pour acheter des droits de grandes stars et tout. Ça passe par des agents.
9: Normalement, oui. Mais le pape François, qui est une histoire absolument incroyable aussi, ça a été un des premiers que j'ai publié aux éditions de l'Observatoire. Donc ça a démarré fort quand même. Et un jour, je rencontre Volton. Dans la rue.
0: Dominique Volton.
9: Et il me dit, il avait un gros classeur. Ah, il me dit, c'est bien qu'on se rencontre, mais le hasard, hein. C'est bien qu'on se rencontre parce que justement, je voulais t'appeler parce que là, tu vois, ce que j'ai, c'est des discussions avec le pape François. Bon, je me dis, Dominique Volton, je ne sais pas s'il a fumé la moquette, mais ça me paraît bizarre quand même qu'il y ait des dialogues avec le pape François. Bon, il vient me voir et il m'explique qu'il avait proposé au pape François de le rencontrer pour parler de la communication du Vatican. Parce que lui, son sujet, c'est la communication. Et en fait, il sympathise avec le pape François, ils font des entretiens, mais comme ça, un peu en vrac, il me donne le texte, il fallait tout remettre en ordre et tout, mais normalement, quand c'est le pape, vous avez affaire au Vatican. Mmh. Et le pape François dit à Dominique Volton, vous gérez tout ça en dehors du Vatican. Et donc, je me retrouve avec les droits mondiaux de ce livre, avec le pape François, j'ai même un mail du pape François qui est signé Francesco, en me disant, vous gérez.
0: Je pensais que vous aviez le coup de fil du pape François.
9: Non, j'ai eu un mail.
0: Bonjour.
9: J'ai eu un mail, voilà. Et donc ça, c'est des histoires, c'est comme Oliver Stone, enfin c'est des histoires d'édition qui sont assez incroyables.
0: Merci beaucoup Muriel Beyer.
9: Mais merci à vous,
0: merci
9: voilà,
0: pour la visite.
9: Ça m'a permis de parler de mes goûts à moi et puis de mon métier.
0: À bientôt.
12: Retour en studio, Muriel Beyer, fondatrice notamment donc des éditions de l'Observatoire. Dans un instant, encore des livres, littérature jeunesse et bande dessinée au programme. A tout de suite sur Europe 1.
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0: Lu et approuvé, le kiosque des chroniqueurs de La Voix est libre avec notre libraire du soir, la géniale Sandrine Babu, librairie L'Instant, rue de Lourmel, à Paris, Héloïse Goy, la merveilleuse, littérature jeunesse, et le sémillant Sébastien Bordenave. Pour la bande dessinée, bonsoir à tous les trois.
3: Bonsoir à tous.
4: Ça fait plaisir de vous retrouver.
5: Oh là là, cette tellement rentrée. Vous nous avez manqué cet été.
0: Et alors,
3: les vacances,
0: vous,
3: c'est bien, mais vous, c'est mieux.
0: Parce que ça part tout de suite.
3: Ah ouais,
0: littéraire,
3: ouais
0: là.
3: C'est parti là.
0: Qu'est-ce que vous avez choisi en premier, en tout premier?
3: Ah ben, en tout premier, c'est un livre que je n'attendais pas, parce que c'est un premier roman et que je n'ai pas lâché, qui s'appelle « C'était ça ou mourir » de Tellison Aurélien.
0: Dont on parle beaucoup.
3: Dont on parle beaucoup déjà, et à raison. Des fois, il y a des livres dont on parle beaucoup et on se demande pourquoi, mais là, on
0: ça
3: lit.
0: Ça bruisse, ça bruisse.
3: Ouais, ça bruisse beaucoup. Dans ce livre, donc, c'est un premier roman. Tellison Aurélien, il est québécois d'origine haïtienne et il raconte le périple de Jonas. Donc, c'est écrit à la première personne. On est tout de suite immergé dedans. Professeur d'histoire géo, obligé de fuir Haïti à cause de la situation politique des violences. En fait, il fuit pour survivre, hein, tout simplement. Et donc, il va avoir un périple assez incroyable en passant de Haïti, République dominicaine, l'Amérique du Sud, et c'est traverser la frontière du Mexique-États-Unis et aller jusqu'au Canada. Donc, d'autres ont déjà écrit l'exil. Il y a Daniela Ferrière qui en parle très bien. Moi, j'avais beaucoup aimé aussi, aussi un livre de Guillaume Poix sur le sujet. Donc, c'est un sujet qui a déjà été traité. Alors, lui, effectivement, on pourrait penser qu'on connaît, en tout cas, on pourrait connaître, c'est que derrière les migrants, souvent, il y a des chiffres, il y a beaucoup de politique. Là, vraiment, c'est incarné, c'est humain. Et on va être complètement entraîné avec lui dans les difficultés qu'il rencontre, des scènes que vous n'oublierez pas, une scène dans un bus, ce sac en plastique qu'il trimballe avec lui où il a un slip propre, un carnet et un livre de René Depestre. C'est les épreuves qu'il rencontre dans la jungle, c'est l'entraide dont font preuve les autres personnes qu'il rencontre sur sa route, c'est les arnaqueurs. D'ailleurs, je vous lis un passage, parce qu'au-delà de l'histoire, il y a le style. Mmh. Et il y a le style, et je vous lis juste un petit passage. Si le diable existe, il ne vit pas en enfer. Non, il a trop de flair pour ça. Il préfère les gares routières, les carrefours poussiéreux, les coins d'ombre où les pauvres se tiennent debout avec leur sac à moitié plein et leur cœur à moitié vide. C'est là qu'il vend ses tickets. Il porte parfois une casquette Nike, arbore un téléphone chinois et surtout affiche un sourire plus large que son âme. Mmh. Voilà, petit aperçu. Donc vraiment un livre que je pense que va toucher tout le monde. Et je voulais quand même finir par une toute petite citation qui est au début du livre mais qui le résume entièrement. C'est ce jour-là que j'ai décidé de partir, comme on arrache une dent, comme on se coupe un bras, comme on dit adieu à sa langue maternelle. J'ai décidé de fuir, pas pour devenir riche, ni pour vivre mieux, juste pour vivre. Point.
0: Pas mal. C'était ça ou mourir, ça c'est le titre.
3: Voilà, Tellison Aurélien.
0: Merci Sandrine. Héloïse Goy, littérature jeunesse.
4: Et ben moi aussi un petit roman de rentrée, tiens, il y a aussi une petite rentrée pour la jeunesse. Crispy Septembre de Claire Castillon. On la connaît bien, hein, Claire Castillon. Elle écrit pour les adultes. Il y avait eu Marche Blanche, Ma Grande, mais aussi beaucoup pour les enfants et les ados. Elle a reçu le prix Vendredi pour les longueurs il y a 2 ans, je crois, que je vous conseille également. Là, on est plutôt sur du livre pour jeunes ados. Dans Crispy Septembre, on suit Malène. C'est une jeune fille qui rentre en 4e. Je vous lis la première phrase du livre, histoire de vous mettre dans l'ambiance. Je sors d'un été qui, sur l'échelle du pourri, se situe au-delà du compost. Bon, c'est vrai, un ado, ça râle tout le temps. Mais là, pour le coup, je lui accorde le droit de se plaindre. Déjà, une sombre histoire de pâte à prout lui fait rater l'avion des vacances. Moi, j'aime bien toujours
0: ça,
4: quand il y a du pâte à prout. Je sais que vous détestez ça.
5: On part sur des bonnes bases.
4: Oui, absolument. Ouais. Ensuite, au collège, les meilleures copines de Malène ne sont plus dans sa classe. Une élève lui pourrit la vie et les toilettes deviennent son quartier général. Vous savez, cet endroit où on va soi-disant se surcoiffer, alors qu'en réalité, on essaye juste de retrouver un peu de courage avant de retourner en cours. Ça, ça me fait de la peine. Ce que j'aime beaucoup chez Claire Castillon, je vous raconte pas tout le livre, il y a plein de surprises, et bah, c'est qu'elle regarde jamais les ados de haut. Elle prend très au sérieux ce que les adultes résument souvent dans « Oh, allez, c'est pas si grave ». Bah, sauf qu'à 13 ans, changer de classe, perdre ses copines ou se faire humilier devant tout le monde, ce n'est pas grave, c'est la fin du monde. Et elle raconte ça avec beaucoup de justesse. Claire Castillon, elle se glisse parfaitement dans la tête des ados. Ici, Malène est drôle, piquante, parfois excessive, mais toujours très touchante. On rit beaucoup de ses catastrophes avant de se souvenir qu'à cet âge-là, et bah, nous aussi, on avait l'impression que le monde s'écroulait. au fond, j'ai trouvé que ce livre, c'était un petit manuel de traduction de l'adolescence qui nous rappelle qu'il n'y a pas de petit drame quand on a 13 ans. Ça s'appelle Crispy Septembre, c'est de Claire Castillon, c'est des 12 ans et c'est publié chez Gallimard Jeunesse.
0: Merci Louise. Crispy aussi, le Sébastien Bordenave, oui, avec ses bandes dessinées.
6: Une BD parfaite, parce que drôle, intelligente, instructive. Le titre « Quand j'étais petite, je rêvais d'être muse », c'est chez Casterman, scénario brillant de R.L. Anna, diplômée de sociologie et psychologie. Allez sur son Instagram, tiens, elle s'appelle... Son Instagram s'appelle Ils abusent grave. Ils, bah, c'est les hommes. Elle avait fait une BD avant qui s'appelait Le Derrière, histoire passionnante des fesses à travers l'histoire.
4: Vous nous en aviez parlé.
6: Possible. Et là, donc, quand j'étais petit, je rêvais d'être muse. Dessin de Maëlle Réa. On arrête les compliments. De quoi ça parle? Des muses. Une fiction. Dana est une femme qui a envie d'être aimée, mais à travers un peintre, un chanteur qui saura trouver la beauté en elle. Bah, elle va le trouver, mais Dana sera ensuite jetée comme une chaussette car l'artiste va en trouver une autre, plus jeune, plus inspirante, avec des gros guillemets. Mais est-ce que son cas est isolé? Eh bien, pas du tout, parce que Dana va enquêter sur l'histoire des muses à travers l'histoire. Gainsbourg, Birkin, Lewis Carroll et la petite Alice Liddell, 7 ans. Picasso et toutes les muses de sa carrière. La BD n'est pas dans la caricature, elle constate, explique avec des nuances, avec des choses qu'on a oubliées ou qu'on ne veut inconsciemment pas voir. Exemple, l'avenir d'une muse. Camille Claudel, la muse de Redin, qui finit en hôpital psychiatrique. Kill Bill, Tarantino, qui érotise la souffrance de Uma Thurman, et puis les nombreux artistes qui avaient quand même un sérieux problème. On se penche sur Gauguin à Tahiti, alors ça moi j'ai halluciné, c'est fou. C'est normal de se dire que c'est une autre époque, mais c'est essentiel aussi de vivre dans la nôtre en regardant en face notre passé commun qui nous a fait « Quand j'étais petite, je rêvais d'être muse », histoire des muses en fait, voilà, ça donne envie de grandir.
0: Merci Seb, une deuxième...
6: Oui, Glénat ressort les Dragon Ball.
0: Les Vegeta, les Freezer.
6: Exactement. À titre personnel, pendant la folie Dragon Ball, bah, j'étais déjà fan de Gottlieb Dedica, donc j'étais passé complètement à côté. Je trouvais que ces combats à boules de feu de nains bodybuildés qui ont des cheveux hirsutes, ça ressemblait à rien.
0: C'est pas incompatible.
6: Et bah, en fait, en BD, Dragon Ball, c'est drôle, c'est dépaysant, c'est graphiquement sublime. En plus, là, il ressort tout en full color. Il y a de la couleur partout, en grand format. Les lecteurs de Dragon Ball ont vieilli, ils ont des sous, 15 euros. Mais maxi plaisir, ça fait honneur à Akira Toriyama, le dessin. Et l'esprit est toujours déglingos. Par exemple, il y a des inventions du père de Bulma qui a fabriqué des capsules Hop, je connaissais pas ça.
0: On les lance et ça se transforme en vaisseau spatial.
6: Oui, ou en maison. Et des fois, ça marche pas bien parce que dans la maison, il y a des magazines de charme. Voilà, c'est toujours complètement décalé. C'est pas mal du tout. C'est la série full color chez Glénat.
4: Avant, c'était en noir et blanc, beaucoup, Dragon Ball.
3: Ouais.
0: Je l'accepte avec plaisir.
6: Ah, bah, je vous l'offre avec plaisir, tiens.
0: Merci Seb, on refait un petit tour.
4: Crispy Septembre de Claire Castillon chez Gallimard Jeunesse.
0: Sandrine.
3: C'était ça ou mourir, Télisson Aurélien chez Grasset.
0: Est-ce que vous avez une petite citation de bande dessinée, Sébastien?
6: Allez, de Charles Burns dans la BD Black Hole, qui est un grand classique de la BD qu'il faut avoir. On ne devient pas cynique, on se fatigue juste d'espérer.
0: C'est beau ça. Merci à tous les trois. C'était le dernier chapitre de La Voix est libre pour cette semaine. Merci aussi bien sûr à Linda Rejdal pour la préparation de l'émission et à François Desmoulins pour la réalisation. 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Nous, on se retrouve la semaine prochaine pour d'autres livres. Salut.
1: 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Les infos avec Wallis Glaise. Bonjour Wallis.
7: Bonjour Didier, bonjour à tous. Édouard Philippe fait sa rentrée aujourd'hui. Il veut les meilleurs pour son gouvernement en cas de victoire. Des personnes qui ont l'expérience du commandement. Les mots du candidat Horizon à la prochaine présidentielle. Le maire du Havre était invité par le ministre de la Justice, Gérald Darmanin, dont son fief à Tourcoing. L'ancien Premier ministre a expliqué vouloir créer un nouveau parti ou une confédération de partis avec, je cite, des candidats uniques dans chaque circonscription pour les élections législatives et qui devraient suivre la présidentielle. Un ferry a fait naufrage aujourd'hui au large des côtes de la partie nord de Chypre. Le bateau a complètement coulé. C'était en début d'après-midi. 7 morts parmi les passagers du bateau de croisière. Bilan provisoire, 267 personnes se trouvaient à bord du bateau. Une centaine de personnes ont pu être évacuées. Le Maranello, chalutier matriculé à Saint-Brieuc, lui a fait naufrage hier en fin de journée au large de Plymouth, au Royaume-Uni. Parmi les 5 membres de l'équipage, 2 sont toujours portés disparus. Les 3 autres ont été secouru par un autre chalutier qui se trouvait à proximité de la zone. Au moment du naufrage, les recherches sont toujours en cours. L'émotion, elle, est toujours très vive. Au Népal, le bilan de la crue dévastatrice de mercredi dernier s'alourdit encore. Un nouveau bilan fait état de 781 morts, au moins, c'est toujours provisoire. Plus de 3000 disparus. Les secouristes chinois poursuivent les recherches dans des conditions extrêmement difficiles. Des dizaines d'ouvriers sont d'ailleurs coincés dans un tunnel. L'Islande, elle, ne reprendra pas les négociations d'adhésion à l'Union européenne. Le non a en effet devancé le oui avec 52,8% des voix au référendum organisé hier dans le pays nordique. Un coup dur pour Bruxelles qui espérait renforcer ses liens avec un pays de plus en plus stratégique dans la région. Du sport à présent, un mot avec la moto GP, championnat du monde, qui reprenait aujourd'hui du service en Espagne, en Aragon, au lendemain de la victoire de Marc Marquez sur la course sprint. L'Espagnol de Ducati a encore brillé comme l'an dernier. Il remporte le Grand Prix et revient sur les leaders du classement général. En football, on connaît le calendrier des clubs français en Ligue Europa. Pour la première journée, Lyon débutera la compétition le 16 septembre avec un déplacement chez les Belges de Anderlecht. Rennes se déplacera chez les Autrichiens de Stumgas le 16 septembre également. Les Marseillais se déplaceront chez les Turcs de Beşiktaş le 17 septembre.
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7: 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Dis-moi ce que tu chantes avec Didier Barbelivien, c'est maintenant.
1: Merci Wallis, prochain point sur l'info à 18h.
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1: Que l'on revienne en train, en avion, en voiture, il y a dans nos souvenirs de vacances des éclats de rire ensoleillés, des couchers de soleil inoubliables et des peaux plus bronzées que l'année dernière. Beaucoup de belles histoires que les hommes se racontent à certaines heures pâles de la nuit, comme disait Léo. Accompagner le temps d'une chanson, d'un piano de hasard, qui prolonge le moment avant que tout le monde se quitte. Et puis quelquefois, ces hommes-là éprouvent l'envie de se raconter dans une longue carte postale de leur vie. Alors ça déroule sec, ça défile à toute allure, ça tourne comme sur un manège. En voulant parler de lui, on se rend compte que finalement, il va beaucoup évoquer des personnages de rencontres, ceux qu'il a connus ou pas, ceux qu'il a aimés surtout, celles qui l'ont aimé aussi. Il y a tout au long de ce récit les témoins de sa jeunesse, et puis des comédiens, des comédiennes, des metteurs en scène, des auteurs, des maisons, des paysages, où il s'arrête pour n'en plus repartir. Il y a des films, des matchs de foot, des années de Tour de France, de Tour d'enfance. Lui, qu'on pouvait imaginer s'attacher à un terrain de foot, justement, ou à un terrain de camping, se souvient de la bibliothèque Budet, à Villiers-sur-Marne. Elle avait un charme fou, dit-il. Adorait venir lire dans cet endroit, au milieu des boiseries et de l'odeur de cire qui montait du parquet. Il en parle comme d'une Madeleine de Proust, se révélant poète, avec une sensibilité nostalgique qui n'est pas forcément son image de marque. Lui qui a charmé ses contemporains par le rire et la comédie. Faites attention, un train peut toujours en cacher un autre. La preuve. Il est aussi capable d'être philosophe à 16 heures. Quand il écrit que l'aventure est dangereuse, certes, mais que l'immobilisme et la routine sont mortels. Il confie que sa passion pour le vélo remonte à ses 12 ans, où, comme dans un sketch de Coluche, il a vu son premier Tour de France en regardant la radio, sur des commentaires de Robert Chapat, peut-être. Celui que j'accueille aujourd'hui sur l'antenne d'Europe 1 est pour moi ce que Léo Ferré appelait un frangin de l'entremise. Si cet été vous avez passé vos vacances dans un camping, il est impossible que vous n'ayez pas pensé à cet homme qui porte dans son art le mot populaire comme une légion d'honneur. Et moi, j'éprouve une grande admiration pour le cinéaste qu'il est devenu, mon camarade Fabien Antoniente. Et alors, on n'a pas attendu Fabien, nous ? Bien sûr que si.
8: Merci, merci pour ce...
1: On t'a attendu
8: pour,
1: tout l'été.
8: Pour ce texte. Tout l'été, oui.
1: On est le 30 août.
8: Je suis un copain d'été.
1: Ouais, t'es un copain d'été. Nous, voilà. C'est notre reprise. C'est la sixième saison de Dis-moi ce que tu chantes.
8: Ah.
1: Et moi, personnellement, je suis très heureux de la commencer avec toi.
8: Ah, bah, moi aussi, je suis très heureux. Hein, puisque, bon, l'été, c'est une saison qui est, pour moi, amène aussi une petite période de mélancolie. Parce que, moi, je me rappelle, l'été, bah, c'était un peu comme la chanson de Jonas. On allait au bord de la mer, on suçait des glaces à l'eau, etc. Mais en fait, il y avait aussi parfois des petites choses qui remontaient, qui étaient enfouies. Et voilà, c'était ça aussi l'été. Mais voilà, puis ça amenait la rentrée, parfois les problèmes qui arrivaient, mais moi je suis plutôt un gars qui aime bien toutes les saisons, donc j'aime bien aussi cette rentrée qui arrive.
1: C'est ton petit côté Vivaldi, mais là on va écouter un truc qui se rapporte à l'été, c'est ton premier choix, c'est Laurent Voulzy, Fit Dizzy, je sais pas ce que ça veut dire.
8: Ça veut dire qu'il a fait une rencontre avec Dizzy Lapeste, et en fait c'est sur le surf.
1: D'accord.
8: Parce que c'est mon petit hobby quand je suis sur la côte basque, je fais un peu de surf.
1: On l'écoute en attendant d'en faire. Laurent Voulzy, surfeur.

0: Laurent Voulzy featuring j'adore parler anglais, featuring Disease. Ouais, ouais, ça veut dire qu'ils ont fait un truc, ouais, une combinaison. C'est Rémi Duprat qui m'a appris ça là pendant que la chanson passait. Et Laurent Voulzy, lui, ça fait depuis 77, il nous promène en vacances.
1: Ouais, c'est ça, il a une voix de vacances.
0: Tu te souviens de Surfing Jack aussi?
1: Ah, Surfing Jack.
0: Ouais. Ah non, non, lui.
1: Mais moi, j'écoutais beaucoup, c'est Voulzy en vacances. En fait, faut que je t'avoue que c'était j'allais à l'école avec le frère de Laurent Voulzy.
0: Ah, ben bah oui, Villiers-sur-Marne, Champigny, ils étaient à côté de nos gens.
1: Et puis, le frère, il me disait, tu sais, mon frère, il va faire un album, tout ça. On le prenait un peu pour une trompette.
0: Oui, bien sûr. Bah oui, 77.
1: Et puis, tout d'un coup, j'ai entendu ce Rock Connection.
0: Ah, ouais.
1: Et effectivement, et dans Rock Connection, il y avait un couplet.
0: Rock Connection.
1: Ouais, qui disait, au camping des Flots Bleus, je me paye des tonnes de cafards.
0: Je me traîne des tonnes de cafards. Si j'avais bossé un peu, je me serais payé une guitare.
1: Et ben, c'est ce camping des Flots Bleus qui a été, pour moi, le camping générique de camping.
0: Bah oui, j'en doute pas. Ça a été ton starter à toi. Quand il dit dans le texte, elle était belle comme un poster, il voyait qu'elle dans l'atmosphère. Ça, c'est une définition qui marque une époque, une façon d'aimer. Il y avait combien de posters dans ta chambre à toi? Il y avait qui, surtout?
1: Ah ouais.
0: Dans ta chambre de gosse, d'ado?
1: Il y avait déjà Michel Platini.
0: Oui.
1: Et il y avait du footballeur. Et il y avait, parce qu'on partageait la chambre avec ma sœur, et elle était fan. Et il y avait du Delpech.
0: Du Delpech, je veux, mon neveu.
1: Et il y avait le dernier de la dynastie Gibb, Andy Gibb.
0: Andy Gibb, oui.
1: Qui plaisait beaucoup.
0: Ben, il était magnifique.
1: Oui.
0: Il était très beau garçon. C'était le quatrième Bee Gees, on peut dire.
1: Voilà.
0: Andy Gibb. Il bossait avec ses frères de temps en temps.
1: C'est une drôle d'histoire, ces Bee Gees.
0: Ouais. Ils sont exceptionnels.
1: Ils sont
0: australiens.
1: Et c'est des types qui étaient toujours en studio, qui travaillaient tout le temps.
0: Ils n'arrêtaient jamais.
1: Et surtout, ils ont eu des up and down assez incroyables. Et je sais qu'il y a eu, à un moment donné, ils étaient prêts à vendre des frites dans une baraque. Et il y a Barry Gibb qui a entendu, il passait le pont de Brooklyn. Et sur ce pont, il y avait des petites lattes. Et le toucher du pneu sur les lattes faisait tic, tic, tic, tic, tic, tic, tic, tic.
0: Et ça lui a donné le tempo.
1: Le tempo du disco.
0: Du disco. Le garçon qui est en face de toi, mine de rien, il a bien connu les Bee Gees.
1: Oh!
0: À Miami, en studio,
1: oh,
0: avec Rodrigo Iglesias.
1: Incroyable.

0: nageur. Ça te plaît, ces chutes de chansons?
1: Oui, ça me fait rire. Mais non, cette chanson me plaît parce que, bon, comme je me suis essayé au surf, il y a tout un climat de bien vivre, de relax et de couleur aussi. Parce que là, j'ai une image où on surfe le soir vers 19h30 au coucher du soleil. On fait pas beaucoup d'efforts, mais quand on prend une vague, on essaie qu'il dure longtemps parce que c'est pas toujours le cas.
0: Ben non, puis il y en a moins à cette heure-là.
1: Oui, c'est ça.
0: Souvent.
1: C'est ça. Donc il y a une espèce de.
0: Elle dure moins longtemps.
1: D'atmosphère de vivre, de lifestyle très cool. Et voilà. Donc, j'ai découvert ce sport. Et surtout, j'ai un professeur qui est brésilien. Parce que j'y vais jamais sans lui, et qui met un peu de musique dans sa combi.
0: Ah ouais.
1: Avec un petit appareil qui protège avec du plastique.
0: Et ça aide à surfer.
1: Bah, ça crée un climat.
0: Ouais, je comprends.
1: Une petite banane qui pointe au coin des lèvres.
0: Ouais, un surfing nonchalance.
1: Ouais, c'est ça.
0: Tu vois, un petit truc. Le Brésil, mon Dieu.
1: Et comment il parle, tout est un peu tranquille. Il n'y a pas grand-chose de difficile.
0: Pas difficile. Non, je ne peux pas le dire, parce que c'est moi, les phrases que je connais en brésilien, on ne peut pas les dire à la radio. Non, on ne peut pas. Franchement, on ne peut pas.
1: D'accord.
0: J'espère que vous avez deviné que vous êtes, depuis quelques minutes, avec Fabien Antoniente, dont j'ai le bouquin entre les mains. Qu'est-ce que je me suis éclaté à lire ça. Alors, on n'attend pas Fabien.
1: Oui.
0: On va en parler. À tout de suite sur Europe 1.
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0: Fabien Antoniente est mon invité dans cette... je le redis parce que je suis fasciné d'être à la 6e saison de cette émission.
1: Magnifique. Ah,
0: j'adore ce choix. C'est une chanson très sentimentale. Ça, c'est ton côté caché. Parce que toi, tu es un mec qui fait de la comédie, qui fait rire. Mais tu es un mec qui a une grande sensibilité. Ça me plaît. Claude Nougaro, avec Michel Legrand. Les enfants.

0: Magique de génisse, les génisses, c'est pas des animaux quand même. Claude Nougaro, Michel Legrand, Les enfants qui pleurent. C'est beau, hein.
1: Ah, c'est une association improbable.
0: Comment chantait ce Claude Nougaro? Mais moi, j'en étais dingo, hein, depuis tout petit. Depuis, je suis sous ton balcon.
1: Oh, oh, oh, oh,
0: Marie-Christine.
1: Je me rappelle très bien de cette chanson.
0: Quand il était sous, putain.
1: Ah oui.
0: C'est magique.
1: Et puis une voix et qu'il articulait bien les mots.
0: Et puis c'est beau, ces enfants qui pleurent ne sauront jamais ni compter les heures, ni le temps qu'il fait. Ça, on le doit à Eddy Marnay. Ça sent un peu le blues du dimanche après-midi dans nos banlieues, le 17 novembre à 18h30.
1: Pour moi, le pic, c'était...
0: C'est presque un hymne aux chagrins d'enfance.
1: Ah oui, c'est vrai.
0: Et il faut avoir beaucoup de sensibilité, comme la tienne, pour se préoccuper de ça. Pour avoir ce choix.
1: Oui, parce que je me rappelle, je regardais à travers le rideau de ma chambre d'enfant l'extérieur de la rue. Il se passait pas grand chose.
0: Il passait le train.
1: Le train, ouais, mais il y avait cette boule qui montait dans l'estomac, qui a tenu à peu près son pic quand j'entendais le générique de Stade 2. Et puis après, bon ben, il y avait le film du dimanche soir qu'on regardait,
0: Ciné de minuit,
1: voilà, et qu'on regardait par un reflet de miroir. Mais t'es couché.
0: J'ai vécu exactement la même chose que toi.
1: Voilà.
0: On était au lit.
1: On était au lit, mais on se levait par un reflet.
0: Voilà. On faisait aucun bruit et on voyait le truc et on pouvait revoir le cinéma de minuit.
1: Voilà. Et donc c'était
0: avec le générique.
1: Ce générique.
0: Il me met un blues.
1: Oui. Mais toute cette période du dimanche après-midi, ça commençait pour moi vers 14h, 14h30.
0: Je suis d'accord avec toi. Voilà, après le repas du dimanche.
1: Il existe encore, hein, pour moi.
0: Moi aussi. Après, oui. Gigot, flageolet. Enfin, depuis que j'ai mes enfants, moins. Parce que, d'abord, j'ai pas envie de transmettre ça.
1: Ah non, ça ne sait pas.
0: Et mes filles, elles ont pas ce truc-là, tant mieux. Je crois que c'est un truc de banlieue, ça.
1: C'est un truc de BDS, ouais.
0: T'es d'accord avec moi?
1: C'est un truc de banlieue, ouais.
0: Et j'ai connu Martine, elle avait 13 ans. Les amours adolescentes, tu t'en souviens?
1: Ben oui, parce que mon premier amour s'appelait Martine Tachot.
0: D'où le choix de la chanson.
1: C'était un nom vraiment de l'époque. Il n'y en a plus beaucoup des Martines.
0: Mais écoute-moi. Les gens vont croire que l'émission, c'est un truc de mytho, que c'est monté. La mienne, même prénom.
1: C'est pas vrai.
0: Je le jure. Devant Dieu, sur la tête de mes enfants.
1: Voilà, donc tout est dit. Moi, j'étais à l'école, les garçons et les filles étaient séparés par une haie, ils n'étaient pas dans le même cours. Et je me rappelle, par-dessus la haie, comme dans un dessin de Sampé, avoir vu Martine. Et je lui ai dit, tu veux te marier avec moi? Elle dit, on verra plus tard. Voilà, c'était ça sa réponse. Mais c'était comme les dessins de Sampé. Il y avait deux petits gamins sur la pointe des pieds qui se regardaient à travers une haie. Voilà.
0: Et quand Eddy Marnay écrit, parce que j'adore ces phrases, ma voiture est morte d'un chagrin d'amour. C'est sublime d'écrire ça. Et derrière la porte, je t'attends toujours. C'est du romantisme, j'allais dire moderne, c'est de l'Apollinaire presque.
1: C'est ça.
0: T'es d'accord avec moi? Ma voiture est morte d'un chagrin d'amour.
1: Oui, oui. Mais ce que j'adore dans la chanson, c'est qu'on peut faire on a des licences poétiques, et en fait, on comprend ce que ça veut dire. Alors que si on te demande d'expliquer ça point par point, c'est très difficile.
0: C'est très compliqué.
1: C'est l'ensemble.
0: En fait, c'est plus un ressenti. C'est ça qui est agréable dans ces mots-là, dans ces musiques-là. Qu'une explication. Il y a des choses qui ne s'expliquent pas, il ne faut pas les expliquer.
1: Non.
0: Ça ne sert à rien.
1: Quand je parle de Mathilde Seigné, je dis, elle est décembre, je suis avril. Mais en fait, nous, on se comprend avec ce mode d'expression. C'est comme dans les chansons.
0: C'est joli, ça.
1: Ouais.
0: Je vais te le gauler. Quand tu entendras ça dans une chanson, elle est décembre, je suis avril.
1: Voilà. Ça raconte les gens. Et je trouve que c'est pour ça que j'aime la chanson. J'aime la chanson française parce qu'il y a des licences poétiques qui font qu'on peut raconter une jolie histoire en 3 minutes. Et tout est dit. Et moi qui écris des histoires beaucoup plus longues, je peux te dire c'est pas une mince affaire.
0: Ben oui, mais ce qui est étonnant chez toi, c'est que tu as cette poésie comme ça, à fleur de peau, que t'exprimes pas forcément. Dans tes œuvres.
1: Non, non. Non, non. Mais par contre, quand on traverse Paris en marchant avec Mathilde, on raconte des chansons françaises, on se raconte des chansons françaises. L'autre jour, j'ai traversé le jardin du Luxembourg en écoutant Ginette Renaud. Enfin, elle me faisait Ginette Renaud.
0: Ouais, elle chantait dans
1: Elle me faisait Ginette Renaud. Elle était Ginette Renaud. Donc j'ai redécouvert les mots de Ginette Renaud. Et c'est vrai que la chanson, pour nous, c'est notre deuxième langue.
0: Ouais, oui, je sais la passion folle de Mathilde pour la chanson française. Folle, hein.
1: Folle.
0: Je me souviens d'une soirée avec Johnny Hallyday, mais on avait ri. Mais ri. Et alors, c'est une anecdote que j'aime raconter parce qu'il était tard. Disons qu'on avait un peu consommé du liquide. Et je me souviens, Mathilde avait choisi des chansons de Reggiani. C'était un quiz, fallait faire comprendre, nanana. Et Johnny Hallyday dit, moi, je vais faire Brassens. Il était franchement 2h du mat. Je me dis, si Johnny nous fait du Brassens à 2h du mat, moi, je me fais évêque demain matin. Écoute bien, la dame de la maison avait une guitare sèche chez elle. Et alors, exprès, elle s'empresse. « Ah, mais Johnny, j'ai une guitare dans la chambre. » Allez la chercher, la guitare. Alors, elle va chercher la guitare. Tu crois qu'il nous a chanté du Brassens deux titres sans se tromper une seule fois, lui qui chantait tous ses tours de chant devant des prompteurs. Il se souvenait de ses chansons au millimètre, et à la fin, j'ai dit, mais Johnny, c'est un truc, c'est un gag, ça. Mais comment tu te souviens de ces chansons-là? Il me dit, que tout le monde croit que j'ai appris la guitare avec les chansons d'Elvis Presley. C'est faux. C'est sur Georges Brassens que j'ai commencé à chanter. C'est une histoire magique. Hein.
1: C'est magique, ça.
0: Ah, mais j'adorais Johnny Hallyday. Il était d'un surprenant.
1: Mathilde le limite très, très bien parce que quand on rentrait, pour pas qu'on ait.
0: Elle l'a surtout très bien, longtemps fréquenté, bien connu.
1: Il nous conseillait des chemins pour rentrer, alors qu'il les empruntait jamais.
0: Non, ben non.
1: Tu vas prendre après le buisson, et puis tu vas prendre la côte. il avait une sensibilité et un imaginaire assez fort.
0: Oui. Mais à chaque fois qu'on évoque Johnny, je suis heureux parce que c'était un personnage beaucoup plus, fantaisiste et complexe qu'on pouvait imaginer.
1: Tout à fait d'accord.
0: Beaucoup d'humour, il était drôle. Il adorait faire des blagues, te planter dans des trucs. Et venant de lui, tu disais, non, mais il n'a pas pu m'envoyer là-bas faire 20 fois le tour du pâté de maison. Mais si. Bien sûr que si, mesdames et messieurs. Si. Vous êtes bien sur Europe 1. Mon invité est bien Fabien Antoniente. Alors là, je ne connais pas cette chanson de Robert que tu as choisie. Robert Charlebois, ton troisième choix.
1: Oui, Robert
0: Les
1: Charlebois.
0: Les talons hauts.
1: Il faut dire que Robert, c'est l'idole de ma vie. D'ailleurs, quand j'ai commencé ce livre, il faut savoir que moi, on s'est retrouvés, tous les enfants, dans un appartement où ma mère devait partir à l'EHPAD. On était comme des âmes en peine, on se séparait des objets qui ne voulaient plus rien dire. Ces jouets de Noël qui faisaient les beautés de Noël étaient un petit peu désincarnés.
0: T'as vu comment ça devient? C'est fou, hein.
1: Le temps avait enlevé toute force à tous ces objets. Je me rappelle de ces marionnettes qui ne voulaient plus rien dire. Et ma mère avait archivé tous mes films, même les courts-métrages, les moindres articles dans Télé 7 jours, tout. Et à un moment, je vois les pochettes de disques que j'achetais.
0: Elles font ça, les mamans. Elles gardent des archives.
1: Elles gardaient tout. Tout. Elle avait tout archivé, ma vie. Et je vois les pochettes de disques qui étaient soigneusement rangées. Il y avait Robert Charlebois. Alors, Robert Charlebois, la chanson que j'adore, c'était Ordinaire, mais il y en a une qui plaît beaucoup à ma femme, et en fin de soirée, quand parfois je mixe au Pays Basque, je mets cette chanson qui est un peu plus fun que les autres, et j'adorais quand il se produisait sur scène, elle me faisait un effet, cette chanson de Robert Charlebois, alors j'ai voulu la passer pour tous les auditeurs.
0: Alors on l'écoute, vous êtes bien sur Europe 1, ça s'appelle Les Talons Hauts, et c'est parti.

0: Robert Charlebois, les talons hauts, j'allais dire du Charlebois dans le texte, mais c'est faux. C'est un texte de Luc Plamondon avec des formules. Il n'y a que les Québécois pour écrire comme ça. Elle l'avait choisi comme escorte au bal des finissantes.
1: Un bal, c'est beau.
0: C'est beau comme phrase. Et il y a une phrase que je n'ai pas compris. Les deux yeux dans graisse de bine. Moi, je suppose que c'est une boisson.
1: Ah ouais, ouais.
0: J'arrive pas à comprendre.
1: Je la chante.
0: Quand il en oubliait ses mots, il susurrait dans son micro les deux yeux dans graisse de bine. Faudrait que je demande à Luc un peu ce que ça veut dire, ça. T'en as connu des balles de fin d'année comme ça à l'école?
1: Ah oui, oui, oui.
0: T'aimais
1: oui.
0: ça?
1: Oui, j'aimais ça, oui. Mais c'était moi, c'était surtout mes premiers émois, c'est les balles de camping.
0: J'allais t'en parler, jeune homme. T'étais amoureux de la plus belle de l'école ou de la plus belle du camping?
1: La plus belle, c'était à mes yeux.
0: Oui. Ah ben c'est le plus important.
1: C'était la fille qui avait un petit regard amusé, épicé, qui savait lire derrière ta personnalité un peu maladroite, qui savait lire autre chose. C'est ça qui me touchait, qui me dit ben viens. J'avais toujours l'impression d'être un peu emprunté, et les filles m'ont toujours un petit peu emmené un peu plus haut.
0: Décomplexé, ouais.
1: Ouais, moi aussi.
0: Et tu penses que t'as aimé à ta juste mesure ou bien t'as toujours aimé un peu au-dessus de tes moyens, toi?
1: J'ai aimé un peu.
0: Belle question, ça.
1: C'est une belle question. C'est une bonne question, cette question. Non, j'ai un peu aimé au-dessus de mes moyens parce que.
0: Tu m'aurais déçu si t'avais dit le contraire. Ouais. Parce que c'est ça qu'il faut faire.
1: C'est
0: dans
1: ça
0: la vie.
1: Qu'il faut faire.
0: Toujours aimer au-dessus de ses moyens.
1: Et même quitte à prendre des.
0: Un râteau.
1: Voilà, ouais, les râteaux.
0: Faut se lancer.
1: Moi, il fallait que je me lance. Et puis, alors, j'écrivais beaucoup. Je suis retombé il y a pas longtemps lors d'une dédicace sur une fille qui m'a donné toutes les lettres que je lui avais écrites.
0: Oh là là là là.
1: Et ça, j'ai regardé ça, mais j'ai vite refermé. Mais c'était,
0: Dingue, les points de.
1: C'était assez mélancomique, en fait.
0: Mélancomique. Les points qu'on a en commun, moi, j'ai connu le même truc. Et ça commençait par mon amour, alors que j'avais quoi, 15 ans et demi.
1: Ouais.
0: Qu'est-ce que j'allais écrire, mon amour?
1: J'écrivais des trucs insensés.
0: On était cinglés. On va pas trop changer de sujet dans ton quatrième choix. Par contre, là, t'as fait très fort. T'as choisi une chanson de Michel Delpech. C'est fou. La fin des vacances, que je connais pas. Par contre, ce que je sais, c'est que c'est pas lui qui l'a écrite. C'est extrêmement rare que Delpech ne participe pas du tout à l'écriture d'une chanson. Elle est écrite par un auteur, par contre, que je connais, Claudine Debussy, qui écrit très très bien, et composée par le complice qu'il a toujours eu, Roland Vincent.
1: Eh oui.
0: On l'écoute, La fin des vacances, Michel Delpech.

0: Michel Delpech, la fin des vacances, bah c'est ce qu'on vit.
1: C'est d'actualité.
0: Ce dimanche-là, hein, c'est à fond dans l'actualité. Elle sent vraiment 1965.
1: Hein. Ouais, le son.
0: L'arrangement.
1: L'arrangement. Les intonations de Michel qui sont un petit peu désuètes aussi.
0: Oui, mais c'est bon. Et je te disais hors micro, parce que moi je dis tout à nos auditeurs, je te disais, écoute dans le même genre, mais elle est beaucoup plus mélancolique, L'oiseau des vacances de Charles Trenet, tu risques de pas t'en remettre.
1: Aïe, aïe, aïe.
0: Ah, tu vas voir.
1: Et je cherche ça.
0: C'est un déchet d'œuvre de Trenet.
1: C'était
0: important quand t'étais ado, la fin des vacances?
1: Eh ben, ouais, parce que bon, bah, c'était souvent lié. On avait souvent peut-être rencontré, ça m'est arrivé de rencontrer une jeune femme et on s'écrivait dans les premiers temps. Puis après, les feuilles tombaient et on s'écrivait un peu moins.
0: Ouais.
1: Mais on était encore dans ce mood où. Moi j'étais paralysé, il fallait que j'aie des nouvelles de cette fille que j'avais rencontrée
0: bien
1: lors
0: sûr.
1: De l'été quoi.
0: Et tu voyais le train partir et tout ça, t'étais voilà. Fracassé.
1: En fait c'est beaucoup de chagrin tout ça.
0: Ouais bien sûr. Et moi qui fais des enquêtes grâce à Maryse Jacquet sur toi, c'est simple, je vais juste te dire un prénom, Paola.
1: Hop,
0: pas voilà. Ça y est, mesdames et messieurs, ça y est, il est en sanglots. Il pleure. Paola. Ça se voit pas, mais ça y est. T'écrivais aussi.
1: Ah oui, mais en fait, j'ai écrit beaucoup, beaucoup de lettres, de poèmes.
0: Mmh.
1: C'est marrant parce que je parlais de ça avec Frédéric Botton, qui est un compositeur avec qui j'ai travaillé pour Camping, qui m'a fait une musique magnifique. Et je lui disais, tu sais, c'est quand même curieux, je fais que des comédies et j'écoute que des chansons tristes. Et j'adore pleurer.
0: Je suis comme toi.
1: J'adore pleurer. Alors donc,
0: faut qu'on parte en vacances ensemble.
1: Et donc j'ai une petite boule qui monte pas. C'est comme le dimanche, mais elle vient vers le 15 août et elle s'éteint un peu début septembre. Et donc c'est des souvenirs de personnes. C'est aussi des souvenirs de lieux parce que nous les petits Parisiens quand on allait à la campagne, et ben on était en liberté, donc on rentrait un peu dans nos cages à poules quand arrivait début septembre.
0: C'est clair.
1: Donc c'est toujours mêlé à du chagrin. Et moi les vacances, par exemple, les gens me disent mais camping c'est mélancolique. La partie visible de camping, c'est le bateau et c'est de la comédie. Mais la quille du bateau, c'est de la mélancolie.
0: C'est de la tendresse surtout.
1: Cet équilibre qui fait les films que
0: c'est de la
1: faire.
0: Tendresse pour voilà. Ces personnages.
1: Voilà.
0: C'est là où t'as appris la nostalgie.
1: Ouais, c'est là.
0: Au retour des vacances.
1: Ouais, c'est les vacances.
0: Tout
1: c'est
0: ça.
1: Mais en fait, j'ai toujours vu quelque chose. Mais même dans l'enfance, hein, j'ai toujours regardé le monde avec une petite tristesse. Moi, je me rappelle quand mes parents recevaient à table, j'étais un peu sauvage, mais je suis toujours un peu sauvage. Mais j'allais sous la table et je regardais les chaussures des gens. Et j'essayais de comprendre qui ils étaient. Et parfois, j'avais de la peine pour eux parce que je me doutais de la vie qu'ils devaient avoir. Donc,
0: avec leur paire de chaussures.
1: Voilà.
0: Ouais, c'est génial.
1: C'est un truc de fou.
0: Non, mais c'est bien d'avoir eu, c'est bien qu'un gosse, il ait cette démarche qui, en fait, traduit un des vrais sentiments. Ça a l'air débile de regarder les chaussures des gens pour avoir des sentiments. Ben si, ça en dit beaucoup.
1: Oui.
0: Et ça en dit beaucoup dans le bonheur que tu peux imaginer et leur petite vie aussi,
1: ouais,
0: quelquefois.
1: Leur petite vie.
0: Ça te met le blues. Moi, j'étais comme ça quand j'étais gosse.
1: Je regardais la vie des gens.
0: En fait, on était dupe de rien. En fait,
1: c'est ça. Dupe de rien.
0: On comprenait. Il n'y a pas besoin qu'on nous explique, qu'on fasse des études, des machins, qu'on nous montre des sondages, des trucs. On savait qui étaient nos gens, qui nous entouraient à la campagne, dans les banlieues, tout ça.
1: Alors j'avais trouvé une combine pour contrer cette mélancolie, c'est de rire.
0: Mais la preuve, tu nous as fait rire après pendant des années. Fabien Antoniente. Et puis on va parler de... Alors, on n'attend pas Fabien. On va en parler dans la dernière partie de l'émission. A tout de suite sur Europe 1.
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0: Fabien Antoniente est mon invité sur l'antenne d'Europe 1 cet après-midi. Roulez doucement, de toute façon c'est bourré d'embouteillage le 30 août, on le sait, on le sait. Restez calme, prenez ça en patience, écoutez-nous, réécoutez l'émission au cas où.
1: Et puis surtout, soyez pas pressés de rentrer,
0: ah non.
1: Les ennuis arrivent.
0: Ah oui, oui, oui, oh là là. Si on pouvait rentrer le 3 septembre au lieu du lundi, et demain elle reprend l'école, pour la plupart c'est le lundi matin. Tu l'avais le blues de retour à l'école.
1: Mais une fois qu'on y était, une fois qu'on y était, on était content.
0: Bah ouais, parce qu'on voyait
1: les affaires des deux classes étaient neuves, on avait des nouveaux bouquins.
0: Tu te souviens de l'odeur de la trousse?
1: Ah, je me souviens.
0: Et des bouquins qu'on recouvrait avec le plastique transparent.
1: Ah, j'adorais.
0: Bien voir, pouvoir lire quand même les Lagardes et Michard et tout ça.
1: L'odeur des cahiers, des protège-cahiers, l'odeur de la trousse, un peu, l'odeur du cartable, et puis l'odeur de la colle avec le petit goût d'amant.
0: La colle, le petit goût. Bon, allez, on va se mettre à chialer. On écoute Dalida, Les petits mots. C'est ton cinquième choix.

0: les petits mots, c'est le cinquième choix de mon invité Fabien Antoniente. Tu y crois, toi, à l'importance de ces petits mots, ces trucs qu'on se dit, qui en fait font le bon vivre ensemble, c'est quand même...
1: C'est des petits mots, ça dépend, parce qu'il y a des petits mots qui veulent dire « je t'aime » alors que tu dis « j'ai mal aux dents », et c'est les petits mots « va te faire foutre ».
0: Mais, en fait, mais ils font tourner les manèges de la vie quand même.
1: Ils font tourner les manèges de la vie. Donc c'est pour ça que ces petits mots, cette petite ritournelle, elle exprime tout ce qu'on peut se dire et que parfois on regrette. Voilà,
0: c'est un peu la vie de quartier.
1: C'est la vie de quartier, oui.
0: Tu vois
1: vie, oui, c'est ça.
0: Ça a l'air de rien.
1: D'une fenêtre à l'autre.
0: Bonjour madame l'épicière.
1: Oui, on va pas vers le beau temps. Hein.
0: Bah, c'est ça, j'adore. Ça, les réflexions sur le temps.
1: Hein ? Ah oui, oui, oui. On va pas vers le meilleur, hein. Bah oui, mais c'est une façon d'entamer la conversation.
0: Bah ouais. Et c'est les mots de passe.
1: C'est des petits
0: en fait.
1: Mots. C'est les mots de passe.
0: Voilà. C'est des petits mots de passe.
1: C'est pour ça que je voulais rendre hommage à tous ces petits mots qu'on se dit tous les jours.
0: Toi, je sais que tu restes sensible à la vie de ton quartier parce que ce bouquin que j'ai entre les mains là. J'espère qu'il y en a qui l'ont lu sur le sable. Alors on n'attend pas Fabien. Mmh. Sinon, vous pouvez vous rattraper à la rentrée. C'est un tourbillon. Je te l'ai dit, je t'ai appelé quand j'ai fini de le lire. Ça m'a fait un bien. Tu m'as fait revivre des trucs, des émotions, des quartiers, des grands boulevards, du Paris d'avant, des rencontres, de tes débuts dans le cinéma qui correspondent à mes débuts dans la chanson, à des moments. C'est magique.
1: C'est surtout que j'ai voulu donner la possibilité à au lecteur de se dire que bah rien n'est tout est toujours possible dans la vie, parce que bon vu que j'avais dans de dimanche de mon HLM et je disais c'est pas forcément gagné d'aller respirer l'air des box office,
0: c'est sûr,
1: mais comme je le dis il faut dire quand on est en haut du HLM on voit grand. On voit plus haut.
0: Et on voit plus loin.
1: Et moi, j'ai toujours aimé regarder un peu vers le haut.
0: Enfin, moi.
1: Et voilà. Donc, je veux dire que tout est possible. Et même si le chemin, parfois, comme vous l'avez dit, est plus dur, si l'aventure est dangereuse, la routine est tellement mortelle que ça vaut le coup. Je pense que de toute façon, ça vaut le coup d'emprunter des chemins plus de torture. Et puis aussi,
0: tous ces portraits de gens que tu fais, que tu as connus, Claude Berry, tout ça, Coluche, Franck Dubosc, tout ça, tout le monde y est, Jean-Yann, tout le monde.
1: Jean-Yann, pour moi, c'était un maître absolu parce que, bon, d'abord, j'aime les gens de mauvaise humeur. Et donc, c'en était.
0: Ben, il faisait exprès, hein.
1: Oui.
0: Pour avoir la paix,
1: ben oui.
0: Il était toujours ranchon. Alors qu'il était génial, il était généreux.
1: Il était gentil, comme c'était
0: tout.
1: Un nounours. Mais moi, j'aime les gens qui... Et il râlait, mais moi, j'aime les gens qui râlent, parce que bon, je m'entoure beaucoup de gens comme ça. Dans un premier temps, ça râlouille, mais en fait, on s'aperçoit que c'est les plus grandes portes qui s'ouvrent, quoi. Et Jean-Yann m'a donné plusieurs expressions que j'ai conservées dans la vie. D'abord, c'était un nanar hors pair, un anarchiste. Sa devise était ni Dieu ni maître, même nageur.
0: Ça m'étonne pas. Même nageur.
1: Et il refusait les récompenses. Il disait la Légion d'honneur, c'est comme les hémorroïdes, tout le monde peut en avoir.
0: Ouais.
1: Donc voilà, il a parsemé ma vie de mots, de fantaisie. Et en plus, il a fait des films assez audacieux. Donc voilà, j'aime beaucoup.
0: C'était un merveilleux comédien en plus.
1: Ouais,
0: merveilleux comédien.
1: Mais par exemple, comme il a été récompensé une fois à Cannes pour
0: Nous vieillirons pas ensemble.
1: Ouais, pour ce film-là.
0: Et
1: en fait, il a donné parce qu'il trichait pas. Et il disait, les gens pensent que je joue bien parce que je baisse les yeux. En fait, je baisse les yeux parce que je lis mon texte.
0: Ouais, je me souviens de ça. Voilà.
1: Donc il avait raconté profondément ça. Honnête. Hein.
0: Ah ouais, il était. Faut oser le dire. Hein. j'ai eu le prix d'interprétation parce que je lisais mon texte. Alors forcément, j'ai une tête de chien battu et voilà. Tout ça. Non, il était génial. Et là, je vais faire un enchaînement merveilleux que tu me merveilleux, dit-il en se en se caressant le front. Non, je vais te dire pourquoi ça me fait rire parce que. Il y a un chapitre que j'essaie de retrouver qui est consacré à ta femme, qui s'appelle « Devant moi marchait Nathalie ». Et moi, je t'ai choisi en chanson du patron, en accord avec toi, un homme qu'on aimait et qu'on aime encore, qu'on dit, continue d'aimer tous les deux. Monsieur Gilbert Bécaud, c'est en septembre, cette circonstance, et c'est une magnifique chanson.
1: Quel cadeau.
0: C'est parti.

0: Gilbert Bécaud, c'est en septembre un petit chef-d'œuvre de la chanson française coécrit avec Neil Diamond et dont Maurice Vidalin a écrit le texte. Maurice Vidalin, c'était un auteur exceptionnel.
1: Ah bah c'est...
0: Te rends compte avec les mots où ils t'emmènent là. D'ailleurs, tiens, on va être fou. On va la dédier aux vacanciers de septembre.
2: Ah bah voilà.
0: Soyons dingos. Voilà.
2: On va leur souhaiter une belle rentrée.
0: On va vous souhaiter une belle rentrée. Enfin, eux, ils partent.
1: Oui.
0: Là, c'est les Aoussiens qui reviennent.
1: Ils croisent, oui, oui. Et est-ce qu'il y en a beaucoup maintenant qui prennent?
0: Mais énormément. Et ceux qui partent en juin aussi.
1: C'est
0: il y en a.
1: Nous, on adorait tourner camping en septembre parce que c'était
0: la lumière.
1: Bien.
0: Ouais, ouais, la lumière, c'est magnifique.
1: Elle est belle.
0: Non, c'est de l'émotion, mesdames et messieurs. Mais c'est bien de revenir aussi. On est content de vous revoir.
1: Ben oui.
0: Enfin, moi, j'adore. En fait, à la fois, ça me met le blues, mais quand même, j'aimais bien ces trucs de rentrée. Puis ça allait être l'automne.
1: Oui, oui.
0: Il allait avoir les marrons dans les allées, les feuilles qui jaunissent.
1: Tu m'enlèves tout.
0: Mais je te dis qu'on partira en vacances
1: possible.
0: Ensemble, Fabien Antoniente.
1: L'odeur
0: on est des
1: marrons,
0: frangins de l'entremise. Mais je te dis qu'on va foutre le camp ensemble. Mesdames et messieurs, on est obligés de vous laisser, mais on le reverra, Fabien Antoniente.
1: Ben merci, merci.
0: C'est pas
1: Didier,
0: possible que j'ai autant de trucs en commun avec toi.
1: Ces premières odeurs de l'automne.
0: C'est une folie.
1: Mais c'est une folie.
0: Bonne rentrée à tous. On vous embrasse, on vous aime.
1: On vous aime.
0: Et nous, on t'embrasse aussi, Fabien.
1: Merci beaucoup.
0: Dès demain, vous avez rendez-vous, mes chanceux, avec Pascal Praud. Pascal Praud, c'est deux rendez-vous par jour sur Europe 1. D'abord, l'heure des pros en codiffusion avec CNews de 9h à 11h. 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
5: Bonsoir à tous, il y a des images qui coulent un été tout entier. Emmanuel Macron, biceps au vent, chevauchant fièrement son jet ski en couverture de match, pendant que des Français perdaient tout dans les flammes et que la canicule tuait par milliers. Jusque dans son entourage, on s'étrangle et on ne comprend pas comment l'Élysée a pu laisser passer cette photo. Le président jure qu'il n'y est pour rien, peu importe, le mal est fait. La sanction est nette. Selon le baromètre CSA pour le journal du dimanche, Emmanuel Macron dévisse de 7 points en un mois à seulement 21% de satisfaits, perdant d'un coup tout le terrain regagné depuis janvier. Sébastien Lecornu, qui n'a pourtant pas quitté son poste, perd lui 5 points à son tour à 27%, son plus bas niveau depuis sa nomination. Deux étés différents, une même défiance qui rattrape ces deux hommes. Il reste 9 mois avant le changement de casting. Bienvenue dans Europe 1 soir, je suis ravie de vous retrouver. Nous sommes ensemble pour 2 heures d'infos et de décryptage. 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
5: Et au sommaire de ce journal, un dimanche de campagne à Tourcoing pour Gérald Darmanin et Édouard Philippe. Les deux hommes affichent leur unité devant les caméras, mais derrière ce rassemblement, des dissensions subsistent. Édouard Philippe veut d'ailleurs aller plus loin, créer un nouveau parti ou une confédération de partis avec des candidats uniques aux prochaines législatives. Objectif affiché, ratisse et large. Nous irons à Tourcoing dès le début de ce journal. En Islande, c'est l'euroscepticisme qui l'emporte. Par référendum, les Islandais ont dit non à la reprise des négociations d'adhésion à l'Union européenne au terme d'un scrutin très serré. Un ferry a fait naufrage au large de Chypre. 7 morts au moins, 23 disparus sur 267 passagers. Les recherches continuent. Une nouvelle cyberattaque contre l'État français. Un site gouvernemental lié au logement est visé. Le groupe de hackers Zero Bytes revendique le piratage de millions de données. La tendance météo, c'est avec Estelle Lafond. Bonsoir Estelle.
6: Bonsoir Hélène. Journée de pré-rentrée sous un ciel inégal demain, du gris à de nombreux endroits et un soleil qui se cantonne au sud-est. Météo complète après le journal.
5: Mes invités dans Europe 1 soir à 18h15, Arthur Delaporte, le député PS du Calvados, pour décrypter le campus d'été qui s'est déroulé ce week-end du Parti Socialiste. Et puis à 19h10, Jean-Baptiste Nouaillac, cofondateur et directeur général de Excellence Ruralité, expert des enjeux scolaires. Nous parlerons bien sûr des enjeux de cette rentrée.
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5: La rentrée politique de Gérald Darmanin et Édouard Philippe réunis à Tourcoing. Devant un millier de personnes et une soixantaine de parlementaires, le ministre de la Justice a transformé sa traditionnelle rentrée politique en démonstration de soutien aux candidats d'Horizon. Côte à côte, mais pas forcément main dans la main, les deux hommes ont des différences. Mais ils veulent désormais montrer qu'elles pèsent moins lourd que leur convergence, Arthur Delaborde.
7: Costume sans cravate, cornet de frites à la main, Gérald Darmanin et Édouard Philippe soignent l'image du rassemblement. Le ministre de la Justice a longtemps laissé planer le doute sur ses ambitions présidentielles, mais le chemin vers l'Élysée était trop étroit. Il choisit donc de rallier celui qu'il qualifie d'ami.
8: La seule personne qui peut être au second tour de l'élection présidentielle, la seule personne qui peut gagner l'élection présidentielle, la seule personne qui peut avoir une majorité parlementaire à l'Assemblée nationale, c'est Édouard Philippe.
7: Un soutien sans alignement total sur les retraites, Gérald Darmanin refuse l'idée d'un départ à 67 ans, mais les deux hommes s'emploient désormais à réduire leurs différences. Sur l'immigration aussi, un désaccord subsiste. Édouard Philippe refuse le moratoire général réclamé par Gérald Darmanin, mais l'objectif affiché est le même, beaucoup moins d'entrées.
9: Gérald et moi partageons une conviction. La politique migratoire de la France doit être beaucoup plus ferme. Nous devons réduire fortement l'immigration, mieux protéger nos frontières, lutter beaucoup plus durement contre l'immigration illégale et faire réellement partir ceux qui n'ont pas le droit de rester. Cela n'interdit pas à la France de choisir d'accueillir les étudiants et les compétences dont elle a besoin. Si nous attendons d'être d'accord sur chaque virgule pour nous rassembler, nous laisserons le pays à ceux avec qui nous sommes en désaccord sur l'essentiel. Gérald et moi, nous avons fait un autre choix. Nous devons construire le rassemblement de ceux qui partagent les valeurs auxquelles nous sommes fondamentalement attachés. Le respect de l'état de droit et du modèle démocratique.
7: C'est tout l'intérêt de ce ralliement pour Édouard Philippe, ajouter à son profil libéral une voie plus sociale et populaire. Et élargir encore, il propose une confédération de la droite et du centre avec des candidats uniques aux législatives. Objectif, transformer les ralliements en majorité pour gouverner.
5: Arthur Delaborde, envoyé spécial d'Europe 1 à Tourcoing. À gauche, le premier secrétaire du PS, Olivier Faure, officialisera ce soir aux 20h de TF1 sa candidature à la primaire. Ils sont désormais 5 officiellement en lice. Nous reviendrons sur l'actualité du Parti Socialiste juste après ce journal avec notre invité, le député Arthur Delaporte. Le jeu des alliances continue, toujours au centre. François Bayrou juge désormais François Hollande plus compatible, dit-il, avec cette famille politique. Le patron du Modem s'exprimait sur Radio J, écoutons-le.
10: C'est à lui de dire où il est, ce qu'il est. Pour l'instant, il articule des idées qui sont plus compatibles qu'elles ne l'étaient. Alors on a le droit de réfléchir un peu ensemble, et je dis que notre obligation devrait être, sur ce grand espace démocratique et républicain et réformiste, de dire qu'il faudra qu'un jour on ait un seul candidat. Alors, comment le choisir ?
11: Ouais.
10: Eh bien, je dis tout simplement qu'on fait et on devrait faire une compétition loyale entre tous ces prétendants. Et puis après, on regarde qui sont les meilleurs, puis on fait un vote par Internet, par hypothèse, à la fin du mois de janvier. Et on désigne en deux tours celui qui sera chargé d'éviter à la France le drame qui se profile.
5: Toujours au centre, Gabriel Attal s'est exprimé ce dimanche depuis la foire de Châlons en Champagne. Il a réaffirmé ne pas s'opposer à une primaire de la droite et du centre. Et puis pendant que les pro-européens français peaufinent leurs alliances direction l'Islande où c'est l'euroscepticisme qui l'emporte, l'Islande dit non à une reprise des négociations d'adhésion à l'Union européenne. Le pays insulaire de 400 000 habitants était appelé à se prononcer en référendum hier sur le sujet et c'est donc le non qui l'a emporté à 52% des voix. Bonsoir Wilfried de Villers.
12: Bonsoir Hélène, bonsoir à tous.
5: Pour Bruxelles, qui suivait de très près le vote, c'est un mauvais signal.
12: Oui, parce que le refus islandais intervient à un moment où l'élargissement de l'UE connaît un nouvel élan, avec 9 candidats actuellement, dont l'Ukraine et la Moldavie. Bruxelles voyait donc d'un bon œil l'intégration de l'Islande. Alignée sur les règles de l'Union, déjà dans l'espace Schengen, son adhésion aurait envoyé un signal fort que l'UE reste attractive pour les pays riches. Cette intégration de l'Islande aurait aussi renforcé le bloc européen dans une région où Donald Trump tente de s'imposer, notamment au Groenland voisin. Mais les menaces stratégiques américaines, thème de campagne des partisans du oui, n'auront finalement pas suffi à convaincre les Islandais, inquiets notamment d'une perte de souveraineté et du contrôle de leurs ressources naturelles en cas d'adhésion à l'Union européenne, notamment sur l'épineux dossier de la pêche, pilier économique du pays et marqueur de l'identité nationale. L'Islande voulait en garder l'entière maîtrise, les pêcheurs redoutant de se voir imposer des quotas par Bruxelles, qui semblaient pourtant prêtes à des compromis. Ce rejet est aussi un camouflet pour la première ministre pro-européenne, Kristrún Frosta de Tyr, qui assure aujourd'hui que toute discussion sur une adhésion islandaise à l'UE est désormais gelée au moins jusqu'en 2028.
5: Wilfried de Villers, reporter à Europe 1. La police suisse est mobilisée pour retrouver le ou les auteurs d'une fusillade survenue dans la nuit de samedi à dimanche en marge d'une rave party à Aarau, dans le nord du pays, près de Zurich. Le bilan est lourd, une jeune fille de 22 ans est morte, 5 personnes ont été blessées. Le mobile reste pour l'instant inconnu. Je vous propose d'écouter Pascal Wenzel, il est porte-parole de la police cantonale d'Argovie.
11: Peu après 2h30 du matin, la police cantonale d'Argovie a été informée de coups de feu tirés. Plusieurs patrouilles ont été dépêchées sur les lieux et un important dispositif policier mis en place. Nous enquêtons actuellement sur le ou les auteurs présumés et l'enquête progresse rapidement. Nous déplorons actuellement 6 victimes, dont une jeune femme de 22 ans décédée sur les lieux des suites de ses blessures. Par ailleurs, 4 hommes et une femme sont hospitalisés pour des blessures allant de légères à graves. Ils sont âgés de 24 à 27 ans, toutes les victimes résident en Suisse. Nous ne sommes actuellement pas en mesure de fournir davantage d'informations concernant le ou les auteurs inconnus, ni sur les circonstances, les motivations ou le déroulement des faits.
5: Toujours à l'international, un ferry a chaviré ce dimanche au large de Chypre du Nord avec 267 personnes à bord. Bilan provisoire, au moins 7 morts et 23 disparus malgré 237 personnes secourues. Un passager évoque une explosion à l'avant du bateau juste avant qu'il ne prenne l'eau. Une vingtaine de moyens maritimes et aériens sont toujours mobilisés pour les recherches. Autre actualité en France cette fois, quelques semaines après le fisc et l'éducation nationale, l'État est encore victime d'un nouveau piratage de données. Cette fois-ci, c'est le site Zéro Logement Vacant qui a été touché. Il s'agit d'une plateforme destinée à aider les communes à remettre sur le marché les logements inoccupés. Et c'est donc ce site qui a été visé par les pirates, Antoine Bienvaux.
13: Oui, Zéro Logement Vacant, site rattaché au ministère de la Ville et du Logement, est resté inaccessible pendant plusieurs heures ce week-end. En cause, l'attaque massive des hackers Zero Bytes, les mêmes pirates informatiques qui s'en étaient déjà pris au fisc cet été. Cette fois-ci, les hackers affirment avoir dérobé plusieurs millions de données personnelles sur la plateforme Zéro Logement Vacant. Grâce à ce vol informatique, les pirates auraient ainsi eu accès aux noms, prénoms, dates de naissance ou encore adresses postales de nombreux propriétaires recensés sur la plateforme. Et la fuite ne s'arrête pas là, elle concerne aussi les informations des agents, des collectivités et des services de l'État. Là encore, ce sont les mêmes types de données qui ont été dérobées, avec le risque, comme toujours, que ces informations ne soient utilisées pour mettre en place de futures arnaques. Le ministère du Logement et de la Ville n'a pour l'instant pas réagi à la revendication du piratage par les hackers Zero Byte. Un piratage des pirates, pardon, qui entre fin juin et fin juillet avait déjà réussi à dérober les données d'au moins 678 000 Français sur le site du fisc.
5: Antoine Bienvaux, reporter à Europe 1. Direction New York pour terminer où l'US Open a débuté. Une édition marquée par le forfait de Yannick Sinner et par la forme étincelante d'Arthur Fils. 5 mois après sa blessure au poignet, l'Espagnol Carlos Alcaraz fait lui aussi son retour sur les courts. Il tentera de défendre son titre remporté l'an dernier, Christopher Filhoc.
14: Un temps incertain après sa blessure, l'Espagnol ne se fixe aujourd'hui aucune limite. Dans un tableau marqué par l'absence du numéro 1 mondial, l'Italien Yannick Sinner, forfait pour blessure. Interrogé sur sa capacité à remporter le tournoi après une si longue absence, Carlos Alcaraz est prêt.
15: Je sais que reprendre la compétition ici avec des possibles matchs en 5-7, c'est un vrai défi après une si longue absence. En termes de préparation, ce n'est pas l'idéal, ce n'était pas une décision facile. Mais avec mon équipe, on pense que je suis prêt.
14: Le septuple vainqueur en Grand Chelem a rappelé que Federer et Nadal étaient tous deux revenus après de longues périodes marquées par les blessures avant de triompher dans les plus grands tournois. L'Espagnol, tête de série numéro 2, pourrait vite affronter Novak Djokovic, mais il faudra d'abord franchir le premier tour face à Roman Safiulin. Ben Shelton et surtout le récent vainqueur de Cincinnati, le Français Arthur Fils, pourrait également se dresser sur son chemin.
5: Christopher Filhoc, journaliste à Europe 1. Et puis un mot du temps pour ce lundi de pré-rentrée ou de rentrée, Estelle Lafond. Le thermomètre reste stable et le soleil ne subsiste que dans le sud.
6: Oui, Hélène, du Languedoc-Roussillon à la Corse, ainsi que sur la région PACA, puisque la partie sud-ouest va rester sous le gris une bonne partie de la journée, avec même quelques averses du côté du piémont pyrénéen. Averses matinales aussi entre le Cotentin et la Seine-Maritime, qui se déplacent en journée pour concerner la zone frontalière de la Belgique. Partout ailleurs, le ciel, on va résumer ça à du ciel variable pour la journée, alternance d'éclaircies et d'instants beaucoup plus voilés et assombris. On a aussi un vent d'ouest qui est toujours présent et sensible sur les côtes de la Manche et des Hauts-de-France, avec des rafales n'excédant pas les 70 km/h. Pour la tenue à adopter demain, pas encore de manteau, à moins d'être vraiment frileux. Au lever du jour, comptez 14 à 18 pour l'intérieur des terres, 16 à 20 près de la mer et de l'océan, et toujours plus doux côté Méditerranée avec 21 à 23 degrés.
5: Merci Estelle. Vous écoutez Europe 1, il est 18h12. À suivre, mon invité Arthur Delaporte dans Europe 1 Soir, député PS du Calvados. On reviendra notamment sur le campus d'été du Parti Socialiste. À tout de suite.
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2: Vous écoutez Europe 1 Soir, il est 18h14. Bonsoir et bienvenue si vous nous rejoignez. J'accueille sans plus attendre mes débatteurs du soir. Jules Torres, journaliste politique au Journal du Dimanche. Bonsoir Jules.
3: Bonsoir Hélène Rouet.
2: Ainsi qu'Arthur de Vatrigan, directeur de la rédaction du magazine L'Incorrect et chroniqueur politique. Bonsoir Arthur.
4: Bonsoir Hélène.
2: Et notre invité ce soir, un autre Arthur, Arthur Delaporte, député PS du Calvados. Bonsoir Arthur.
4: Bonsoir.
2: Delaporte. Alors vous étiez à Blois ce week-end, ça tombe bien, on va commencer par ça, pour le campus d'été du Parti Socialiste. Olivier Faure disait vouloir que ces universités d'été apportent une clarification à gauche. Donc pour l'instant, 5 candidats déclarés, surtout après le 20h de ce soir. Olivier Faure, Raphaël Glucksmann, Philippe Brun, Ségolène Royal, Jérôme Guedje. Un militant socialiste à Blois parlait d'un raout d'élus plutôt que d'un rassemblement militant. Est-ce que cette primaire est un combat d'ego ou c'est un débat d'idées ?
4: Mais c'est surtout un moment de clarification, puisque aujourd'hui, vous le dites, il y a une pluralité de candidatures. Moi, je considère que celle qui est la plus légitime, c'est évidemment celle d'Olivier Faure. Précisons qu'il n'a pas encore officialisé sa candidature, mais si certains suivent TF1 ou 20h ce soir, ils auront peut-être l'occasion d'entendre une déclaration que j'attends avec impatience, parce que j'ai des fourmis dans les jambes pour aller défendre la ligne que nous portons avec Olivier Faure depuis 2018, depuis qu'il a entamé un long chemin de reconstruction du Parti Socialiste. Et donc, oui, c'est légitime qu'il soit le candidat pour défendre à la fois un bilan et puis surtout des idées, parce que ce que fait Olivier Faure, c'est que il porte un réancrage du Parti Socialiste à gauche, et donc c'est la ligne qu'il va aller défendre dans cette primaire où participera, et c'est tant mieux, Raphaël Glucksmann. Ça permettra aussi d'échanger sur le fond.
2: Alors dans les sondages, quand il est testé personnellement, Olivier Faure tourne entre 3,5-5%, loin derrière Raphaël Glucksmann qui lui commence véritablement à s'installer. On l'a vu d'ailleurs dans le dernier Elab, lui il est plus autour de 16%. Comment vous expliquez cet écart? Et puis surtout, est-ce que cette installation de Raphaël Glucksmann, qui on le rappelle est place publique, est-ce que ça inquiète le Parti Socialiste?
4: Alors moi ça m'inquiète pas, parce que je pense qu'il faut créer une dynamique avec cette primaire et que le vainqueur sortira renforcé aussi par l'onction des militants et des sympathisants qui rejoindront. Je précise que le vote à la primaire socialiste qui se tiendra le 8 et 9 octobre et la semaine suivante aura l'opportunité d'être ouvert aux sympathisants aussi qui souhaiteraient donc donner à l'organisation commune. Mais au-delà de cette participation ouverte, moi ce que je crois, c'est que ça va permettre d'avoir un débat public, de faire connaître aussi les propositions des uns et des autres, et aussi de faire connaître les uns et les autres. Parce qu'aujourd'hui, moi je crois que les Français ne connaissent pas Olivier Faure dans son être. Ils ne savent pas son parcours, ils ne savent pas ce qu'il a vécu, et ce qui fait qu'aujourd'hui, il est légitime aussi à être ce candidat qui défend la lutte contre la justice, tout simplement. Et Olivier Faure, je crois qu'il peut sortir aussi gagnant des débats. Et c'est pour ça que l'intérêt d'une primaire, c'est aussi de révéler des personnalités. Et je rappellerai juste une chose, c'est que celui qui a été testé à l'été 2011 à 3%, il s'appelait François Hollande. À la fin, il a fini président de la République.
2: On va en parler, mais restons sur Raphaël Glucksmann, Arthur Delaporte. Alors, je voulais vous parler d'une dissension qui subsiste quand même dans la gauche sociale-démocrate. Raphaël Glucksmann voulait inscrire dans la charte de valeurs l'interdiction de tout accord avec la France insoumise, une demande qui a été rejetée par la direction du Parti Socialiste. Et alors, je voulais avoir votre avis là-dessus. Il ne faut jamais dire jamais quand on parle d'alliance ?
4: Moi, je suis de ce principe-là. Je ne fais pas partie de ceux qui font des déclarations un jour pour le lendemain se retrouver. Je parle, par exemple, de 2024, à faire une alliance. Raphaël Glucksmann en était avec Jean-Luc Mélenchon.
2: Absolument.
4: Et on était déjà au lendemain.
2: Manifestement, il a changé d'avis.
4: Oui, mais sauf que moi, j'ai une constance. C'est-à-dire que je ne ferai pas d'accord avec la France insoumise dans la perspective de l'élection présidentielle. Mon objectif, c'est d'être qualifié au second tour avec le candidat que je soutiens, Olivier Faure, je l'espère, ou celui ou celle qui emportera la primaire socialiste, et derrière, de rassembler, au-delà du Parti Socialiste, le reste de la gauche, parce que si nous voulons gagner, il ne faut pas que ce soit Jean-Luc Mélenchon, c'est aussi simple que ça. Parce que Jean-Luc Mélenchon, c'est le candidat, peut-être, qui au premier tour peut avoir ce qu'on appellerait une fanbase, en tout cas un cercle de soutien suffisamment large, mais au second tour, c'est le pire des candidats, parce que c'est celui qui suscite le plus de rejet.
2: Et mais donc, vous voteriez quand même pour lui s'il était comparé à Le Pen.
4: Moi, je ne me prononce pas sur un second tour hypothétique.

0: D'accord. Mais ce que je dis, c'est qu'il faut absolument faire en sorte qu'on ait un candidat qui soit en mesure de battre l'extrême droite. Et moi, j'ai toujours dit que, de toute façon, quel que soit le candidat en face, au second tour, si l'extrême droite est qualifiée, il aura mon soutien. Mais je veux que ce soit un candidat socialiste, parce que je veux pas qu'on continue à subir 5 ans, 10 ans d'affre macronisme.
1: Jules Torres.
2: Arthur Delaporte, bon, faisons un peu de politique fiction. On va dire qu'Olivier Faure, ce soir, se déclare candidat à la primaire de la gauche ou pour le leadership de la gauche.
0: C'est une probabilité élevée.
2: Qu'il gagne face à Raphaël Glucksmann.
0: C'est une probabilité
2: moins élevée.
0: Elle existe,
2: mais elle existe quand même.
0: Et elle est sérieuse.
2: Comment vous faites ensuite pour contester, parce que ce n'est pas une primaire de la gauche, en réalité c'est une primaire pour le leadership de la gauche, comment vous faites pour contester l'hégémonie qui existe aujourd'hui de Jean-Luc Mélenchon à gauche, qu'on voit dans sa dynamique de campagne, qu'on voit d'ailleurs dans la rue, parce que quand il organise des meetings, bon, il y a du monde, il y a des belles images, et en tout cas, on voit qu'il y a un projet derrière la France insoumise et ce que veut faire Jean-Luc Mélenchon. Comment vous faites quand vous êtes à 3,5%, même si vous prenez l'exemple de l'an 2011 qui est bon, et que vous dirigez un parti socialiste qui depuis 8 ans et qui est toujours quand même, mine de rien, exemple. C'est quoi votre recette?
0: Ben moi, je dis tout simplement que ce qui compte n'est pas d'avoir un cercle d'aficionados très mobilisé. Il faut d'abord convaincre les Français qu'on est la meilleure des solutions. Et donc ça, c'est l'occasion de la primaire. Et je le dis, demain, celui qui sortira de cette primaire sera aussi à même de voir des électeurs qui aujourd'hui se disent qu'ils vont voter Mélenchon par dépit, j'en croise beaucoup, se retourner vers celui ou celle qui est en mesure de se qualifier aussi au second tour. C'est-à-dire qu'aujourd'hui, quand Mélenchon il est à 16%, 15-16% à peu près en moyenne dans les sondages, c'est pas non plus quelque chose de faramineux. Donc, voyez, vous avez...
2: Vous savez qu'il démarre toujours très bas, Jean-Luc Mélenchon, oui, et qu'il finit plutôt assez haut.
0: Il a démarré à 8, il est déjà à 16. Et il a un plafond de verre qui est quand même assez bas. Finalement, c'est celui qui a la moindre capacité de progression. Au bout d'un moment, il va arriver au seuil où l'électorat de gauche ne veut plus le voir. Vous savez que si vous prenez globalement les sympathisants de gauche, c'est à peu près un électeur sur 3. C'est à peu près, si on suit les enquêtes d'opinion, 30% des électeurs, 30-35. Vous en avez un sur trois qui se dit « je suis mélenchoniste jusqu'au bout des ongles ». Vous en avez d'autres qui disent « je suis anti-mélenchoniste jusqu'au bout des ongles ». Puis il y avait ceux qui sont entre les deux et qui disent « moi en fait je veux que mon vote il serve à quelque chose. Je veux, j'espère, être au second tour et puis je veux gagner ». Et donc c'est ces électeurs-là qu'il faut convaincre que la solution que nous portons, celle du rassemblement autour d'une candidature socialiste qui derrière aura pour mission de se retourner vers le reste de la gauche, vers les écologistes, vers les communistes notamment, pour aller convaincre que nous sommes la solution, non pas seulement pour être qualifié et faire figuration au second tour, mais pour l'emporter en 2027.
1: Alors Arthur Delaporte, on parle de primaire, on a parlé de ces 5 candidats qui sont officiellement en lice, mais à Blois, il y avait également d'autres personnalités, François Hollande pour ne pas le citer, lui, il n'est pas candidat à la primaire, de son côté, il temporise, il se donne jusqu'à décembre pour trancher en se posant en recours si le vainqueur de la primaire ne décolle pas. Est-ce que, déjà, quel regard vous portez sur une potentielle candidature de François Hollande et ensuite, est-ce que vous n'avez pas le sentiment que justement ces paroles-là, c'est un aveu que le PS lui-même ne croit pas vraiment à la primaire, c'est-à-dire en fait, si le gagnant ne décolle pas, bon bah allez, on revient à François Hollande et puis on avisera.
0: Mais il y en a certains qui prennent peut-être leur rêve pour la réalité, mais moi je ne fais jamais le pari de la défaite. Je suis engagé pour servir une cause, celle de la justice, au sein du Parti Socialiste, et donc je n'abandonnerai pas, il y a des procédures, aujourd'hui on va chercher à rassembler les gens derrière un candidat. Si à la fin il y en a un qui gagne, ben c'est lui qu'il faut aller soutenir, pas se retirer pour un autre socialiste. Donc ça n'existera pas. Je veux bien que François Hollande y croit, mais c'est pas pour moi un vrai sujet. Par contre, j'invite François Hollande à prendre position puisqu'il n'a pas voulu aller dans la primaire pour l'un ou l'autre des candidats.
1: Comme Bernard Cazeneuve et comme Karim Boimbrand, le maire de Saint-Ouen.
0: À un moment, il y a une primaire qui existe. Si François Hollande ne veut pas y aller, il faudra peut-être un jour qu'il dise pour qui son cœur balance. Est-ce qu'il veut quelqu'un qui, comme lui, a été premier secrétaire du Parti Socialiste et donc a une légitimité pour incarner aussi le programme que nous portons, la famille politique que nous sommes, l'histoire que nous avons des conquêtes sociales. Mais je crois que c'est Olivier Faure dans ce cas-là.
1: Arthur de Vatrigan.
3: Vous avez dit que Jean-Luc Mélenchon, c'était une défaite assurée. En tout cas, c'était pas avec lui que la gauche pouvait gagner. Mais au-delà du calcul politique ou de la stratégie, quelles sont vos divergences fondamentales avec Jean-Luc
0: Mélenchon? Vous les connaissez. Par exemple, sur les questions internationales, il y a des sujets sur le rapport à l'OTAN, sur le rapport à l'Europe, sur le rapport même à la manière dont on parle du conflit israélo-palestinien. Mais moi, je n'ai pas de problème à dire aujourd'hui que la politique de Netanyahou est une politique génocidaire. Ça, c'est pas une différence en soi, mais c'est la manière dont il y a eu des réactions, notamment au lendemain du 7 octobre, qui pose problème. C'est ça que je reproche à Jean-Luc Mélenchon, mais voilà, vous avez un point qui pour moi est majeur dans une campagne présidentielle, puisqu'il s'agit de désigner aussi le chef de l'État, et donc celui qui représente la France dans le monde, et donc c'est pour moi, je vous le dis sincèrement, le principal clivage avec la France insoumise.
3: Mais c'est un point majeur qui n'a pas empêché de faire des alliances en 2024, donc oui. Quelques mois et de longs mois après le 7 octobre 2023.
0: Et d'ailleurs, je tiens à le dire, la ligne sur les questions internationales, déjà qui n'était pas tant en jeu que ça dans des élections législatives, puisqu'il s'agit d'abord d'une prérogative du président de la République, mais avait été fixée notamment par Raphaël Glucksmann, par Olivier Faure et par le Parti Socialiste. Ce qui a été repris, c'est le programme du Parti Socialiste sur le volet international du nouveau Front Populaire.
1: Alors Arthur Delaporte, je voudrais également qu'on évoque le fond. Alors ce week-end, que ce soit Olivier Faure, que ce soit François Hollande, que ce soit Philippe Brun, on a beaucoup entendu parler de taxes. Alors la TVA de François Hollande, le salaire brun de Philippe Brun, ou alors les taxes sur les successions qui ont été évoquées ici et là. Tous les candidats de la primaire semblent vouloir avoir leurs taxes ou leurs impôts. Est-ce que la solution aujourd'hui se trouve vraiment dans plus de taxes, plus d'impôts, ou alors une baisse de dépenses qu'évoque également François Hollande, alors qu'on est dans un des pays les plus taxés de l'OCDE?
0: Alors moi, je ne promettrai pas de salaire fort, hein, vous savez, je suis plutôt pour une hausse des salaires, c'est différent. Mais pour le coup, c'est vrai qu'on peut parler de taxes, on peut parler d'inégalité. Quand Raphaël Glucksmann reprend la proposition qui est dans le programme du Parti Socialiste de prélever plus sur les méga-héritages, sur les 1% les plus riches, qui transmettent plus de 2 millions d'euros à leur décès. Je dis attention, 2 millions d'euros, sachant qu'en général, ceux qui transmettent plus de 2 millions d'euros ont déjà transmis du temps de leur vivant, des millions d'euros.
1: En général, ils s'organisent, oui.
0: Donc, on parle de gens qui sont vraiment des ultra-riches.
2: Mais c'est grave, ça.
0: C'est pas grave en soi, d'être ultra-riche. Mais par contre, ce qui est dramatique, c'est l'augmentation des inégalités. Il suffit d'ouvrir les bouquins de Piketty, par exemple. Vous verrez que notre société contemporaine est 15 fois plus inégalitaire que la société des années 50 ou 60. Pourquoi? Alors, j'ai peut-être des gaullistes à mes côtés. La société française du général de Gaulle, c'est une société qui est plus redistributive, notamment parce que les salaires progressent. Aujourd'hui, les salaires ont cessé de progresser, par contre, le capital rapporte beaucoup plus, par exemple, les revenus des ultra-riches ont doublé en l'espace de 10 ans. Et bien, à un moment, ça produit une inégalité majeure. Dans les 15 ans qui viennent, vous avez 10 milliards d'euros d'actifs qui vont changer de main. Et bien, je peux vous dire que c'est pas pour les 99% qui vont changer de main. Et donc, à un moment, si vous voulez compenser les inégalités, ben il faut bien prélever sur ces transferts pour dire que, oui, c'est pas parce que vous êtes né quelque part que votre destin est tout tracé. Et donc, il faut redistribuer. C'est tout simplement un mécanisme de base, c'est pas une taxe en plus. C'est juste quelque chose qui dit, oui, si vous êtes enfant de pauvre, ben vous n'êtes pas condamné à être pauvre indéfiniment. Et si vous êtes gosse de riche, ben vous en faites pas, vous serez quand même riche.
1: Jules Torres.
2: Non mais est-ce que vous n'avez pas l'impression, et c'est un petit peu ce qu'on entendait à l'examen du dernier budget, que c'est un petit peu simple? Alors vous utilisez des mots qui sont un petit peu différents de ceux de Manon Aubry qui qualifie les milliardaires de nuisibles, c'est fort heureux de votre part, mais est-ce que vous n'avez pas l'impression que c'est un petit peu simpliste comme raisonnement de dire que s'il y a des pauvres finalement, c'est parce qu'il y a des ultra-riches?
0: Non,
2: j'ai pas l'impression. Est-ce que vous n'auriez pas raison? Et j'entends moi que vous proposiez ça, je pense que même d'ailleurs dans l'électorat français, c'est quelque chose qui est très demandé, mais est-ce que vous n'avez pas l'impression que les inégalités ont connu un accroissement ces dernières années à cause d'une mondialisation complètement débridée, à cause d'un ultralibéralisme complètement sauvage? Est-ce que c'est pas plutôt ça le sujet que de pointer du doigt?
0: Je vous entends, je
2: te reste
0: reprendre les mots du Parti Socialiste. On parle justement de ce capitalisme sauvage, débridé, prédateur, qui a pour conséquence un appauvrissement généralisé. Mais il n'y a pas de capitalisme sauvage sans capitaliste sauvage. Et donc aujourd'hui, oui, les géants de la tech, mais pas seulement, s'enrichissent sur le dos de la désindustrialisation. Et donc oui, il faut un État qui planifie, oui, il faut un État qui met un certain nombre de normes pour protéger la société. S'il n'y a pas de normes, si on est dans l'ultralibéralisme et dans la théorie du ruissellement chère à Emmanuel Macron, la conséquence, elle est visible. Les inégalités, elles ont augmenté de 10%. Sous le quinquennat Macron, et donc finalement, oui, sa politique qui a constitué à faire des cadeaux fiscaux aux plus riches, et donc à baisser les impôts des plus riches, et à augmenter en conséquence les impôts sur le dos des plus pauvres, et ben ça s'est traduit par une hausse des inégalités que nous arrêterons.
1: Arthur Delaporte, un très grand merci d'être venu dans Europe 1 Soir, député PS du Calvados. On attendra évidemment la peut-être déclaration, voire très probable déclaration d'Olivier Faure ce soir. Chers auditeurs, il est 18h28.
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1: Sur TF1. Restez avec nous dans un instant. On parlera de la rentrée politique de Gérald Darmanin et d'Edouard Philippe à Tourcoing. À tout de suite.
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1: 18h30, le journal permanent de Frédéric Joncheret. Bonsoir Frédéric.
11: Bonsoir Hélène, bonsoir à tous. L'attente n'aura pas été longue. Olivier Faure a annoncé dans un message adressé aux députés socialistes qu'il allait se déclarer candidat à la primaire social-démocrate. Il l'officialisera à 20h. La seule personne qui peut gagner, c'est Édouard Philippe. Selon Gérald Darmanin, le garde des Sceaux a justifié son soutien au candidat Horizon à la présidentielle lors de sa rentrée politique à Tourcoing. Avant chaque présidentielle, c'est le même souci pour le RN. À 8 mois du scrutin, aucune banque française n'a accepté d'accorder un crédit au Rassemblement National pour mener sa campagne. Le parti va se tourner vers l'étranger comme en 2017 et 2022. Le non l'a emporté en Islande. Les électeurs ont rejeté l'idée d'une reprise des négociations d'adhésion à l'Union européenne par 52,8% des voix. Pour la première ministre islandaise, ce n'est pas un revers, mais une victoire pour la démocratie. Fusillade en Suisse lors d'une rave party à Arau, près de Zurich. Une femme de 22 ans a succombé à ses blessures. 5 autres personnes ont été blessées. La police est mobilisée pour retrouver le ou les auteurs des tirs. Drame au large des côtes de la République turque de Chypre du Nord. Un bateau de croisière a fait naufrage avant de couler. 7 personnes sont décédées. 23 autres sont portées disparues. 237 ont été secourus. Et Marc Marquez triomphe sur le Grand Prix de MotoGP d'Aragon. Il s'impose devant son compatriote Pedro Acosta et l'Italien Marco Bezzecchi. Le champion du monde se relance dans la course au titre.
1: Merci Frédéric. On vous retrouve à 18h45 pour le journal permanent.
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1: Europe 1, il est 18h32. Je suis toujours accompagnée de Jules Torres et d'Arthur de Vatrigan. Et je voudrais qu'on parle après le Parti Socialiste maintenant de l'autre grande rentrée politique du jour. C'était celle de Gérald Darmanin et d'Édouard Philippe à Tourcoing. Alors Gérald Darmanin fait sa rentrée au Jardin Botanique comme tous les ans à Tourcoing. Saucisses, frites, discours. Et c'est la première fois qu'ils se sont affichés ensemble depuis que le ministre de la Justice a rallié à la mi-août le maire du Havre en campagne pour l'Élysée. Gérald Darmanin en a profité pour saluer le travail d'Emmanuel Macron, je vous propose de l'écouter.
12: Pendant 10 ans, le président de la République, il a tenu là-bas. Il n'a pas eu de chance. Les gilets jaunes, le Covid, la guerre en Ukraine, l'énergie, l'élection du président Trump, la guerre au Moyen-Orient, la crise du pétrole, le détroit d'Ormuz. Je passe sur les attentats terroristes et sur les difficultés climatiques que nous connaissons. Moi, j'ai été fier d'être son ministre et je suis fier d'être son ministre. Je suis fier d'être jusqu'au bout membre de son gouvernement. Bien sûr, ici ou là, tout n'a pas été parfait, à commencer par ce que j'ai pu faire. Mais je pense qu'il n'y a aucune honte. Au contraire, il y a même de la fierté.
1: Arthur de Vatrigan, j'étais persuadé que ça allait vous plaire. Alors Emmanuel Macron n'a pas eu de chance ?
3: C'est ça, il n'a pas eu de chance. Mais là, en écoutant Gérald Darmanin, on a le sentiment d'avoir Jean-Claude Duss de la politique. C'est-à-dire, sur un malentendu, fonce, vas-y, ça peut marcher. C'est fascinant, c'est quand même le seul héritier de Macron qui assume l'héritage d'Emmanuel Macron. Ouais. Parce que là, il retrouve Édouard Philippe. Alors on a compris que c'est parce qu'il ne pouvait pas se présenter lui-même. Il y avait des petits soucis en tant que garde des Sceaux. Donc il rejoint Édouard Philippe. Et la principale des difficultés des deux, elle sera évidemment pas programmatique, elle sera biographique. Et Gérald Darmanin en rajoute. C'est-à-dire qu'il explique, c'était le président des Gilets jaunes, du Covid, toutes les casseroles politiques, en fait, d'Emmanuel Macron, parce que Édouard Philippe, Premier ministre, en effet, Premier ministre des Gilets jaunes, Premier ministre du premier confinement, Gérald Darmanin, ministre de l'Intérieur, qui va peut-être dépasser le bilan catastrophique de Castaner, parce que c'est le ministre de l'Intérieur des supporters anglais, de Kivene Matteo, de l'imam Ekwissem, le garde des Sceaux, c'est les dernières horreurs qu'on a vécues. Et donc, ce qui est assez fascinant, c'est que le problème, c'est pas d'essayer de convaincre qu'on va gouverner demain, c'est de convaincre qu'on n'a pas gouverné hier. Et Gérald Darmanin, il fonce dedans et il explique si on a gouverné et ça s'est bien passé. Sauf que ça ne marche plus, ça. C'est plus possible. 3500 milliards de dettes, c'est terminé, le coup du sérieux, de l'expérience. C'est fini.
1: Jules Torres.
2: Non, moi, j'y vois beaucoup de tactiques de la part de Gérald Darmanin. Je pense qu'il n'y croit pas beaucoup. Pour avoir déjà discuté avec lui ou même l'avoir interviewé, il sait évidemment l'état du pays. Il sait qu'Emmanuel Macron a fait des choses qui n'étaient pas des bonnes choses. Les Gilets jaunes, évidemment. Quand il parle du détroit d'Hormuz et de la crise du pétrole, je pense que ça fait rire beaucoup de gens quand on sait que la France n'a eu aucun impact là-dessus et qu'on a laissé justement filer les prix des carburants. Je pense que le point est tactique parce que il veut se construire un petit peu en miroir d'Edouard Philippe. Alors, ça peut paraître un petit peu contre-intuitif, mais Edouard Philippe, souvenez-vous, a été celui qui a été un petit peu qualifié d'ingrat, en tout cas dans les enquêtes d'opinion, parce qu'il avait demandé, appelé même à la démission d'Emmanuel Macron. Et chez les électeurs macronistes qui existent encore en France aujourd'hui, notamment chez Gabriel Attal, eh bien c'était mal passé. Et Gérald Darmanin, j'ai l'impression qu'en tout cas dans ce début de campagne présidentielle, veut avoir le rôle d'une sorte de Philippe Séguin d'Edouard Philippe, c'est-à-dire beaucoup plus social, beaucoup plus populaire. C'est pour ça qu'il n'est pas d'accord par exemple avec lui sur la question de la retraite.
1: Exactement,
2: il refuse la retraite à 67 ans. Il a une fibre dans la Tourcoing avec 1500-1700 personnes. On voit bien qu'il essaye d'installer quelque chose, mais surtout il ne veut pas paraître comme quelqu'un non seulement d'infidèle et quelqu'un ingrat, et je pense que là-dessus, il a raison. Le problème, c'est qu'il défend un président de la République qui est abhorré, on en parlera plus tard dans l'émission, par les Français. Mais je vois de la tactique, je comprends pourquoi Gérald Darmanin fait ça. Après, je pense qu'il le fait pour des mauvaises raisons qu'Arthur a brillamment expliqué.
1: Bon, on se rend compte quand même que Gérald Darmanin et Édouard Philippe...
2: Arthur de Vatrigan, pas Arthur de Laporte.
1: On se rend compte que Gérald Darmanin et Édouard Philippe ne sont quand même pas d'accord sur tout. Jules, vous avez commencé à le mentionner. Darmanin est plus sur une ligne sociale, Édouard Philippe va être davantage libéral, et sur l'immigration, il y a des dissensions aussi. Et Gérald Darmanin, il l'avait annoncé d'ailleurs dans le journal du dimanche, voulait un moratoire sur l'immigration légale pendant 3 ans. Édouard Philippe a annoncé qu'il n'en voulait pas. On vous a d'ailleurs posé la question, chers auditeurs, sur le site et sur l'application Europe 1, si vous étiez d'accord avec Édouard Philippe sur le fait de ne pas faire un moratoire. Eh bien, vous êtes 54% à être d'accord avec lui. Jules Torres, est-ce qu'ils sont alliés, mais en fait absolument pas raccord?
2: Non, je pense que c'est une différence de ligne, et je pense que leurs deux positions ne vont d'ailleurs pas assez loin. Moi, je suis quasiment un partisan de l'immigration zéro, pour ne pas dire immigration négative, parce qu'il y a une immigration massive en France et invasive en France qui, avec les flux migratoires, notamment avec ce qui s'est passé à Ceuta et en Espagne, on va bien avoir des conséquences dans les prochains mois. Donc je pense même que le moratoire, même s'il avait été le premier à le déclarer, de Gérald Darmanin, ne va même pas assez loin, et évidemment qu'Edouard Philippe ne peut pas renoncer à cet angélisme qui existe à gauche mais aussi au centre, de cet accueil toujours plus grand. Lui, il cite notamment les étudiants,
1: il cite les
2: travailleurs étrangers et notamment les médecins sans qui les hôpitaux français ne fonctionneraient pas. Donc ça fait partie de tout ça. Je pense que c'est pas quelque chose qui va leur servir pour cette campagne présidentielle, parce que je pense qu'on est à une campagne présidentielle qui va beaucoup intéresser les Français, où les Français vont vouloir qu'on retourne la table. C'est pour ça que les offres à la fois de Jean-Luc Mélenchon et de Marine Le Pen sont extrêmement claires, parce que eux-mêmes, dans des sensibilités différentes, veulent renverser la table. Là, on a un petit peu l'impression que c'est le filet d'eau tiède qui continue avec Édouard Philippe. C'est pour ça que beaucoup d'observateurs disent qu'il fait une campagne à la Alain Juppé. Et malheureusement, je pense que c'est pas ce que les Français attendent.
1: Alors, Arthur de Vatrigan, Gérald Darmanin a quand même une grande notoriété. Les Français voient qui c'est. Et alors, aujourd'hui, il y a quelque chose qui m'a frappé, moi, dans son discours. C'était notamment le fait qu'il ressort, vous savez, son micro-mouvement populaire. C'est-à-dire que c'était sur la tribune. Édouard Philippe s'est même exprimé devant. Populaire a retweeté aussi, alors qu'on sait que Gérald Darmanin ne voulait plus. C'est-à-dire, tant qu'il était ministre de la Justice, en tout cas, ne pas utiliser ce micro-mouvement. Est-ce que vous avez le sentiment que Gérald Darmanin peut devenir un soutien assez encombrant pour Édouard Philippe?
3: Je pense que tout ce qui va rappeler le double quinquennat d'Emmanuel Macron est encombrant. Et là, encore une fois, vous avez un ancien Premier ministre, un ancien ministre de l'Intérieur et un ancien garde des Sceaux. Donc c'est encombrant. Alors après, sur l'attelage, si on regarde bien, on a évidemment, on voit la répartition des rôles. Ouais. Gérald Darmanin qui joue la classe populaire et la droite. La vraie droite, hein, pas la droite centriste, et Édouard Philippe qui rassure les cadres et le centre, parce que je rappelle, au MEDEF, Marine Tondelier a été applaudie quand elle a dit qu'il faut 2 à 3 millions d'immigrés pour le travail. Édouard Philippe, incarne ce rôle-là. Mais on a quand même l'impression que ce ticket présidentiel, en fait, c'est une continuité du en même temps. Et encore une fois, Emmanuel Macron, pour n'importe quel candidat qui est un passif, qui a été aux commandes une fois avec Macron, c'est le sparadrap du capitaine Haddock. Jusqu'à présent, les partis de gouvernement, dits de gouvernement, c'était rassurant parce que les Français voulaient du statu quo. Ils ne voulaient pas l'inconnu, ils voulaient du statu quo. Mais il y a une grosse caillasse qui s'est glissée dans la chaussure. 3500 milliards de dettes. Vous pouvez dire ce que vous voulez. En termes de trophées, personne n'a fait ça. Et c'est un chiffre que les Français ont en tête.
1: Alors vous écoutez Europe 1, il est 18h39, je voudrais qu'on passe à un autre sujet, mais on reste sur la politique. C'est le prochain livre de Sarah Knafo qui sort le 2 septembre prochain. La députée européenne publie chez Fayard le casse du siècle, c'est un polar fiscal. Elle y dévoile notamment un programme choc pour rendre leur argent aux Français. Jules Torres, vous avez conduit une interview pour le journal du dimanche, une grande interview précisément sur ce livre avec Sarah Knafo. Que faut-il en retenir ?
2: Faut en retenir que ce livre, il va être très intéressant. D'abord parce qu'il ne ressemble à aucun livre. Et c'est vrai que l'histoire politique nous a appris que bien souvent, les campagnes présidentielles, elles se gagnent dans les urnes, mais elles commencent dans des livres. Il y a eu François Mitterrand, Valéry Giscard d'Estaing, même Emmanuel Macron avec Révolution a commencé sa campagne présidentielle avec un livre. Alors Sarah Knafo, elle n'est pas candidate, mais on voit bien que dans ce livre que j'ai eu l'honneur de lire avant la parution, donc le mardi 2 septembre, il y a une sorte de manifeste présidentiel, il y a une sorte de livre-programme avec une quinzaine de résolutions, avec 130 milliards d'euros d'économies qui sont chiffrés et qui sont fléchés. Donc ça, c'est intéressant. La question est de savoir qui va porter le sujet de ce livre. Alors, sur le bulletin en 2027, le 18 avril 2027, est-ce que ce sera Éric Zemmour ou est-ce que ce sera Sarah Knafo?
1: Elle dit que c'est le candidat
2: elle
1: naturel.
2: Elle dit pour l'instant que c'est le candidat naturel dans cette interview dans le journal du dimanche. Mais c'est vrai que quand on est un observateur, quand on se pose des questions, mais même quand on est journaliste politique, on se dit, c'est quand même bizarre. Vous écrivez un livre pour que quelqu'un d'autre se serve de ce qu'il y a dans votre livre. Donc ça peut amener une question. C'est pour ça que je pense que ça va nous occuper pendant les prochaines semaines. Qu'Éric Zemmour, pour l'instant, n'a toujours pas dit s'il était candidat ou non à cette élection présidentielle. Et parce que Sarah Knafo a une équation qui, pour bon nombre d'observateurs, peut être plus intéressante que celle d'Éric Zemmour. Elle a fait un score historique pour la droite à Paris lors des dernières élections municipales avec plus de 10%. Elle a un certain nombre de passerelles avec un certain nombre de partis. Et puis l'offre, je parlais tout à l'heure de Marine Le Pen et Jean-Luc Mélenchon, quand on décide d'acheter le livre de Sarah Knafo, quand on décide de lire une interview de Sarah Knafo ou d'écouter ses interviews, on connaît l'offre, on sait ce qu'elle propose sur les sujets économiques, sur la baisse de la dépense publique, sur l'immigration, sur la sécurité, sur tout un tas de sujets. C'est très intéressant, c'est pour ça que je pense que ce livre va faire beaucoup parler et va être beaucoup acheté. D'ailleurs, je crois qu'il y a des plusieurs dizaines de milliers de précommandes d'ores et déjà.
1: Oui, ça fait des semaines qu'il est numéro un, notamment des ventes Amazon. Alors Arthur de Vatrigan, on parlait d'offre, moi j'aimerais parler d'espace politique. Elle se démarque notamment dans cette interview nettement du Rassemblement National sur l'économie. Elle rappelle les 34 milliards de hausses d'impôts votées avec la France Insoumise ou le maintien de la retraite à 60 ans ou 62 ans selon les situations. Est-ce que Reconquête a un espace politique en 2027, que ce soit celui d'Éric Zemmour ou de Sarah Knafo?
3: En tout cas, avec ce livre, Sarah Knafo, et s'il y a bien une personne qui on sait que tout est possible, c'est bien Sarah Knafo. Politiquement, comme du point de vue de toutes les stratégies, elle s'empare du seul espace politique en fait qui est disponible, qu'on peut résumer comme la droite identitaire libérale. C'est-à-dire, elle dénonce et le grand remplacement et le grand prélèvement. Et donc, elle veut répondre à ces deux sujets-là.
1: Bruno Retailleau est libéral aussi à ce compte-là.
3: Oui, mais encore une fois, Bruno Retailleau va moins loin sur les questions économiques que Sarah Knafo. Et Bruno Retailleau a, comme tous les autres, c'est-à-dire tous ceux qui pensent pouvoir gagner une présidentielle, il est passé par un gouvernement. Là, vous avez une météo qui est au dégagisme. Encore une fois, jusqu'à présent, les Français étaient plutôt pour le statu quo. Aujourd'hui, ils sont prêts pour une aventure parce que rien ne va. Et tout le monde a compris qu'il fallait une rupture et renverser la table. On ne renverse pas la table alors qu'on a mis le couvert juste avant. Or, sur les 27 candidats déclarés, ou 28, il y en a au moins 24 qui ont eu des responsabilités. Donc là, Sarah Knafo, elle prend un sujet qui est intéressant parce que Reconquête n'a rien à prouver du point de vue du régalien et l'identitaire. Tout le monde connaît leur position. Okay. Or, sur l'économie, c'était moins évident. Et avec l'ardoise que va laisser Emmanuel Macron, qu'on le veuille ou non, l'économie va être le sujet principal de la campagne. De là va découler tous les autres sujets. Vous parlez des migrations, il y aura l'économie. Vous parlez des retraites, ce sera l'économie. Vous parlez de l'Europe, c'est l'économie.
1: Peu importe et le là, candidat, ils se répartissent bien les rôles, quoi.
3: Et là, il y a une vraie répartition des rôles. Et surtout, elle propose une forme de populisme libéral. Un peu la Milaï, si vous voulez. Ouais. Voilà le créneau sur lequel elle s'engage. Et en effet, c'est un espace politique qui est disponible aujourd'hui. Alors après, tout le monde est d'accord pour enlever la dépense publique, en tout cas la la raboter sérieusement. Mais après, ça dépend quelle branche. Parce que tout le monde est concerné par une branche. Et quand on rentre dans le détail, c'est là où ça commence à grincer un peu des dents.
1: Où ça commence à pêcher. Arthur de Vatrigan, Jules Torres, on se retrouve dans un instant. On parlera, Jules, vous avez commencé à l'évoquer, du baromètre du JDD. Et une très mauvaise nouvelle pour Emmanuel Macron et Sébastien Lecornu. Et on parlera également du cas d'Éric Mauroy et de la justice. À tout de suite.
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1: Vous écoutez Europe 1, il est 18h45. Sans plus attendre, le rappel des titres de Frédéric Joncheret.
11: Au lendemain de son discours en clôture de l'université d'été de Blois, Olivier Faure va annoncer à 20h sa candidature à la primaire de la gauche qui aura lieu le 11 octobre. Avoir des avis différents, c'est sain dans une famille. Déclaration d'Édouard Philippe aux côtés de Gérald Darmanin à Tourcoing. Le candidat Horizon a fait allusion à sa divergence avec le garde des Sceaux sur un moratoire général sur l'immigration légale. Benjamin Haddad ne mettra jamais un bulletin LFI dans une urne, c'est ce qu'a assuré le ministre délégué chargé de l'Europe, qui était ce matin l'invité du grand rendez-vous européen CNews Les Échos. Avec 52,8% des suffrages, l'Islande ne reprendra pas les négociations d'adhésion à l'Union européenne. Les Islandais ont répondu non à ce référendum qui se tenait hier. Traque aux tireurs en Suisse. Dans la nuit, une femme de 22 ans a été tuée et 5 autres personnes ont été blessées par des tirs en marge d'une rave party à Arreau, dans le nord du pays.
1: Merci Frédéric, on vous retrouve à 19h sur Europe 1 pour votre journal.
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1: Europe 1, il est 18h46. Je suis toujours avec Jules Torres, journaliste politique au Journal du Dimanche, et Arthur de Vatrigan, directeur de la rédaction du magazine L'Incorrect et chroniqueur politique. Alors, je voudrais parler aussi de ce baromètre du Journal du Dimanche, ou alors une très mauvaise nouvelle pour Emmanuel Macron et pour Sébastien Lecornu. L'étude CSA souligne le ressentiment des Français après un été difficile. Le président dévise de 7 points, le Premier ministre de 5. Et alors, Sébastien Lecornu va réunir lundi ses ministres pour évoquer le budget, resserrer les boulons d'une communication qui a été très chaotique cet été. Jules Torres, comment expliquer qu'Emmanuel Macron chute à ce point? Est-ce que c'est juste la photo du jet ski en pleine période d'incendie ou véritablement le résultat d'un long phénomène et il le paye maintenant?
2: C'est le couplet, c'est l'été catastrophique d'Emmanuel Macron et voilà le pouvoir qui a fui l'Élysée, qui a fui Emmanuel Macron, parce que évidemment quand on est à la fin d'un décennat, on peut plus, quand on a le bilan d'Emmanuel Macron, avoir autant de satisfaits. Oui, on a beaucoup d'insatisfaits. Donc il y a évidemment la photo du jet ski au moment où il y a des incendies dans quasiment tout le sud de la France. Il y a les débats au sein du bloc central sur la question de la fiscalité lors du prochain budget. Il y a les sorties de Sébastien Lecornu qui lui aussi, dans ce baromètre, perd je crois 5 points et 7 pour Emmanuel Macron. Donc évidemment si tout ça est couplé, et puis il y a une usure du pouvoir qui est telle pour Emmanuel Macron que maintenant, peu importe ce qu'il dit, peu importe ce qu'il fait, je pense qu'Emmanuel Macron ne peut plus récupérer de points, ne peut plus, quand on regarde nous dans ce qu'on appelle les qualis, c'est-à-dire que vous mettez 10 personnes dans un institut de sondage, dans une pièce, et vous voyez les premiers mots qui ressortent chez Emmanuel Macron, mais je peux vous dire que c'est catastrophique. Il y a 25% des Français qui ressentent du dégoût à l'égard du président de la République, du dégoût. Le dégoût, c'est quand même un sentiment qui est très fort. C'est un mot qui est extrêmement fort et qui plus est sur une personne. Donc évidemment qu'Emmanuel Macron va paralyser tout cela. Le problème, c'est qu'on voit bien que c'est aussi une conséquence pour Sébastien Lecornu, puisque jusqu'à maintenant, et c'est l'analyse qu'en tout cas font les sondeurs, il y avait une sorte de paratonnerre qui s'appelait Emmanuel Macron, et Sébastien Lecornu ne pâtissait pas de la mauvaise image d'Emmanuel Macron. Eh bien, ça n'existe plus, et c'est pas une bonne nouvelle pour Sébastien Lecornu, qui va devoir avoir un budget à la fin de l'année, avec évidemment une situation budgétaire et fiscale très très compliqué.
1: Surtout qu'Arthur de Vatrigan, Sébastien Lecornu, pour le coup, n'a pas passé le même été qu'Emmanuel Macron. Si Emmanuel Macron, on parle de jet ski, Sébastien Lecornu, il a multiplié les crises interministérielles. Quand Emmanuel Macron va voir les pompiers en Gironde, mais pas les habitants, Sébastien Lecornu, il a au moins tenté de parler, même s'il s'est fait huer, avec les habitants du Porche. Donc maintenant, Sébastien Lecornu, effectivement, comment on explique aussi qu'il dévisse aussi complètement?
3: C'est vrai que qu'il travaille tout l'été Sébastien Lecornu, ou qu'il fasse du jet ski comme Emmanuel Macron, le rejet est massif pour les deux, avec cette particularité, Jules l'a rappelé, que Lecornu ne bénéficie plus du paratonnerre Emmanuel Macron. Alors traditionnellement, normalement, c'est le Premier ministre qui est le paratonnerre du président. Ouais. C'est vous dire la haine, en effet, la détestation que les Français ont à l'endroit d'Emmanuel Macron. Et là, ça signifie que et Matignon et l'Élysée et le bloc central, en fait, c'est un même groupe pour les Français. Ils rejettent massivement ce groupe-là qui est au pouvoir, et ils le rejettent avec des arguments, parce que de toute façon, ils voient qu'on leur continue à leur faire des poches, qu'on va encore plus leur faire des poches, à tel point qu'ils risquent de finir avec plus grand-chose cet hiver, et les résultats ne sont pas là. Et là, ce qui va être intéressant, c'est quand on a 21% comme Emmanuel Macron, c'est quand même un de ses scores les plus bas, on voit dans le détail qu'il y a une grande chute aussi dans son camp, ce qui n'était pas le cas jusqu'à présent, c'est massif chez les Français, mais aussi dans son camp, c'est qu'on lâche, et lors d'une année présidentielle, ça signifie qu'Emmanuel Macron ne pourra pas choisir son successeur et que ses héritiers vont surtout chercher à refuser la succession. Donc le seul truc qu'il va pouvoir faire, c'est éliminer quelqu'un, parce que c'est ce qu'on appelle le baiser de la mort, c'est quand une personne est tellement détestée, il choisit un successeur pour l'éliminer. Donc avec Emmanuel Macron, je pense que c'est le seul scénario qui se dessine, et on va regarder avec intention qu'il va l'embrasser.
1: Europe 1, il est 18h50. Je voudrais désormais qu'on parle de justice, et je voudrais vous parler de cette histoire qui est assez scandaleuse, on peut le dire. Charlie Fajol, il a été condamné à 12 ans de réclusion pour avoir mortellement percuté le policier Éric Monroy. C'était au Mans en 2020. Et alors, on a appris que Charlie Fajol a bénéficié de 15 permissions de sortie depuis l'été 2025, dont certaines jusqu'à 10 jours. Donc, en gros, il est en quasi-liberté. Ça fait un an, quoi. Des vidéos le montrent en soirée ou dans un centre aquatique. C'est comme ça que la famille d'Éric Monroy a appris qu'il bénéficiait justement de ses permissions de sortie. Et alors, pour rappeler les faits, le soir du drame, réveillé par un contrôle routier, il avait redémarré en trombe, percutant un muret. Éric Monroy, agrippé au véhicule, était mort de multiples fractures. Sa veuve, Laurence Monroy, s'est adressée à CNews, et l'une des filles du policier tué s'est exprimée sur CNews. Elle n'a que 11 ans. Je vous propose de l'écouter.
0: Je trouve que c'est inacceptable qu'il puisse avoir des sorties alors qu'il a tué une famille, il a gâché une famille. Les juges, ils devraient penser aux enfants, à la famille qui subit tous les jours la mort. Il sait pas qu'on souffre beaucoup. Les juges comprennent pas ça, ils les laissent comme ça sortir. Et c'est qu'au bout de plusieurs morts qu'ils comprendra enfin qu'il faut faire quelque chose et qu'il faut arrêter de le laisser sortir. Mais bon, apparemment, la justice, ça, ils peuvent pas le comprendre. Je trouve que c'est pas normal et qu'ils devraient pas avoir le droit de sortir. Et que s'ils nous écoutaient, ils devraient avoir hyper honte de lui d'avoir fait une famille, un mari et gâché une famille.
1: Bon, Arthur de Vatrigan, c'est juste insoutenable et c'est juste insupportable d'écouter cette petite fille. Qu'est-ce qui s'est passé? Comment c'est possible qu'un juge d'application des peines a seulement très peu d'années, c'est vrai, au milieu de sa peine quasiment, là on se rend compte qu'il est en quasi-semi-liberté, on a l'impression qu'il est déjà dehors, et en plus, la famille n'est même pas prévenue, c'est-à-dire qu'il se rend compte sur les réseaux sociaux que cette personne s'éclate dans des centres aquatiques avec sa compagne.
3: C'est là où on voit que dans un trop grand nombre de cas, la justice regarde un condamné comme une personne, et c'est très bien, mais regarde aussi là où les victimes ou la famille des victimes comme un dossier. Et là, c'est le problème. C'est-à-dire que depuis trop d'années, la peine est pensée exclusivement à partir du condamné, c'est-à-dire ses droits, son parcours, sa réinsertion, et oublie aussi que la justice possède une fonction symbolique qui est celle de reconnaître la gravité du crime. Et donc là, on voit le témoignage de cette gamine, c'est non. Et protéger la société, quand on le libère à mi-peine et qu'il a le droit d'aller un peu partout, 15 permissions, c'est qu'elle n'est pas protégée. Et ça signifie aussi aux victimes on reconnaît ce qu'elles ont subi. Et donc là, sur ces trois choses fondamentales que la justice doit adresser comme message aux victimes, c'est pas le cas. Donc le problème, encore une fois, c'est on attend, et les Français ne peuvent pas comprendre cette décision, et donc on attend un minimum d'une explication. Encore une fois, on rend la justice au nom du peuple français, et donc les Français sont en droit de demander une explication. Pourquoi ? Alors peut-être que c'est juridiquement régulier de faire 15 permissions, sûrement, probablement. Moralement, c'est douteux, mais au moins qu'on nous explique. Et malheureusement, c'est qu'on n'a jamais d'explication, et donc on reste dans cette image et ce sentiment, mais qui est plus qu'un sentiment, qui commence vraiment à être une réalité, que la justice se fiche éperdument des victimes.
1: Jules Torres, est-ce que la prison est aujourd'hui perçue uniquement, véritablement, comme un lieu de réinsertion et non comme un lieu déjà de punition et par ailleurs de protection des victimes ? Aujourd'hui, la prison, en réalité, ne remplit qu'une seule de ces trois fonctions.
2: Oui, et maintenant, mais malheureusement, pour beaucoup de magistrats, pas tous évidemment, notamment les juges d'application des peines, et c'est vrai qu'il y a un vrai sujet autour du fameux JAP, avec un certain nombre d'observateurs qui demandent la suppression pure et simple du juge d'application des peines, pour la simple et bonne raison qu'ils se retrouvent bien souvent dans l'actualité pour avoir, oui, en effet libéré ou avoir accordé les permissions de sortie à des personnes qui ont touché à l'intégrité physique de Français, tué des Français. Et moi, ce que je trouve le plus fou, moi, dans le témoignage de cette petite fille, c'est quand elle dit il faut qu'il y ait des morts. Il y a déjà eu des morts, il y en a eu de nombreux, des personnes qui sont tuées sur la route par des chauffards après des coups de refus d'obtempérer ou des rodeurs urbains, il y en a des dizaines et des dizaines chaque année en France. Donc le problème, c'est que ça ne suffit pas, il ne suffit pas qu'il y ait des morts pour que ça s'arrête. Donc c'est pour ça que je pense que c'est à la fois un scandale moral et à la fois un scandale politique, parce qu'on parlait tout à l'heure de Gérald Darmanin. Gérald Darmanin, quand il arrive au ministère de la Justice, quelle est la première chose qu'il fait ? Il dit, on va replacer les victimes, pas seulement celles qui décèdent, mais aussi par exemple les familles, au cœur du processus pénal. Et on voit bien que ça n'existe pas, parce qu'on est dans un pays extrêmement curieux, où le ministre de la Justice et son administration n'a aucun pouvoir, que ce sont les juges et les magistrats qui font ce qu'ils veulent, et donc une personne qui prend 12 ans de prison bénéficie au milieu de sa peine, puisqu'il a tué ce brigadier en chef en 2020, il a été condamné en 2023, j'imagine qu'il a fait un petit peu de détention provisoire. Donc, on est en 2026, il a fait la moitié de sa peine. Le sujet, c'est est-ce que dans 2 ans, cet homme...
1: Il sort.
2: Est-ce qu'il sort ? Et quand on connaît la justice, et je connais un petit peu le sujet, on sait que dans la majorité des cas, même quand vous avez tué quelqu'un, vous pouvez sortir
1: à moins de 10 ans.
2: Obtenir une réduction de peine. Et là, je suis même moi étonné qu'il ne soit pas déjà sorti. Pour être tout à fait honnête, dans des cas similaires et dans des affaires similaires, j'ai déjà vu la moitié de la peine, quelqu'un qui a été libéré. Donc c'est un vrai renversement de table qu'il faut avoir, et j'espère qu'on l'aura en 2027 aussi.
1: Arthur de Vatrigan, rapidement, est-ce que c'est également sur un autre angle, un pied de nez d'une certaine façon aux forces de l'ordre ?
3: Je ne sais pas si c'est un pied de nez aux forces de l'ordre, ça dépend encore une fois. Les juges, on connaît des juges d'extrême gauche, évidemment, qui ont une haine farouche de la police et qui feraient tout pour. Là, malheureusement, c'est aussi juste des procédures régulières, cette espèce d'idéologie qui règne de le prisonnier est une victime et donc il faut l'aider à le réinsérer. Ouais. C'est malheureusement toute cette idéologie-là qui règne, plus que la haine anti-flic.
1: Il est 18h57. Un grand merci, Jules Torres. Un grand merci, Arthur de Vatrigan, de m'avoir accompagné dans cette première partie d'Europe 1 Soir. 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Chers auditeurs, ne bougez pas. La deuxième partie d'Europe 1 Soir dans quelques instants. À tout de suite.
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1: Soyez les bienvenus sur Europe 1, il est 19h. Le journal Frédéric Joncheret. L'Islande dit non à l'Union Européenne.
11: Bonsoir Hélène, bonsoir à tous. Les Islandais se sont exprimés dans le cadre d'un référendum et ils refusent donc toute reprise des négociations d'adhésion. Le point dans un instant avec Wilfried de Villers. Dimanche en campagne, Gérald Darmanin a accueilli son candidat Édouard Philippe dans le Nord. Il appelle Bruno Retailleau et Gabriel Attal à l'Union. Nous serons à Tourcoing dans un instant. Et fusillade la nuit dernière en marge d'une rave partie en Suisse. Bilan, un mort, cinq blessés et un ou des tireurs dans la nature.
1: Estelle Lafond, un mot de la tendance météo pour demain.
32: Bonsoir Hélène, il faut s'attendre à un lundi assez doux en termes de température, mais à un temps qui n'est pas franchement ensoleillé, sauf près de la Méditerranée. Bulletin complet en fin de journal.
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1: L'euroscepticisme l'emporte donc en Islande.
11: L'Islande ne veut pas devenir le 28e pays membre de l'Union européenne. Les 400 000 habitants du pays insulaire ont rejeté par référendum hier la reprise des négociations d'adhésion à l'Union européenne avec plus de 52% des voix contre. Bonsoir Wilfried de Villers.
33: Bonsoir Frédéric, bonsoir à tous.
11: Pour Bruxelles, qui suivait de près le vote, c'est un mauvais signal.
33: Oui, parce que le refus islandais intervient à un moment où l'élargissement de l'UE connaît un nouvel élan avec 9 candidats actuellement, dont l'Ukraine et la Moldavie. Bruxelles voyait donc d'un bon œil l'intégration de l'Islande alignée sur les règles de l'Union. Déjà dans l'espace Schengen, son adhésion aurait envoyé un signal fort que l'UE reste attractive pour les pays riches. Cette intégration aurait aussi renforcé le bloc européen dans une région où Donald Trump tente de s'imposer, notamment au Groenland voisin. Mais les menaces stratégiques américaines, thème de campagne des partisans du oui, n'auront finalement pas suffi à convaincre les Islandais, inquiets d'une perte de souveraineté en cas d'adhésion à l'UE, comme l'explique le spécialiste des questions européennes, Patrick Martin-Jeunier.
34: Comme disent les Islandais, nous avons déjà l'espace économique européen, on n'a pas besoin d'aller plus loin, ça nous suffit. Le commerce est important, pourquoi aller plus loin? Pourquoi intégrer l'Union européenne, quitte à en avoir toutes les conséquences et on va dire tous les inconvénients en termes de décisionnel? Qu'est-ce qu'auraient fait les 6 députés islandais au Parlement européen? Ils n'auraient pratiquement joué aucun rôle.
33: L'épineux dossier de la pêche, pilier économique et marqueur de l'identité islandaise, a fini par faire pencher la balance en faveur du non. Les pêcheurs redoutant de se voir imposer des quotas par Bruxelles. Toute discussion sur une adhésion de l'Islande à l'UE est désormais gelée au moins jusqu'en 2028.
11: Merci Wilfried de Villers. Et invité ce matin du grand rendez-vous Europe 1 CNews Les Échos, Benjamin Haddad, le ministre délégué chargé de l'Europe, a réagi à chaud.
35: Bon, c'était effectivement de toute façon ce que suggéraient les sondages, donc c'est pas vraiment une surprise, c'est le choix souverain de l'Islande. Je crois que c'est un débat qui a été aussi beaucoup dominé par des sujets très spécifiques liés à la pêche, à la chasse à la baleine, donc des éléments assez spécifiques de la relation de l'Islande au continent européen. Mais de toute façon, vous le savez,
0: l'Islande... Donc l'Islande ne voulait pas rentrer dans le maelstrom bruxellois avec la tonne de règles qu'il y a pour bateau de pêcheur.
35: L'Islande fait déjà partie de l'espace économique, donc en fait, a déjà une relation qui est très approfondie avec les institutions...
0: Mais qui n'est pas une relation à temps plein.
35: Avec les institutions européennes.
2: C'est pas un bon signal.
35: Oh, vous savez, déjà, vous avez beaucoup de pays qui sont candidats à rentrer à l'Union européenne.
11: Benjamin Haddad, qui a également affirmé durant le grand rendez-vous Europe 1 CNews Les Échos qu'il ne mettra jamais un bulletin LFI dans une urne. Le ministre délégué chargé de l'Europe accuse le parti insoumis d'antisémitisme en rappelant la présence à l'université de LFI du militant franco-palestinien Salah Hamouri.
1: À Tourcoing aujourd'hui, Édouard Philippe et Gérald Darmanin ont mouillé la chemise.
11: Devant un millier de personnes et une soixantaine de parlementaires, le ministre de la Justice a transformé sa traditionnelle rentrée politique en démonstration de soutien au candidat Horizon. Les deux hommes ont pourtant des différences, mais ils veulent désormais montrer qu'elles pèsent moins lourd que leur convergence. Le reportage d'Arthur Delaborde.
4: Costume sans cravate, cornet de frites à la main, Gérald Darmanin et Édouard Philippe soignent l'image du rassemblement. Le ministre de la Justice a longtemps laissé planer le doute sur ses ambitions présidentielles, mais le chemin vers l'Élysée était trop étroit. Il choisit donc de rallier celui qu'il qualifie d'ami.
5: La seule personne qui peut être au second tour de l'élection présidentielle, la seule personne qui peut gagner l'élection présidentielle, la seule personne qui peut avoir une majorité parlementaire à l'Assemblée nationale, c'est Édouard Philippe.
4: Un soutien sans alignement total sur les retraites, Gérald Darmanin refuse l'idée d'un départ à 67 ans, mais les deux hommes s'emploient désormais à réduire leurs différences. Sur l'immigration aussi, un désaccord subsiste. Édouard Philippe refuse le moratoire général réclamé par Gérald Darmanin, mais l'objectif affiché est le même, beaucoup moins d'entrées.
9: Gérald et moi partageons une conviction. La politique migratoire de la France doit être beaucoup plus ferme. Nous devons réduire fortement l'immigration, mieux protéger nos frontières, lutter beaucoup plus durement contre l'immigration illégale et faire réellement partir ceux qui n'ont pas le droit de rester. Cela n'interdit pas à la France de choisir d'accueillir les étudiants et les compétences dont elle a besoin. Si nous attendons d'être d'accord sur chaque virgule pour nous rassembler, nous laisserons le pays à ceux avec qui nous sommes en désaccord sur l'essentiel. Gérald et moi, nous avons fait un autre choix. Nous devons construire le rassemblement de ceux qui partagent les valeurs auxquelles nous sommes fondamentalement attachés. Le respect de l'état de droit et du modèle démocratique.
4: C'est tout l'intérêt de ce ralliement pour Édouard Philippe, ajouter à son profil libéral une voie plus sociale et populaire. Et élargir encore, il propose une confédération de la droite et du centre avec des candidats uniques aux législatives. Objectif, transformer les ralliements en majorité pour gouverner.
11: Le reportage d'Arthur Delaborde à Tourcoing pour Europe 1. Après Bruno Retailleau et Jordan Bardella, Gabriel Attal s'est rendu à la foire de Châlons-en-Champagne ce matin. Le candidat Renaissance a dit vouloir garantir un avenir aux agriculteurs, car il n'y aura pas de pays fort sans eux. Pour l'ex-premier ministre, ils doivent avoir un revenu digne et selon lui, l'échec des dernières années, c'est la question des normes. Gabriel Attal, enfin, qui n'exclut pas de participer à une primaire de la droite et du centre. Au lendemain de son discours en clôture de l'université d'été de Blois, Olivier Faure va annoncer à 20h sa candidature à la primaire de la gauche qui aura lieu le 11 octobre. Le premier secrétaire du Parti Socialiste en a donné la primeur aux députés de son groupe dans un message.
1: Frédéric, nous vous lisions en titre, une fusillade a éclaté la nuit dernière en marge d'une rave party en Suisse.
11: Elle est survenue à Arreau, au nord du pays, vers 2h30 du matin. Une jeune fille de 22 ans est décédée des suites de ses blessures. 5 autres personnes ont été aussi blessées. Le ou les auteurs sont toujours recherchés. Et pour l'heure, on ignore le motif de la fusillade, comme en témoigne Pascal Wenzel, porte-parole de la police cantonale d'Argovie.
12: Peu après, à 2h30 du matin, la police cantonale d'Argovie a été informée de coups de feu tirés. Plusieurs patrouilles ont été dépêchées sur les lieux et un important dispositif policier mis en place. Nous enquêtons actuellement sur le ou les auteurs présumés et l'enquête progresse rapidement. Nous déplorons actuellement 6 victimes, dont une jeune femme de 22 ans décédée sur les lieux des suites de ses blessures. Par ailleurs, 4 hommes et une femme sont hospitalisés pour des blessures allant de légères à graves. Ils sont âgés de 24 à 27 ans. Toutes les victimes résident en Suisse. Nous ne sommes actuellement pas en mesure de fournir davantage d'informations concernant le ou les auteurs inconnus, ni sur les circonstances, les motivations ou le déroulement des faits.
11: Pascal Wenzel, le porte-parole de la police cantonale d'Argovie en Suisse. Drame au large des côtes de la République turque de Chypre du Nord. Un bateau de croisière a fait naufrage avant de couler. 7 personnes sont décédées et 23 autres sont portées disparues. 237 ont pu être secourues. Parmi elles, 161 sont hospitalisées.
1: Retour en France avec le scandale du périscolaire parisien.
11: Demain s'ouvre le procès d'un animateur pour violences sexuelles sur des mineurs. Il exerçait à l'école Vigée-Lebrun dans le 15e arrondissement. La conseillère de Paris, Inès de Raguenel, incrimine les élus contre lesquels des familles de victimes ont déposé 3 plaintes, telles que l'ex-maire de Paris, Anne Hidalgo, et son adjoint à la famille, Patrick Bloch.
2: Les politiques étaient au courant. À partir de 2015, la ville de Paris a mis en place un comité de suivi. C'est l'inspection générale qui me l'a dit droit dans les yeux en audition. Un comité de suivi où tous les élus étaient représentés par des membres de leur cabinet. Tous les signalements leur ont été remontés de façon mensuelle. Donc j'ai cette preuve-là, c'est très très éclairant et c'est la raison pour laquelle on va continuer avec acharnement à mener toutes les auditions jusqu'à la fin octobre. On rend notre rapport en décembre et dans les prochains jours, on va pouvoir auditionner Emmanuel Grégoire. Alors j'ai invité Anne Hidalgo, mais alors ça c'est ma deuxième petite révélation. Anne Hidalgo a refusé pour l'instant. Elle n'est pas disponible tout le mois de septembre et ni tout début octobre. Ça veut dire quand même quelque chose.
1: Bien sûr.
2: Non seulement elle ment, c'est un mensonge quand elle dit qu'elle n'avait pas connaissance, on le sait aujourd'hui. Et deuxièmement, elle continue à ne pas respecter ses familles, à avoir une absence de compassion totale. Enfin, c'est épouvantable sa manière de se comporter.
11: Inès de Raguenel, conseillère de Paris et du 15e arrondissement, présidente de la mission d'information et d'évaluation sur le scandale du périscolaire, qui était votre invitée, Hélène Rouet, hier dans Europe 1 Soir.
1: La rentrée des professeurs, c'est demain et celle des élèves, ce sera mardi, Frédéric.
11: Et comme chaque année, le ministère de l'Éducation nationale a dévoilé les grands chiffres de cette rentrée 2026. Et le premier constat, Antoine Bienveau, c'est qu'il y aura un tout petit peu moins d'élèves que l'an passé.
3: Oui, cette année, ce sont 11 607 000 élèves qui feront leur rentrée des classes, dont près de la moitié en école primaire et maternelle. Des effectifs en diminution par rapport à l'année dernière et qui devraient encore reculer dans les années à venir à cause de la baisse de la natalité. Selon les projections du ministère de l'Éducation, la France pourrait ainsi perdre 1,7 million d'élèves à la rentrée de septembre 2035. Conséquence de ce changement démographique, les classes sont moins nombreuses. 3000 d'entre elles ont été supprimées cette année. Pour cette rentrée, la France compte d'ailleurs 400 établissements scolaires et écoles de moins qu'il y a un an. Dernier chiffre communiqué par l'Éducation nationale, le nombre de professeurs, 851 000 dans toute la France, suffisant pour la rentrée, se félicite le ministère. Des professeurs qui, définitivement cette année, auront face à eux des élèves privés de téléphone portable, y compris au lycée.
11: Antoine Bienveau pour Europe 1. Le dernier tournoi du Grand Chelem a débuté en tennis. 12 Français sont dans le tableau final de l'US Open. Arthur Rinderknecht affronte en ce moment le Japonais Shimabukuro. Le tricolore a perdu le premier 7-7-6. Il a remporté le deuxième 6-2 et il est mené 4-3 dans le troisième. Des illusions pour les volleyeuses françaises. Elles se sont inclinées en huitième de finale de l'Euro face aux Grecs 3-7-0. Et notez que Marc Marquez triomphe lui sur le Grand Prix de MotoGP d'Aragon devant Pedro Acosta et Marco Bezzecchi qui était parti en pole position. Enfin, sur la Vuelta, au lendemain de l'abandon de l'ancien leader Tadej Pogacar, le nouveau maillot rouge, l'Espagnol Enric Mas, a répondu présent en enlevant la 9e étape au sprint.
1: Merci beaucoup Frédéric. On vous retrouve à 19h30 pour le journal permanent. Europe 1 Soir, il est 19h11 et le point sur la météo de demain lundi, c'est avec Estelle Lafond. Rebonsoir Estelle.
32: Bonsoir Hélène, bonsoir à tous. La rentrée, tout le monde a ce mot à la bouche et pour cause, on choisit souvent avec attention sa tenue vestimentaire pour cette journée spéciale et je peux déjà vous dire que le manteau peut rester encore au placard. Les températures demain matin sont similaires à celles de ce week-end, 14 à 18 un peu partout dans les terres, près de la Manche et de l'Atlantique comptait entre 16 et 20 degrés et puis vers la Méditerranée sous le soleil, plutôt entre 21 et 23. J'ai dit soleil pour la Méditerranée, c'est aussi le cas bien sûr pour la Corse, mais pas du côté du sud-ouest. C'est plutôt nuageux hein, toute la journée, ponctué même de quelques averses sur le piémont pyrénéen. Beaucoup plus au nord sur la carte du côté du Cotentin, du Pays de Caux, des averses vont circuler pendant la matinée pour se déplacer vers les Hauts-de-France le long de la frontière belge dans l'après-midi. Partout ailleurs, bassin parisien, région centrale, Grand Est, Auvergne-Rhône-Alpes ainsi que la Nouvelle-Aquitaine, c'est un ciel alternant entre passages nuageux denses et éclaircis. En théorie, sans pluie de prévu, à l'exception peut-être d'une averse ou deux localisée vers le Massif central ou le Berry. Et puis mardi, pour la vraie rentrée officielle de tout le monde, ce sera assez nuageux sur un gros tiers nord, mais toujours bien ensoleillé sur le sud-est.
1: Merci beaucoup Estelle. Chers auditeurs, on se retrouve dans un instant. On parlera rentrée scolaire avec mon invité Jean-Baptiste Nouillac, cofondateur et directeur général d'Excellence Ruralité, expert des enjeux scolaires. Ne bougez pas.
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3: Europe 1, il est 19h15, bonsoir et bienvenue si vous nous rejoignez. J'accueille mes débatteurs pour cette deuxième partie d'Europe 1 soir. Jean-Michel Salvatore, chroniqueur politique et communicant. Bonsoir Jean-Michel.
4: Bonsoir Hélène.
3: Ainsi qu'Eliott Maman, chroniqueur politique. Bonsoir Eliott.
5: Bonsoir.
3: Et j'accueille mon invité Jean-Baptiste Nouaillac, cofondateur et directeur général d'Excellence Ruralité et expert des enjeux scolaires. Bonsoir.
6: Bonsoir.
3: Ça tombe bien que vous soyez là parce que la rentrée scolaire, c'est imminent. Alors, selon une étude de l'IFOP qui a été réalisée pour votre fondation Excellence Ruralité, il y a plusieurs chiffres très intéressants que j'ai décidé de relever. Près de 9 Français sur 10 considèrent l'éducation comme un sujet majeur pour le prochain président de la République. Et une personne sur deux n'a plus confiance en l'égalité des chances grâce à l'école. Vous avez également participé à un entretien croisé dans le journal du dimanche ce matin avec François-Xavier Bellamy, eurodéputé. Vous décryptez si l'école peut encore être sauvée. Mardi prochain, 11 millions d'élèves font leur rentrée. Concrètement, est-ce qu'il y a des choses qui vont changer pour cette rentrée, pour enrayer la baisse du niveau que vous dénoncez ?
6: Alors, le ministre a annoncé qu'ils allaient être plus exigeants, notamment pour réduire la part du contrôle continu dans les examens nationaux, notamment au brevet. Donc ça, c'est une bonne chose, ça va plutôt dans le bon sens. Mais ce que je retiens quand même de ce sondage, c'est que les Français, 9 Français sur 10, sont conscients de l'état catastrophique de notre système éducatif. Hein. On a quand même, juste pour vous donner un chiffre, aujourd'hui, un enfant de cadre fait le même nombre de fautes d'orthographe à une dictée type qu'un enfant de chômeur de 1987. Donc il y a un déclassement qui est manifeste. Ouais. Alors, en mathématiques, c'est exactement pareil. En mathématiques, les meilleurs élèves il y avait 15% de nos élèves à PISA au début des années 2000 qui aujourd'hui, ils sont plus que 7% en mathématiques. Donc c'est-à-dire qu'on est divisé par deux le nombre de bons élèves. Tout ça, ça inquiète. Et en même temps, les Français sont conscients que c'est une urgence et c'est une urgence collective. Donc c'est aussi, je trouve, un facteur d'espérance de se dire que ces Français, ils veulent qu'on prenne ce sujet à bras le corps parce qu'ils savent que c'est notre destin commun qui est en jeu.
3: Alors, vous proposez de créer un échelon de management intermédiaire dans l'éducation nationale avec des chefs d'établissement qui piloteraient véritablement leurs équipes. Très concrètement, qu'est-ce qu'un principal, qu'est-ce qu'un proviseur pourrait faire de plus que maintenant ?
6: D'abord, il pourrait accompagner ses professeurs. Il pourrait d'abord les choisir, les recruter. Aujourd'hui, on a un mode d'affectation. C'est pas le cas du tout. Aujourd'hui, les professeurs sont recrutés à l'ancienneté.
3: Toujours bien, on apprend des choses. Le cas aujourd'hui, donc.
6: C'est pas le cas aujourd'hui. Et ça veut dire que, du coup, on ne choisit pas les professeurs en fonction d'un établissement, en fonction d'un projet pédagogique. Tout l'enjeu, il est là. Il est que de permettre à un chef d'établissement de choisir son équipe pour après pouvoir l'accompagner, la manager, pouvoir leur fixer des objectifs, pouvoir aussi la défendre. Parce que, moi, j'ai un principal pas loin de chez moi qui me disait, tu sais, on a beaucoup parlé du mouvement Pas de Vague, où, en fait, on reprochait à l'administration, ce qui est très juste, de ne pas soutenir les profs vis-à-vis des parents quand il y avait des violences et tout. Mais ce proviseur me disait, mais moi je veux bien défendre mes profs, il n'y a pas de problème. Le problème c'est que je n'ai aucun impact sur ce qu'ils font. Et c'est vrai que c'est assez logique de se dire que la responsabilité va avec l'autorité, si vous voulez. Si vous ne pouvez pas intervenir sur ce qui est fait dans une classe, pourquoi est-ce que vous iriez prendre des coups pour défendre le prof en question ? Donc il y a tout cet aspect-là. Et puis il y a le fait de piloter la reconquête de notre niveau scolaire. Aujourd'hui, on a une politique d'éducation prioritaire dans laquelle on verse à fond perdu des milliards depuis 40 ans. On a ce budget de l'éducation prioritaire qui a doublé. Il est passé d'1,1 milliard à 2,6 milliards par an. Et pourtant, les résultats baissent même. Et cela, c'est notamment, et c'est la Cour des comptes qui le dit, parce qu'on ne peut pas piloter. Parce que, ces fonds sont affectés sans aucun lien avec le niveau scolaire, c'est-à-dire qu'en fait c'est lié au fait que vous apporteniez un QPV, donc c'est un guichet social en réalité, sans qu'il y ait de lien avec le résultat scolaire, et donc impossibilité de le piloter en se disant, on part de tel niveau et voilà comment on veut avancer, et donc il n'y a personne sur le terrain en plus qui pourrait conduire ce pilotage.
3: Alors vous parlez également de smicardisation des enseignants pour expliquer la perte de respect parfois de certains parents envers les professeurs, mais est-ce que c'est une question de salaire ou alors c'est un affaiblissement plus profond de l'autorité, et ça en réalité depuis des dizaines et des dizaines d'années?
6: Bien sûr, c'est un phénomène qui est plus large, il y a mille dimensions là-dedans, mais malgré tout, force est de constater que nos professeurs sont payés 20% de moins que dans le CDE et 50% de moins qu'un professeur allemand. Donc ça participe à cette logique-là. Ça aide pas en tout cas.
3: Jean-Michel Salvatore.
4: Sur l'effondrement du niveau, est-ce que vous voyez des différences entre la situation des établissements publics et la situation des établissements privés? Parce que finalement, dans tout ce que vous préconisez, il y a énormément de recettes qui ont bien marché dans le privé.

0: privée. Est-ce qu'on le constate sur le terrain? Est-ce que le niveau est moins catastrophique dans le privé que dans le public?
1: Jean-Baptiste Noyac.
2: Oui, il est moins catastrophique, mais il y a quand même un biais sociologique dans le privé. Il faut reconnaître que il y a une possibilité de choisir les élèves qui fait qu'aujourd'hui, vous avez un niveau social qui n'est pas du tout le même dans le privé que dans le public. Et donc, si, pour bien faire, il faudrait pouvoir comparer à niveau social égal les résultats du privé par rapport aux résultats du public. C'est ce qu'on fait, nous, dans nos établissements excellence en réalité, mais on n'en a que trois, donc c'est pas probant à l'échelle du pays. Mais quand même, depuis 5 ans, on a des élèves qui appartiennent aux 10% les plus défavorisés, qui obtiennent aux épreuves écrites du brevet les mêmes notes que les 10% les plus favorisés. Donc, on peut tenir la promesse de l'école, c'est possible de le faire. Et c'est, à mon avis, un des difficultés de notre pays, c'est que on est obsédé par la sociologie depuis Bourdieu, on est obsédé par l'idée que l'école exerce une violence symbolique sur les enfants de milieu modeste en ayant des exigences vis-à-vis d'eux. Du coup, on a baissé ces exigences et du coup, on enferme ces enfants dans l'échec. Et donc, tout l'enjeu, c'est de créer une relation avec eux pour que ces exigences ne soient pas violentes, ne soient pas excluantes, mais qu'elles demeurent parce que c'est ces exigences-là qui vont permettre à ces enfants de trouver leur place dans la société, de déployer leur talent.
1: Donc on le rappelle, vous êtes cofondateur d'Excellence Ruralité, vous avez anticipé ma prochaine question parce que je demandais quels sont les résultats chiffrés. En fait, on se rend compte qu'est-ce qui marche, qu'est-ce qu'il faudrait imputer à l'ensemble de l'éducation nationale, qu'est-ce que vos écoles font différemment, et si vous avez d'ailleurs d'autres résultats que vous voulez partager, n'hésitez pas.
2: Écoutez, d'abord, ce qu'on peut faire, en tout cas à l'échelle nationale, c'est arrêter avec le contrôle continu qui fait qu'on n'a pas une mesure réelle et objective du niveau dans l'ensemble du pays. Puisque, en fait, une note de 10 sur 20 à Saint-Quentin dans l'Aisne, c'est pas pareil qu'une note dans le centre de Paris.
1: Vous voyez,
2: que
1: Henri IV, oui.
2: Et donc, tout l'enjeu, c'est d'arriver à objectiver au maximum le niveau pour avoir un thermomètre qui fonctionne. Et ensuite, c'est de pousser le curseur, si vous voulez. Un autre aspect, c'est la question de la notation. Aujourd'hui, en primaire, par exemple, les élèves n'ont pas, on a très peu de notation. Donc les élèves ne peuvent pas situer.
1: Moi, j'avais des élèves, points rouges et les points verts.
2: Exactement,
1: quoi.
2: C'est les gommettes. Moi, j'avais des élèves qui arrivaient, je leur demandais, c'est quoi vos matières fortes, ou est-ce qu'en français vous êtes fort, en maths vous êtes fort? J'ai du jaune, du vert et du rouge, quoi.
1: Ouais,
2: et en maths, pareil. Donc ils sont perdus, quoi. Donc il faut remettre du factuel, de l'objectif, et en fait accepter que la note, finalement, ça n'est pas blessant. On a fait participer une élève à un concours de lecture, et au lieu de dire, en fait, elle a gagné le concours de lecture,
1: d'accord,
2: de Rennes, machin. Au lieu de dire, c'était dans un lycée, dans un collège public, et au lieu de dire, elle a le mieux lu, donc elle a été notée, on a dit, c'est le coup de cœur du jury. Donc, on refuse d'accepter qu'il y a une objectivité dans la notation, il y a une objectivité dans le résultat. Et en fait, du coup, c'est encore plus discriminant, parce qu'en fait, c'est juste que si c'est le coup de cœur, c'est quoi? C'est qu'en fait, elle a une bonne tête et que les autres, ils n'en avaient pas bien.
1: Mmh.
2: Donc, il faut remettre de l'objectivité, il faut remettre avec des explications, avec de la relation, mais il faut refactualiser, et comme ça, on pourra remonter ensuite les exigences.
1: Elliot Maman.
3: Oui, dans les propositions des candidats à l'élection présidentielle à l'heure actuelle, évidemment, beaucoup se focalisent sur la revalorisation de la rémunération des enseignants, mais Gabriel Attal a également rappelé sa volonté, lorsqu'il était ministre de l'Éducation nationale, d'avoir une différenciation par niveau dans un certain nombre de groupes de classes, sur certaines matières, parfois même sur l'ensemble des enseignements. Est-ce que, en effet, vous avez l'impression parfois qu'en France, notre ambition à être très universelle peut quasiment laisser à la marge soit les personnes qui ont un niveau un peu plus compliqué que les autres, soit même niveler par le bas pour ceux qui auraient un potentiel que l'on ne sait plus véritablement exploiter?
1: Oui, Jean-Baptiste Noyac.
2: Tout à fait. Quand Gabriel Attal avait proposé ça, et puis a été ensuite complètement décousu par ses successeurs. Mais oui, c'est une bonne mesure, en tout cas pour essayer de rattraper les résultats qui n'ont pas été obtenus au primaire. C'est-à-dire que vous avez des élèves qui arrivent au collège, dans un collège unique, avec du coup des classes qui sont pas du tout ventilées par niveau. Et donc, tout l'enjeu, c'est de pouvoir, dans les matières fondamentales, en français et en maths notamment, qui sont des matières qui nécessitent en fait des apprentissages préalables pour pouvoir continuer à progresser. Donc si vous n'avez pas acquis la lecture, c'est une évidence, mais même dans d'autres domaines, si vous n'avez pas acquis un élément, vous ne pourrez pas continuer. Donc c'est pertinent dans ces classes-là d'avoir des groupes de niveau et de permettre à chacun du coup de se déployer pleinement, les élèves les plus en difficulté d'être accompagnés et les plus forts de pouvoir pousser plus loin leur capacité.
1: Alors, je voudrais ouvrir aussi un petit chapitre sur un sujet qui m'intéresse beaucoup, à savoir l'intelligence artificielle à l'école et puis plus généralement après au collège et au lycée. Le Premier ministre veut une heure d'IA par semaine dès la seconde à partir de 2027. Vous, de votre côté, vous semblez plutôt vouloir protéger justement l'école de cette technologie spécifique. Est-ce que, et c'est marrant, j'arrive absolument pas à me faire un avis sur la question, est-ce que c'est pas prendre un risque quand même de former des élèves qui, une fois qu'ils arriveront dans la vie active, ne maîtriseront absolument pas en réalité ces outils d'intelligence artificielle qui pourtant arrivent en trombe, on le voit dans toutes les entreprises, sur le marché du travail, etc. Est-ce que c'est pas justement un risque de se dire bon bah voilà, ils vont pas savoir faire? Et en même temps, je comprends aussi complètement ce côté de bah oui, mais s'il y a de l'intelligence artificielle, tous les DM, tous les apprentissages de langue vivante, tout ça, bah évidemment, vous allez avoir des élèves qui vont plus utiliser que ça, et donc du coup évidemment vous avez la formation des cerveaux qui marche pas. Pardon, je fais un peu les questions et les réponses, mais je voudrais vraiment avoir votre avis là-dessus. On a
2: en
1: du
2: fait,
1: mal
2: la
1: à question,
2: c'est qu'est-ce que c'est que bien utiliser l'IA, parce que moi je veux bien, je suis pas sûr qu'on ait besoin de faire une semaine de cours de ChatGPT pour apprendre comment dicter un prompt. Le vrai sujet, c'est qu'est-ce que vous allez mettre dans votre prompt. Si vous n'avez pas la culture générale pour poser la bonne question, ou pour faire reformuler la question une fois que vous avez eu une première réponse, pour faire creuser un aspect du sujet, parce que vous avez besoin d'une vision d'ensemble. En fait, paradoxalement, pour pouvoir bien utiliser l'IA, il faut avoir acquis une culture propre qui ne dépend pas de l'IA. Et donc je pense qu'il y a un temps dans la vie de nos enfants dans lequel il faut arriver à construire cette compétence-là. Nous tous qui sommes autour de cette table, en fait, on a construit notre savoir, notre compétence, sans IA.
1: Sans IA, oui.
2: Et donc, aujourd'hui, on peut l'utiliser, et c'est formidable, parce que du coup, on sait comment l'orienter. Mais je pense que des enfants qui n'auraient pas eu cette capacité-là, ils vont se retrouver dans la situation où ils n'auront pas leur propre capacité à orienter l'IA. D'ailleurs, finalement, regardez ce qui se passe. Dans la Silicon Valley, les patrons de la Silicon Valley, ils créent des smartphones et ils mettent leurs enfants dans des écoles où les enfants n'ont pas accès aux smartphones. Moi, je suis convaincu qu'on va avoir la même situation. Ça ne veut pas dire qu'il ne faudra pas utiliser l'IA ultérieurement. Ça ne veut pas dire que ce n'est pas un outil formidable.
1: Ouais,
2: je pense juste que c'est pour bien l'utiliser, il faut paradoxalement s'en être abstenu pendant un moment, en tout cas.
1: Ah, mais c'est sûr, la moindre devoir maison, la moindre traduction en anglais, en fait, vous n'allez plus du tout utiliser votre cerveau. Quoi. C'est sûr. Jean-Michel Salvatore.
0: Je vais vous interroger sur une tendance qui arrive aujourd'hui, qui est la baisse de la démographie. Et quand on regarde un petit peu les chiffres, on se rend compte qu'aujourd'hui, il y a 12 millions d'élèves, mais dans 5 ans, il n'y aura plus que 11 millions d'élèves.
2: Oui.
0: Comment on peut profiter de cette baisse du nombre d'élèves, justement, pour que ceux qui sont à l'école, qui sont sur les bancs des écoles et des lycées et des collèges, comment faire pour profiter finalement de cette baisse du nombre d'élèves pour améliorer la qualité de l'enseignement?
1: Jean-Baptiste Noyac.
2: Écoutez, d'abord, je pense que la première chose, c'est qu'il faut dire que c'est quand même un drame collectif. On va perdre 1,6 million d'enfants en 10 ans. Enfin, c'est monstrueux, enfin, c'est colossal. Donc ça veut dire que collectivement, en termes de souveraineté, il y a un vrai sujet. Après, en effet, on peut faire contre mauvaise fortune bon cœur et se dire que ça peut être utilisé pour améliorer la qualité de notre système éducatif. La première chose, c'est que on va pouvoir, cette baisse du nombre d'élèves, avoir amélioré le nombre d'élèves par classe. En tout cas,
0: les dédoublements de classe,
2: voilà, qui ont eu lieu,
0: ou les réductions
2: exactement,
0: du nombre d'élèves par classe,
2: et ou le maillage scolaire, parce que une des conditions du maillage scolaire, c'est qu'on a fermé des classes en zone rurale pour pouvoir dédoubler dans les zones d'éducation prioritaire. Et bien, l'idée, c'est de se dire, on va pouvoir aussi garder un niveau de proximité, ou en tout cas ne pas contraindre l'école rurale comme elle est contrainte aujourd'hui à fermer dans un nombre toujours plus important de territoire. Et puis, mieux payer les professeurs, parce que en réalité, c'est, je vous le disais tout à l'heure, c'est un enjeu très important pour attirer des talents et pour pérenniser les professeurs que nous avons déjà. Donc sur ces trois leviers-là, je pense que c'est une manière d'utiliser cette situation à laquelle on est confronté.
1: Restons sur la ruralité. Vous dites qu'un jeune rural a trois fois moins de chances d'accéder aux moyens de l'éducation prioritaire qu'un jeune urbain. Est-ce que le gouvernement, est-ce que vous demandez aussi aux politiques de mettre ça éventuellement dans leur programme, doit flécher justement une partie de ces moyens directement vers les petites villes? Est-ce que vous avez le sentiment aujourd'hui que les enfants qui naissent dans la ruralité sont véritablement abandonnés dans le spectre de l'éducation nationale?
2: Oui, en tout cas, ils n'ont pas du tout été prioritaires dans les politiques éducatives. Moi, je ne pense pas qu'il faille flécher de l'argent directement vers eux. Je ne pense pas d'ailleurs que les ruraux tendent la main en disant maintenant on veut...
1: On a besoin, oui, oui.
2: Non, ils veulent juste la justice et l'égalité. Et en fait, aujourd'hui, on est dans une situation où l'argent de l'éducation prioritaire est structurellement fléché vers les quartiers prioritaires de la politique de la ville. Et bien, il faut retirer ce critère géographique et mettre tous les enfants sur un pied d'égalité avec un critère unique et simple qui est le résultat scolaire. C'est-à-dire, en fait, on prend les 20% d'élèves qui sont en dessous du niveau requis aux évaluations nationales d'entrée en 6e, puisque l'éducation prioritaire scolarise, enfin, touche 20% des élèves, on prend les 20% qui n'ont pas le niveau et on flèche les moyens là où il y a un problème de niveau. Comme ça, en plus, on pourra documenter et piloter le progrès scolaire.
1: Europe 1, il est 19h30. Un immense merci à Jean-Baptiste Noyac d'être venu parmi nous, cofondateur et directeur général d'Excellence Ruralité, expert des enjeux scolaires. Et on espère que les politiques vous auront entendu. Et que dans les programmes politiques, évidemment, dans la campagne présidentielle, on mettra l'école aussi très haut et que ce ne sera pas juste un projet de la rentrée scolaire. Le journal permanent de Frédéric Joncheret.
4: Bonsoir Hélène, bonsoir à tous. Nous ne pouvons pas avoir plusieurs candidats au premier tour, nous devons avoir un seul candidat. C'est la conviction de Gérald Darmanin qui a réaffirmé son soutien à Édouard Philippe dans le Bloc central. L'attente n'aura pas été longue, Olivier Faure a annoncé dans un message adressé aux députés socialistes qu'il allait se déclarer candidat à la primaire social-démocrate. Il l'officialisera dans le 20h de TF1. C'est un problème récurrent pour la France insoumise. Avant chaque élection présidentielle, le parti peine à recueillir les 500 parrainages pour se présenter au scrutin. Manuel Bompard avoue une vraie difficulté, mais se dit confiant. Le non l'a emporté en Islande. Les électeurs ont rejeté l'idée d'une reprise des négociations d'adhésion à l'Union européenne par 52,8% des voix. Pour la première ministre islandaise, ce n'est pas un revers, mais une victoire pour la démocratie. Fusillade en Suisse lors d'une rêve partie à Arreau, près de Zurich. Une femme de 22 ans a succombé à ses blessures. 5 autres personnes ont été blessées. La police est mobilisée pour trouver le ou les tireurs. Drame au large des côtes de la République turque de Chypre du Nord. Un bateau de croisière a fait naufrage avant de couler. 7 personnes sont décédées. 23 sont portées disparues. 237 ont pu être secourues. Et sur la Vuelta, Enric Mas conforte son maillot rouge de leader et qui la veille sur abandon de Tadej Pogacar. L'Espagnol a enlevé la 9e étape au sprint.
1: Merci Frédéric. On vous retrouve à 19h45 pour le journal permanent.
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1: Europe 1, il est 19h32. Je suis toujours accompagnée de mes débatteurs Jean-Michel Salvatore et Eliott Mamann. Je voudrais qu'on ouvre une page politique avec ce sondage Elab qui nous donne pas mal d'enseignements. Alors le premier, bon, on s'en doutait, on reste sur la même tendance. Marine Le Pen domine largement le premier tour, entre 34 et 35,5% des intentions de vote. Jean-Luc Mélenchon reste second, mais sa dynamique de juillet retombe un peu. Un fait assez marquant, Raphaël Glucksmann progresse nettement après l'annonce de sa candidature à la primaire. Il est crédité entre 11,5 et 14%. On a un peu le sentiment quand même qu'il s'installe et il fait même jeu égal avec Mélenchon si Gabriel Attal devait remplacer Édouard Philippe. Il devance aussi François Hollande, Marine Tondelier et puis surtout Olivier Faure qui va présenter sa candidature ce soir. Côté du Bloc central, Édouard Philippe se positionne en meilleur adversaire possible de Marine Le Pen au premier tour. Gabriel Attal, lui, c'est plus compliqué. Il marque le pas après sa poussée de juillet. Il ne dépasse jamais 12% et il chute évidemment à 6,5% si Philippe est candidat. Et l'enseignement le plus lourd reste lui du second tour, à savoir il n'y a pas une seule personne que Marine Le Pen ne bat pas. Bon, j'ai un peu tout résumé, mais qu'est-ce que vous retenez de ce sondage, messieurs? Jean-Michel Salvatore.
0: Moi, je trouve qu'il est intéressant ce sondage parce qu'on a un peu l'impression qu'il y a un début de cristallisation à droite et à gauche.
1: Ça s'installe, quoi.
0: Parce qu'en fait, bon, avant les vacances, il y avait énormément de candidats déclarés. On en a même compté une quarantaine. Et là, après les vacances, on se demande s'il n'y a pas de la cristallisation et dans la gauche modérée et dans la droite modérée. Gauche modérée par rapport à Mélenchon. On voit bien que Glucksmann, il a réussi son coup. Il a réussi son entrée en campagne. Il a réussi sa déclaration de candidature la semaine dernière à la télévision. Et finalement, il retrouve son score des européennes de 2024 entre 11 et 14.
1: C'est ça.
0: Donc là, c'est quand même intéressant parce que là, il a cranté quelque chose. Donc il faudra voir si dans les prochaines semaines, dans les prochains sondages, on retrouve un Glucksmann aussi accroché à ce score de 11 à 14, alors que par exemple François Hollande, il est crédité de 8 points, et Olivier Faure, on verra, mais Olivier Faure, il est quand même très très bas. Alors évidemment, il va y avoir la primaire.
1: Il va gagner la primaire, ouais.
0: il va y avoir la primaire socialiste, mais ces sondages peuvent avoir une influence sur la primaire, parce que finalement, les socialistes, ce qu'ils veulent, c'est quand même avoir un candidat qui fasse un score à peu près correct.
1: Ouais,
0: et si on a un Glucksmann qui est assez haut, il peut y avoir une tentation de voter pour lui. Et puis à droite, moi je pense qu'à droite, il y a aussi un petit peu la même chose. C'est-à-dire que vous avez Édouard Philippe qui finalement, mine de rien, il est entre 17 et 20, suivant les hypothèses retenues par Elabe. Attal, qui
1: s'est déployé... Il a du mal à monter,
0: oui. Attal, il s'est déployé tout l'été. Enfin, il a été vraiment très présent parce qu'il se... Enfin, en fait, il pensait... Enfin, à l'exemple de Sarko, que finalement celui qui gagnerait, ça serait celui qui voudrait le plus gagner. Bon, et finalement, on voit que l'opération estivale d'Attal, elle marche pas terrible. Il est à 12 et demi. Enfin, on sent pas quelque chose de très important. Et puis, il progresse un peu, mais pas beaucoup. Et puis Retailleau, lui, il est toujours tanké entre 7 et 9, et il se passe pas grand chose. Donc là aussi, est-ce qu'il y a un début de cristallisation autour d'Édouard Philippe? Il faudra attendre les prochains sondages. C'est vrai qu'il a eu beaucoup de ralliements, notamment Darmanin, qui compte, parce que Darmanin, c'est pas exactement Édouard Philippe, c'est vraiment la droite sociale.
1: Bon. Et beaucoup de ministres aussi qui étaient à Tourcoing aujourd'hui d'ailleurs.
0: Voilà, bon. Donc voilà, la question qu'on se pose, c'est celle-là. C'est finalement, est-ce que Édouard Philippe est en train de creuser un peu son sillon avec une question subsidiaire, c'est en quelle direction il faut qu'il essaye de faire une alliance? Est-ce qu'il faut qu'il essaye de décourager Attal, ou est-ce qu'il faut plutôt qu'il essaye de décourager Retailleau parce qu'il serait peut-être un peu plus complémentaires. Enfin voilà. Mais en tout cas, là, il y a quand même quelques éléments qui sont peut-être le début, donc, comme je le disais, d'une cristallisation ou d'une décantation à droite et à gauche.
1: Alors, Elliott Maman, maintenant qu'on a fait le constat sur le premier tour, faisons le constat sur le second tour. Le duel le plus serré reste Le Pen-Philippe. On est 5 points d'écart, donc on est quand même vraiment dans la marge d'erreur des sondages. Par ailleurs, rappelons que c'est une photographie de l'instant, ça ne veut pas dire de ce qui se passera en avril prochain. Mais est-ce que ça fait quand même d'Edouard Philippe le seul candidat qui est vraiment capable de menacer Marine Le Pen aujourd'hui?
3: C'est de toute évidence la lecture qu'il va en tout cas chercher à imposer. Je pense également que du côté du Rassemblement National, la seule candidature qui peut véritablement susciter quelques craintes, c'est celle d'Edouard Philippe. D'ailleurs, c'est assez intéressant, dans son discours tout à l'heure à Tourcoing, Edouard Philippe s'est clairement positionné à droite, ce que Gabriel Attal n'aurait jamais fait, puisqu'Edouard Philippe a, à un moment de son discours, reconnu les qualités qu'ont les conservateurs dans leur orientation politique, reconnu les qualités qu'ont les libéraux, et ensuite d'ailleurs il s'est rattrapé puisqu'il a ajouté oui, et puis le centre bien sûr a également ses arguments à faire valoir. Mais donc on voit qu'il cherche tout de même davantage à ancrer sa candidature véritablement dans un espace politique de droite, là où Gabriel Attal ne serait pas sur le même niveau. Et j'aurais d'ailleurs, simplement pour la forme, mais un léger désaccord, un léger point de retrait avec ce que Jean-Michel Salvatore disait. Non, simplement, je trouve tout de même que la candidature de Gabriel Attal, certes, ne décolle pas, mais on voit que sa présence cet été, sa présence en campagne... Vous savez, on dit souvent que les campagnes ont un véritable effet et que c'est parfois ce que les sondages à 8-9 mois d'un scrutin négligent.
1: Au MEDEF, il a marqué des points également.
3: Absolument. Oui. Et on voit en tout cas que son écart, le spread, un peu comme le spread entre les taux à 10 ans entre la France et l'Allemagne, on peut surveiller désormais le spread entre Attal et Philippe, qui est quand même un indicateur intéressant, s'est resserré. C'est-à-dire qu'avant l'été, dans la plupart des sondages, on avait quand même 8-9 points d'écart entre une candidature Attal et une candidature Philippe. Là, on n'est plus qu'à 5-6. Mmh. Alors, en effet, c'est pas massif et on voit que Édouard Philippe est beaucoup plus résilient que Gabriel Attal. Mais tout de même, on voit que la campagne de Gabriel Attal a un effet. Je ne pense pas que cela va véritablement tourner en sa faveur en définitive. Et je termine juste d'un autre point. C'est que ce qui est assez intéressant, c'est de voir en revanche la capacité du Rassemblement National, alors même qu'ils ne font pas campagne, à conserver une stabilité complète dans l'intégralité des enquêtes d'opinion. On n'a quasiment plus entendu parler ni de Jordan Bardella ni de Marine Le Pen de fin juin jusqu'au MEDEF. Exactement. Et malgré cela, ils n'ont rien perdu, alors que les autres candidats, lorsqu'on ne les voit pas, ils perdent dans les sondages.
1: Jean-Michel Salvatore.
0: Oui, Elliott, alors moi je suis d'accord, mais il y a quand même, dans une campagne, il y a quand même quelque chose qui est très important au-delà des sondages, c'est la dynamique. Parce que c'est ça finalement qui fait gagner. Mmh. Est-ce qu'il y a une dynamique autour d'un candidat ou est-ce qu'elle n'existe pas? Et c'est vrai que Attal, il peut quand même être déçu finalement de ce qui se passe dans les chiffres parce que on voit pas la dynamique, alors que chez Édouard Philippe, on la voit peut-être un petit peu. Et d'ailleurs, c'est tellement vrai que Édouard Philippe commence à se demander, comme je le disais tout à l'heure, si il aurait pas plutôt intérêt à se rapprocher de Retailleau plutôt que de se rapprocher d'Attal. Parce que Édouard Philippe, il assume vraiment le fait qu'il est de droite. Il l'a d'ailleurs redit hier face à François Hollande, hein, dans son débat. Il a dit non, moi je suis quelqu'un de droite. Alors je fais alliance avec les centristes, mais je suis quelqu'un de droite. Et c'est d'ailleurs le même positionnement qu'il avait eu lorsqu'il est arrivé à Matignon en 2017, hein, lorsque Cazeneuve l'avait accueilli. Cazeneuve qui était le Premier ministre sortant. Il avait dit attendez, moi je suis un Premier ministre de droite. Bon. Donc je me suis rallié au dépassement, mais voilà. Donc la dynamique, ça compte. Alors il y a un autre élément que je trouve intéressant dans le sondage, dont on n'a pas parlé, Hélène, c'est Mélenchon. Parce que Mélenchon, il est à 14. Bon, il est à 14, et là la question qu'on peut se poser quand même, c'est est-ce qu'il n'est pas en train de payer les énormités de ces derniers jours, et notamment l'histoire de la dette.
1: La dynamique retombe un petit peu.
0: Bah oui, parce que quand on dit aux Français, vous savez, moi la dette, je la brûle. Enfin, chaque Français a des dettes à la banque pour acheter un appartement. Bon, si c'est ça l'exemple qui est donné par le président ou par le duché de la France insoumise, c'est quand même un peu fort de café. Donc je pense que là, Mélenchon a fait une faut considérer qu'il a peut-être fait une bêtise, que peut-être que les électeurs de gauche qui avaient envie de voter pour lui se disent ça fait quand même un peu beaucoup. Déjà, on a eu on a eu la jeune garde avec la mort de Quentin. On a eu des déclarations tonitruantes sur tout un tas de sujets, sur les préfets, etc.
1: Bon, il y a un scandale par jour de toute façon.
0: Est-ce que là, il faudra aussi regarder. Mais s'il y a une petite baisse, s'il y a un tassement de Mélenchon, c'est peut-être le signe quand même qu'il en a trop fait.
1: C'est possible. Alors, je vous propose de partir à l'international désormais, de ne plus parler de politique française, mais bien de politique islandaise. Alors, au terme d'une nuit de dépouillement tendu, les Islandais ont rejeté dimanche la reprise des négociations d'adhésion à l'Union européenne. 52,8% de non contre 47,2% de oui. Longtemps favori, le camp pro-européen a cédé en fin de dépouillement. Le non l'a emporté cette nuit. Le vote confirme un clivage net, notamment entre Reykjavik, qui est plutôt europhile, et les zones rurales hostiles à l'Union européenne, notamment sur la pêche. Alors, on écoutera dans un instant Benjamin Haddad, qui était l'invité du Grand Rendez-vous ce matin. Mais rapidement, Elliot Maman, comment on explique ce basculement nocturne où le camp du oui, donné favori en début de soirée, a finalement dévissé ?
3: Absolument, et d'ailleurs, d'un mot, c'est d'autant plus significatif qu'il ne s'agissait pas d'un référendum sur faut-il intégrer l'Union européenne, oui ou non. C'est faut-il reprendre d'éventuelles négociations
1: ça,
3: pour peut-être un jour adhérer à l'UE. Donc c'est quand même vraiment intéressant. Moi, je pense que c'est véritablement l'argument économique qui, en définitive, a fonctionné, puisque l'Islande, à l'heure actuelle, a par exemple un PIB par habitant d'environ 100 000 dollars. À titre de comparaison, la France a un PIB par habitant de 48 000 dollars. Et la quasi-totalité des pays membres de l'Union européenne ont un PIB par habitant plus ou moins comparable à celui de la France. Donc on comprend bien que les Islandais se sont tout de même dit, au-delà de l'argument de la pêche et de la volonté de ne pas voir leur zoo, exactement, se sont tout de même dit à un moment, mais est-ce que véritablement la dynamique économique de l'Union européenne nous porterait alors que l'on est déjà un pays plutôt riche malgré nos 400 000 habitants? Et d'ailleurs ça, c'est une dynamique de manière générale qu'on a pu remarquer, c'est que l'Union européenne, c'est un vrai avantage pour les pays qui sont significativement plus pauvres que la moyenne de l'ensemble européen.
1: Donc
3: ce que l'on comprend évidemment. L'Islande est significativement plus riche. Donc si véritablement il devait y avoir des rééquilibrages qui étaient attendus de la part des différents membres de l'UE, il se serait plutôt fait au détriment des Islandais. C'est du moins la lecture qu'ils en ont faite. Ça explique aussi un peu l'amertume extrême que l'on entend de la plupart des diplomaties des membres de l'Union européenne à l'heure actuelle.
1: Jean-Michel Salvatore, très rapidement, le clivage géographique entre Reykjavik et le reste du pays, c'est aussi une belle fracture. En fait, il y a des clivages entre les villes et les zones rurales absolument partout.
0: Oui, évidemment, et je pense que tout le secteur de la pêche était contre, hein, bien sûr. Mais moi, ce que je trouve intéressant dans cette histoire, si vous voulez, c'est qu'en fait, c'est un camouflet pour l'Europe. Parce qu'on voit bien que l'Europe, aujourd'hui, n'est plus aussi désirable qu'avant. Bien sûr, il y a plein de pays qui veulent entrer, mais en général, ce sont des pays pauvres ou des pays
1: c'est
0: qui
1: ça.
0: Pensent pouvoir profiter de l'Europe. Là, c'est pas le cas. C'est comme l'a très bien dit Elliot, c'est un pays riche, un peu comme le Luxembourg, etc. Et ces pays-là, pour l'instant, ne veulent pas aller plus loin. Alors, ils font quand même partie de l'espace économique européen et de l'espace Schengen, mais ils ne veulent pas aller plus loin parce qu'ils considèrent que pour l'instant, ils n'auraient rien à y gagner. Et donc, pour l'Europe, je pense que c'est vraiment un vrai camouflet.
1: Jean-Michel Fator, Elliot Maman, on revient dans un instant, on continuera à parler de ce sujet d'Islande et ce signal d'alerte pour Bruxelles. Ne bougez pas, à tout de suite.
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1: Europe 1, il est 19h45, le rappel des titres de Frédéric Joncheret.
4: Gabriel Attal tente de séduire le monde rural à la foire de Châlons en Champagne. Le candidat Renaissance a dit vouloir garantir un avenir aux agriculteurs. Ils doivent avoir un revenu digne, affirmé l'ancien Premier ministre. Au lendemain de son discours en clôture de l'université d'été de Blois, Olivier Faure va annoncer à 20h sa candidature à la primaire de la gauche. François Bayrou a réitéré son appel à un rassemblement républicain du PS à LR. L'ancien Premier ministre souhaiterait un débat entre les candidats suivi d'un vote par Internet à la fin janvier. Benjamin Haddad ne mettra jamais un bulletin LFI dans une urne, c'est ce qu'a assuré le ministre délégué chargé de l'Europe qui était ce matin l'invité du grand rendez-vous Europe 1 CNews Les Échos. Avec 52,8% des suffrages, l'Islande ne reprendra pas les négociations d'adhésion à l'Union européenne. Les Islandais ont répondu non à ce référendum qui se tenait hier. Et traco-tireur en Suisse, dans la nuit, une femme de 22 ans a été tuée, 5 autres blessés par des tirs en marge d'une rave party à Aro dans le nord du pays.
1: Merci Frédéric, on vous retrouve à 20h sur Europe 1 pour votre journal.
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1: Bonsoir et bienvenue si vous nous rejoignez. Il est 19h46. Je suis toujours entourée de Jean-Michel Salvatore et d'Eliott Mamman. On parlait de l'Islande. Alors c'est vrai que c'est un sujet très intéressant, un camouflet quand même pour l'Europe. Les Islandais ont rejeté par référendum une reprise des négociations d'adhésion à l'Union européenne. Vous avez raison de préciser que ça n'est pas un rejet de l'adhésion à l'Union européenne. C'était juste les négociations. Alors ce scrutin, marqué par 82,5% de participation, gèle tout débat jusqu'en 2028 et prive évidemment l'Union européenne d'un nouvel élargissement vers les pays riches. Et je vous propose d'écouter la réaction du ministre français délégué chargé de l'Europe, Benjamin Haddad. Il était invité ce matin de la grande interview Europe 1 CNews Les Échos.
22: Bon, c'était effectivement de toute façon ce que suggéraient les sondages, donc ce n'est pas vraiment une surprise. C'est le choix souverain de l'Islande. Je crois que c'est un débat qui a été aussi beaucoup dominé par des sujets très spécifiques liés à la pêche, à la chasse à la baleine. Donc des éléments assez spécifiques de la relation de l'Islande au continent européen, mais de toute façon, vous le savez,
23: l'Islande... Donc l'Islande ne voulait pas rentrer dans le maelstrom bruxellois avec la tonne de règles qu'il y a pour bateau de pêcheur.
22: L'Islande fait déjà partie de l'espace économique, donc en fait, a déjà une relation qui est très approfondie avec les institutions...
23: Mais qui n'est pas une relation à temps plein.
22: Avec les institutions
23: européennes. C'est pas un bon signal.
22: Oh, vous savez, déjà, vous avez beaucoup de pays qui sont candidats à rentrer à l'Union européenne.
1: Alors Eliott Mamman, est-ce que c'est un camouflet pour l'Europe? Et on peut également aller sur la question de la pêche, parce qu'on a quand même le sentiment, moi en tout cas de ce que j'avais compris des sondages, les Islandais ont quand même changé d'avis, c'est-à-dire qu'on n'était pas parti, surtout quand on regarde il y a quelques mois, les sondages a priori voulaient cette reprise des négociations, mais manifestement... Bah, ce que l'Europe a dit aux Islandais, ça leur a pas plu.
3: Oui, absolument. Je pense d'ailleurs que sur l'europhilie originelle des Islandais, les Islandais sont un peuple qui est très progressiste. Vous savez, l'idée
1: d'adhérer... Rappelons qu'ils sont 400 000, il n'y a pas beaucoup de monde.
3: Non, en effet, ils ne sont pas très nombreux, 400 000. Mais donc l'idée d'adhérer à l'Union européenne, dans le récit un peu romantique, romanesque qu'on peut s'en faire, chez les progressistes de manière générale, c'est quelque chose qui est plutôt populaire. Donc il y a peut-être de ça. Mais sauf que du moment qu'on a un récit, soudainement, évidemment, quand ça devient plus concret, on s'intéresse aussi à nos intérêts matériels, économiques, plus directs. Et en effet, on se rend compte qu'il y a peut-être un certain nombre de difficultés. Et outre l'affaissement du niveau de vie qu'on a remarqué dans un certain nombre de pays européens riches, on pense évidemment à la France, on pense à l'Italie, on peut penser à la Grande-Bretagne, même si leur sortie de l'Union européenne se passe très mal. Il y a immédiatement cette idée, est-ce que véritablement c'est dans notre intérêt? Et les pêcheurs, en l'occurrence, me semble-t-il, ont véritablement retourné le débat, puisqu'ils ont fait remarquer que avoir la possibilité de bateaux européens qui pourraient venir dans les eaux islandaises,
1: ça les arrange pas du tout.
3: Exactement, ça ne les arrange pas du tout. Il faut également reconnaître une chose, et le ministre de l'Europe, Benjamin Haddad, le rappelait, c'est que les modalités de participation à des mécanismes européens actuels de l'Islande se font plutôt dans leur intérêt, puisqu'ils sont membres de l'espace économique européen, ce qui leur garantit par exemple la libre circulation des capitaux. Vous savez, les fameux virements SEPA que les Français font quasiment tous les mois. On peut également les faire vers l'Islande. L'Islande est membre de la zone SEPA, donc ça veut dire qu'il n'y a aucun frais. Vous faites un virement vers l'Islande, la seule chose qui se passe, c'est le taux de change, mais il n'y a pas de frais de change supplémentaires. Donc ils ont déjà cet intérêt-là. Ils sont membres de l'espace Schengen, ce qui, au vu de l'attraction touristique que constitue l'Islande, se fait également de leur intérêt, parce que tous les Européens peuvent se dire, et si j'allais en Islande? Donc évidemment que pour eux, ça semble tout de même un accord qui, à l'heure actuelle, est déjà plutôt dans leur sens.
1: Jean-Michel Salvatore, on a compris que la question de la pêche cristallisait aussi beaucoup de ces négociations. C'est la colonne vertébrale, évidemment, de l'Islande. Mais alors, donc, qu'est-ce qui s'est passé? Parce que pour vous, vous nous dites que l'Union Européenne, elle a donné des garanties, justement, sur la pêche, sur ce que les Islandais savaient. Manifestement, pas assez.
0: Pas assez, mais on retrouve en fait le même clivage que pour le Brexit, avec finalement tous ceux qui vivent dans les grandes villes et qui sont tous ceux qui vivent dans les grandes villes sont très pro-européens. Parce que voilà, il leur semble que ils ont beaucoup plus de choses à partager économiquement, voilà, culturellement, etc. Et puis quand on sort des grandes villes, que ce soit chez les agriculteurs britanniques ou chez les pêcheurs islandais, évidemment, les choses ne sont pas vues de la même façon. Et finalement, on retrouve ce clivage à la fois en Grande-Bretagne et en Islande. Mais c'est vrai que pour les Européens, en fait, ils espéraient que l'adhésion de l'Islande, qui aurait été le 28e pays européen, donne peut-être des idées aux Norvégiens, parce que les Norvégiens, ils sont toujours pas dans l'Europe. Bon, ils sont exactement dans la même situation que l'Islande, c'est-à-dire que ils sont membres de l'espace économique européen, mais ils ne sont pas membres de l'Union européenne. Et c'est vrai qu'il y avait quand même cette idée que il restera plus que la Norvège. Non, il restera et la Norvège et l'Islande, encore pour un bon moment.
1: Jean-Michel Salvatore, Elliot Maman, j'aimerais qu'on ouvre une page économie à présent sur un sujet qui va concerner un très très grand nombre de patrons de PME ou pas, la facturation électronique. Alors elle arrive le 1er septembre 2026, donc toutes les entreprises françaises, pour vous expliquer, devront être en mesure de recevoir des factures électroniques. Les grandes entreprises, les ETI, devront aussi les émettre. L'obligation est étendue aux PME et aux micro-entreprises, et ça ce sera le 1er septembre 2027. Ça laisse une plus grosse marge. Et alors, il y a un député UDR qui s'appelle Géraud Verny qui a alerté le ministre de l'Économie Roland Lescure. Seulement 2 millions d'entreprises sont inscrites sur la plateforme. La plupart des retours viennent de très petites structures. En gros, les entreprises sont pas prêtes. L'État ayant abandonné en 2024 son portail public gratuit, les entreprises doivent passer par des opérateurs privés payants avec des risques de coûts, de complexité, de souveraineté sur leurs données. Verny demande un moratoire tant qu'une option publique gratuite n'est pas garantie. Il évoque aussi un enjeu de souveraineté, un enjeu de sécurité où justement les entreprises, on le voit avec les cyberattaques, les entreprises vont peut-être devoir donner leurs données maintenant qu'on parle de facturation électronique, chose qui n'est pas forcément rassurante quand on voit à quel point nos données ne sont pas forcément protégées.
3: Oui, alors d'ailleurs, ce qui est intéressant, c'est que dans ce débat autour de la facturation électronique, on a véritablement eu les deux côtés qui sont des arguments qu'on comprend tellement et où on ne sait plus véritablement comment se positionner. Parce que quand il y avait ce projet d'une plateforme unique et centralisée, il y avait immédiatement des arguments sur le ton un peu l'État Big Brother, l'État qui va trop s'immiscer dans la vie économique des entreprises et qui aura accès à l'intégralité des informations. Donc c'est à ce moment-là qu'il y avait eu une réponse du gouvernement qui était OK, on a compris, donc on va plutôt agréer un certain nombre de plateformes qui auront l'autorisation d'émettre ces factures électroniques conformément à ce que l'on attend. Et comme ça, nous, on ne regardera que ceux qui nous intéressent, à savoir, en gros, pourquoi est-ce que on en vient à cette facturation électronique. C'est vu comme un moyen de lutte contre la fraude fiscale, parce que là, on ne pourra pas mentir sur le montant véritable de ce qui a été vendu, et donc sur la TVA que l'État doit percevoir.
1: On nous surveille toujours plus.
3: Alors, on nous surveille toujours plus, mais en même temps, c'est un argument de la quasi-totalité des candidats à une élection. Vous savez, c'est de dire, un de mes moyens, une de mes méthodes pour réduire notre déficit, ce sera de réduire la fraude, qu'elle soit sociale, qu'elle soit fiscale, etc. Donc, c'est aussi remplir une attente des Français, et c'est pour ça qu'on a des attentes qui sont tellement contradictoires, vu que dans le même temps, on comprend également les craintes en termes de cybersécurité.
1: C'est ça.
3: Alors, juste d'un dernier mot, ce qui est intéressant, c'est la comparaison avec nos voisins, parce que l'Italie et l'Allemagne récemment ont également adopté des mesures par rapport à la facturation électronique. C'est vrai qu'en Italie, par exemple, on a vu une augmentation des recettes de TVA de plus 3 milliards à partir de l'adoption de cette facturation électronique. Donc on peut aussi estimer que c'est un résultat qui est intéressant. En Allemagne, en revanche, c'est beaucoup moins flagrant, c'est plus 1 milliard.
1: Après, même si l'idée est bonne, il est possible effectivement que nos entrepreneurs ne soient pas prêts. Donc en fait, là, l'État doit donner des garanties aussi aux patrons de dire, ben voilà, vous n'allez pas avoir des sanctions tant que vous n'êtes pas prêts. Jean-Michel Salvatore, pour ou contre la facturation électronique ?
0: Pour. Franchement, pour. C'est un élément de simplification. Enfin, franchement, comment peut-on soutenir l'idée qu'il faut continuer à envoyer des factures par mail, etc. Non, moi, je pense que si vous voulez... Alors ensuite, il faut regarder les modalités.
1: C'est ça.
0: C'est vrai que ça peut conduire les entreprises à dépenser un peu d'argent, parce que c'est vrai que c'est toujours à leur charge. Mais il n'empêche quand même que c'est un élément de simplification, de modernisation. Et quand on regarde un petit peu les pays qui ont adopté cette facturation électronique, ça marche très bien. Les Portugais, enfin, c'est les Portugais qui sont quasiment les plus en pointe, avec les Italiens depuis 2019, mais tous les pays européens quasiment s'y mettent, l'Allemagne, la Belgique, puis même des pays comme la Roumanie, comme la Pologne. Honnêtement, c'est l'évidence. Alors c'est vrai que l'État le fait aussi, parce que il y a sûrement moyen de gagner un peu d'argent. On considère en France que ça devrait permettre d'augmenter la TVA, enfin les recettes de TVA de 2 milliards. Bon, je ne sais pas si on y arrivera, mais honnêtement, moi, il me semble que c'est quand même le bon sens. Alors ensuite, il faut regarder les modalités, parce que ça, bien sûr, il faut regarder dans les détails. Moi, je trouve que c'est plutôt bien que ce soit des plateformes privées qui s'en chargent plutôt que l'État, parce que quand on voit comment l'État est absolument incapable de conserver les données qu'on lui confie, moi j'ai un peu plus confiance dans des plateformes privées que dans une seule plateforme publique.
1: Alors rapidement, Elliot Maman, dans un contexte où les défaillances d'entreprises augmentent déjà de plus de 5% sur un an, cette réforme ne risque-t-elle pas d'achever en fait ceux qui ne sont pas prêts et qui auraient justement donc des problèmes avec l'État ?
3: Alors la question, ça va en effet être la souplesse que l'on aura par rapport aux amendes qui sont prévues. Donc à l'heure actuelle, je crois que le code prévoit 15 euros d'amende par facture qui ne serait pas conforme, mais il y a un plafonnement annuel, je ne l'ai plus en tête.
0: Mais il n'y aura pas d'amende là, jusqu'à la fin de l'année.
3: Mais exactement.
0: Il y a une tolérance.
3: La question, c'est ça, c'est jusqu'où on ira avec
1: jusqu'où on ira, oui.
3: Si les entreprises ne sont pas encore prêtes, peut-être qu'elles ne le sauront pas d'ici à la fin de l'année.
1: Merci, les
3: autres pays qui ont adopté ça, ils ont mis vraiment plusieurs, même je crois jusqu'à 2 ans de souplesse sans amende. Donc peut-être qu'on pourrait faire ça en France.
1: Bon, un très grand merci en tout cas à mes débatteurs du soir, Jean-Michel Salvatore et Elliot Maman. 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Voilà, on se retrouve vendredi prochain pour une nouvelle édition d'Europe 1 soir week-end de 18h à 20h. Demain, vous retrouverez Pierre de Villeneuve pour Europe 1 soir et tout de suite le journal de 20h.
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1: Journal, c'est avec vous Frédéric Joncheret, bonsoir.
4: Bonsoir Hélène, bonsoir à tous. Un dimanche de campagne à Tourcoing, Édouard Philippe était en visite auprès de son soutien Gérald Darmanin. Le candidat Horizon veut créer un nouveau parti ou une confédération de partis avec des candidats uniques. Quant au garde des Sceaux, il appelle Bruno Retailleau et Gabriel Attal à l'union. Ils veulent garder leur singularité. Les Islandais ont dit non à la reprise des négociations d'adhésion à l'Union européenne lors d'un référendum. Vous entendrez l'analyse du spécialiste de l'Europe, Patrick Martin-Jeunier. Et un nouveau site gouvernemental piraté en France après le fisc ou l'éducation nationale. La nouvelle victime se nomme Zéro Logement Vacant. Les précisions dans ce journal. De nombreux monuments du patrimoine tombent en ruine, faute de moyens pour financer leur rénovation. Et la jeunesse répond présente et retrousse ses manches. Visite de chantier à la fin de cette édition.
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4: Édouard Philippe et Gérald Darmanin réunis à Tourcoing dans le fief du garde des Sceaux devant un millier de personnes et une soixantaine de parlementaires. Le ministre de la Justice a transformé sa traditionnelle rentrée politique en démonstration de soutien aux candidats d'Horizon. Les deux hommes ont pourtant des différences, mais ils veulent désormais montrer qu'elles pèsent moins lourd que leur convergence. Le reportage d'Arthur Delaborde.
28: Costume sans cravate, cornet de frites à la main, Gérald Darmanin et Édouard Philippe soignent l'image du rassemblement. Le ministre de la Justice a longtemps laissé planer le doute sur ses ambitions présidentielles, mais le chemin vers l'Élysée était trop étroit. Il choisit donc de rallier celui qu'il qualifie d'ami.
29: La seule personne qui peut être au second tour de l'élection présidentielle, la seule personne qui peut gagner l'élection présidentielle, la seule personne qui peut avoir une majorité parlementaire à l'Assemblée nationale, c'est Édouard Philippe.
28: Un soutien sans alignement total sur les retraites, Gérald Darmanin refuse l'idée d'un départ à 67 ans, mais les deux hommes s'emploient désormais à réduire leurs différences. Sur l'immigration aussi, un désaccord subsiste. Édouard Philippe refuse le moratoire général réclamé par Gérald Darmanin, mais l'objectif affiché est le même, beaucoup moins d'entrées.
30: Gérald et moi partageons une conviction. La politique migratoire de la France doit être beaucoup plus ferme. Nous devons réduire fortement l'immigration, mieux protéger nos frontières, lutter beaucoup plus durement contre l'immigration illégale et faire réellement partir ceux qui n'ont pas le droit de rester. Cela n'interdit pas à la France de choisir d'accueillir les étudiants et les compétences dont elle a besoin. Si nous attendons d'être d'accord sur chaque virgule pour nous rassembler, nous laisserons le pays à ceux avec qui nous sommes en désaccord sur l'essentiel. Gérald et moi, nous avons fait un autre choix. Nous devons construire le rassemblement de ceux qui partagent les valeurs auxquelles nous sommes fondamentalement attachés. Le respect de l'état de droit et du modèle démocratique.
28: C'est tout l'intérêt de ce ralliement pour Édouard Philippe, ajouter à son profil libéral une voie plus sociale et populaire. Et élargir encore, il propose une confédération de la droite et du centre avec des candidats uniques aux législatives. Objectif, transformer les ralliements en majorité pour gouverner.
4: Arthur Delaborde du service politique d'Europe 1 depuis Tourcoing. À gauche, Olivier Faure officialisera d'ici quelques minutes dans le 20h TF1 sa candidature à la primaire social-démocrate qui se tiendra le 11 octobre. Le premier secrétaire du Parti Socialiste l'a annoncé dans un message adressé aux députés socialistes. Le député PS Philippe Brun, également candidat à la primaire de la gauche, est pour une baisse immédiate du prix du litre d'essence. Selon le candidat à la primaire, il est possible de le baisser de 30 centimes en taxant les super-profits des groupes pétroliers. Et François Hollande, plus compatible avec le MoDem qu'avant Dixit, François Bayrou, l'ancien Premier ministre, l'a réaffirmé sur Radio J ce matin.
31: C'est à lui de dire où il est, ce qu'il est. Pour l'instant, il articule des idées qui sont plus compatible qu'elle ne l'était. Alors on a le droit de réfléchir un peu ensemble, et je dis que notre obligation devrait être, sur ce grand espace démocratique et républicain et réformiste, ben, de dire qu'il faudra qu'un jour on ait un seul candidat. Alors, comment le choisir?
4: Ouais.
31: Eh bien, je dis tout simplement qu'on fait, et on devrait faire, une compétition loyale entre tous ces prétendants. Et puis après, on regarde qui sont les meilleurs, puis on fait un vote par Internet, par hypothèse, à la fin du mois de janvier. Et on désigne, en deux tours, celui qui sera chargé d'éviter à la France le drame qui se profile.
4: Et alors que François Bayrou a relancé donc l'idée d'une primaire, Gabriel Attal, qui était en visite à la foire de Châlons en Champagne, a dit ne rien exclure, mais qu'il ne perdrait pas de temps et d'énergie à ergoter sur la possibilité d'une primaire. Le candidat Renaissance, qui a aussi souligné ses vraies différences avec Édouard Philippe, il juge que son rival à l'élection présidentielle fait campagne avec les idées d'il y a 20 ans. L'euroscepticisme l'emporte en Islande. Le pays insulaire ne veut pas devenir le 28e pays membre de l'Union européenne. Ses 400 000 habitants ont rejeté par référendum hier la reprise des négociations d'adhésion à l'Union européenne avec plus de 50% des voix contre. Bonsoir Wilfried de Villers.
5: Bonsoir Frédéric, bonsoir à tous.
4: Pour Bruxelles, qui suivit de près le vote, c'est un mauvais signal.
5: Oui, parce que le refus islandais intervient à un moment où l'élargissement de l'UE connaît un nouvel élan, avec 9 candidats actuellement, dont l'Ukraine et la Moldavie. Bruxelles voyait donc d'un bon œil l'intégration de l'Islande alignée sur ses règles. Déjà dans l'espace Schengen, son adhésion aurait envoyé un signal fort que l'UE reste attractive pour les pays riches. Cette intégration aurait aussi renforcé le bloc européen dans une région où Donald Trump tente de s'imposer, notamment au Groenland voisin. Mais les menaces stratégiques américaines, thème de campagne des partisans du oui, n'auront finalement pas suffi à convaincre les Islandais, inquiets d'une perte de souveraineté en cas d'adhésion à l'UE, comme l'explique le spécialiste des questions européennes, Patrick Martin-Jeunier.
6: Comme disent les Islandais, nous avons déjà l'espace économique européen, on n'a pas besoin d'aller plus loin, ça nous suffit. Le commerce est important, pourquoi aller plus loin? Pourquoi intégrer l'Union européenne, quitte à en avoir toutes les conséquences et on va dire tous les inconvénients en termes de décisionnel? Qu'est-ce qu'auraient fait les 6 députés islandais au Parlement européen? Ils n'auraient pratiquement joué aucun rôle.
5: L'épineux dossier de la pêche, pilier économique et marqueur de l'identité islandaise, a fini par faire pencher la balance en faveur du non. Les pêcheurs, redoutant de se voir imposer des quotas par Bruxelles, toute discussion sur une adhésion de l'Islande à l'UE est désormais gelée au moins jusqu'en 2028.
4: Merci Wilfried de Villers. Une fusillade a éclaté la nuit dernière en marge d'une rave party en Suisse. Elle est survenue à Aarau, au nord du pays, vers 2h30 du matin. Une jeune fille de 22 ans est décédée des suites de ses blessures. 5 autres personnes ont été blessées. Le ou les auteurs sont toujours recherchés. Pour l'heure, on ignore le motif de la fusillade, comme en témoigne le porte-parole de la police cantonale d'Argovie, Pascal Wenzel.
7: Peu après 2h30 du matin, la police cantonale d'Argovie a été informée de coups de feu tirés. Plusieurs patrouilles ont été dépêchées sur les lieux et un important dispositif policier mis en place. Nous enquêtons actuellement sur le ou les auteurs présumés et l'enquête progresse rapidement. Nous déplorons actuellement 6 victimes, dont une jeune femme de 22 ans décédée sur les lieux des suites de ses blessures. Par ailleurs, 4 hommes et une femme sont hospitalisés pour des blessures allant de légères à graves. Ils sont âgés de 24 à 27 ans. Toutes les victimes résident en Suisse. Nous ne sommes actuellement pas en mesure de fournir davantage d'informations concernant le ou les auteurs inconnus, ni sur les circonstances, les motivations ou le déroulement des faits.
4: Pascal Wenzel, le porte-parole de la police cantonale d'Argovie en Suisse. Drame au large des côtes de la République turque de Chypre du Nord. Un ferry a fait naufrage avant de couler. Le dernier bilan en fait état de 8 personnes décédées à présent et 17 portées disparues. 237 personnes ont pu être secourues et parmi elles, plus d'une centaine sont hospitalisées. Les chiffres du drame ont encore augmenté également du côté du Népal et de la Chine. Le dernier bilan de la crue dévastatrice de mercredi fait état de 797 morts et 3048 disparus. Rappelons que 4 Français font partie des personnes recherchées.
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4: Quelques semaines après le fisc et l'éducation nationale, l'État est encore victime d'un nouveau piratage de données. Cette fois-ci, c'est le site Zéro Logement Vacant qui a été touché. Il s'agit d'une plateforme destinée à aider les communes à remettre sur le marché les logements inoccupés. Antoine Bienveau.
0: Oui, zéro logement vacant, site rattaché au ministère de la Ville et du Logement, est resté inaccessible pendant plusieurs heures ce week-end. La faute à l'attaque massive des hackers Zerobytes, les mêmes pirates informatiques qui s'en étaient déjà pris au fisc cet été. Cette fois-ci, les hackers affirment avoir dérobé plusieurs millions de données personnelles sur la plateforme Zéro Logement Vacant. Grâce à ce vol informatique, les pirates auraient ainsi eu accès aux noms, prénoms, dates de naissance ou encore adresses postales de nombreux propriétaires recensés sur la plateforme. Et la fuite ne s'arrête pas là, elle concerne aussi les informations des agents des collectivités et des services de l'État. Là encore, ce sont les mêmes types de données qui ont été volées, avec le risque, comme toujours, que ces informations ne soient utilisées pour mettre en place de futures arnaques. Le ministère du Logement et de la Ville n'a pour l'instant pas réagi à la revendication du piratage par les hackers Zerobytes. Des pirates qui, entre fin juin et fin juillet, avaient déjà réussi à dérober les données d'au moins 678 000 Français sur le site du fisc.
4: Antoine Bienveau pour Europe 1. Agression du président de l'association LGBT+, des policiers et fonctionnaires de justice. Pierre Picavet, grièvement blessé. Il souffre d'une hémorragie interne et a eu le crâne ouvert. Il a été agressé avec une bouteille samedi matin à la sortie d'un bar dans le quartier du Marais, dans la capitale. Près de 23% des monuments historiques sont évalués en mauvais état ou en péril, principalement dans des zones rurales, selon un rapport du ministère de la Culture. Pour conserver ce patrimoine, certains jeunes se mobilisent. Ils ont entre 18 et 30 ans et participent bénévolement au chantier de l'association Arcade, créé en 2019. Reportage sur l'un de ces chantiers à l'église Saint-Rémy d'Euilly, Nord-Laine, près de Reims, avec Laura Legault.
2: On tape toujours à la verticale. Et on fait ça sur toute cette partie-là.
3: Un marteau à la main, Chloé, 20 ans, tente de reproduire les gestes du maître d'œuvre.
8: Je n'ai jamais mis les pieds sur un chantier avant. J'ai pas l'impression d'être hyper à l'aise, mais j'espère que ça va venir.
3: Comme elle, ils sont 8 jeunes bénévoles venus prêter main forte pour restaurer l'église Saint-Rémy d'Euilly. Au programme ce jour-là,
8: je suis en train de piqueter un mur.
3: Suzy, 25 ans, bénévole sur le chantier.
8: Pour enlever les anciens joints et découvrir les belles pierres.
3: La jeune femme a profité d'un week-end prolongé pour donner de son temps.
8: C'est quelque chose qui est important pour moi de restaurer le patrimoine français parce que je suis fière de tous ces monuments qui existent en France et ça me désole d'en voir certains qui tombent en ruine.
3: L'église de style gothique, vieille de 8 siècles, elle avait bien besoin d'un coup de neuf. Alors ici, les 290 habitants se réjouissent de voir ces jeunes à pied d'œuvre. Hugues Losfeld, président de l'association de restauration de l'église.
16: Des jeunes qui prenaient souvent un jour, deux jours de congé pour venir faire des travaux bénévolement dans notre église au fin fond de l'Aisne. C'est extrêmement porteur d'espoir et d'espérance.
3: Après 4 jours de chantier, les bénévoles ont relevé le défi. Les pierres de l'église ont retrouvé leur couleur blanche d'antan.
4: Le reportage près de Reims de Laura Legault pour Europe 1. En tennis, l'US Open a débuté ce soir à New York sans Yannick Sinner, mais Christopher Philoc, bonsoir.
17: Bonsoir Frédéric, bonsoir à tous.
4: Le français Arthur Fils est bien là et l'espagnol Carlos Alcaraz fait également son retour sur les courts.
17: Exactement Frédéric, un dernier tournoi majeur de la saison sans le numéro 1 mondial Yannick Sinner touché au genou. Mais Carlos Alcaraz est là de retour après 4 mois et demi d'absence et le double tenant du titre new-yorkais n'a qu'une envie, en soulever un troisième.
18: Je suis prêt, à être ici, je suis prêt à performer, j'ai besoin de compétition.
17: Côté français, Arthur Fils arrive des étoiles plein les yeux après son sacre à Cincinnati et un rêve de grand chelem en tête, même si le numéro 1 tricolore reste prudent.
19: Je n'ai joué que 2 tournois du Grand Chelem ces 2 dernières années parce que j'ai souvent été blessé, donc je dois trouver mon rythme en Grand Chelem.
17: Premier obstacle pour le 11e joueur mondial, le grec Stefanos Tsitsipas. Aucun Français n'a gagné ce tournoi depuis 1968. Seul Cédric Pionine s'en est approché, finaliste en 93 face à Pete Sampras. Cette US Open 2026 célèbre aussi plusieurs anniversaires. La 20e participation de Djokovic qui espère toujours soulever un 25e Grand Chelem, mais aussi et surtout les 40 ans de Gaël Monfils. Tout comme Stanislas Wawrinka, Monfils dispute son tout dernier tournoi majeur avant de mettre un terme à sa carrière.
4: Merci Christopher Philoc. Et puis notez qu'il y a quelques minutes à Flushing Meadows, donc le premier Français en lice, Arthur Rinderknecht, s'est imposé en 4-7 face au Japonais Shimabukuro. Après avoir concédé le premier, en ce moment, forte bataille entre Terence Atman et l'Espagnol Munar. Il y avait 5 jeux partout dans le premier set. Marc Marquez triomphe sur le Grand Prix MotoGP d'Aragon. Il s'impose devant son compatriote Pedro Acosta, l'Italien Marco Bezzecchi, qui était parti en pole position. C'était à suivre sur Canal+. Et sur la Vuelta, au lendemain de l'abandon de l'ancien leader Tadej Pogacar, le nouveau maillot rouge, l'Espagnol Enric Mas, a répondu présent en enlevant la 9e étape au sprint devant l'Écossais Oscar Henley. Le dernier bulletin météo de la journée.

0: Le journal d'Europe 1. Merci Frédéric Jancheret. 5h14.
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bien sûr une belle matinale à vous souhaiter. Bienvenue sur Radio Rythme Bleu. On attaque tout de suite en musique avec Michael, le patron de la pop, avec dans un instant les avis et communiqués. Ce sera Eugénie qu'on va accueillir bien sûr pour la page pratique à suivre dans un instant sur Radio Rythme Bleu. Excellent début de journée, bon courage bien sûr. Rock with you pour le titre du morceau. Et un bon lundi à vous souhaiter.

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1: Bonjour Thierry et bonjour à toutes et à tous. Le maire de la ville de Nouméa informe les personnes intéressées du lancement de l'appel à concurrence concernant la réfection et la mise en peinture de la toiture de l'école Jean Mermoud, composée de deux lots. Lot 1, réfection de la toiture de l'école Jean Mermoud. Lot 2, mise en peinture de la toiture de l'école Jean Mermoud. Lot 2, c'est peut-être consulté et retiré sur la plateforme www.marchepublic.nc. Les offres devront être déposées sous format papier au secrétariat de la direction des finances deuxième étage de l'hôtel de ville ou bien sous format électronique sur la plateforme www.marchepublic.nc avant le vendredi 11 septembre, 15h30, heure de Nouméa, dernier délai.
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1: Le maire de la ville de Nouméa informe les personnes intéressées du lancement de l'appel à concurrence concernant la réfection de clôture à Nouméa, composée de deux lots. Lot 1, réfection de clôture de l'école Serge Lègle. Lot 2, réfection de la clôture de la pépinière municipale de Nouméa. Le dossier peut être consulté et retiré sur la plateforme www.marchepublic.nc. Les offres devront être déposées sous format papier au secrétariat de la direction des finances, deuxième étage de l'hôtel de ville, ou bien sous format électronique sur la plateforme www.marchepublic.nc avant le lundi 14 septembre à 15h30.

0: hors de Nouméa. Dernier délai.
1: Le maire de la ville de Nouméa informe les personnes intéressées du lancement de l'appel d'offres concernant l'émission, la fourniture et la livraison de titres repas pour les agents de la ville de Nouméa. Le dossier peut être consulté et retiré sur la plateforme www.marchepublic.nc. Les offres devront être déposées sous format papier au secrétariat de la direction des finances, deuxième étage de l'hôtel de ville, ou bien sous format électronique sur la plateforme www.marchepublic.nc avant le jeudi 1er octobre, 15h30, heure de Nouméa, dernier délai.
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0: L'Assemblée générale de la Caisse des écoles de la ville de Nouméa se déroulera mercredi 9 septembre à 17h30 en salle du conseil municipal au rez-de-chaussée de l'hôtel de ville de Nouméa. À l'ordre du jour, rapport moral et financier de l'année 2025. Seuls les membres à jour de leur cotisation 2026 peuvent prendre part à cette assemblée. Pour y participer et pour des raisons d'organisation, ils sont invités à s'inscrire auprès de la Caisse des écoles avant le 2 septembre en contactant le 27 07 85. La direction de l'aménagement et du foncier de la province Nord informe le public et les usagers de la route provinciale numéro 10 qu'en raison des travaux de maintenance sur le bac de la YM, le fonctionnement normal du bac sera interrompu. Semaine du 24 au 30 août, semaine 35 aux heures suivantes, de 8h à 11h30, de 12h30 à 16h. Semaine du 31 août au 6 septembre, semaine 36 aux heures suivantes, de 8h à 11h30 et de 12h30 à 16h. La direction de l'aménagement et du foncier de la province Nord s'excuse auprès des usagers de la gêne occasionnée. La circulation sera rétablie sans autre préavis. Merci de votre compréhension.
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0: Le lycée Michel Rocard de Pointe-Boute vous ouvre ses portes ce samedi 19 septembre de 8h30 à 16h au programme accueilli par les personnels de l'établissement et visite guidée du lycée, des installations techniques, de l'internat, des plateaux sportifs et de l'exploitation agricole. Présentation des filières générales, professionnelles et technologiques du CAP au BTS relevant de l'enseignement agricole et de l'éducation nationale. Vente des produits de leur exploitation agricole et de produits confectionnés par les élèves. Démonstration jeux, bingo, restauration sur place, marché de producteurs et artisanat, informations sur les modalités d'inscription et les bourses avec la présence de la maison de l'étudiant. Venez découvrir le lycée Michel Rocard, ses formations, ses équipes, ses élèves et son exploitation agricole. Le maire de la ville de Nouméa informe les personnes intéressées que la date de remise des offres concernant les travaux de confortement de la digue du port Garnier à la baie de l'Orphelinat est repoussée au jeudi 10 septembre, 15h30, heure de Nouméa, dernier délai.
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0: La société Elaine Djehou, gestionnaire de la déchetterie provinciale de Pignip à Lifou, informe la population et les professionnels de la commune de Lifou que les catégories de déchets REP, type déchets d'équipement électrique et électronique, tels que gros électroménagers, froid, congélateur et réfrigérateur, gros électroménagers hors froid, four, machine à laver, téléviseurs, équipements informatiques, seront de nouveau acceptés sur le site à partir du 1er septembre. Pour plus d'informations, merci de contacter la déchetterie au 45 75 00 ou bien au 75 24 56.

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1: Les avis qui vont suivre concernent les décès pour Monsieur Gaglioli Gérard, Madame Tabéry Paulette, épouse Massax, Monsieur Desplanques Pierre, pour Monsieur Brunelé Alan, Monsieur Moutouègue Louis, pour Monsieur Derien Jean-Louis, Monsieur Omou Anissé Robert, pour Monsieur Robiot Jeannot, Madame Néchéro Eugénie née Taramoin, pour Monsieur Moinbourou Jean-Claude dit Né mon nom, Madame Maisonneuve Anne née Degon, pour Madame Ouadraouan Zila née Namekoun et pour Monsieur Juste Arsène Kaoupa. On nous prie d'annoncer le décès de Monsieur Gérard Gaglioli, survenu le 24 août dans sa 75e année. Une veillée aura lieu au centre funéraire. Ce sera demain, mardi, de 10h à 13h. Un office religieux aura lieu en l'église Saint-Jean-Baptiste de la Vallée des Colons à partir de 14h. La crémation aura lieu ensuite à 15h au centre funéraire de Nouméa. On a la douleur de vous annoncer le décès de Madame Paulette Tabéry, épouse Massax, survenue le 27 août dans sa 82e année. Une veillée se déroulera au Pont des Français. Ce sera demain mardi de 16h à 19h. La cérémonie religieuse sera célébrée également demain, suivie de la crémation en intimité, dans le respect de ses volontés, ni fleurs, ni couronne, et présence d'une corbeille à dents. On nous prie d'annoncer le décès de Monsieur Desplanques Pierre, survenu le 27 août dans sa 92e année. Une veillée aura lieu au centre funéraire du Pont des Français. C'est aujourd'hui lundi de 16h à 19h. La cérémonie religieuse sera célébrée également aujourd'hui à 17h30, suivie de la crémation dans le respect de ses volontés, ni fleurs, ni couronne. On nous prie d'annoncer le décès de Monsieur Alan Brunelé, survenu le 19 août à son domicile. Sa famille a suivi ses dernières volontés. Alan a été incinéré en toute intimité. Nous honorons sa mémoire pour toujours, il nous manquera jamais. On nous prie d'annoncer le décès de Monsieur Moutouègue Louis, survenu le 27 août dans sa 83e année. La veillée aura lieu au centre funéraire de Nouméa. Ce sera demain mardi 1er septembre de 10h à 20h et mercredi à partir de 8h. La cérémonie religieuse sera célébrée de mercredi 2 septembre donc à partir de 11h, suivie de la crémation. La famille remercie le personnel soignant, en particulier Jérôme, JB et Pierre. On nous prie d'annoncer le décès de Monsieur Derien Jean-Louis, survenu le 27 août. La veillée aura lieu à la morgue de Nouméa. Ce sera aujourd'hui lundi à partir de 10h et jusqu'à la levée du corps. La cérémonie religieuse sera célébrée en la chapelle du centre funéraire aujourd'hui à 14h15. Suivi de la crémation, ce sera à partir de 15h. On nous prie d'annoncer le décès de Monsieur Omou Anissé Bernard, survenu le 26 août. La veillée se déroule en ce moment à son domicile. La cérémonie sera célébrée à son domicile aujourd'hui, lundi 31 août, dans la matinée. On nous prie d'annoncer le décès de Monsieur Jeannot Rubiot, survenu le 28 août. La veillée aura lieu à la morgue de Nouméa aujourd'hui lundi à partir de 7h. La cérémonie religieuse sera célébrée à la chapelle du centre funéraire à 8h15, suivie de la crémation au centre funéraire de Nouméa. On nous prie d'annoncer le décès de Madame Néchéro Eugénie née Taramoin. L'inhumation aura lieu aujourd'hui lundi à partir de 8h. On nous prie d'annoncer le décès de Monsieur Moinbourou Jean-Claude dit Némonon, survenu le 29 août dans sa 75e année. Les détails concernant ses obsèques vous seront communiqués ultérieurement. On a la douleur de vous annoncer le décès de Madame Anne Maisonneuve née Degon, survenue le 29 août à Nouméa. La date des obsèques sera communiquée ultérieurement. On a la douleur de vous annoncer le décès de Madame Zila Ouadraouan née Namekoun, survenue le 29 août dans sa 64e année. La date des obsèques sera communiquée ultérieurement. Les familles peuvent se recueillir chez Monsieur Ouadraouan Wayne Lecho, rue Le Brégon au FSH Coutio. On nous prie d'annoncer le décès de Monsieur Kaoupa Juste Arsène, survenu le 29 août dans sa 62e année des suites d'une longue maladie. Le corps sera transféré à la maison commune de la tribu de Ouaé à Bouraï. Ce sera aujourd'hui lundi en milieu d'après-midi. L'enterrement se fera à partir de 10h, demain mardi 1er septembre, au cimetière de la tribu à l'issue de la cérémonie religieuse. La coutume se fera après l'enterrement avec les oncles du terrain. C'était nos avis de décès.
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3: Très bon réveil, bonjour à tous, c'est le 6h-8h, nous sommes le lundi 31 août, soyez les bienvenus dans cette matinale sur l'antenne de Radio Rythme Bleu. Bonjour Thierry.
1: Bonjour Nicolas.
3: Comment allez-vous?
1: Ça va bien pour ce lundi matin.
3: Exactement.
1: Content de vous retrouver, soyez les bienvenus le jour du début, ce lundi 31 août, première matinale de la semaine. On va vous accompagner jusqu'à 8h, on va détailler le sommaire de cette émission, faite d'informations, de rubriques et bien sûr de musique.
3: Vous retrouverez votre grand journal à 6h30, suivi de la chronique de la semaine écoulée d'Elisabeth Noir. Le mini-journal à 7h30 sera présenté par Mickaël Juneski, juste avant notre invité du matin. C'est aujourd'hui David Guyenne, le président de la Chambre de commerce et d'industrie, qui sera dans nos studios pour évoquer les opérations prévues dans le plan de relance de l'État.
1: La faute romance, ce sera bonjour la Calédonie. Ce matin, direction Ouigua avec Kéline Dabouakou, les anniversaires, l'horoscope, les éphémérides. Et on retrouve Elisabeth Noir un peu avant 6h30 pour les mots drôles, les méchants. Oui, Ouigua.
3: Vous avez un avis? Eh bien, exprimez-le au 25 46 46. Vous passez en direct entre 7h05 et 7h25 et entre 7h45 et 8h pour exprimer donc vos avis sur l'actualité, sur les sujets du quotidien. Ça peut être un coup de cœur, ça peut être un coup de gueule, ça peut être une analyse, ça peut être juste un témoignage. N'hésitez pas, vous êtes les bienvenus. L'antenne vous est ouverte. C'est donc le 6h-8h, RRB Matin. Nous sommes le lundi 31 août. Très bon réveil.
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1: Et il est 6h, votre premier rendez-vous avec la rédaction Info Express. On retrouve Nicolas Legrand.
3: Et à la une ce matin, les membres de la mission transpartisane sont à Paris, où ils resteront jusqu'au 5 septembre. L'objectif est d'obtenir de l'État des aides supplémentaires face à une situation financière particulièrement tendue, finir l'année 2026, puis préparer le budget 2027. Autour du président du gouvernement, Milakoulo Tukumuli, 9 élus et parlementaires composent cette délégation resserrée, où tous les partis sont représentés, sauf l'UCF-LNKS. Dès aujourd'hui, ils rencontreront les plus hautes autorités de l'État. L'actualité politique nationale, nous ne pouvons pas avoir plusieurs candidats au premier tour, nous devons avoir un seul candidat. C'est la conviction de Gérald Darmanin qui a réaffirmé cette nuit son soutien à Édouard Philippe dans le Bloc central. Écoutez.
4: La seule personne qui peut être au second tour de l'élection présidentielle, la seule personne qui peut gagner l'élection présidentielle, la seule personne qui peut avoir une majorité parlementaire à l'Assemblée nationale, c'est Édouard Philippe.
3: Et les deux hommes étaient donc cette nuit à Tourcoing. Olivier Faure, candidat à la primaire social-démocrate, le premier secrétaire du Parti socialiste l'a annoncé aux 20h après avoir adressé un message aux députés socialistes. L'actualité à l'étranger, le non l'a emporté en Islande. Les électeurs ont rejeté l'idée d'une reprise des négociations d'adhésion à l'Union européenne par 52,8% des voix. Pour la première ministre islandaise, ce n'est pas un revers, mais une victoire pour la démocratie. Un drame au large de la Turquie, un bateau de croisière a fait naufrage avant de couler. 7 personnes sont décédées, 23 sont portées disparues, 237 ont pu être secourues. Retour sur le territoire, les soldes d'hiver ont débuté samedi pour 4 semaines avec des rabais pouvant atteindre 80% dans certains magasins. Une période très attendue évidemment par les consommateurs mais aussi par les commerçants qui cherchent à écouler leur stock avant l'arrivée des nouvelles collections. Dans un contexte économique difficile, les professionnels misent sur ces promotions pour attirer les clients et ensuite engranger de la trésorerie. Une victoire pour les associations sportives au Mont d'Or, la fête du sport de la commune se déroulait samedi à Boulary. Des milliers de visiteurs ont fait le déplacement pour profiter des nombreuses activités proposées à l'occasion de ce temps fort de la commune. Une trentaine de clubs avaient pris leur quartier pour effectuer des démonstrations et donner la possibilité notamment aux plus jeunes de prendre part à des initiations. Il s'agissait aussi d'un coup de projecteur pour les nombreux bénévoles qui œuvrent pour le sport au Mont d'Or. Le sport justement avec du tennis et c'est parti pour l'US Open, le dernier tournoi du Grand Chelem de la saison à New York. Plusieurs Français sont engagés dès aujourd'hui, dès le premier tour. Arthur Hinderknecht vient notamment de battre le Japonais Sho Shimabukuro. Le US Open qui sera aussi l'occasion d'assister au retour de l'ex numéro 1 mondial Carlos Alcaraz qui avait été tenu éloigné des terrains plus de 4 mois pour blessure. Le football est la suite de la deuxième journée de Ligue 1. Le Paris FC l'a emporté sur Nice sur le score de 3-0. Le Stade Rennais s'est imposé sur Le Mans 3-2 grâce à un but dans le temps additionnel. La dernière affiche oppose Monaco à Marseille. La rencontre a débuté il y a quelques instants.
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3: Et la météo, c'est avec vous Thierry.
1: Oui Nicolas, ce matin sur l'extrême sud Belle et l'Éloigneux, le ciel sera parfois nuageux avec des averses qui circuleront ailleurs, le soleil dominera. Le vent sera 15 à 20 nœuds au maximum sur le nord-ouest et le nord des Loyautés. Pour cet après-midi, le soleil restera bien présent dans l'ensemble du territoire avec des bancs de nuages plus présents sur Marais et l'île des Pins. Sur le relief, les nuages déborderont localement vers les côtes, plus particulièrement sur le sud-est et la pointe nord. Le vent pour cet après-midi, donc 15 à 20 nœuds jusqu'à 30 nœuds en rafale. Les températures 22 à 26 degrés en général.
3: Merci beaucoup Thierry pour ce point complet sur la météo. La suite, on aura les anniversaires.
1: Comme tous les matins au 25 46 46, vous pouvez joindre Jane, elle va noter votre message bien sûr ou par SMS ou taper votre texto ou l'envoyer au 31 46. On vous souhaite la bienvenue au standard.
3: Et on souhaite la bienvenue également eh bien, à Kélinda Boiscou pour Bonjour la Calédonie.
6: Bonjour la Calédonie, bonjour la Calédonie, bonjour le Grand Nord. Ce matin, je vous emmène en direction de la commune de Ouégoua qui vivra au rythme de la fête du Diaot 2026. L'occasion de célébrer le Diaot, le seul fleuve de Nouvelle-Calédonie, ce sera le samedi 5 septembre au terrain municipal de Ouégoua. Au programme de la journée, un plateau musical avec divers stands sur place, notamment de l'artisanat, de la gastronomie locale. Diverses activités seront également proposées sur le fleuve. Les précisions de Marguerite Nada, secrétaire générale adjointe de la mairie de Ouégoua.
7: La mairie de Ouégoua va organiser la fête du Diaot. Alors la fête du Diaot, c'est une fête communale qui valorise les savoir-faire et tout ce qui est lié au seul fleuve de Nouvelle-Calédonie. Il y aura des animations, des activités sur le fleuve, du kayak, des sorties en bateau, mais aussi tout un volet patrimoine et culturel avec des visites à même le cœur du village en mule pour faire un saut entre le passé et le présent.
6: Alors pour cet événement, les habitants de la commune se sont mobilisés pour participer, organiser cet événement ?
7: Nos forces vives sont mobilisées depuis des mois entiers parce qu'on a dû reporter la fête du Diaot à cause du temps. Et donc là, ils sont encore mobilisés. Le programme, il reste inchangé. Seul le concours de pêche au gros n'a pas été maintenu. Mais tout le reste reste inchangé. Nos habitants, nos administrés, la population de Ouégoua est prête à accueillir tout le monde.
6: Pour ce week-end, combien d'exposants ? Qu'est-ce qu'ils vont proposer sur les tables ?
7: Alors, on a plus de 13 stands de marché. Donc, tout ce qui est horticole, artisanal, produits de la mer et produits de la terre. Donc, on aura les derniers fruits de saison, les agrumes. On aura quelques ignames, on aura des tarots. On aura encore du crabe, on aura des fruits de mer, on aura du poisson, on aura tout ce qui est artisanal, du miel, des confitures, du sirop. Et puis on aura aussi tout ce qui est création comme les robes, les tuniques, les sculptures, des produits bio faits à base de produits du terroir, de l'huile de coco, du beurre de karité, etc.
6: Alors vous disiez que ce sera l'occasion de mettre à l'honneur le patrimoine et le fleuve de Ouégoua. Qu'est-ce qui est organisé exactement ?
7: Alors notre partenaire et notre seul opérateur touristique de la commune va proposer des descentes du fleuve de Ouégoua. Donc il y aura 3 tours jusqu'à l'embouchure à 10h, à midi et à 14h. Et puis en même temps, on aura un autre prestataire qui vient de l'autre côte qui proposera, lui, des balades sur les bras du fleuve en kayak. Et puis on aura une autre équipe. Là, c'est pour ceux qui sont pas trop mers, ils sont plus tournés histoire et patrimoine, qui proposera des circuits en mule, donc en petite voiturette, dans le cœur du village, qui fera des bonds entre le passé et le présent, comme je disais tout à l'heure, entre nos vestiges du passé, du bagne, de l'administration pénitentiaire, mais aussi des mines, jusqu'à aujourd'hui aux nouvelles aménagements comme la nouvelle mairie, l'agence OPD, le CMS et le marché municipal.
6: L'objectif de cet événement, c'est ?
7: C'est de rassembler notre population à nous déjà locale et puis à plus grande échelle, la population calédonienne. Permettre aux gens de respirer un coup, de se faire plaisir, d'échanger, de partager, de se retrouver dans des moments qui sont conviviaux et festifs. Et puis en même temps de valoriser notre économie locale.
6: Une invitation donc à lancer aux Calédoniens à venir à Ouégoua ce week-end. Quelles sont les informations pratiques ?
7: Donc invitation à la population calédonienne à nous rejoindre ce week-end, ce samedi, à partir de 8h sur le terrain municipal de la commune de Ouégoua et jusqu'à 20h et au-delà pour ensuite danser sur les dernières notes avec Félix qui clôturera notre journée.
6: C'était Marguerite Nada, secrétaire générale adjointe de la mairie d'Ouigoua, qui vous attendra le samedi 5 septembre de 8h à 20h au terrain municipal de la commune pour l'édition 2026 de la fête du Diaot. Bonne journée sur Radio Rythme Bleu.
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8: Bonjour à tous, bienvenue dans l'éphéméride de ce lundi 31 août. En ce dernier jour du mois, c'est la Saint-Aristide, Aric, Gabriel au féminin et Jonas. Et c'est l'anniversaire du chanteur Vincent Delerme.
9: Merci.

0: plein.
1: Il fête ses 50 ans aujourd'hui et se produit cette année dans une série de concerts acoustiques à travers la France. Un coup d'œil sur la grande histoire. Le 31 août 1939, l'armée allemande simule une attaque polonaise sur un émetteur radio frontalier. Cette fausse attaque servira de prétexte pour envahir la Pologne dès le lendemain matin, entraînant l'Europe puis le monde entier dans la Seconde Guerre mondiale. Elle fera entre 55 et 65 millions de morts dans le monde. Côté Calédonie, que retenons-nous? Un 31 août. En 1971, Jacques Yékaoué devient le premier chef d'administration mélanésien. Le jeune homme âgé de 24 ans est originaire de Tiga. Il est nommé secrétaire général de la Calédonie en 1988. En 1989, une étude tectonique de l'Orstom avec des chercheurs américains révèle que la plaque australienne, où se situe le territoire, glisse de 10 cm par an sous celle du Pacifique où se trouve le Vanuatu. 1991, Valérie-Anne Delrieux devient Miss Calédonie. 1991, l'élection a eu lieu à la fois. 1991 toujours, Léopold Jaurédier pose la première pierre du futur hôtel de la province Nord. On est en 1993, c'est Delphine Anty qui devient la première femme pilote d'hélicoptère du territoire. Enfin, en 2024, la fermeture de Cognan-Bonnickel, l'usine du Nord, n'est plus. La fin d'une épopée marquée par la SMSP, Falcon Bridge, X-Strata, Glencore, et qui aura fait battre le cœur économique du Nord durant plusieurs décennies. De la politique, de la science et du sport, voilà pour les faits marquants des 31 août en Calédonie. Rendez-vous demain, rendez-vous en septembre. En attendant, une excellente journée à vous tous avec RRB.
2: Merci Marion, une belle journée également. 6h10, voici à présent l'horoscope et on accueille Lana.
3: Bonjour tout le monde, j'espère que vous allez bien. On commence avec les béliers. Votre combativité fait démarrer la semaine sur les chapeaux de roue, mais votre empressement brusque vos collègues dès le début de la journée. Taureau, votre rigueur assure des bases solides, mais votre entêtement face à une nouvelle méthode imposée ralentit le travail collectif. Gémeaux, votre vivacité d'esprit vous pousse à multiplier les projets. Établissez une priorité absolue ce matin et tenez-vous-y jusqu'à ce qu'elle soit réglée. Cancer. Prenez le temps d'étudier les chiffres objectivement. Une dépense réfléchie peut devenir un bel investissement pour l'avenir. Lion. Votre énergie est débordante en ce début de semaine, mais votre tendance à trop en faire dès le matin va vous couper les jambes ce soir. Vierge. Privilégiez un mot d'encouragement plutôt qu'une remarque pointilleuse. Balance. Votre diplomatie règle les petits désaccords, mais votre habitude de toujours dire oui aux autres finit par vous épuiser. Scorpion. Accordez une confiance totale et sans suspicion. La sérénité d'un couple repose sur le respect de l'espace de chacun. Sagittaire. Doublez votre estimation de temps avant d'annoncer un délai. Capricorne. Partager la charge est une preuve d'intelligence, pas de faiblesse. N'assumez pas tout seul. Verseau. Appliquez la règle des 24 heures avant d'acheter un objet non essentiel. Vous constaterez que l'envie passe vite. Et pour finir l'horoscope d'aujourd'hui, les poissons. Offrez-vous une vraie pause en silence complet durant votre journée. Quelques minutes au calme feront des merveilles.
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2: Allez, dans un instant, c'est les anniversaires 25-46-46, c'est la dernière minute pour nous joindre Amir et Sia, juste avant.

Ce matin, un joyeux anniversaire à maman Raymond, nos Vallons d'Or. De gros bisous, une belle journée, c'est de la part de ta fille qui t'aime de tout son cœur. Merci à la fille, on lui souhaite une belle journée. Maman Raymond, nos Vallons d'Or, on l'embrasse bien fort, c'est un bel anniversaire. Un bel anniversaire, Mamao, une très belle journée du côté du Vallon d'Or. Pour Aiden, du côté de Wabeu, joyeux anniversaire à toi, de gros bisous, une belle journée de la part de mamie qui te fait 13 000 bisous. Merci mamie Aiden, un bel anniversaire et une très belle journée. On souhaite ce matin un bel anniversaire à Martine et Philippe Bertoni à Pointe-Boute pour leurs 41 ans de mariage de la part de Marlène, Ariane et Christophe. Martine et Philippe, bel anniversaire de mariage pour vos noces de fer. 41 ans de mariage. Très belle journée à vous deux. Merci Marlène, Ariane et Christophe. Pour Aiden, du côté de Kawipa, joyeux anniversaire à toi, de gros bisous, passe une très belle journée. Ça, c'est de la part de tes deux sœurs de Tiacon et tes deux petits frères, Liam et Kayson. On vérifie si on a reçu d'autres messages. Voilà, un bel anniversaire en tout cas à tous les natifs de ce 31 août. On vous souhaite une très belle journée. La suite en musique avec les Shiloh dès leur reprise de Jamaica et New York pour bien débuter cette journée.

0: Voici à présent les mots drôles et méchants. On retrouve Elisabeth Noir.
1: Amabilité politique aux Amériques de la part de Samuel Houston, qui fut gouverneur du Tennessee au 19e siècle. Et il eut ce mot cruel sur Thomas Jefferson Green, un sénateur de Californie. Il a toutes les caractéristiques du chien, à l'exception de la loyauté.
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4: Les sorties de la semaine. Tad l'explorateur et la lampe magique. En vacances à Londres, la bande met la main sur la lampe merveilleuse des mille et une nuits. Mommy formule le vœu de voyager dans le temps pour retourner à l'époque de sa jeunesse où tout le monde l'adorait. L'inconnu avec Léa Seydoux, interdit aux moins de 12 ans. Des amis de David Zimmerman, bientôt 40 ans, le traînent dans une fête insensée. Il y repère une femme dans la foule, ne peut en détacher son regard, la suit. Quelques heures plus tard, David se réveille, il est dans le corps de l'inconnu. Undertone, interdit aux moins de 12 ans. Evie retourne à la maison de son enfance pour veiller sa mère mourante. Un jour, elle reçoit d'étranges enregistrements. En les diffusant dans son émission, Evie réalise que les événements décrits semblent déteindre sur la réalité. Et plus elle écoute, plus la menace se rapproche. The Dog Stars, tout public avec avertissement. Dans un futur proche où une pandémie a décimé la société américaine, Higg vit sur une base abandonnée avec son chien et un ex-marine. Lorsqu'une transmission passe par la radio de son Cessna, la voix fait naître au plus profond du pilote l'espoir qu'une vie meilleure existe en dehors de leur périmètre étroitement contrôlé. Toujours à l'affiche, Insidious, Mutiny, Marius et le Royaume des Mers, Fjord, La Patte Patrouille, le film Mission Dino, La fin de Dog Street, Tombée du ciel, soudain, Bayana, la légende du bout du monde, Spider-Man Brand New Day, de la comédie française, La bataille de Gaulle, L'âge de fer, La bataille de Gaulle, J'écris ton nom et L'Odyssée, interdit aux moins de 12 ans. Cinéma d'ici et d'ailleurs, Le garçon qui faisait danser les collines, comédie dramatique. Ahmed, 15 ans, grandit au milieu des montagnes de Macédoine où il garde les moutons de son père tout en prenant soin de son petit frère. Mais lui, ce qui le fait rêver, c'est la musique. Entre les attentes de son entourage et ses envies d'ailleurs, Ahmed pourra-t-il un jour suivre son propre chemin? Attention, dernière séance pour Mon grand frère et moi.
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0: Radio Rythme Bleu, 6h30 minutes.
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6: Rencontrer les plus hautes autorités de l'État pour obtenir davantage de moyens, c'est là l'objectif de la mission transpartisane menée à Paris par le président du gouvernement jusqu'au 5 septembre. Leur divergence pèse moins que leur convergence. Gérald Darmanin s'est affiché cette nuit avec son ami Édouard Philippe. Le ministre de la Justice lui a réaffirmé son soutien pour la présidentielle. L'Islande ne veut pas rentrer dans l'Union européenne. Les Islandais ont rejeté par référendum l'idée d'une reprise des négociations d'adhésion par 52,8% des voix. Le sport du tennis, c'est parti pour l'US Open, le dernier tournoi du Grand Chelem de la saison, c'est à New York. Arthur Hinderknecht vient notamment de battre le japonais Sho Shimakuburo. Du football et la suite de la deuxième journée de Ligue 1, la dernière affiche oppose Monaco à Marseille, 1-0 pour les Monégasques à l'approche de la mi-temps. La météo sur le territoire, le soleil reste bien présent dans l'ensemble, avec toutefois des bancs de nuages plus présents sur Marais et l'île des Pins. Peu de changements du côté du Mercure, les températures restent fraîches avec 22 à 26 degrés.
0: Bienvenue dans Info Matin pour tout savoir de l'actualité en Calédonie, en métropole et dans le monde. Bonjour Nicolas.
6: Bonjour Thierry, bonjour à tous.
0: Et à la une, l'actualité calédonienne à Paris.
6: Oui, les membres de la mission transpartisane sont donc à Paris, une mission destinée à obtenir de l'État des aides supplémentaires pour faire face à la situation financière particulièrement tendue de la Nouvelle-Calédonie. Michael Juneski.
7: C'est une mission transpartisane resserrée qui est à Paris jusqu'au 5 septembre pour demander l'aide financière de l'État pour finir l'année 2026 et pour préparer le budget 2027. Pour le gouvernement, la mission est composé du président Mila Kouloutoukoumouli, de Christopher Gigès, en charge notamment de l'économie, et de Billy Forrest, en charge du secteur coutumier. Le congrès est représenté par sa présidente, Virginie Rufnak, par la présidente de la province sud, Sonia Bakès, et par Xavier Rossard, élu du Rassemblement. Trois parlementaires participent également à cette mission, les députés Nicolas Metzdorf et Emmanuel Chibaou et le sénateur Georges Naturel. Tous les partis sont donc représentés dans cette mission transpartisane, à l'exception de l'UCFLNKS, Le député Tchibaou sera présent, mais il participera à la mission transpartisane uniquement sous sa casquette de parlementaire. Le FLNKS refuse de participer à cette mission qui, selon lui, n'a pas de mandat politique partagé. À Paris, à partir de la nuit prochaine, la délégation doit rencontrer les plus hautes autorités de l'État, le Premier ministre, les présidents du Sénat et de l'Assemblée nationale, mais aussi le ministre de l'Économie et des Finances et la ministre des Outre-mer. Un entretien est aussi envisagé avec le président de la République.
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6: Et c'est l'heure d'opinion, votre rendez-vous SMS sur Radio Rythme Bleu. Voici notre question du jour. Pensez-vous que la mission transpartisane va obtenir des aides financières de l'État suffisantes pour finir l'année 2026 et pour assurer l'année 2027? Si vous pensez que oui, vous tapez 1. Si vous pensez que non, vous tapez 2. Et vous envoyez votre réponse par SMS au 3146. Merci pour votre participation et rendez-vous donc demain pour la réponse à notre question du jour. Et on va justement parler relance et reconstruction à 7h30. C'est en effet David Guyenne, le président de la Chambre de commerce et d'industrie, qui sera notre invité du matin pour évoquer les opérations prévu dans le plan de relance de l'État. C'est donc en métropole à Paris que se concentrera l'essentiel de l'actualité de la semaine qui commence, Mickaël Juneski. Et en Nouvelle-Calédonie, il y aura également des rendez-vous à noter sur l'agenda de la semaine.
7: Et tous les regards seront tournés vers l'IFU demain, mardi 1er septembre, où le comité de coordination coutumière de Jeju menace de bloquer à nouveau l'aéroport de Wanaham. Le comité est opposé, on le rappelle, au déménagement des activités d'Air Calédonie à la Tontouta. Malgré une rencontre avec le président du gouvernement, début août, les membres de ce comité estime que le dossier n'a pas avancé. Le haut-commissaire a affirmé sa volonté de garantir la liberté de circuler à l'IFU. Et en fin de semaine dernière, le procureur de la République a indiqué que toute action portant atteinte à la sécurité aéroportuaire et aérienne ferait l'objet d'une attention particulière et qu'une enquête pénale serait immédiatement ouverte en cas de constatation d'entrave à l'activité sur l'aérodrome de Wanaham. Demain toujours et dans un tout autre domaine, le gouvernement de la Nouvelle-Calédonie, en partenariat avec l'USEP, l'Union sportive de l'enseignement du premier degré, et l'Institut de formation des maîtres, organise une nouvelle édition des mini-jeux de l'avenir. Plus de 700 élèves se retrouveront dans les trois provinces pour ce projet qui a pour vocation de faire du sport un espace de rencontre et d'inclusion. C'est demain encore que débuteront, à l'initiative de la présidente de la province sud, les projections du film La Bataille de Gaulle, à destination des élèves de 3e, terminale, première professionnelle et CAP. Près de 6000 élèves verront le film, dont les projections se dérouleront jusqu'au 26 novembre. Jeudi débutera à l'Université de la Nouvelle-Calédonie l'édition 2026 des Doctoriales, un événement annuel qui constitue un temps fort de la vie et de la recherche à l'UNC, puisque les doctorants seront mis à l'honneur pendant 2 jours. Jeudi et vendredi, les jeunes chercheurs présenteront l'état d'avancement de leurs travaux devant un jury. Au chapitre militaire, c'est samedi que s'achèvera l'exercice Brunet Takamori au Japon. Une quarantaine de militaires des forces armées en Nouvelle-Calédonie participent à cet exercice bilatéral. Au chapitre festif, c'est samedi également que se déroulera notamment la fête du Diaot à Ouégoua. Enfin, les amateurs de course à pied ont rendez-vous dimanche pour la 43e édition du Marathon international de Nouvelle-Calédonie. Marathon, semi-marathon, parcours de 10 km et challenge Agnès Bernard pour les plus petits qui se courront le long des baies de Nouméa.
6: Et puis ce soir, après notre journal de 17h45, un rendez-vous sur notre antenne. Ce sera le retour du grand rendez-vous Europe 1, CNews, Les Échos. C'est Benjamin Haddad, ministre délégué chargé de l'Europe, qui sera le premier invité de cette nouvelle saison. Il est 6h passé de 37 minutes. Benjamin Haddad qui réagira notamment à ce référendum en Islande qui refuse de reprendre les négociations pour adhérer à l'Union européenne. On en parle juste après la pub.
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6: La suite du journal avec l'actualité à l'étranger et l'euroscepticisme l'emporte en Islande. L'Islande qui ne veut pas devenir le 28e pays membre de l'Union européenne. Les 400 000 habitants du pays insulaire ont rejeté par référendum la reprise des négociations d'adhésion à l'Union européenne avec plus de 52% des voix contre. Alors forcément pour Bruxelles, c'est un mauvais signal, Wilfried de Villers.
16: Oui, parce que le refus islandais intervient à un moment où l'élargissement de l'UE connaît un nouvel élan avec 9 candidats actuellement, dont l'Ukraine et la Moldavie. Bruxelles voyait donc d'un bon œil l'intégration de l'Islande alignée sur les règles de l'Union déjà dans l'espace Schengen. Son adhésion aurait envoyé un signal fort que l'UE reste attractive pour les pays riches. Cette intégration aurait aussi renforcé le bloc européen dans une région où Donald Trump tente de s'imposer, notamment au Groenland voisin. Mais les menaces stratégiques américaines, thème de campagne des partisans du oui, n'auront finalement pas suffi à convaincre les Islandais, inquiets d'une perte de souveraineté en cas d'adhésion à l'UE, comme l'explique le spécialiste des questions européennes, Patrick Martin-Jeunier.
17: Comme disent les Islandais, nous avons déjà l'espace économique européen, on n'a pas besoin d'aller plus loin, ça nous suffit. Le commerce est important, pourquoi aller plus loin? Pourquoi intégrer l'Union européenne, quitte à en avoir toutes les conséquences et, on va dire, tous les inconvénients en termes de décisionnel? Qu'est-ce qu'auraient fait les 6 députés islandais au Parlement européen? Ils n'auraient pratiquement joué aucun rôle.
16: L'épineux dossier de la pêche, pilier économique et marqueur de l'identité islandaise, a fini par faire pencher la balance en faveur du non, les pêcheurs redoutant de se voir imposer des quotas par Bruxelles. Toute discussion sur une adhésion de l'Islande à l'UE est désormais gelée au moins jusqu'en 2028.
6: Wilfried de Villers pour Europe 1. Toujours à l'étranger, une fusillade a éclaté ce week-end en marge d'une rave party en Suisse. Elle est survenue au nord du pays vers 2h30 du matin dans la nuit de samedi à dimanche. Une jeune fille de 22 ans est décédée des suites de ses blessures. 5 autres personnes ont été blessées. Le ou les auteurs sont toujours recherchés et pour l'heure, on ignore le motif de la fusillade. Un drame au large de la Turquie. Un bateau de croisière a fait un naufrage avant de couler. 7 personnes sont décédées et 23 autres sont portées disparues. 236 ont pu être secourues. Parmi elles, 161 sont hospitalisées.
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6: L'actualité politique en métropole, Édouard Philippe et Gérald Darmanin ont mouillé la chemise à Tourcoing. Devant un millier de personnes et une soixantaine de parlementaires, le ministre de la Justice a transformé sa traditionnelle rentrée politique en démonstration de soutien au candidat Horizon. Les deux hommes ont pourtant des différences, mais ils veulent désormais montrer qu'elles pèsent moins lourd que leur convergence. Le reportage d'Arthur Delaborde pour Europe 1.
18: Costume sans cravate, cornet de frites à la main, Gérald Darmanin et Édouard Philippe soigne l'image du rassemblement. Le ministre de la Justice a longtemps laissé planer le doute sur ses ambitions présidentielles, mais le chemin vers l'Élysée était trop étroit. Il choisit donc de rallier celui qu'il qualifie d'ami.
19: La seule personne qui peut être au second tour de l'élection présidentielle, la seule personne qui peut gagner l'élection présidentielle, la seule personne qui peut avoir une majorité parlementaire à l'Assemblée nationale, c'est Édouard Philippe.
18: Un soutien sans alignement total. Sur les retraites, Gérald Darmanin refuse l'idée d'un départ à 67 ans, mais les deux hommes s'emploient désormais à réduire leurs différences. Sur l'immigration aussi, un désaccord subsiste. Édouard Philippe refuse le moratoire général réclamé par Gérald Darmanin. Mais l'objectif affiché est le même, beaucoup moins d'entrées.
20: Gérald et moi partageons une conviction. La politique migratoire de la France doit être beaucoup plus ferme. Nous devons réduire fortement l'immigration, mieux protéger nos frontières, lutter beaucoup plus durement contre l'immigration illégale et faire réellement partir ceux qui n'ont pas le droit de rester. Cela n'interdit pas à la France de choisir d'accueillir les étudiants et les compétences dont elle a besoin. Si nous attendons d'être d'accord sur chaque virgule pour nous rassembler, nous laisserons le pays à ceux avec qui nous sommes en désaccord sur l'essentiel. Gérald et moi, nous avons fait un autre choix. Nous devons construire le rassemblement de ceux qui partagent les valeurs auxquelles nous sommes fondamentalement attachés. Le respect de l'état de droit et du modèle démocratique.
18: C'est tout l'intérêt de ce ralliement pour Édouard Philippe, ajouter à son profil libéral une voix plus sociale et populaire. Et élargir encore, il propose une confédération de la droite et du centre avec des candidats uniques aux législatives. Objectif, transformer les ralliements en majorité pour gouverner.
6: Arthur Delaborde à Tourcoing pour Europe 1. Toujours dans l'actualité politique, après Bruno Retailleau et Jordan Bardella, Gabriel Attal s'est rendu à la foire de Châlons-en-Champagne. Le candidat Renaissance a dit vouloir garantir un avenir aux agriculteurs, car il n'y aura pas de pays fort sans eux. pour l'ex-premier ministre. Ils doivent avoir un revenu digne et selon lui, l'échec des dernières années, c'est la question des normes. Gabriel Attal, enfin, qui n'exclut pas de participer à une primaire de la droite et du centre. Et puis au lendemain de son discours en clôture de l'université d'été de Blois, Olivier Faure annonce aux 20h sa candidature à la primaire de la gauche qui aura lieu le 11 octobre. Le premier secrétaire du PS en a donné la primeur aux députés de son groupe dans un message. Et puis la rentrée scolaire également à la une de l'actualité en métropole. La rentrée des professeurs, ce sera la nuit prochaine et celle des élèves le lendemain. Et comme chaque année, le ministère de l'Éducation nationale a dévoilé les grands chiffres de cette rentrée 2026. Et le premier constat, c'est qu'il y aura un tout petit peu moins d'élèves que l'an passé, Antoine Bienvaux.
1: Oui, cette année, ce sont 11 607 000 élèves qui feront leur rentrée des classes, dont près de la moitié en école primaire et maternelle. Des effectifs en diminution par rapport à l'année dernière et qui devraient encore reculer dans les années à venir à cause de la baisse de la natalité. Selon les projections du ministère de l'Éducation, la France pourrait ainsi perdre 1,7 million d'élèves à la rentrée de septembre 2035. Conséquence de ce changement démographique, les classes sont moins nombreuses. 3000 d'entre elles ont été supprimées cette année. Pour cette rentrée, la France compte d'ailleurs 400 établissements scolaires et écoles de moins qu'il y a un an. Dernier chiffre communiqué par l'Éducation nationale, le nombre de professeurs, 851 000 dans toute la France, suffisant pour la rentrée, se félicite le ministère. Des professeurs qui, définitivement cette année, auront face à eux des élèves privés de téléphone portable, y compris au lycée.
6: Antoine Bienvaux pour Europe 1. 6h45, vous écoutez Radio Rythme Bleu. On va marquer une nouvelle pause publicitaire dans ce journal. Avant de voir la suite de l'actualité sur le territoire, on reviendra notamment sur le 26e congrès du Pays Kanak, mais aussi sur les soldes qui ont débuté samedi, et puis sur ce beau succès également pour la fête du sport au Mont d'Or. C'était également samedi.
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0: La suite d'Info Matin, on retrouve Nicolas Legrand.
6: Richard Poirairiwa est le nouveau président du Sénat coutumier. Le sénateur de l'ère Pachichemoui a succédé à Ludovic Boula de l'ère Djéhou. Cette passation coutumière de la présidence aura été le temps fort du 26e congrès du Pays Kanak. Il s'est achevé samedi à Nouville. Pendant deux jours, les 16 sénateurs, mais aussi les représentants des institutions, ont échangé autour de plusieurs thématiques comme la jeunesse, la cohésion sociale ou encore le développement économique. Ils ont également dressé le bilan de la mandature achevée. Et le nouveau président, lui, dit ne pas avoir de priorité personnelle. Sa mandature s'inscrira, dit-il, dans la continuité du travail engagé.
27: J'ai pas de priorité personnelle. C'est une continuité. Donc c'est tous les dossiers qui sont en cours qu'on va essayer d'amener là. C'est vrai qu'il y a des priorités. Mais ces priorités-là, on doit faire le point pour pouvoir justement, au sortir de ce congrès. Et le problème, c'est que maintenant, il faut amener les actions. Le temps de la parole, c'est bon. On continue à se parler, mais maintenant, il faut passer à l'action. Et c'est pour ça, avec les institutions, État et local, on essaye de travailler ensemble pour pouvoir essayer d'amener les choses de l'identité canadienne, telle que ça a été défini par l'accord de Nouméa. Voilà, le cadre, c'est l'accord de Nouméa, ni plus ni moins.
6: Et la désignation du nouveau président s'est déroulée en présence notamment du haut-commissaire Jacques Billan, du général Soubrier, le commandant supérieur des forces armées en Nouvelle-Calédonie, ou encore des consuls de Nouvelle-Zélande, d'Australie et du Vanuatu. Les soldes d'hiver ont donc commencé samedi, 4 semaines de promotion avec des rabais qui pourront atteindre 80% dans certains magasins. Pour les consommateurs, c'est l'occasion de faire de bonnes affaires et dans un contexte économique toujours difficile, les commerçants, eux, savent que les clients seront particulièrement attentifs aux prix et aux offres. Charles Germain est membre du bureau du syndicat des commerçants.
2: D'une manière générale, c'est un rendez-vous incontournable, mais ça l'est plus en ce moment compte tenu de la situation du territoire. Les consommateurs, en fait, sont très prudents et font très attention à leurs achats. À nous, commerçants, d'être le plus innovant possible en termes d'offres, en termes de diversité de choix pour capter un maximum l'attention. Quoi. Et donc, nos attentes à nous, c'est pas vraiment de la rentabilité, dans la mesure, en fait, quand on fait les soldes, en général, on peut même descendre en dessous du seuil de rentabilité. C'est vraiment de générer de la trésorerie rapidement. L'avantage vraiment financier, c'est pour le consommateur si les offres sont en adéquation avec les attentes. Quoi.
6: Et les soldes d'hiver se poursuivront donc jusqu'au dimanche 27 septembre. Un beau succès pour la fête du sport du Mont d'Or. C'était samedi dernier. Le rendez-vous attirait de nombreux visiteurs, notamment la jeunesse. L'événement se déroulait toute la journée au complexe sportif et culturel Victorin Boeva de Boulary, Mickaël Jeuneski.
3: L'ensemble du site s'était transformé en immense parc des sports pour offrir toute leur place aux associations et aux structures sportives de la commune. Près d'une trentaine de clubs avaient pris leur quartier et il y en avait pour tous les goûts.
4: Je viens d'essayer du parcours.
5: Ninja Warrior.
4: Un peu dur. J'ai envie de refaire.
7: Alors nous, on propose un échantillon en fait de notre parcours. C'est pour donner un avant-goût de ce qui est proposé en salle.
8: C'est trop net carrément. On adore ça. On fait stand par stand pour voir ce qu'il y a et puis voilà.
9: Je suis rider en dog start, puis un peu tout le support foil, kite, wing et compagnie. C'est vrai que le dog start c'est une discipline assez neuve en Calédonie et ça fait plaisir de pouvoir montrer un nouveau support et puis essayer de démocratiser la discipline.
10: À la découverte de la boxe.
28: C'est ça un peu les bases. On va pas les taper très fort. Placement des jambes.
29: J'ai des amis autour de moi qui font de la boxe, etc. Moi c'est taekwondo. Du coup ça n'a rien à voir avec la boxe.
30: Donc le kudo en fait c'est le tir à l'arc japonais. On utilise des arcs relativement grand. Pour moi qui fais 1m85, l'arc doit faire 2m33.
31: Je suis Ulrich Cabanier et je suis initiateur en motocyclisme. C'est un très grand plaisir d'être là, de partager ma passion. Ils peuvent s'initier à différentes disciplines et choisir une discipline qui leur plaît. Quoi.
32: Pas des sports auxquels on a l'habitude de venir pratiquer. On est plus sur un sport collectif comme le basket. Donc c'est intéressant aussi de s'ouvrir et de voir d'autres personnalités aussi.
3: Et c'était un moment important pour la municipalité du Mont d'Or qui tenait à afficher son soutien aux acteurs impliqués dans le sport. Nous en avons parlé lors de notre table ronde sur le stand RRB en direct de cette fête du sport, notamment en compagnie du maire Nina Julier qui est aussi membre du gouvernement en charge des sports, ainsi qu'Anthony Tran, adjoint en charge des sports au Mont d'Or, Leslie Filitou Laga, championne d'athlétisme, Renato Portera, président du VCC Mont d'Or, ou encore Ludovic Langagnier, père d'un jeune rugbyman impliqué comme papa bénévole dans le club du Mont d'Or.
6: Et justement, on parle de sport juste après la publicité. Il est 6h passé de 51 minutes, une nouvelle pause dans ce journal avant de voir toute l'actualité sportive, que ce soit sur le territoire ou sur la scène internationale. Et on parlera notamment de l'US Open de tennis avec des Français engagés sur les courts à New York.
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6: Et à la une de l'actualité sportive du tennis ce matin, et c'est parti pour l'US Open, je le disais, le dernier tournoi du Grand Chelem de la saison, et ça se passe du côté de New York, Mikael Juneski.
3: Avec déjà des Français à suivre dans le tableau messieurs aujourd'hui, Arthur Rinderknecht a battu le japonais Sho Shimakuburo 7-6, 2-6, 6-7, 6-2. Également à suivre aujourd'hui Adrian Manarino, Terence Sattmann, Hugo Gaston, issu des qualifications, qui fait face au russe Daniel Medvedev, ou encore Luke Van Hache, opposé au britannique Cameron Norrie. L'US Open sera aussi l'occasion d'assister au retour de l'ex-numéro 1 mondial, l'Espagnol Carlos Alcaraz, tenu éloigné des cours durant 4 mois et demi pour blessure. Il se dit prêt pour la compétition.
1: Je sais que reprendre la compétition ici avec des possibles matchs en 5-7, c'est un vrai défi après une si longue absence. En termes de préparation, ce n'est pas l'idéal, ce n'était pas une décision facile, mais avec mon équipe, on pense que je suis prêt.
3: Carlos Alcaraz qui débutera l'US Open demain contre le russe Roman Safiulin chez les dames. Une Française à suivre aujourd'hui, Louise Boisson, qui débutera face à l'américaine Emma Navarro. On retrouvera également une star, Venus Williams, qui a bénéficié d'une wildcard pour lancer son tournoi contre sa compatriote américaine Sofia Kenin.
6: Le football avec la suite de la deuxième journée du championnat de France.
3: Un choc en cours pour prendre la première place de la Ligue 1. Monaco reçoit actuellement l'Olympique de Marseille, leader lors de la première journée. Ce sont les Monégasques qui ont frappé les premiers. Un but inscrit à la 13e minute de jeu, 1-0 à la mi-temps en faveur du club de la Principauté. Les autres résultats du jour et le Paris FC qui l'a emporté sur Nice sur le score de 3-0. Le Stade Rennais, lui, s'est imposé sur Le Mans 3-2 grâce à un but dans le temps additionnel. En attendant la fin du choc Monaco-Marseille, c'est le Paris FC, ancienne équipe d'Antoine Comboiré, qui est leader provisoire du classement.
6: En cyclisme, le nouveau leader du Tour d'Espagne, Enric Mas, s'est imposé sur la 9e étape de la Vuelta.
3: Au lendemain de l'abandon de Tadej Pogacar sur une violente chute qui a permis à l'Espagnol d'endosser la tunique de leader, Enric Mas a prouvé qu'il méritait la première place en s'imposant au sprint devant le Britannique Oscar Honley. Il a conforté sa première position en général avec 1 minute 18 secondes d'avance sur le Slovène Primoz Roglic, 1 minute 39 d'avance sur l'Autrichien Félix Gall. Le Tour d'Espagne reprendra demain soir, une 10e étape longue de 184 km.
6: Les sports mécaniques, une victoire espagnole sur le Grand Prix d'Aragon de MotoGP.
3: La victoire est revenue au champion du monde en titre, Marc Marquez, qui a devancé son compatriote Pedro Acosta et l'italien Marco Bezzecchi. Joan Zarco, le français de retour de blessure, s'est classé 15e et ce malgré une pénalité en course pour décrocher un point précieux.
5: J'étais assez étonné de voir que malgré les chutes d'autres pilotes, j'étais toujours 17e ou 16e. Il a vraiment fallu rester concentré pour prendre ce point. J'ai tenté d'avoir Marini à la fin, mais c'est pas passé. Donc content, c'est mieux que ce qu'on aurait pu prévoir. Mais je me suis aussi un peu plus usé que ce qui était prévu. Mais quand on est pris dans la course, on va jusqu'au bout.
3: L'autre Français en lice, Fabio Quartararo, n'a pu faire mieux que 18e au classement du championnat du monde. L'Espagnol Jorge Martin est toujours leader, suivi désormais de Marc Marquez, 2e.
6: Et le rallye du Paraguay se disputait également ce week-end.
3: Et le jeune Finlandais Sami Pajari sur Toyota Yaris a gagné son 3e rallye consécutif dans le championnat du monde. Il se rapproche de la première place du classement mondial. Toujours occupé par le Gallois Elfyn Evans, également sur Toyota, qui a été devancé ce week-end au Paraguay par le Français Adrien Fourmeau, 3e sur Hyundai.
6: En volley, les Françaises ont été éliminées en 8e de finale de l'Euro après une défaite face à la Grèce, 3-7-0. Et enfin en basket, les Bleus ont remporté leur 2e match de qualification au prochain mondial. Les Français ont dominé la Suède, 84-69. Le sport sur le territoire à présent, du football, et on connaît l'affiche de la Coupe de Calédonie 2026. L'AS Cougnet sera opposée à Horizon Sport, Mikael Juneski.
3: L'équipe de Cougnet est la première à avoir décroché sa place pour la finale samedi. Le club de l'île des Pins l'a emporté face à l'AS Essor d'Imbéa sur le score de 2-0. Kenji Vandégou, entraîneur de l'AS Cougnet.
10: C'est une énorme fierté pour tout le club, pour tout l'île des Pins. C'est une finale, on s'est dit qu'on allait regarder cette équipe dans les yeux, parce que même s'il y a une division d'écart, ils ont montré que justement un match de coupe, ça jouait à 50-50 et ils sont bien rentrés dans leur match. On a su reprendre le dessus, marquer, mettre un peu de rythme et être dans leur camp plus souvent qu'en première mi-temps. On a marqué deux buts. On a fait le travail en première mi-temps et après la deuxième mi-temps, on a réussi un peu à gérer. On a eu un peu de chance parce qu'ils ont aussi loupé un penalty qui aurait pu relancer le match. Mais voilà, on est satisfait et puis c'est un gros soulagement, une grosse satisfaction. Ouais.
3: L'autre rencontre du dernier carré a vu Horizon Sport s'imposer sur le FC Belep Mondor 4-2. La finale donc entre l'AS Kounié et Horizon Sport se disputera le 12 septembre prochain, toujours sur la pelouse du stade Nouma Delhaye.
6: Un coup d'œil à présent à l'essentiel des résultats du week-end, trail, BMX, voile, cricket ou encore boxe.
3: En boxe, les championnats territoriaux organisés vendredi et samedi à Rivière-Salée avec des victoires en senior 65-67 kg de Daryl Roland du club de Païta, en junior plus de 90 kg de Maël Tokoumouli de l'AS 6e, en junior 75-80 kg de Sibril Simijagé de l'AS 6e. Maël Tokoumouli s'est distingué pour le meilleur combat amateur et Kéla Apabou de l'AS 6e pour la meilleure prestation en boxe éducative. Un trail ce dimanche à Tomo Valley sur le parcours phare de 15 km. La victoire est revenue à Grégory Guépi devant Thomas Buisson et Laurent Piazza. Mélanie Bertrand a terminé meilleure féminine de cette épreuve organisée par Challenge Organisation. De la voile, la quatrième manche du Challenge Croiseur du CNC et la victoire de Pulpito skippée par David Tréguier en temps réel comme en temps compensé. En BMX, l'avant-dernière manche de la Coupe Territoriale se déroulait sur le site de Tina. On citera notamment la victoire de Rémi Hurlrock du club VTT Passion chez les moins de 17 ans. Et puis en cricket, les finales du championnat territorial senior à Point-d'Imier chez les messieurs. Berumas s'est imposé sur l'Ossi 101-100 par arrêt de l'arbitre. Chez les dames, c'est Wedjimel qui l'a emporté face à la JSU VA 129-127 par arrêt de l'arbitre.
6: Et de nombreux Calédoniens sont actuellement hors du territoire pour prendre part à des compétitions internationales.
3: En voile, le Calédonien Tom Picot avec un équipage métropolitain a remporté la 11e étape du World Match Racing Tour 2026, événement international pour la discipline. En football, une défaite pour les Calédoniennes des moins de 20 ans en match de préparation au Mondial en Pologne face à l'Angleterre. Nos footballeuses se sont inclinées 11-0. Du tennis de table, les Calédoniens en Australie pour les Oceania. On signalera notamment à Ballarat la victoire de Jérémy Day dans le tournoi du Pacifique individuel. Léa Laivan a décroché l'argent chez les dames. Les Calédoniens du Var, eux, terminent les mondiaux de la discipline à Singapour avec un bilan de 6 médailles, 5 en bronze et 1 en argent. Les Polynésiens ont raflé pas moins de 87 médailles, dont 45 en or. Du triathlon, et c'est parti pour le test event de Tahiti. Déjà des médailles calédoniennes. Nathalie Viratel a remporté la première épreuve individuelle. 750 mètres de natation, 20 km de vélo et 5 km de course à pied. Chez les messieurs, Florian Barquet s'est classé 3e, suivi de Mathieu Salamacha et Timothée Hérout. En athlétisme, le lanceur de javelot Félicé Vaïa-Sosaïa, licencié au club Jules Garnier, participe aujourd'hui aux Jeux méditerranéens. Finale du concours de javelot en cours en Italie. Enfin, en karting, une belle perf encore pour Raphaël Gilles qui poursuit sa jeune carrière en Australie. Lors de la Golden Series dans le Victoria, il a terminé premier de la course de pré-qualification, 3e de la qualif, puis sur les 3 manches disputées, 2 fois 2e, 1 fois 4e, il termine 5e du général.
6: Merci Mickaël Geneschi. Tous les résultats seront à retrouver dans le MAC des sports et nous parlerons des championnats de Calédonie de bodybuilding qui feront leur retour dimanche au Mont d'Or. Pour en parler, nous recevrons Roland Chaudet, le président du comité de la discipline en Nouvelle-Calédonie. Il sera notre invité à midi sur Radio Rythme Bleu.
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6: Et la météo, c'est avec vous Thierry.
0: Oui, ce matin, Nicolas, sur l'exemptude, Belep et les loyautés. Le ciel sera parfois nuageux avec des averses qui circuleront ailleurs. Le soleil dominera. L'Alizé orienté sud-est pour ce matin entre 10 et 15 nœuds. Localement 15 à 20 nœuds. Ce sera sur le nord-ouest et le nord des loyautés. Pour voyant voir pour cet après-midi, le soleil restera bien présent dans l'ensemble, avec toutefois des bancs de nuages plus présents sur Marais et l'île des Pins. Sur le relief, les nuages déborderont localement vers les côtes, puis particulièrement sur le sud-est et la pointe nord. L'Alizé est toujours au sud-est pour cet après-midi, 15 nœuds sur la pointe sud et la pointe nord, 15 à 20 nœuds ailleurs. Il dépassera les 20 nœuds sur le nord-ouest avec des rafales prévues jusqu'à 30 nœuds. Les températures, elles comprises entre 22 et 26 degrés.
6: Merci beaucoup Thierry, merci à tous d'avoir écouté ce journal. Dans un instant, le rappel des titres de l'actualité, puis la chronique de la semaine écoulée d'Elisabeth Noir. Puis vous avez un avis, vous nous appellerez au 25 46 46. À tout de suite.
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0: Excellent début de journée, 7h01.
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0: Et voici à présent le rappel des titres. On retrouve Nicolas Legrand.
6: Et à la une de l'actualité, les membres de la mission transpartisane qui sont à Paris où ils resteront jusqu'au 5 septembre. L'objectif, obtenir de l'État des aides supplémentaires face à une situation financière particulièrement tendue pour finir l'année 2026 puis préparer le budget 2027. Autour du président du gouvernement, Mila Kulotu-Kumuli, 9 élus et parlementaires composent cette délégation resserrée. Tous les partis sont représentés à l'exception de l'UC-FLNKS. Dès aujourd'hui, ils rencontreront les plus hautes autorités de l'État. En métropole, l'actualité politique domine également avec différentes rentrées politiques. Nous ne pouvons pas avoir plusieurs candidats au premier tour, nous devons avoir un seul candidat. C'est la conviction de Gérald Darmanin qui a réaffirmé cette nuit son soutien à Édouard Philippe dans le bloc central. Les deux hommes étaient à Tourcoing la nuit dernière. Et puis Olivier Faure lance également, il est candidat à la primaire social-démocrate. Le premier secrétaire du PS l'a annoncé aux 20h ce matin après avoir adressé un message aux députés socialistes. À l'étranger, le non l'a emporté en Islande. Les électeurs ont rejeté l'idée d'une reprise des négociations d'adhésion à l'Union européenne par 52,8% des voix. Pour la première ministre islandaise, ce n'est pas un revers, mais une victoire de la démocratie. On termine avec l'actualité sportive du tennis et c'est parti pour l'US Open, le dernier tournoi du Grand Chelem de la saison. Plusieurs Français sont engagés dès aujourd'hui à New York pour le premier tour. Arthur Rinderknecht vient notamment de battre le japonais Sho Shimakuburo. L'US Open sera aussi l'occasion d'assister au retour de l'ex-numéro 1 mondial Carlos Alcaraz qui avait été tenu éloigné des terrains plus de 4 mois pour blessure. On termine avec un mot de sport et la suite de la deuxième journée de Ligue 1. Le Paris FC l'a emporté sur Nice 3-0. Le Stade Rennais s'est imposé sur Le Mans 3-2 grâce à un but d'ailleurs dans le temps additionnel. Et puis une dernière rencontre, la dernière affiche, un choc entre Monaco et Marseille. La rencontre a débuté à 6h. On approche donc de l'heure de jeu et ce sont les Monégasques qui mènent 2-0. Voilà donc pour l'essentiel de l'actualité. Avant de vous retrouver au 25-46-46 pour Vous avez un avis, c'est l'heure de la chronique de la semaine écoulée d'Elisabeth Noir.
7: Une déclaration de politique générale atypique dans une période atypique et par un président atypique. Cette DPG était décidément placée sous le signe de l'originalité, mais aussi de l'urgence. 6 mois. Mila Kulotu-Kumuli se donne 6 mois pour renverser la table et pour redresser la Nouvelle-Calédonie. Un pari ambitieux, mais le président du 19e gouvernement est formel. Il n'est pas là pour administrer l'impuissance. Et si les moyens ne lui sont pas donnés, il jettera l'éponge et il laissera la place à celui ou celle qui viendra après lui. Qu'on se le dise, il n'est pas là pour faire de la figuration, mais pour remettre debout une Nouvelle-Calédonie exsangue, confrontée à d'immenses difficultés économiques, financières et sociales. Une dramatisation volontaire de la part du président du gouvernement qui veut ainsi mettre la pression sur l'État, sur les élus et sur la population calédonienne. Sur l'État d'abord, et c'est l'objet de la mission transpartisane qui débute aujourd'hui à Paris. Un État qui a toujours été là, reconnaît Mila Kulotu-Kumuli, et c'est d'ailleurs une réalité qu'il est bon de rappeler. Il déclare que la solidarité nationale n'a pas fait défaut, et encore plus depuis mai 2024. Les concours de l'État ont été massifs et ils ont évité l'effondrement de la Nouvelle-Calédonie. Sans cet appui, la Calédonie ne se serait pas relevée, rappelle le président du gouvernement. On notera à ce propos que c'est pourtant précisément contre l'État qu'ont été organisées les violences insurrectionnelles par ceux qui ont tenté un coup de force politique camouflé derrière une révolte sociale pour obtenir l'indépendance. Ils ont échoué et ils tentent depuis de s'exonérer de cette responsabilité en évoquant une crise de 2024 qui aurait surgi d'on ne sait où, mais face à ce déni, il est indispensable de rappeler la réalité des faits. Dans ce contexte, le président du gouvernement déclare qu'il ne veut pas demander la charité à l'État, mais solliciter les moyens et le temps nécessaires pour assumer pleinement nos responsabilités. Mila Kulotu-Kumuli met aussi la pression sur les élus. C'est à eux, dans un premier temps, d'obtenir une aide de la part de l'État, et c'est à eux qu'il reviendra, au final, de décider des indispensables réformes qui seront sans nul doute impopulaires. Il met enfin la pression sur les Calédoniens en déclarant qu'ils comptent sur leur maturité politique et en appelant à la rescousse le concours de toutes les forces vives. Un discours atypique parce que c'est surtout une déclaration d'intention, même si elle est volontariste. Mais elle ne propose aucune réforme précise. Et c'est là que le bât blesse. Le reproche en a déjà été fait au président du gouvernement et il devra impérativement y répondre au retour de Paris, de la mission transpartisane. Une mission dont on n'imagine pas qu'elle revienne les mains vides, parce que justement la France est toujours là et qu'elle sera là une fois encore. Une mission transpartisane à laquelle il manque une composante, le FLNKS. Il boude, notamment parce qu'il n'a pas été associé à la déclaration de politique générale. Mais on découvre, autre originalité, que cette déclaration est un acte personnel du président du gouvernement, qu'il l'a écrit tout seul, en n'envoyant qu'une note synthétique aux autres membres de l'exécutif. Le FLNKS doit donc trouver un autre alibi à son absence, mais de toute façon, il fait partie du voyage, en pointillé, puisque le député Tchibaou fait partie de la mission. Le président de l'UC est à Paris, ce qui fait que l'UC FLNKS est là sans y être, mais on est désormais tellement habitué à ses caprices que ça ne change rien et que l'on n'y fait même plus attention.
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8: Vous avez un avis ?
9: Bonjour.
11: Je suis d'accord.
6: Vous avez un avis, c'est donc parti. L'actualité de ce matin vous concerne, évidemment. Alors dites-nous ce qu'elle vous inspire au 25 46 46. Vous pouvez aussi témoigner d'une situation du quotidien. Et pour lancer cette émission, aujourd'hui et cette semaine, c'est Stéphane qui est avec nous. Bonjour Stéphane.
9: Oh, dis donc, je suis premier de la classe aujourd'hui. Bonjour, comment ça va Nicolas ?
6: Mais ça va bien et vous ?
9: Bah, c'est l'hiver, donc ça va très bien, c'est ma saison préférée. Bonjour à Thierry.
0: Bonjour Stéphane, tu vas bien ?
9: Thierry, le roi du vélo.
0: Ah, les pneus sont montés.
9: Les pneus sont montés. Ok. Bonjour à tous les auditeurs. Bonjour à Nina Julie qui nous écoute dans sa voiture. Je d'après ce que je sais. J'ai appelé pour deux petits coups de gueule, Nicolas. J'ai vu ce week-end dans les grandes surfaces que les oignons et les carottes sont montés à 450 voire 500 francs le kilo. Moi, j'aimerais juste savoir s'il y a quelqu'un au gouvernement ou qui pourrait me dire comment que ça se fait qu'à chaque fois qu'on a de l'import, ça coûte 95 francs le kilo, 105, 110, 150 francs le kilo les oignons, les carottes, voire 200 francs maximum. Mais quand on passe au local, on passe bizarrement à 450 francs le kilo, voire 500 francs le kilo. Voilà. La carotte, elle vient de Paris ou de Brou, je sais pas où, elle monte juste dans le camion, elle arrive à Nouméa, donc elle coûte rien. Mais elle coûte quand même 450 francs. Là, tu prends l'avion, elle arrive ici d'Australie, et elle coûte 100 francs, 200 francs le kilo maximum. Donc j'aimerais savoir simplement pourquoi, je ne pense pas que ce soit le producteur local qui se gave, à mon avis c'est la chaîne d'après qui se gave, mais est-ce que quelqu'un peut m'expliquer pourquoi à chaque fois c'est comme ça? L'import coûte moins cher que le local, voilà. Mon deuxième petit coup de gueule, rapidement, je crois que ce matin vous recevez M. Guyenne de la CCI, je crois Nicolas, c'est ça hein?
6: Exactement, le président de la CCI, oui.
9: Voilà, j'ai juste une question à lui poser par rapport aux soldes. Les soldes c'est très bien, mais ce que je m'explique jamais c'est pourquoi les dates des soldes. Là, ils mettent la date des soldes en fin de mois. Or, la plupart des gens qui travaillent, qui ont un petit salaire, ne peuvent pas faire les soldes en fin de mois. Ça privilégie une certaine catégorie de personnes. Ils peuvent se permettre de faire les soldes et d'avoir les bonnes affaires en premier. Alors que les gens, ils ont un petit salaire, ils touchent leur paye entre le 5 et le 10 et ne peuvent faire les soldes qu'à partir de cette date-là. Or, à cette date-là, beaucoup de belles choses sont déjà parties. Donc, j'aimerais savoir pourquoi on met cette date des soldes avant la fin du mois, plutôt qu'au 9 ou au 10 du mois, ce qui mettrait tout le monde à égalité en point de départ sur les soldes. Voilà. Et concernant les soldes, j'aimerais aussi lui demander pourquoi, à la rentrée des classes, les soldes ne sont pas faits avant la rentrée des classes, qui permettrait à tous les gens de profiter de petits prix pour faire les achats pour leurs enfants pour la rentrée, plutôt qu'à chaque fois que je mette les soldes après la rentrée des classes, ce qui veut complètement rien dire, quoi. Voilà. Simplement ça que j'avais comme question à déposer ce matin au monsieur de la CCI. Et les gars, je vous souhaite une bonne semaine et puis bon courage à tous.
6: Bonne semaine. Alors les dates des soldes sont fixées par arrêté par le gouvernement de la Nouvelle-Calédonie.
9: Par le gouvernement et la CCI, je crois, c'est ça. Hein.
6: Par le gouvernement de la Nouvelle-Calédonie, c'est un arrêté hein, après discussion
9: arrêté,
6: avec les professionnels.
9: C'est l'accord de la CCI, je crois. Il me semble que c'est l'accord de la CCI, normalement. C'est l'accord de la CCI, je crois.
6: Merci Stéphane, merci d'avoir été avec Nicolas. Nous sur l'antenne de Radio Rythme Bleu. On accueille Sébastien. Bonjour Sébastien.
12: Bonjour Nicolas, bonjour à tout le monde. Alors juste
8: Et pour rebondir sur les oignons, ben, faudrait demander aux membres du gouvernement, à une des membres du gouvernement qui est agricultrice elle-même et qui produit la majeure partie des oignons en Calédonie. Et il aura peut-être la réponse. Mais bon, bref. Hier soir, il y avait un super politique au JT de NC Première. M. Gilbert qui nous dit ils veulent mettre en place le RSA. Alors c'est facile à mettre en place le RSA. Tout simplement, il faut juste devenir département. Et comme ça, on aura toutes les aides de l'État, comme le Mayotte, exactement la même chose. Parce que Mayotte, ils sont devenus département, c'est pas pour rien, c'est pour toucher toutes ces aides. Donc s'ils veulent mettre le RSA, demandons d'être département, tout simplement. Voilà pour moi, merci.
6: Merci Sébastien, merci d'avoir été avec nous sur l'antenne de Radio Rythme Bleu. On vous souhaite une bonne journée. Il est 7h passé de 13 minutes, vous continuez évidemment à nous appeler au 25 46 46. On va marquer une courte pause publicitaire, on se retrouve juste après avec la suite de vos appels.
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0: Vous avez un avis?
1: Bonjour.
2: Je suis d'accord.
3: Vous écoutez Radio Rythme Bleu, merci d'être avec nous. On va continuer avec un nouvel appel. Et c'est Bernard qui est avec nous. Bonjour Bernard.
4: Oui, bonjour. Alors moi, je fais un grand coup de gueule aujourd'hui contre la mairie de Nouméa, parce qu'on est capable d'aller faire du goudronnage à la Vallée du Tir devant la salle Anéoui. Alors vous savez, cette place, alors on a bien arrangé cette place, je pense qu'on a reçu un coup de fil de M. Théin lui disant qu'il en aurait besoin, parce que c'est une rampe de lancement de toutes les manifestations et les pillages qu'il y a eu en Calédonie. C'est le Cap Canaveral de l'USTKE, de FNLKS, de la SCCTAT et tout. On se retrouve tous là. Alors je pense que la mairie a voulu bien faire pour aider ces gens-là. Alors je dis et je redis, que ce soit la vallée du Tir, la rivière Salée, Pécaméré et tout ce qui a été dégradé, il ne faut rien toucher. Il faut laisser et mettre des panneaux en remerciant la CTAT d'avoir cassé. Mais si on le refait, il va recommencer. D'ailleurs, ils sont en train de le faire. Monsieur Le Tien nous a menacé. Alors, aller refaire du coltard là, à la vallée du Tir, je trouve ça inadmissible. Voilà.
3: Merci Bernard pour votre avis. On permettra à la mairie effectivement d'apporter des éléments puisque vous avez apporté un certain nombre d'accusations ou en tout cas un avis négatif sur cela. Bonjour Anna.
5: Oui, bonjour. Oh là là, je ne vais pas oublier. Nicolas, c'est Nicolas?
3: C'est bien ça.
5: Voilà,
3: soyez la bienvenue
5: Anna. Nicolas. Oui, merci Nicolas. Oui, je me permets de rebondir sur sur quelque chose que un de vos auditeurs avait parlé du RSA. Mmh. Que moi personnellement, c'est trop d'assistanat. Il y a déjà assez d'assistanat comme ça. Parce que normalement, ces genres de

0: ici en métropole, on voit les dégâts déjà, et les comptes sont déjà au rouge. Et rajouter ça, ça va encore vider les caisses. Et au moment où on aura besoin, quand il faut, il n'y aura plus rien pour les gens qui sont vraiment dans le besoin. Hmm. Vous comprenez ma pensée.
1: On a bien compris votre réflexion, Anna. Voilà. Vous nous appelez moi, de métropole, c'est ça?
0: Moi, le RSA, c'est pas une bonne chose. Ça, voilà. Et il vaut mieux qu'on encourage la jeunesse et surtout aussi les gens qui peuvent encore travailler à contribuer. Parce que si on contribue, il faut savoir que les retraites sont payées par ceux qui sont encore au travail. Voilà. Personnellement, c'est mon avis personnel. Hein.
1: Merci Anna de l'avoir exprimé.
0: Ça rend la paresse et ça n'aide pas les jeunes. Il vaut mieux qu'on inculque à nos enfants la valeur de la sueur. Quand on veut, on peut.
1: Merci Anna. Merci d'avoir été
0: très
1: avec
0: belle
1: nous.
0: Bonne journée et bon courage à la Calédonie.
1: Bonne journée à vous. Merci de nous avoir appelés sur l'antenne de Radio Rythme Bleu, d'après ce qu'on a compris, donc depuis la métropole. Bonjour Dominique.
2: Oui, bonjour.
1: On vous écoute.
2: Bon, écoutez, je voulais rebondir sur un appel que vous avez eu concernant le prix de la consommation alimentaire, là, d'un monsieur qui a appelé tout à l'heure. Moi, je suis allée à Hyper-U Païta il y a quelques jours faire mes petits achats, très peu, mais notamment dans les légumes. J'ai fait peser deux petites patates douces, mais vraiment petites parce que c'est que pour moi. Quand il m'a rendu le paquet, j'ai vu 675 francs de patates, mais vraiment toutes petites. Je suis repartie le voir, je lui ai dit, écoutez, je pense que vous êtes trompé de prix. Il regarde, il me dit, non madame, c'est bien 1075 francs le kilo de patates douces qui vient du champ d'à côté, vous voyez, pas très loin, quoi. Donc il prend pas l'avion, les patates ne prennent pas l'avion, c'est juste récolté et déposé, donc, de celui qui les fait, jusque, par petite voiturette, jusqu'à Hyper-U. Donc, je me pose quand même la question de savoir si les gens vont enfin rebondir, comme moi et beaucoup de personnes, nous sommes un petit groupe à le faire, à ne plus consommer quand on voit des prix excessifs comme ça. Eh bien, on n'achète pas, en fait, parce qu'on peut manger autre chose, et peut-être même en boîte. Vous comprenez, c'est beaucoup moins cher. Ça vient d'ailleurs, c'est vrai, on fait attention que ça ne vienne pas du Brésil, mais ça vient d'ailleurs. C'est deux fois moins cher parce que deux petites patates douces à 675 francs pour deux patates douces, je trouve ça. Mais c'est pas. Bien sûr que j'aurais pu le faire et les payer. Non, je ne veux pas rentrer dans ce système de vol des grandes surfaces où les gens ne regardent même pas la balance. Ils ne savent pas si c'est 1075 ou si c'est 500 francs. Je pense que les gens qui sont conscients, un jour, vont faire ce que nous faisons à plusieurs, eh bien, on n'achète pas. Voilà. Et ça va pourrir dans les étals jusqu'au moment où ils vont se dire, ah oui, on va peut-être baisser le prix quand même. Alors, quand vous téléphonez et que les gens vous disent, les cultivateurs, oui, mais nous, vous comprenez, on se lève à 4 heures du matin pour faire les récoltes. Écoutez, à ce moment-là, passez les concours de fonctionnaires. Voilà, comme ça, vous serez tranquille. Vous allez travailler dans un bureau toute la journée devant un ordinateur. Voilà mon coup de gueule, Nicolas. Je vous remercie et bonne journée.
1: Bonne journée, Dominique. Merci d'avoir été avec nous sur l'antenne de Radio Rythme Bleu. Là aussi, puisqu'une enseigne a été citée, à savoir Hyper-U Païta, eh bien, on permettra à cette enseigne d'apporter des éléments. Bonjour, Christophe.
3: Oui, bonjour. C'est pour répondre un peu à la dame, là, pour qu'elle comprenne deux, trois trucs. Si on était tous fonctionnaires, déjà, on ne pourrait pas se nourrir. Si on importerait encore plus. Mais bon, faut juste savoir que le kilo de pommes de patates douces, c'est 300 balles le kilo, hein. Faut bien dire aux gens, faut que les gens ils comprennent, faut que la dame elle comprenne que c'est la centrale d'achat du fameux magasin qui achète et puis qui revend au magasin. Puis c'est comme ça dans toutes les grandes surfaces. Les prix sont affichés producteurs, même les prix producteurs ils sont trafiqués. Et puis ben en général, la DAE, ça les contrôle des prix, je sais pas ils font quoi parce que le prix producteur il est affiché, normalement ils ont des factures pour contrôler. Quand il y a un prix producteur qui est affiché, le gars de des services administratifs, il va là-bas, il contrôle que c'est bien le bon prix. Hein? Mais le problème, c'est qu'il y a le prix producteur, il y a le prix qu'on fait croire que c'est un producteur, puis après, il y a le prix du grossiste, de la centrale d'achat, puis du magasin. Donc ça, c'est voulu pour décrédibiliser aussi le monde rural, parce que ben, tellement facile.

0: de critiquer les agriculteurs qui se lèvent pour le coup à 4h du matin pour aller travailler et qui n'ont pas envie d'être fonctionnaires. Ils ont juste envie de faire leur métier. Mais à chaque fois, on leur crache à la gueule, désolé de le terme, c'est toujours les agriculteurs qui sont les mauvais, qui sont ceci, qui sont cela. Mais il n'y en a pas un qui veut échanger sa place, par contre. Il n'y en a pas un qui a les coronesses de dire, ben, moi, je suis fonctionnaire, je critique tous les jours, je vais aller prendre ma place d'agriculteur, comme ça, je vais montrer que je suis capable de faire mieux que lui, parce qu'apparemment, on n'est pas bon. Voilà. Donc, ça ne sert à rien de parler si on n'est pas capable de faire ce que les autres font. Voilà. Et puis, la dame, ben, qu'elle aille voir la DAE, là, puis qu'elle dénonce à la DAE, qu'elle aille déposer plainte. Tu vois, c'est simple. Faut arrêter, en fait. Voilà.
1: Merci, Christophe.
0: Une belle journée.
1: Bonne journée à vous.
0: Allez,
1: merci de nous avoir appelé, d'avoir réagi donc à l'appel de Dominique. Et là aussi, eh bien, on permettra à la DAE et aux différentes enseignes, si elles le souhaitent, d'apporter des éléments, notamment eh bien, sur cette fixation des prix. Il est 7h24, c'est donc la fin de la première partie de l'émission sur Radio Rythme Bleu. On va se retrouver tout à l'heure entre 7h45 et 8h pour la deuxième partie. N'hésitez pas à réagir à l'actualité, au sujet du quotidien. Vous pouvez aussi réagir à un appel d'un auditeur ou d'une auditrice. Dans le respect de tous, c'est très important. Mais ça permet aussi d'échanger des arguments, notamment sur l'actualité. À 7h30, le mini-journal sera présenté par Mickaël Juneski. Et ensuite, on va revenir sur la reconstruction et la relance de l'économie, justement. On va recevoir David Guyenne, le président de la Chambre de commerce et d'industrie, puisque la CCI a organisé un rendez-vous pour les entreprises la semaine dernière pour parler des 104 projets soutenus par l'État. On va parler de l'objectif de ce rendez-vous et de l'accompagnement du tissu économique aussi pour répondre aux différents appels d'offres. À tout de suite.
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5: Radio Rythme Bleu, 7h30.
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5: Le mini-journal, on retrouve Mickaël Juneski et Nicolas Legrand.
8: Bonjour à tous. À la une de l'actualité en ce lundi matin, une mission pour sauver les finances de la Nouvelle-Calédonie. Une délégation transpartisane est à Paris pour obtenir l'aide de l'État.
9: Les membres de la mission transpartisane sont arrivés dans la capitale, où ils resteront jusqu'au 5 septembre. Objectif, obtenir de l'État des aides supplémentaires face à une situation financière particulièrement tendue pour finir l'année 2026, puis préparer le budget 2027. Autour du président du gouvernement Mila Kulotukumuli, 9 élus et parlementaires composent cette délégation resserrée, où tous les partis sont représentés sauf l'UCFLNKS. Dès aujourd'hui, ils rencontreront les plus hautes autorités de l'État.
8: L'actualité nationale et la course à la présidentielle qui est bien lancée.
9: Et plusieurs figures politiques faisaient leur rentrée ce week-end. Jordan Bardella, soutien de Marine Le Pen, candidate RN. Olivier Faure, premier secrétaire du PS qui vient d'annoncer sa candidature à la primaire social-démocrate. Ou encore le garde des Sceaux, Gérald Darmanin, soutien d'Édouard Philippe, candidat Horizon. Gérald Darmanin qui s'exprimait depuis son fief de Tourcoing.
10: La seule personne qui peut avoir une majorité parlementaire à l'Assemblée nationale, c'est Édouard Philippe.
9: Gabriel Attal, autre candidat, légèrement en retard sur Édouard Philippe dans les derniers sondages, a pour sa part souligné ses vraies différences avec Édouard Philippe, jugeant que son rival pour la présidentielle fait campagne, je cite, avec des idées d'il y a 20 ans.
8: L'actualité dans le monde, Mickaël, avec un drame en mer entre Chypre et la Turquie.
9: Un bateau de croisière parti du port de Kyrenia avec 267 personnes à son bord a coulé au large des côtes. Le dernier bilan fait état d'au moins 8 victimes et 17 disparus. Pour l'heure, les causes du naufrage de ce bateau ne sont pas encore connues.
8: Retour sur le territoire à présent, une victoire pour les associations sportives au Mont d'Or. La fête du sport de la commune se déroulait samedi dernier au complexe Victorin Boeva de Boulari.
9: Des milliers de visiteurs ont fait le déplacement pour profiter des nombreuses activités proposées à l'occasion de ce temps fort de la commune. Parmi les publics visés, la jeunesse.
11: J'ai des amis autour de moi qui font de la boxe, etc.
12: Je viens d'essayer du parcours.
13: C'est trop net carrément, on adore ça. On fait stand par stand pour voir ce qu'il y a et puis voilà.
9: Une trentaine de clubs avaient pris leur quartier pour faire des démonstrations et donner la possibilité notamment aux jeunes de prendre part à des initiations.
8: Le Sénat coutumier a désigné son nouveau président.
9: Il s'agit de Richard Poirairewa, sénateur de l'ère Paichi-Chemui, qui a succédé à Ludovic Boula de l'ère Djéhou. Cette passation coutumière de la présidence a été le temps fort du 26e congrès du Pays Kanak à Nouville.
14: Je n'ai pas de priorité personnelle, c'est une continuité. Le temps de la parole, c'est bon, mais maintenant il faut passer à l'action.
9: Et pendant deux jours, les 16 sénateurs et les représentants des institutions ont échangé autour de plusieurs thématiques.
8: Le sport, du tennis, et c'est parti pour l'US Open, le dernier tournoi du Grand Chelem de la saison à New York.
9: Plusieurs Français engagés dès aujourd'hui, notamment Arthur Rinderknecht qui a battu le Japonais Sho Shimabukuro. L'US Open sera aussi l'occasion d'assister au retour de l'ex-numéro mondial Carlos Alcaraz, tenu éloigné des cours après 4 mois de blessure.
8: Du football et la suite de la deuxième journée de Ligue 1.
9: Un choc en cours pour la première place, Monaco face à l'Olympique de Marseille. Les Monégasques mènent 2-0 après 80 minutes de jeu. Les autres résultats du jour, le Paris FC l'a emporté sur Nice 3-0. Le Stade Rennais l'a emporté sur Le Mans 3-2.
8: Le sport côté calédonien enfin avec en triathlon le Test Event de Tahiti avec déjà des médailles calédoniennes.
9: Nathalie Viratel qui a remporté l'or sur la première épreuve individuelle féminine. 750 mètres de natation, 20 km de vélo, 5 km de course à pied chez les messieurs. Florian Barquette s'est classé à 3e, suivi de près par ses coéquipiers Mathieu Zalamacha 4e et Timothée Hérout 5e.
8: Merci beaucoup Mickaël Juneski pour ce point complet sur l'actualité du jour. On vous retrouve tout à l'heure à 8h pour le Flash.
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8: Et ce matin, nous allons parler de reconstruction et de relance de l'économie. Nous recevons David Guyenne, le président de la Chambre de commerce et d'industrie. Bonjour.
2: Bonjour.
8: Merci d'être avec nous. Alors que la semaine dernière, vous avez organisé un rendez-vous de l'économie au sujet des 104 projets soutenus par l'État. Quel était l'objectif de cette réunion pour la CCI ?
2: Alors d'abord, c'était vraiment de se mettre du point de vue de l'entreprise, hein, puisqu'on a beaucoup parlé des vagues 1, des vagues 2 de la relance de l'État. Et pour autant, on a beaucoup annoncé des montants. Et nous, l'objectif était vraiment de rentrer dans le concret. Comment est-ce que ces vagues vont être exécutées et concrètement ce que peuvent attendre les entreprises calédoniennes, notamment du BTP, de ces annonces de relance. C'était un événement assez attendu, hein, puisqu'on a eu une centaine d'entreprises présentes à la CCI et vraiment pour pouvoir échanger sur les prochaines échéances très concrète pour ces entreprises du BTP.
8: Alors vous avez fait intervenir à la fois la mission interministérielle, mais aussi les donneurs d'ordre. C'est important pour les chefs d'entreprise de connaître tous les délais, le rétro-planning, les démarches aussi à effectuer pour mieux répondre à ces offres-là.
2: Oui, alors d'abord je pense qu'il fallait comprendre qu'il y a différents dispositifs qui permettent de créer de l'activité économique en Nouvelle-Calédonie. On n'a pas parlé de la reconstruction des établissements publics détruits, ça c'est encore une autre enveloppe qui est en cours, hein, d'ailleurs. On n'a pas trop parlé non plus de la vague 1 qui a représenté une cinquantaine de projets et 7 milliards CFP, parce que ça, c'est du passé. On a parlé de la vague 2. La vague 2, c'est important parce qu'elle va commencer. Hein, les collectivités de la Nouvelle-Calédonie ont, si on prend le rétro-planning, doivent déposer, ouvrir leurs consultations à partir du 7 septembre. Les consultations, les dossiers doivent être choisis d'ici à la fin septembre. Donc on avait beaucoup de questions sur quels étaient ces projets et où se déroulait ce projet. Par exemple, il y a 22 projets qui vont concerner le désenclavement des territoires pour 4 milliards de francs, 18 projets pour de l'accès aux services essentiels pour 3 milliards, etc. etc. Pour nous, c'était vraiment important de dire aux entreprises voilà, quels sont les marchés accessibles dès aujourd'hui, sur quel type d'appel d'offres elles peuvent se positionner et quelle est leur visibilité en termes d'activité économique.
8: Vous le disiez, il y avait une véritable attente du monde économique. Il y a une volonté aussi de l'État d'aller vite sur ces vagues. Est-ce que c'est une bonne chose pour les entreprises ? Est-ce qu'elles ont le temps finalement de répondre à ces appels d'offres et de se mettre en place ?
2: Alors oui, il faut voir les différents dispositifs et les mettre en perspective. Aujourd'hui, les entreprises, après toutes les annonces depuis 2 ans sur 10 milliards réservés pour la Calédonie, les entreprises ont besoin d'avoir des marchés. Alors, je rappelle, hein, une entreprise qui a un marché, c'est potentiellement des embauches, c'est des fournisseurs qui vont travailler. Et puis, c'est probablement pour le secteur du BTP, c'est leur survie qui est en jeu et la capacité d'avoir du travail pour attendre d'autres enveloppes d'activité, par exemple la reconstruction privée ou encore les contrats de développement.
8: C'est essentiellement le BTP qui va profiter et bénéficier de ces appels d'offres ?
2: Alors, jusqu'à présent, la politique de l'État était assez, je pense, compréhensible, c'est-à-dire que l'État veut injecter très rapidement de l'argent dans l'économie calédonienne. Donc, les projets les plus actionnables, on va dire, ont été ceux des routes. Hein. On a vu beaucoup de travaux de routes, de travaux publics en Nouvelle-Calédonie. Et avec le temps, sur la vague 2, par exemple, on voit beaucoup plus de travaux qui concernent le BTP, donc des constructions de bâtiments qui, elles, engagent plus d'acteurs économiques, plus de sous-traitants, plus d'emplois, et donc qui potentiellement peuvent irriguer mieux l'économie calédonienne.
8: tous les types d'entreprises peuvent répondre à ces appels d'offres. On sait que par exemple la province sud a mis en place l'allotissement pour permettre aux plus petites sociétés de répondre aux appels d'offres. C'est quelque chose qui aujourd'hui est en place dans toutes les collectivités ou c'est encore difficile?
2: Alors je pense qu'il y a effectivement un point intéressant dans les vagues 1 et 2 de la relance de l'État, c'est que l'État a essayé de choisir des projets d'abord immédiatement mobilisables et deux un petit peu partout en Nouvelle-Calédonie sur différents secteurs d'activité. Donc le but était vraiment de pouvoir maintenir de l'activité pour des entreprises le plus variées possible et partout en Calédonie tant que cela est possible. Donc évidemment, sur ces vagues-là, on a potentiellement de l'activité partout en Calédonie. Dès qu'on va rentrer dans de la reconstruction des établissements publics ou la reconstruction des entreprises détruites, l'activité sera beaucoup plus concentrée dans la province sud, là où les destructions ont eu lieu pour la majeure partie.
8: La CCI accompagne les entreprises, on le voit avec ce rendez-vous, mais au-delà de ça, vous mettez en place un certain nombre de dispositifs et une boîte à outils aussi assez complète pour permettre aux entreprises de mieux répondre à ces appels d'offres et d'être prêtes au moment opportun.
2: Oui, l'objectif de la CCI, c'est vraiment que les entreprises calédoniennes soient prêtes, informées et compétitives au moment où les marchés sortent. Alors prêtes, ça veut dire quoi? Ça veut dire aider les entreprises à se restructurer, aider les entreprises à, par exemple, passer en procédure collective s'il le faut, ou à trouver des financements pour survivre. Deuxièmement, être informé, ça veut dire aider les entreprises à être formées à répondre à un appel d'offres public ou répondre aussi à un appel d'offres spécifique, hein, par exemple comme les marchés des forces armées. Et être compétitif, ça veut dire partager les opportunités, partager les informations pour que justement le chef d'entreprise puisse prendre la décision d'investir dans son matériel, d'investir dans du capital humain pour pouvoir répondre à ces différentes opportunités.
8: Alors l'État amorce quelque part la relance économique, mais le privé aussi va devoir prendre le relais. Est-ce que c'est déjà le cas ou est-ce qu'il y a des projets à venir?
2: Oui, ce qui est intéressant, c'est que avec la vague 2, on a une certaine visibilité, hein, puisque les travaux doivent être engagés avant le 31 décembre de cette année. Et en 2027, on peut considérer que les entreprises privées, la reconstruction privée va prendre le relais, puisque les échéances de défiscalisation de la reconstruction des entreprises détruites sont très claires. Hein. Il faut avoir posé la première pierre avant le 31 décembre 2027, ce qui veut dire déposer des permis de construire cette année et probablement engager les marchés en début d'année prochaine. Et là, ça concerne une trentaine de projets pour 13 milliards de francs.
8: Donc c'est colossal, ça représente plus qu'une vague de l'État?
2: C'est complémentaire à une vague de l'État et... cette vague privée va être vraiment, je pense, importante et critique parce qu'elle va reconstruire des outils de production, des outils d'activité économique qui, derrière, vont engendrer des emplois, hein, des emplois qui ont été perdus et donc qu'on va retrouver, qui vont engendrer des marchés pour des fournisseurs divers, des sous-traitants. Et j'espère qu'il va permettre de redynamiser un petit peu l'activité économique et de d'amorcer une autre phase qui pour moi est la plus importante, celle qui va être d'investir dans le futur. Parce qu'on croira en l'avenir économique de la Nouvelle-Calédonie, la stabilité de la Nouvelle-Calédonie.
8: Justement, cette question de la confiance, elle est centrale dans la relance de l'économie. On a senti un léger choc ou un choc de confiance après les élections provinciales et la mise en place des institutions. Le président du gouvernement, Mila Kulotukumuli, dit qu'on est sur un plateau bas, que la relance n'est pas amorcée, mais qu'en tout cas, on ne chute plus. Quand est-ce que vous voyez, vous, la véritable relance de l'économie calédonienne?
2: Elle est en cours. Il y a eu un moment de latence en raison des études à faire pour reconstruire, en raison des financements à trouver. J'ai envie de dire que par rapport aux demandes de financement supplémentaires que les différents acteurs calédoniens vont chercher, il ne faut pas négliger l'argent qui est aujourd'hui disponible, qu'il faut mobiliser par tous les moyens possibles. Je pense par exemple au contrat de développement. Hein. Il y a encore plusieurs dizaines de milliards qui sont à investir en Nouvelle-Calédonie, qui aujourd'hui ne sortent pas parce que les finances publiques des collectivités calédoniennes ou les compétences techniques des collectivités calédoniennes ne sont pas forcément au rendez-vous. Donc le message, c'est que tous les acteurs puissent aller chercher tout l'argent disponible, mobiliser surtout l'argent annoncé en des contrats, en une exécution d'activités économiques pour les entreprises.
8: Le taux de réalisation, en revanche, sur les différentes vagues successives de l'État est excellent, puisque ce sont des projets qui étaient matures au moment du choix des projets.
2: Alors là, on parle effectivement des vagues de relance d'investissement dans le cadre du pacte de refondation économique et sociale. Oui, là, on peut estimer que la réalisation sera bonne, tout simplement parce que l'État finance à 100%. Et il faut que les collectivités fassent l'effort aussi d'aller chercher les autres dispositifs pour que la Calédonie bénéficie de 100% du potentiel économique et de reconstruction qui lui a été réservé.
8: Pour vous, l'embellie économique, c'est pour 2027 ?
2: Alors, oui, je pense que on va vraiment avoir un changement de cap, un changement de braquet, hein, notamment grâce à l'investissement privé. Et je pense que il y a aussi quand on va voir des sites emblématiques qui sont reconstruits, quand on va voir des grues et des chantiers et des personnes qui sont sur des chantiers, je pense que les Calédoniens vont retrouver une certaine confiance, oui.
8: Cette confiance, cet espoir même, c'est le moral des chefs d'entreprise aujourd'hui ?
2: Oui.
8: Ou c'est encore difficile ?
2: Alors c'est encore difficile, mais le rôle par exemple de la CCI est de pouvoir donner les bonnes informations pour que les chefs d'entreprise prennent la bonne décision. Alors pour certains, ça va être investir, pour d'autres, ça va être aussi de patienter. Par exemple, la semaine prochaine, la CCI organise aussi un rendez-vous de l'économie sur le commerce. Donc on est là sur 10 jours qui vont être consacrés au commerce pour donner une autre visibilité pour ceux qui veulent investir dans du commerce alimentaire, du commerce à la personne, du commerce des biens d'équipement. Là aussi, on a besoin de retrouver une certaine visibilité pour permettre la décision du chef d'entreprise d'investir, on espère. Hein, et c'est aussi le rôle des acteurs économiques, mais aussi peut-être de patienter dans certains cas.
8: Merci David Guyenne d'avoir été avec nous ce matin.
2: Merci.
8: Je rappelle que vous êtes le président de la Chambre de commerce et d'industrie. Une interview à retrouver en podcast audio et vidéo sur notre site internet le www.rrb.nc. Il est 7h48, on va marquer une courte pause publicitaire et on se retrouve juste après au 25 46 46 pour la deuxième partie de Vous avez un avis.
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0: Vous avez un avis?
1: Bonjour.
2: Je suis d'accord.
3: Vous écoutez Radio Rythme Bleu, merci d'être avec nous. Deuxième partie de Vous avez un avis, on est ensemble jusqu'à 8h pour prendre vos coups de téléphone, que ce soit un avis sur l'actualité ou sur un sujet du quotidien. Vous êtes les bienvenus pendant une dizaine de minutes et c'est Kevin qui va relancer cette émission. Bonjour Kevin.
1: Bonjour Nicolas, ça va?
3: Ça va bien et vous?
1: Bah, impeccable. Je téléphonais, c'est un petit coup de gueule contre la mairie de Nouméa. Je voulais savoir un petit peu qu'est-ce qu'elle compte faire. En ce moment, sur le quartier de Tinet-sur-Mer, il y a beaucoup de squats en formation, de jardins sauvages, de chemins pédestres dégradés, des petites infrastructures brûlées, coupes de bois sauvages dans les forêts sèches et les mangroves. Donc, j'aimerais savoir quand est-ce qu'elle va faire quelque chose déjà pour reloger ces personnes et puis pour redonner la tranquillité aux gens de Tinet-sur-Mer, parce que dans un petit moment, ça ne va plus ressembler à rien. Toutes ces infrastructures qui ont été payées par nos impôts, dégradées par des gens qui ne payent pas d'impôts, je suis très malheureux pour eux, donc je pense que la mairie devrait s'occuper de ces gens-là. Est-ce que Madame le maire voudrait faire comme à Lanzvata, donner un certain nombre de tables du front de mer au SDF, qui sont carrément squattées maintenant du matin jusqu'au soir? Donc il serait bien qu'elle s'intéresse au quartier de Tinet-sur-Mer et de toutes ces infrastructures qui sont dégradées au petit à petit et qui embêtent un petit peu les gens. Voilà, je vous souhaite une bonne journée.
3: Bonne journée Kevin, merci d'avoir été avec nous sur l'antenne de Radio Rythme Bleu. On permettra donc à la mairie de Nouméa d'apporter des éléments et à toutes les institutions qui pourraient être parties prenantes. Bonjour Marie.
4: Bonjour Nicolas. Moi aujourd'hui, je voudrais vous raconter une histoire. Hier matin, 10h du matin, je me promenais, je marchais sur la baie des Citrons. Il y avait une régate dans la baie et je me suis arrêtée pour prendre des photos. C'était magnifique. J'étais adossé à un gros badamier en train de filmer et je me suis rendu compte que de l'autre côté du gros tronc, il y avait deux personnes. Alors il y avait un homme barbu, je n'ai pas vu son âge, de type européen qui était dos à la mer et qui parlait à quelqu'un qui était assis, la tête dans les mains, avec à ses pieds un tas de canettes vides et un gros sac noir poussiéreux, enfin en tout cas qui avait connu des jours meilleurs. Je me suis éloignée un peu plus loin et je me suis alors retournée. Au bout de quelques minutes, je les ai vus tous les deux s'éloigner, appuyés l'un sur l'autre, le jeune Kanak et le vieil Européen. Et ça m'a remis en mémoire une vieille chanson de Pierre Dudan que j'ai revisitée pour vous. Et ils s'en vont, clopin clopant, dans le soleil et dans le vent. Alors, je trouvais que c'était une belle image que je voulais partager avec vous pour ce début de semaine. Mais ça, c'est peut-être mon côté Bernadette Soubirous. Voilà. Je vous souhaite une bonne semaine à tous.
3: Merci Marie d'avoir été avec nous sur l'antenne de Radio Rythme Bleu. On vous souhaite une bonne journée. Bonjour Yvonne.
5: Bonjour Nicolas, bonjour Thierry, bonjour Herbé, bonjour tout le monde. Ben moi, c'est surtout pour Monsieur Bernard là, qui a téléphoné là. Je ne sais pas ce qu'il a contre la rivière Salée, la vallée du Tir. Faut pas qu'il oublie ce monsieur que Rivière Salée, Vallée du Tir, ça fait partie de la ville dans la ville, quoi. Parce que tout le monde circule, hein. Les gens de Nouméa, ils passent dans la Rivière Salée, il y a des... pour rejoindre l'autre côté sur l'autoroute et tout ça, ça circule, quoi. Alors, je vois pas du tout le problème de dire que faut pas refaire les routes, quoi. Hein. Parce que c'est tout le monde qui en profite, quand même, hein. Et puis, nous, on est de la Rivière Salée. Qu'est-ce qu'on a fait? C'est méchant! Vraiment, c'est quelqu'un de... Il est... Ouh là là, mais c'est grave, lui. Mais comment qu'on peut parler des choses comme ça? Moi, je pense qu'il n'est pas bien dans sa tête, lui, là. Parce que quand même, c'est tout le monde qui en profite de la route. C'est très bien, Madame le maire, ce qu'elle fait pour nous. Et on a nous, on n'a pas demandé de la misère et tout ça. Que ça soit Vallée du Tir, tout le monde, tout. C'est quoi de parler comme ça? C'est bon qu'il part à la retraite, lui, hein.
3: Merci, Yvonne.
5: Allez, Nicolas.
3: Merci, Yvonne. Merci d'avoir été avec nous ce matin sur l'antenne de Radio Rythme Bleu. On vous souhaite une bonne journée. Je rappelle que vous pouvez évidemment réagir aux appels des auditeurs et des auditrices dans le respect de tous. C'est important pour échanger des arguments. Il y a des appels qui font réagir. Bonjour, Geneviève.
6: Oui, bonjour. C'est pour répondre à la dame tout à l'heure qui est allée à Païta dans une grande surface pour acheter ses patates. Mmh. Il ne faut plus acheter les légumes et les fruits dans les grandes surfaces. Déjà, ils prennent leur marge. En plus, c'est plus cher et ce n'est pas de bonne qualité. Il faut aller au marché de Ducos. C'est directement du producteur au consommateur. Et puis, c'est moins cher. et au marché du 7e et le marché du centre-ville. Mais c'est plus cher au centre-ville comme le marché de la ville. Donc voilà le conseil que je donne.
3: Eh bien, merci. Merci d'avoir été avec
6: nous. Merci, au revoir.
3: On vous souhaite une bonne journée, Geneviève. Merci de nous avoir appelés sur l'antenne de Radio Rythme Bleu. Vous continuez à composer le 25 46 46. Si vous aussi, vous souhaitez participer à cette émission, vous êtes les bienvenus pendant encore 5 minutes. Vous êtes les bienvenus aussi sur le standard SMS, entre guillemets, c'est-à-dire le 31 46 pour répondre à la question opinion. Aujourd'hui, la question est la suivante. Pensez-vous que la mission transpartisane va obtenir des aides financières de l'État suffisantes pour finir l'année 2026 et pour assurer l'année 2027. Si vous pensez que oui, vous tapez 1. Si vous pensez que non, vous tapez 2. Et vous envoyez votre réponse par SMS au 3146. Merci pour votre participation. Et rendez-vous donc demain pour la réponse à notre question du jour. Vous continuez à nous appeler au 25 46 46. Je rappelle également pour la suite du programme qu'à 8h, on fera un point sur l'actualité. Ce sera le dernier du 6-8 avec Mickaël Juneski. Et puis tout au long de la semaine, vous allez aussi découvrir ou redécouvrir tous les rendez-vous de notre radio partenaire Europe 1, puisque vous le savez, Europe 1 a fait sa rentrée. Donc on va retrouver un certain nombre de rendez-vous sur notre antenne, et notamment le grand rendez-vous Europe 1 CNews Les Échos ce soir après le journal de 17h45, puisque vous pourrez retrouver Benjamin Haddad, ministre délégué chargé de l'Europe, qui sera l'invité. Bonjour Jacques.
0: Oui, bonjour. Voilà, alors j'ai bien écouté votre invité du matin, M. Guyenne. Il nous a parlé de la vague 1, de la vague 2, de la vague 3, etc. C'est formidable. J'espère que dans toutes ces vagues, il a prévu la mise à niveau de l'aéroport de l'aérogare de Tantouta, qui j'avais déjà téléphoné une fois, où l'eau passe comme une passoire. Alors j'espère que dans cette vague, il y aura des travaux pour l'aérogare Tantouta et pour le remettre un peu aux normes. Voilà, merci.
3: Bonne journée Jacques, merci d'avoir été avec nous sur l'antenne de Radio Rythme Bleu. On avait eu d'ailleurs une réponse de la CCI sur ces questions-là. Il est 7h57, encore 3 minutes à passer ensemble au standard d'RRB. N'hésitez pas à nous appeler, ça se passe au 25 46 46. Si vous aussi vous souhaitez vous exprimer, faire comme Stéphane, Sébastien, Bernard, Anna, Dominique, Christophe, Kevin, Marie, Yvonne, Geneviève et Jacques qui se sont exprimés aujourd'hui en direct sur l'antenne d'RRB. Le standard est libre, vous pouvez nous appeler au 25 46 46.

0: écoutez Radio Rythme Bleu et Gabriel est avec nous. Bonjour Gabriel.
1: Bonjour, oui c'est moi, ça concerne votre invité ce matin, là. Monsieur Nguyen. Hein?
0: David Nguyen.
1: Voilà. Non, parce que c'est la première fois que je le rends encore, parce que il n'a pas eu une affaire de, voilà, concernant son travail à la CCI à un moment, là, non, il n'a pas été condamné, tu vois.
0: Non, le procès n'a pas eu lieu encore, il est toujours présumé innocent. Et donc il a été maintenu à la tête de la CCI.
1: Ah, malgré qu'on a des problèmes, on est toujours maintenu, c'est ça, tu vois. Allô?
0: Oui, on vous écoute, Gabriel.
1: J'ai dit, malgré qu'on a des problèmes avec la justice, mais on est toujours maintenu au poste.
0: Merci
1: pour
0: votre...
1: C'est dommage, hein. Et quand je lui ai parlé des vagues, de plusieurs vagues qu'il a dit, là, ben, j'espère qu'il ne va pas refaire ce qu'il a fait, là.
0: Merci d'avoir été avec nous ce matin sur l'antenne de Radio Rythme Bleu. Merci de nous avoir appelé au 25 46 46. On vous souhaite une bonne journée. Il est 7h59, c'est la fin de cette émission. On se retrouve demain, même heure, même onde, pour un nouveau numéro de Vous avez un avis. Vous pourrez nous appeler là aussi pour commenter l'actualité du jour, nous faire part des sujets du quotidien. Vous serez les bienvenus sur Radio Rythme Bleu. Les bienvenus également ensuite pour suivre l'émission de Mouna entre 8h et 11h. Ça va commencer dans un instant, juste après la publicité.
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9: Il est 8h, Info Express, on retrouve Michael Juneski et Nicolas Legrand.
0: Bonjour à tous, c'est à la une, en formation resserrée pour aller rencontrer les plus hautes autorités de l'État. La mission transpartisane est bien arrivée à Paris.
10: Les membres de la délégation calédonienne transpartisane sont en effet dans la capitale, où ils resteront jusqu'au 5 septembre. Objectif, obtenir de l'aide de l'État, l'aide supplémentaire pour faire face à une situation financière particulièrement tendue pour finir l'année 2026 et préparer le budget 2027. Autour du président du gouvernement Mila Kulotukumuli, 9 élus et parlementaires composent cette délégation resserrée, où tous les partis sont représentés, sauf l'UCFLNKS. Dès aujourd'hui, elles rencontreront les plus hautes autorités de l'État.
0: L'actualité nationale, à 9 mois de la présidentielle maintenant, plusieurs candidats sont déjà en campagne.
10: Et plusieurs figures politiques faisaient leur rentrée ce week-end. Jordan Bardella, soutien de Marine Le Pen. Olivier Faure, premier secrétaire du PS, qui a annoncé sa candidature à la primaire social-démocrate. Ou encore le garde des Sceaux, Gérald Darmanin, soutien d'Édouard Philippe, candidat Horizon. Gabriel Attal, autre candidat, légèrement en retard dans les sondages sur Édouard Philippe, s'est exprimé pour souligner ses vraies différences avec Édouard Philippe, jugeant que son rival pour la présidentielle fait campagne, je cite, avec des idées d'il y a 20 ans.
0: L'actualité dans le monde, le bilan pourrait s'alourdir après le naufrage d'un ferry entre Chypre et la Turquie.
10: Un bateau de croisière parti du port de Kérinia avec 267 personnes à son bord qui a coulé au large des côtes. Le dernier bilan fait état d'au moins 8 victimes et 17 disparus pour l'heure. Les causes du naufrage du bateau ne sont pas encore connues.
0: Retour sur le territoire avec ce succès pour la fête du sport du Mont d'Or ce week-end.
10: Au complexe Victorin Boulevard de Boulari, des milliers de visiteurs ont fait le déplacement samedi pour profiter des nombreuses activités proposées. Une trentaine de clubs avaient pris leur quartier sur place pour effectuer des démonstrations et donner la possibilité, notamment aux plus jeunes, de prendre part à des initiations.
0: Le 26e congrès du Pays Canac s'est achevé samedi à Nouville.
10: Le Sénat coutumier a désigné à cette occasion son nouveau président. Il s'agit de Richard Poirairiwa, sénateur de l'ère Paichichemui, qui a succédé à Ludovic Boula de l'ère Djéhou. Pendant deux jours, les 16 sénateurs et les représentants des institutions ont échangé autour de plusieurs thématiques, la jeunesse, la cohésion sociale ou encore le développement économique.
0: Le sport du tennis, et c'est parti pour l'US Open. Il s'agit du dernier tournoi du Grand Chelem de la saison.
10: Et plusieurs Français engagés dès aujourd'hui dans le premier tour. Arthur Rinderknecht notamment, qui a battu le Japonais Sho Shimabukuro. L'US Open sera aussi l'occasion d'assister au retour de Carlos Alcaraz, l'ex numéro 1 mondial qui avait été tenu éloigné des terrains plus de 4 mois pour blessure.
0: Du football avec la suite de la deuxième journée de Ligue 1, Monaco prend la place de leader.
10: Ouais, les Monégasques l'ont emporté sur l'Olympique de Marseille 2-0. Les autres résultats du jour, le Paris FC l'a emporté sur Nice 3-0. Le Stade Rennais s'est imposé sur Le Mans 3-2 grâce à un but dans le temps additionnel.
0: Le sport côté calédonien en triathlon, c'est parti pour le Test Event de Tahiti avec déjà des médailles calédoniennes.
10: Nathalie Viratel qui a remporté l'or sur la première épreuve individuelle féminine, 750 mètres de natation, 20 km de vélo, 5 km de course à pied. Chez le messieurs, Florian Barquette s'est classé 3e, suivi de près par ses coéquipiers Mathieu Zalmacha 4e, Timothée Héroux 5e.
0: Tous les résultats seront à retrouver évidemment ce midi dans le MAC des sports, et on va parler bodybuilding.
10: Oui, un événement qui fera son retour dimanche prochain, le championnat de Calédonie. Ça se passera au Mont d'Or à partir de 16h, événement qui n'avait pas pu être organisé les années passées. Nous verrons où en est la discipline qui joue en quelque sorte soit son baroud d'honneur, soit un événement pour pouvoir se relancer, un événement qui habituellement attirait toujours les foules pour assister au sacre de Mister Calédonie. Alors on verra tout ça évidemment avec notre invité Roland Chaudet, le président du comité régional de la discipline, qui sera notre invité dans ce MAC des sports à midi.
0: Merci beaucoup Mickaël Juneski pour ce point complet sur l'actualité de ce lundi matin. Elle est là, elle est en forme, elle allume son micro. Bonjour Mouna.
11: Bonjour Nicolas, comment allez-vous? Oui, très bien.
0: Bah oui, ça va, super bien.
11: Super, avec ce beau temps qui revient juste après le week-end, vous avez vu comme c'est marrant?
0: Bah ça fait du bien.
11: Ah oui, ça fait du bien, on va pas se plaindre.
0: C'est vrai qu'il pleuvait un petit peu hier.
11: Un petit peu, bon, voilà. Bon,
0: écoutez, ça dépend où on était, il faisait beau dans le nord par exemple.
11: Oui, il fait toujours beau quelque part.
0: Oui, exactement, il suffit juste d'y être.
11: C'est ça.
0: Et il fait toujours beau quelque part.
11: Toujours, quand on écoute RRB.
0: Bah,
11: ah, c'était pas vraiment ça.
0: Vous êtes forte.
11: Michael Jackson ce matin pour fêter le retour des beaux jours avec Don't Stop, Telio Galenov. Voilà, ça donne ça. Ouh. Allez, ça m'a mis un petit coup de fouet. Bonne journée, Nicolas.
0: Bonne
11: un
0: journée.
11: Un petit wouh. Allez.

0: Et voilà, Michael Jackson pour ouvrir cette matinée. Don't stop till you get enough. Autrement dit, on ne s'arrête surtout pas maintenant. Bah oui, surtout qu'on vient de commencer. Bonjour à toutes et à tous. J'espère que vous allez bien, que le week-end a été bon, reposant ou mouvementé ou encore suffisamment long pour vous faire oublier 5 minutes en tout cas que le lundi existait. Et nous y revoilà, c'est Mouna avec vous. Je suis ravie de vous retrouver pour commencer cette nouvelle ensemble. J'ai du mal, vous le voyez. Cette nouvelle semaine ensemble sur Radio Rythme Bleu. Et lundi, vous connaissez la maison, on remet les compteurs à zéro, on reprend nos bonnes habitudes, mais certainement pas en mode pilote automatique. Dans quelques instants, on commence avec les incontournables, l'éphéméride, l'horoscope, les anniversaires, le point météo. En bref, tout ce qu'il faut pour savoir quel jour on est, ce que les astres ont décidé de faire de nous et s'il vaut mieux sortir avec des lunettes de soleil ou encore un parapluie. À 9h30, le Big Quiz reprendra sa place. Deux places de cinéma à aller chercher et surtout quelques neurones à réveiller au passage. 9h50, côté rubrique, nous on se retrouvera pour les bonnes ondes. Aujourd'hui ça va nous permettre de repartir aussi sur de bonnes bases. Et puis évidemment, côté jeu, on restera avec le totem à 10h30. Vous aurez également Allons Enfants un petit peu avant 11h. Par ici, il est sorti sur l'écoute 10h20. Voilà, toutes les rubriques qui font le sel de votre émission, plus la peine de zapper. Vous connaissez la maison, de la musique, des rendez-vous, quelques surprises et normalement suffisamment de bonne humeur pour rendre ce lundi beaucoup moins lundi. Installez-vous, montez un peu le son. Il est 8h passé de 10 minutes exactement, lundi 31 août, et votre matinée commence ici même sur RRB. Bonjour Jocelyn.
1: Oui, bonjour Mouna.
0: Bonjour, comment allez-vous de bon matin Jocelyn?
1: Ben ça va, voilà, comme un lundi.
0: Bon, vous êtes au travail, on vous dérange pas trop, j'espère.
1: Ouais, non, je suis en pause, ça va.
0: Bon, très bien. Alors, ça tombe à pic. Jocelyn, est-ce que vous avez une petite idée, peut-être, de la raison pour laquelle vous êtes sur Radio Rythme Bleu?
1: Alors, pas du tout.
0: Ah, eh bien, j'aime beaucoup ça, Jocelyn. Est-ce que vous êtes client des stations Shell et Pacifique?
1: Oui, depuis des années.
0: Notamment la station Shell Capi, peut-être que vous y allez un peu plus que les autres.
1: Je l'ai fait toutes.
0: Bon, Jocelyn, j'ai le bonheur de vous annoncer ce matin que vous êtes l'heureux gagnant d'un bon essence de 15 000 francs. Bravo, Jocelyn.
1: Ah, c'est super. Merci, merci à Shell, merci à Rythme Bleu. C'est bien.
0: Ah, et bien, merci à vous, Jocelyn. Vous avez bien fait de jouer. Vous voyez, la chance est de votre côté ce matin.
1: Surtout que c'est la première fois que je gagne. Donc... C'est
0: bon.
1: Super.
0: Ah bon, bah c'est le baptême. Jocelyn, là on est le lundi 31 août. Le temps que votre bon essence soit à disposition là-bas, est-ce que vous pourriez retourner à cette même station, donc la station Capi, avec votre pièce d'identité à partir de mercredi avec votre... J'allais répéter, avec votre pièce d'identité.
1: Oui, sans problème, oui.
0: Bon, bah parfait, Jocelyn. Comme ça, vous repartez avec le cadeau. Et puis bon, je vais vous le dire, parce que quand on remplit les bulletins aux stations Chalet Pacifique... Ce à quoi on pense surtout, c'est le pick-up. Il y a 4 Toyota Hilux.
1: C'est sûr.
0: Voilà, on le sait, Jocelyn. Mais rassurez-vous, je pense que vous allez continuer à jouer, mais le bulletin qu'on a tiré au sort, le vôtre, est retourné dans l'urne. Je croise fort les doigts, Jocelyn.
1: Je vais croiser les doigts de pied et tout.
0: Voilà. Et puis maintenant que la chance a commencé à frapper, on peut espérer qu'elle s'installe.
1: C'est sûr, on va espérer. Ouais. Merci encore, et puis la journée s'annonce bien, voilà.
0: Voilà, bonne journée à vous Jocelyn, au plaisir.
1: De même, vous aussi, bonne continuation.
0: Merci beaucoup Tata, au revoir Jocelyn. Et voilà, ça c'est notre gagnant du jour, Jocelyn, félicitations encore. 15 000 francs de bon essence offerts par nos partenaires, les stations Shell et Pacifique. Et nous, on continue en musique. Ça me laisse le temps de remettre un petit peu les mots dans l'ordre et puis de retrouver surtout l'éphéméride avec Marion. C'est juste après Clara Luciani. Oh là là, vous êtes sur Radio Rythme Bleu. Très bon choix néanmoins.

0: 8h15.
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2: Bonjour à tous, bienvenue dans l'éphéméride de ce lundi 31 août. En ce dernier jour du mois, c'est la Saint-Aristide, Aric, Gabriel au féminin et Jonas. Et c'est l'anniversaire du chanteur Vincent Delerme. Mais...

0: plein.
1: Il fête ses 50 ans aujourd'hui et se produit cette année dans une série de concerts acoustiques à travers la France. Un coup d'œil sur la grande histoire. Le 31 août 1939, la

0: américain révèle que la plaque australienne, où se situe le territoire, glisse de 10 cm par an sous celle du Pacifique où se trouve le Vanuatu. 1991, Valérie-Anne Delrieu devient Miss Calédonie. 1991, l'élection a eu lieu à la fois. 1991 toujours, Léopold Jaurédier pose la première pierre du futur hôtel de la province Nord. On est en 1993, c'est Delphine Anty qui devient la première femme pilote d'hélicoptère du territoire. Enfin, en 2024, la fermeture de Cognan-Bonnickel, l'usine du Nord, n'est plus. La fin d'une épopée marquée par la SMSP, Falcon Bridge, Xstrata, Glencore, et qui aura fait battre le cœur économique du Nord durant plusieurs décennies. De la politique, de la science et du sport, voilà pour les faits marquants des 31 août en Calédonie. Rendez-vous demain, rendez-vous en septembre. En attendant, une excellente journée à vous tous avec RRB.
1: Eh bien, on aura plaisir à vous entendre au mois de septembre, c'est-à-dire demain. Merci beaucoup Marion pour cette éphéméride. Tout de suite, on passe à l'horoscope avec Lana.
2: Bonjour tout le monde, j'espère que vous allez bien. On commence avec les béliers. Votre combativité fait démarrer la semaine sur les chapeaux de roue, mais votre empressement brusque vos collègues dès le début de la journée. Taureau, votre rigueur assure des bases solides, mais votre entêtement face à une nouvelle méthode imposée ralentit le travail collectif. Gémeaux, votre vivacité d'esprit vous pousse à multiplier les projets. Établissez une priorité absolue ce matin et tenez-vous-y jusqu'à ce qu'elle soit réglée. Cancer, prenez le temps d'étudier les chiffres objectivement. Une dépense réfléchie peut devenir un bel investissement pour l'avenir. Lion, votre énergie est débordante en ce début de semaine, mais votre tendance à trop en faire dès le matin va vous couper les jambes ce soir. Vierge, privilégiez un mot d'encouragement plutôt qu'une remarque pointilleuse. Balance, votre diplomatie règle les petits désaccords, mais votre habitude de toujours dire oui aux autres finit par vous épuiser. Scorpion, accordez une confiance totale et sans suspicion. La sérénité d'un couple repose sur le respect de l'espace de chacun. Sagittaire, doublez votre estimation de temps avant d'annoncer un délai. Capricorne, partager la charge est une preuve d'intelligence, pas de faiblesse. N'assumez pas tout seul. Verseau, appliquez la règle des 24 heures avant d'acheter un objet non essentiel. Vous constaterez que l'envie passe vite. Et pour finir l'horoscope d'aujourd'hui, les poissons. Offrez-vous une vraie pause en silence complet durant votre journée. Quelques minutes au calme feront des merveilles.

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1: Allez, on passe maintenant aux anniversaires sur Radio Rythme Bleu. Et oui, il y en a forcément quelques-uns ce matin qui ont ouvert les yeux avec un an de plus au compteur. Parfois avec joie, parfois avec un léger déni. Mais dans tous les cas, aujourd'hui, c'est bien votre journée. Alors si vous fêtez votre anniversaire en ce lundi 31 août, déjà pour commencer, très joyeux anniversaire de la part de toute l'équipe de Radio Rythme Bleu. On en profite pour glisser les quelques dédicaces que nous avons reçues ce matin. Enfin, les quelques dédicaces, elles étaient nombreuses. Les voici. Un joyeux anniversaire à ma maman Raymonde au Velon d'Or. De gros bisous, une belle journée. C'est de la part de sa fille qui l'aime de tout son cœur. Pour Hayden du côté de Wabeu, joyeux anniversaire à toi. De gros bisous, une belle journée. C'est de la part de mamie qui lui fait 13 000 bisous. Enfin, de sa mamie qui lui fait 13 000 bisous. Un joyeux anniversaire à Martine et Philippe Bertoni à Pointe-Bout pour leurs 41 ans de mariage. Ça, c'est de la part de Marlène, Ariane et Christophe. Et il y a marqué, pardon, en petit, je n'avais pas vu, pour leur noces de fer. Pour Hayden, du côté de Kawipa, joyeux anniversaire à toi, de gros bisous, passe une très belle journée de la part de ses sœurs de Tiakan et de ses deux petits frères, Liam et Kayson. Joyeux anniversaire à Manéo pour ses 6 ans, c'est de la part de Mamie Jane qui l'embrasse très très fort. Et encore une fois, un joyeux anniversaire à Manéo, de gros bisous, et ça c'est de la part de Sake. Un très joyeux anniversaire encore à toutes celles et ceux qui le fêtent aujourd'hui. Profitez-en bien, faites-vous gâter, ça vous le savez. Mangez une part de gâteau de trop si vous en avez envie. Aujourd'hui, personne ne comptera. Et si vous avez un anniversaire à souhaiter, une dédicace à faire passer à l'antenne, c'est tous les jours sur Radio Rythme Bleu, à cette heure-là environ, même un petit peu plus tôt parfois. En tout cas, maintenant, on referme la page des anniversaires pour ce matin. On poursuit en musique. Sabrina Carpenter avec Espresso et on se retrouve pour le point météo juste après.

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5: Ce matin, sur l'extrême sud, Belle Epe et les Loyautés, le ciel est parfois nuageux avec des averses qui circulent. Ailleurs, le soleil domine. L'alizé de sud-est souffle entre 10 et 15 nœuds, localement 15 à 20 nœuds sur le nord-ouest et le nord des Loyautés. Cet après-midi, le soleil restera bien présent dans l'ensemble avec toutefois des bandes de nuages plus présents sur Marie et l'île des Pins. Sur le relief, les nuages déborderont localement vers les côtes, plus particulièrement sur le sud-est et la pointe nord. L'alizé de sud-est se rapproche de 15 nœuds sur le sud et la pointe nord et de 15 à 20 nœuds ailleurs. Il pourra dépasser les 20 nœuds sur le nord-ouest avec des rafales à 30 nœuds. Peu de changements. Côté mercure, les températures resteront fraîches avec 22 et 26 degrés. Et oui, voilà pour la météo de ce lundi. Résumé globalement, le soleil gagnera la partie aujourd'hui. Quelques averses traînent encore ce matin sur l'extrême sud, Belle Epe, les Loyautés. Quelques nuages feront de la résistance cet après-midi, mais franchement, dans l'ensemble, ça reste plutôt une belle journée. Yes! Le truc qu'on va surtout sentir, c'est l'alizé qui va se renforcer un petit peu au fil des heures, particulièrement sur le nord-ouest où les rafales pourront grimper jusqu'à 30 nœuds. Donc si vous avez prévu un brushing impeccable, bon, on ne vous promet rien. Côté température, pas de grand coup de chaud, vous l'avez entendu, entre 22 et 26 degrés. On reste sur une petite fraîcheur qui nous accompagne en ce moment. Alors normalement, je suis censée maintenant vous lancer une chanson parfaitement raccord avec cette météo un peu plus ensoleillée. Évidemment, je vais faire exactement l'inverse parce qu'il n'y a pas besoin de pluie sur la Calédonie pour qu'il pleuve des hommes sur RRB. Ça y est, vous l'avez. Gary Halliwell, tout de suite avec It's Raining Men, montez le son.

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1: Et oui, c'est l'heure des petites annonces sur Radio Rythme Bleu. Petit rappel avant de commencer, parce qu'on reçoit aussi beaucoup d'annonces en dehors de l'antenne. Chaque jour, on dispose d'un quart d'heure seulement pour cette rubrique. Et la priorité est toujours donnée aux appels en direct, vous le savez. Donc, les jours où le téléphone sonne non-stop, et ça arrive régulièrement, les annonces que vous nous avez envoyées en amont attendent tout simplement qu'une petite place se libère. On les lit dans la mesure du possible, évidemment, lorsqu'il n'y a pas d'appel. Et puis, rappel des règles de la maison, les petites annonces sont strictement réservées aux particuliers. Vous le savez, ici, on vend, on achète, on cherche, on échange des objets, des meubles, des plantes ou encore du matériel. En revanche, on ne diffuse pas d'annonces concernant les armes, les bijoux ou la nourriture. Et ce n'est pas non plus un espace publicitaire, donc les propositions de services rémunérés, hein, peu importe, jardinage, bricolage, ménage, autres, ne seront pas diffusées, que vous soyez patenté ou non. Voilà, maintenant que le cadre est posé, place aux bonnes affaires pour passer en direct avec nous. C'est au 25 46 46 que ça se passe. Et vous pouvez également nous envoyer votre annonce par SMS au 31 46. C'est parti pour les petites annonces sur Radio Rythme Bleu. On commence avec la vente d'un VTT adulte en très bon état, 10 000 francs sur Païta. Pour plus de renseignements, composez directement le 91 60 22, le 91 60 22. Il est à vendre 4 pneus déjà montés sur jantes, quasiment neufs. 255 par 65 R17 de marque Nankang pour pick-up Toyota. Le numéro de téléphone pour obtenir plus de renseignements, c'est le 97 98 11. Le 97 98 11. Il est à vendre 4 poteaux en fer, 2,75 m, 40 000 francs au 90 14 06. Le 90 14 06. Il est à vendre un panneau solaire 180 watts associé à un contrôleur Victron, 15 000 francs au 77 64 20, le 77 64 20. À vendre neuf, luminaires suspendus ronds, le bas est ajouré, bel effet garanti, une douille E27 suspente de 0 à 80 est toute neuve, prix en magasin 54 000 francs, proposé à 19 000 francs le tout. Au 79 49 42, le 79 49 42, à ce même numéro, on propose également une machine à laver de marque Thomson, 8 kg, moteur inverter, acheté en juin 2023, mise à l'arrêt en fin mai 2024. Elle est proposée à 45 000 francs. Je répète, le numéro, c'est le 79 49 42, le 79 49 42. On recherche un CD-ROM d'installation pour une imprimante Brother DCP-J5. J572 DW 79 49 42 pour plus de renseignements.

0: Une petite table de salon avec vitres est à vendre au prix de 5000 francs. Deux meubles en teck, l'un à 30 000 francs et l'autre à 15 000 francs, au 74-79-74. Il est à vendre deux pneus neufs, jamais montés, 235 par 45 par 19, 10 000 francs, au 76-21-11. Le 76-21-11, bonjour à vous, bienvenue sur Radio Rythme Bleu. Allô, bonjour, vous êtes à l'antenne.
1: Oui, bonjour madame, j'ai trois annonces s'il vous plaît.
0: Oui, on vous écoute monsieur, bonjour.
1: Bonjour, j'ai une Berlingo, elle a 180 000 km. Elle est impeccable, vite teintée, tout ce qu'il faut, à 600 000 francs.
0: Très bien.
1: Au 76-81-35.
0: Le 76-81-35.
1: Bon, maintenant, c'est pour moi, je peux passer une annonce.
0: Oui. Oui, monsieur, on vous écoute.
1: J'ai un rabot de marque Style à 16 000 francs.
0: Oui.
1: Et j'ai une ponceuse Makita à 10 000 francs.
0: Oui.
1: Et une scie circulaire à 18 000 francs.
0: Très bien.
1: Au 76-81-35.
0: 76-81-35. Monsieur, rappelez-nous, vous nous aviez déjà appelé. Rappelez-nous dans quel secteur ça se passe, ou je me trompe?
1: Oui, non, c'est moi qui me suis trompé. La deuxième annonce, c'est au 77-56-68.
0: La deuxième annonce, c'est pour la batterie Makita, enfin la perceuse Makita.
1: Oui, la ponceuse Makita, voilà.
0: Ah, très bien. Merci beaucoup, monsieur. Est-ce que c'était tout pour vos annonces du jour?
1: Ben, j'en ai encore, mais je passerai demain.
0: Bon, ben, vous avez le temps, on est tous les deux. Si vous voulez en passer une autre, on est là.
1: D'accord. Je peux repasser une autre?
0: Oui, allez-y.
1: J'ai deux pneus 185-14, ils sont tout neufs, de la marque Hong Kong.
0: Parfait.
1: À 15 000 francs, on peut négocier. Hein.
0: Ok, 15 000 francs les deux. Hein.
1: Oui, voilà.
0: Parfait. Vous nous rappelez, je suis désolée, ça fait trois fois, mais le numéro de téléphone, du coup, s'il vous plaît.
1: 77-56-68.
0: 77-56-68. Hein.
1: Oui.
0: Merci beaucoup pour votre annonce.
1: Merci, c'est sur Païta.
0: C'est sur Païta. Monsieur, je vais vous le demander une dernière fois. Rappelez-moi votre prénom, s'il vous plaît, j'ai un doute.
1: C'est Philippe.
0: Philippe, merci Philippe pour votre appel.
1: Merci vous aussi, bonne journée.
0: Bonne journée, au revoir Philippe.
1: Au revoir.
0: Oui, Philippe, qu'on avait déjà eu sur RRB. Voilà, je demande les prénoms, c'est plus facile pour situer un petit peu les annonces et les personnes qui nous appellent. Bonjour à vous, bienvenue sur Radio Rythme Bleu. Allô, bonjour, vous êtes
2: Allô
0: à l'antenne. Bonjour monsieur. Bonjour.
2: Allô.
0: Oui, bonjour monsieur, vous m'entendez bien?
2: Oui, bonjour. Je ne savais pas que c'était à moi.
0: Je vous en prie, comment vous appelez-vous s'il vous plaît?
2: Yannick.
0: Yannick, enchanté Yannick, c'est Mouna, on vous écoute pour vos petites annonces.
2: Alors voilà, j'aimerais contacter une personne qui a été, qui serait allée il y a quelques mois déjà, hein, éventuellement, visiter un bateau à Koumac, qui était à la vente à Koumac, sur remorque, un bayliner de 7 mètres.
0: Oui. Vous recherchez la personne qui est venue visiter le bateau. Ça me dit
2: oui,
0: quelque chose, Yannick.
2: Des personnes, oui, deux personnes. Il y a eu certainement plusieurs personnes. Mais si je pouvais au moins avoir le contact ou qu'une personne me contacte, j'aimerais bien avoir quelques renseignements.
0: Très bien. Très bien. Vous nous aviez appelé la semaine dernière, Yannick, j'ai un doute.
2: Pardon ?
0: Vous nous aviez appelé la semaine dernière, ou c'est
2: oui.
0: Moi qui confonds. Oui, c'est ça. À quel numéro est-ce qu'on, si jamais l'une de ces personnes nous écoute, à quel numéro est-ce qu'elle peut vous joindre, s'il vous plaît ?
2: Au 83 oui. 04 74.
0: Le 83 04 74.
2: Tout à fait.
0: Merci beaucoup, Yannick.
2: Donc
0: pour
2: ça
0: votre...
2: m'intéresserait effectivement de. Ben, soit d'avoir un appel, soit même un SMS, hein, pour que je puisse la recontacter, c'est pas gênant.
0: Bon, parfait. Bon, bah, écoutez, c'est bien noté, en espérant que votre annonce trouve la personne concernée ou les personnes concernées. Merci.
2: D'accord.
0: Yannick.
2: Merci.
0: Bonne journée.
2: Bonne journée à vous aussi.
0: Merci,
2: au revoir. Merci.
0: Au revoir. N'hésitez pas, vous aussi, à composer le 25 46 46. Vous êtes sur Radio Rythme Bleu. C'est l'heure des petites annonces jusqu'à 9h. Excusez-moi, j'ai replacé mon micro. J'espère que vos oreilles se portent bien. On continue tout de suite, j'allais dire, avec les petites annonces. Mais non, on passe à l'appel suivant. Bonjour à vous, bienvenue sur Radio Rythme Bleu.
3: Allô?
0: Oui, bonjour messieurs, vous êtes à l'antenne.
3: Ah, super. Bonjour, c'est Gégé. Et moi, c'est pour vendre un Hyundai H1.
0: Oui.
3: Qui est 8 places, avec galerie, barre de toit, tulle, vitres teintées partout. Et puis, la série, c'est 303 000, tourne tous les jours. Et le moteur a été refait il y a 20 000 km, c'est-à-dire refait, enfin changé tout, pompe à eau, pompe à huile, distribution, tout ça.
0: Oui.
3: Voilà, pneu neuf, je le vends 600 000.
0: 600 000 francs, parfait. C'était visible sur Nouméa, il me semble, Gégé, non?
3: Oui, ça, c'est sur Nouméa, oui.
0: Parfait. Et à quel numéro?
3: Au 76 21 44.
0: Le 76 21 44. C'était tout pour vos petites annonces du jour.
3: C'est tout, impeccable.
0: Merci beaucoup d'avoir pensé à nous.
3: Allez, Tata.
0: Tata, bonne journée.
3: Bonne humeur, ciao.
0: Merci beaucoup. Bonne humeur, j'adore. Bonjour à vous. Bienvenue sur Radio Rythme Bleu. J'allais dire radio préférée.
4: Oui, allô?
0: Bonjour, monsieur.
4: Bonjour, Jean-Paul à l'appareil.
0: Enchanté, Jean-Paul, c'est Mouna.
4: Je vous rappelle toujours pour le... Pour une Peugeot 206 Plus.
0: Ah bah oui, Jean-Paul, excusez-moi, je vous dis
4: enchanté.
0: Il n'y
4: a pas de mal.
0: On vous écoute.
4: J'ai toujours un radiateur et un jeu de plaquettes de frein neuf.
0: Oui.
4: Pour une Peugeot 206 Plus.
0: Vous en voulez combien, s'il vous plaît, Jean-Paul?
4: Ça sera à débattre.
0: Ce sera à débattre directement. À quel numéro, s'il vous plaît?
4: Au 82...
0: Oui.
4: 97.
0: Oui.
4: 60.
0: Le 82 97 60. Et c'est visible sur Nouméa, il me semble.
4: Bien entendu, Vallée des Colons.
0: Parfait. Merci Jean-Paul de nous avoir appelés.
4: C'est vous. Je vous remercie infiniment. Bonne journée.
0: Oh, merci à vous aussi. Au revoir Jean-Paul, merci. On passe tout de suite à l'appel suivant. Bonjour et bienvenue sur Radio Rythme Bleu.
5: Allô, bonjour.
0: Bonjour madame, bienvenue à l'antenne.
5: Bonjour Mouna, ça va?
0: Ça va et vous?
5: Ben ouais, super.
0: Rappelez-moi, votre voix, je la reconnais à
5: 100%. Mais oui, parce que des fois, je joue au Big Quiz.
0: Mais oui, alors attendez, il va falloir que j'arrive à me rappeler de la voix. C'était en plus sortie du contexte. Sortie du Big Quiz. Marjolaine, non?
5: Allez, vous avez 5 secondes.
0: Marjolaine, Catherine, non, c'est pas ça. Cathy.
5: Non, tant pis, on n'aurait pas de place de cinéma aujourd'hui.
0: Oh zut, et en plus, vous savez quoi? Il y a autre chose à gagner au Big Quiz, mais c'est un teaser, je vous ferai la surprise tout à l'heure.
5: Je ne sais pas si j'ai encore le droit de jouer, je crois que j'ai gagné il y a 15 jours, je ne sais pas encore.
0: On a une championne, on vous verra. Écoute, pardon.
5: Alors, moi j'ai une combinaison de chasse sous-marine à vendre, qui est toute neuve, jamais portée, elle n'a jamais vu l'eau encore.
0: Oui.
5: Donc, un petit peu en camouflage, dans les tons kaki. La marque, c'est IS. Proline pour les
0: connaisseurs
5: qui connaissent. Hein. elle a été achetée à Lagachon. C'est une taille L.
0: Oui.
5: Et on en souhaiterait 29 000 francs.
0: Parfait. Je sais, j'ai un doute. Alors j'ai bien écouté, mais je ne sais pas si vous l'avez précisé. C'est une combinaison pour femmes.
5: Ah non, pour hommes.
0: Pour hommes. Pardon. Non, c'est moi.
5: C'est plutôt pour hommes.
0: Très bien. Très bien. Donc, à quel numéro est-ce qu'on pourrait vous joindre?
5: 76 01 56.
0: 76-01-56, elle est visible sur Nouméa.
5: Oui, je suis sur Païta, mais je peux, lors d'un déplacement, la montrer ailleurs.
0: Parfait. Et elle est totalement neuve, elle n'a même pas été encore utilisée.
5: Non, jamais dans l'eau encore. Voilà.
0: Ah, parfait. Aviez-vous éventuellement d'autres annonces pour nous?
5: Non, pas pour le moment. Je vous remercie.
0: C'est moi. Excusez-moi, précisez-moi s'il vous plaît votre prénom, ça va me perturber. Sylvie, zut. Oh non, bah merci Sylvie, ça me fait plaisir de vous avoir entendu.
5: Eh ben moi aussi Mouna. En tout cas, merci à toute l'équipe pour votre gentillesse et votre aimabilité. Et puis je vous souhaite à tous une belle journée.
0: C'est adorable, merci Sylvie, à vous
5: à
0: également.
5: À bientôt,
0: au revoir. Oh, excusez-moi, vous êtes nombreux. Alors oui, j'essaye de retenir beaucoup de prénoms et voilà, malheureusement, des fois, il y a des flops, pardon. Bonjour à vous, bienvenue sur Radio Rythme Bleu.
6: Bonjour, madame.
0: Bonjour, monsieur. Je connais cette voix, comment vous appelez-vous?
6: C'est Roger.
0: Roger, comment allez-vous, Roger?
6: Oui, ça va bien, merci, et vous?
0: Ça va très bien, Roger, on est tout ouïe pour vos petites annonces.
6: D'accord. Ben, moi, je suis à la recherche d'un mécano agricole, ça serait pour réparer un giro.
0: Très bien.
6: Voilà. Et après, ben, je suis à la recherche aussi que si quelqu'un a un giro ou un tondeau broyeur de 1m40 ou 1m50 à vendre.
0: Oui. Avec un budget maximal peut-être, ou c'est à discuter avec vous directement, Roger?
6: Oui, on va discuter, on verra, parce que selon l'état, selon, voilà, il a combien d'années. Tout ça.
0: Oui, très voilà. Bien. Et c'est sur quel secteur, notamment pour le mécanicien agricole que vous recherchez?
6: Ben, ça serait plutôt, je pense, dans la province sud, parce que moi, je suis sur Mondon.
0: Oui.
6: Voilà. Okay. Et après, la troisième annonce, ben, je voudrais faire un échange, si quelqu'un est intéressé. J'ai un cochon, c'est une femelle de 40 kilos. Ça serait échangé contre une débroussailleuse de marque EFCO ou Steel.
0: Très bien. Et je vais vous demander le numéro de téléphone, Roger. Je suis désolée, il va être 9h, je vais devoir passer au Flash Info d'Europe 1.
6: D'accord.
0: C'est moi.
6: Ben, c'est le 94. 92 08.
0: 94 92 08. Un grand merci, voilà. Roger, pour votre appel.
6: C'est moi qui vous remercie, Mouna. Allez, merci, Herbé.
0: Ah, merci. Bonne journée. Au revoir, Roger. Et voilà, je suis désolée, j'ai dû abréger malheureusement un petit peu l'appel. Tout de suite, on retrouve le Flash Info d'Europe 1.

0: frais. Bonsoir Frédéric.
1: Bonsoir Valérie, bonsoir à tous. Je suis candidat à la présidence de la République. Olivier Faure a confirmé sa candidature ce soir dans le 20h de TF1. Le député PS de 58 ans a expliqué qu'il veut porter une France plus juste et promet de tout reconstruire et tout réparer après 10 années d'un immense gâchis. Il rejoint les 4 autres candidats à la primaire de la gauche qui se tiendra le 11 octobre. Le Rassemblement national prévoit de sanctionner le port du voile islamique par une amende s'il arrive au pouvoir. C'est ce qu'a affirmé le député Jean-Philippe Tanguy. Selon lui, cette proposition est soutenue par 60 à 70% des Français. Un adolescent de 14 ans a été mortellement percuté par un train dans le Pas-de-Calais. Selon la préfecture, un groupe de 4 jeunes se trouvait à proximité du passage à niveau lorsque l'un d'entre eux a été percuté par un TER reliant Amiens et Lille. Une cellule médico-psychologique a été mise en place. Nouvelle frappe des États-Unis en Iran, ce sont les premières en un mois. Elles ont été menées sur l'île iranienne de Larak, située dans le stratégique détroit d'Ormuz. Selon le commandement militaire américain, ces forces ont frappé 2 lanceurs des gardiens de la révolution islamique qui se préparaient à lancer des roquettes chargées de mines marines. La police suisse s'est mobilisée pour tenter d'identifier et retrouver le ou les auteurs des tirs qui ont tué une jeune Italienne de 22 ans et fait 5 blessés lors d'une rave party à Arreau près de Zurich. En Belgique, des centaines de personnes, dont de nombreux parents d'élèves, ont manifesté aujourd'hui à Bruxelles pour appeler un sursaut face au narcotrafic et à la multiplication de fusillades dans la capitale belge. Les causes du naufrage d'un ferry au large de la République turque de Chypre du Nord sont encore incertaines, mais plusieurs passagers parlent d'une explosion et d'un manque criant de gilets de sauvetage. Au moins 8 personnes ont trouvé la mort et 17 sont portées disparues sur les 267 personnes qui se trouvaient à bord. Michel Platini tacle Gianni Infantino, l'ancienne légende du football français et ex-président de l'UEFA, estime que le patron de la FIFA doit partir. Pour Platini, qui s'exprimait sur Canal+, Infantino a failli parce qu'il est le garant des règles du jeu et qu'il ne les a pas respectées. Qualification pour le 2e tour de l'US Open d'Arthur Rinderknecht et de Lucas Van Hache face au japonais Shimabukuro et surtout face au britannique Cameron Norrie. Terence Atman bataille lui en ce moment dans le 5e set face à l'espagnol Munar. Adrian Manarino est en mauvaise posture face à l'argentin Tirante. Et c'est fini pour Hugo Gaston, sorti en 3-7 par le russe Medvedev. Et puis après Top Gun, Tom Cruise va retrouver une nouvelle fois un de ses anciens rôles. L'acteur américain de 64 ans va réincarner en 2028 le pilote de NASCAR qu'il interprétait en 1990 dans Jour de tonnerre. Dans ce deuxième volet, 38 ans après, il sera aux côtés d'Anne Hathaway.
2: Il est 9h04 sur Radio Rythme Bleu. Merci à nos partenaires d'Europe 1 pour ce flash info.
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2: Et oui, c'est l'heure d'opinion, votre rendez-vous SMS sur Radio Rythme Bleu. Notre question du jour, pensez-vous que la mission transpartisane va obtenir des aides financières de l'État suffisantes pour finir l'année 2026 et pour assurer l'année 2027? Si vous pensez que oui, vous tapez 1, si vous pensez que non, vous tapez 2 et vous envoyez votre réponse au 3146. Merci de votre participation et rendez-vous demain pour la réponse à la question du jour.
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Il est 9h12 sur Radio Rythme Bleu et oui, c'est bientôt l'heure de jouer au Big Quiz, ce sera à 9h30. Attention, ça risque de souffler fort ce matin. Dans moins de 20 minutes, on testera nos connaissances sur le vent au sens très large du terme, tornade, ouragan, puissance des vents, peut-être nom de certains vents, en tout cas phénomène météo. On ira peut-être faire un tour du côté des outils, des installations, qui sait. En bref, ça risque de décoiffer un petit peu, mais rassurez-vous, pas besoin d'être un génie pour trouver les bonnes réponses. Il y aura 4 propositions, 5 secondes pour répondre à chaque fois. 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Révisez rapidement. On joue à 9h30 sur Radio Rythme Bleu. Voilà.

0: minutes.
1: 10h passées de 21 minutes, vous êtes bien à l'écoute de Radio Rythme Bleu. Pardonnez-moi, je replaçais mon micro, ce qui s'entend un petit peu. En tout cas, tout de suite, on retrouve Kélène Davoico pour Paris s'il est sorti. Sortez vos agendas.
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3: Bonjour, aujourd'hui dans ce Paris C'est sorti, je vous emmène en direction de l'auditorium de la province sud qui accueillera demain une conférence C-Nature. Les récifs coralliens sont en première ligne face au changement climatique. En Nouvelle-Calédonie, certains résistent, d'autres se dégradent. Pourquoi ces différences? C'est ce que les chercheurs tentent de comprendre en étudiant la capacité des récifs à se régénérer. Ils utilisent des outils innovants pour suivre leurs évolutions. Mieux comprendre ces mécanismes, c'est mieux protéger ces écosystèmes fragiles et notre beau lagon calédonien. La conférence C-Nature aura lieu demain à 18h à l'auditorium de la province sud. L'entrée sera libre et gratuite. Le Centre d'art de la ville de Nouméa accueillera l'humoriste Marion Cash pour un seul en scène généreux au Théâtre de Poche du jeudi 3 au dimanche 6 septembre. Dans ce nouveau spectacle, Marion vous embarque avec une énergie débordante dans les coulisses de sa nouvelle vie d'humoriste. Entre émotions incontrôlables, famille envahissante, enfants, féminisme, chasse, belle-mère, politique et quête d'amour, elle raconte avec autodérision tout ce qu'elle aurait probablement dû garder pour elle. Un moment de partage hilarant où l'on rit autant de ses failles que des nôtres. Une bonne dose de rire garantie. Vos places sont à réserver directement au Centre d'art du Théâtre de Poche du mercredi au vendredi de midi à 16h30 ou sur ticket.nc pour plus de renseignements le 25 07 54 le 25 07 54. Du théâtre toujours, mais cette fois-ci, on va parler du spectacle Massacre à la Princesse de la compagnie Les Chats Butés. Ce sera sur les planches du théâtre de Lille à Nouville du jeudi 3 au dimanche 6 septembre. Vous êtes-vous déjà demandé à quoi ressembleraient les princesses si elles vivaient dans notre monde? Dans ce spectacle totalement rock'n'roll et déjanté, les princesses se sont fait virer de leur camp

0: et essaye de vivre, tant bien que mal, dans la dure réalité de la vie. La Belle au bois dormant a enfermé son dragon dans la cuisine et a sombré dans la drogue. Cendrillon est la PDG de Pantoufles & Co. et Blanche-Neige s'est fait larguer par son prince. De quoi démystifier les beaux contes de notre enfance. Mais un serial killer rôde et cherche à massacrer toutes les princesses les unes après les autres. Mais qui veut la fin des princesses et pourquoi? Si vous voulez en savoir plus, rendez-vous donc à partir de ce jeudi 3 septembre jusqu'au dimanche 6 septembre sur les planches du Théâtre de Lille à Nouville. Les réservations se font sur ticket.nc. Le marché de Ducos se mettra au vert ce samedi 5 septembre de 5h à midi avec l'Allée des Plantes. Un espace spécialement dédié aux fleurs et aux plantes vous attendra avec plus d'une centaine de variétés. Plantes à fleurs, arbres fruitiers, plantes vertes, il y en aura pour tous les goûts et surtout pour toutes les couleurs. Et bien sûr, vos exposants habituels du samedi seront au rendez-vous sous la halle de Ducos avec leurs produits frais, locaux et de saison. C'est donc au marché de Ducos ce samedi 5 septembre à partir de 5h. La Vie de Nouméa vous propose de faire du sport aquatique ce samedi 5 septembre à la piscine du Wentoro. Natation synchronisée, apnée ou encore hockey subaquatique. La Vie de Nouméa organise un événement dédié au sport aquatique à la piscine du Wentoro pour vous faire découvrir les activités proposées dans les différentes piscines municipales. Plusieurs associations sportives aquatiques ainsi que des partenaires seront présents à la piscine du Wentoro pour la deuxième édition de l'opération Fête du sport aquatique. Cette journée permettra au public de s'informer auprès des services municipaux de ses partenaires et des associations sportives nouméennes, s'initier à différentes activités sportives se déroulant dans les piscines municipales ou encore s'inscrire directement sur place en apportant les justificatifs nécessaires ou à défaut la possibilité de prendre connaissance des modalités d'inscription. Le rendez-vous, c'est donc ce samedi 5 septembre de 8h à 13h à la piscine du Wentoro. Et direction le Grand Nord avec la commune de Ouégoua qui vivra au rythme de la fête du Diaot 2026. L'occasion pour vous de célébrer le Diaot, le seul fleuve de Nouvelle-Calédonie. Ce sera ce samedi 5 septembre au terrain municipal de Ouégoua. Au programme de la journée, de 8h à 20h, un plateau musical, divers stands, notamment de l'artisanat, de la gastronomie locale ou encore diverses activités sur le fleuve de Ouégoua. Pour terminer ce Par ici est sorti, la Vie de Nouméa vous propose son traditionnel grand vide-grenier. C'est sur la place des Cocotiers. Plus de 250 stands seront installés le dimanche 6 septembre de 7h à 12h30. L'occasion pour vous de chiner et de pourquoi pas faire de bonnes affaires. Le rendez-vous c'est donc ce dimanche sur la place des Cocotiers. C'est terminé pour ce Par ici est sorti. Le prochain rendez-vous c'est à 15h30 cet après-midi.
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4: Il est 10h30 sur Radio Rythme Bleu. 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
5: Que c'est l'heure de repartir sur une nouvelle semaine. Bonjour Mouna.
4: Bonjour Jennifer.
5: Vous me sentez en forme là ?
4: Je vous sens en pleine forme, j'ai peur.
5: C'est parce que la cagnotte est à 12 000 francs avec Bureau Vallée ce matin. Et ça commence à être sérieux. Bonjour à toutes et à tous, bienvenue sur les ondes RRB. Si vous nous rejoignez, vous êtes dans votre totem et on joue avec Bureau Vallée, qui, je vous le rappelle, sont ouverts du lundi au samedi de 8h à 18h en continu. 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
4: Au moins pour du repérage, voilà. Voilà. Avant de le gagner, le totem, être sûr de repérer ce que vous voulez acheter.
5: En tout cas, on attend vos appels au 25 46 46 et on a eu, j'allais dire un florilège, mais c'est pas ça le mot, beaucoup d'indices.
4: Un florilège, beaucoup d'indices. Pourriez-vous nous les rappeler, s'il
5: oui,
4: vous
5: bien
4: plaît.
5: Sûr. Alors, notre totem n'est pas une création Coco Chanel. Voilà, je ne sais pas pourquoi on était parti sur ce chemin. La personnalité liée au totem est un homme, pardon. Un homme qui n'est pas au Vatican et qui n'est pas décédé. Il n'y a pas le mot fragrance dans notre intitulé. Notre totem ne se porte pas sur le nez. Cet homme n'est pas politique non plus. Il n'a pas joué dans 8 films. Voilà, on avait des indices assez précis hein, vendredi. Donc voilà, on a fait un petit peu le tour. Est-ce que vous voulez les anciens indices également ?
4: Comme vous voulez, mais il y a un appel. Est-ce qu'on le prendrait pas d'abord ?
5: On le prend d'abord, oui. Bonjour, bienvenue dans votre totem.
6: Bonjour les filles.
4: Bonjour.
6: C'est Anna.
4: Ah, Anna, on se regardait toutes les deux, Jennifer et moi. Bah,
5: non, moi je savais. Oh.
6: J'ai veillé jusqu'à maintenant pour jouer avec vous. Moi, je joue juste pour le fun. Hein.
4: Ah, c'est adorable.
5: Tout. Merci, oui, Anna, de nous appeler chaque jour.
6: Oui, ben, je vous aime bien et j'aime bien votre jeu.
5: Et nous aussi, on vous aime, Anna.
4: Aussi, on vous aime, Anna.
6: En plus, ça fait marcher la matière grise.
5: Oui, en plus, vous veillez tard hein, en France hein, pour nous appeler.
6: Oh oui, mais moi j'ai fait 2 mois de coma, c'est pour ça peut-être j'ai peur de dormir pour toujours.
5: Oh, Anna. Anna, en tout cas vous êtes bien là, chaque jour avec nous, oui. Vous nous accompagnez sur ce jeu. On commence l'enquête ce matin avec vous. Quelle est votre question ?
6: Ma question, est-ce que la personnalité, l'objet appartient à une personnalité, la personnalité a joué dans Men in Black ou bien Le Prince de Bel-Air ?
4: Je sais à qui vous pensez.
5: Je vous dis non.
4: Oh non.
6: D'accord. C'est pas grave si ça peut faire avancer.
5: Merci beaucoup, voilà. Anna.
4: Merci, Anna.
6: Allez, bonne journée, les filles, et je vous aime beaucoup.
4: Oh, on vous aime beaucoup. Oh, c'est trop mignon. Anna, bonne nuit. N'ayez pas peur de dormir. Ça fait du bien aussi.
6: Vous en faites pas. À 5 ans, je suis levée déjà.
4: Alors, au revoir.
5: Merci pour votre question.
4: Oh, elle est adorable. Anna qui nous appelle quasi tous les jours de métropole. Voilà.
5: Et on la remercie pour ça. 10h34, on continue avec les anciens indices. Du coup, on le porte ce totem. Voilà, on le porte.
4: Sur soi, comme un vêtement.
5: Exactement. Pas de forme géométrique, rien à voir avec l'aérospatial. Pas de rapport avec l'astronomie non plus. Ce n'est pas un jeu. Il est féminin. Pas de rapport avec vous ou moi, ça se dit ?
4: Vous et moi. Vous ou moi, ça veut se dire.
5: On ne le trouve...
4: Vous ou moi.
5: On ne sait pas trop où il est, ce totem.
4: Vous ou moi.
5: En ce moment même.
4: Vous ou moi.
5: Pas de nom d'oiseau. Vous êtes en forme ce matin, Mouna ? Vous avez dormi ? Ben oui, vous n'avez pas répondu à mes messages ce week-end. Vous avez dormi.
4: C'était quoi, du coup, la suite des âmes des indices ?
5: Pas de nom d'oiseau dans l'intitulé. Ce n'est pas un objet volant. On ne s'en sert pas au quotidien. Il n'a pas été volé. Et voilà. Ce n'est pas un monument.
4: C'est marrant parce que au fur et à mesure où vous nous énoncez les indices, ouais. on se rend compte que vous en distribuez des noms hein, quand même. Hein. Parce qu'il y a quand même beaucoup de ce n'est pas. Voilà.
5: C'est vrai qu'on n'a pas eu beaucoup de oui. Hein,
4: on n'a pas beaucoup de c'est. Mm. Voilà. Je ne sais pas combien vous avez d'indices positifs là, mais je...
5: Oh, 3 ou 4.
4: Allez.
5: À tout casser.
4: À tout casser. Donc j'invite chaleureusement, j'invite vivement nos auditeurs qui sont présents là actuellement, qui nous entendent parler, à composer dès maintenant le 25 46 46. On a désespérément besoin de vous pour
5: et de
4: trouver
5: oui.
4: des indices. Voilà, pour décrocher un oui.
5: Voilà, c'est surtout ça. On voilà. joue avec Bureau Valais ce matin. La cagnotte est à 12 000 francs. Vous êtes les bienvenus sur Radio Rythme Bleu.
4: C'est bienvenu, mais forcé. Vous êtes bienvenus sur Radio Rythme Bleu.
5: Et merci de nous écouter chaque matin. Moussika.
4: Moussika.

0: Bonjour, bienvenue sur Radio Rythme Bleu dans votre totem. Bonjour.
1: Bonjour à vous.
2: Allez-vous?
0: Bonjour. Est-ce que c'est Gilbert?
1: Oui, je crois bien.
2: Non.
0: C'est Alain?
2: Non, c'est Marc.
0: C'est Marc.
2: C'est Marc.
0: J'ai tous les prénoms de la qualité.
1: Bonjour Marc.
2: Ça va, vous allez bien?
0: Ça va très bien.
2: Il y a de l'ambiance. Ah, il y a de l'ambiance. Tous les lundis matins, je ne sais pas ce qu'elle fait, Mouna, mais tous les lundis matins, elle a une pêche d'enfer.
1: Écoutez, à défaut d'avoir des indices tout le temps dans le totem, au moins l'ambiance est toujours au beau fixe.
2: Ben oui, oui, oui, tout à fait. Alors, il y a beaucoup d'indices là, mais je suis un petit peu perdu. Ma question, c'est est-ce que ça, le totem a un lien avec le sport?
0: Je vous dis oui.
1: Ah, enfin, alléluia.
2: Alléluia.
0: Et ça, ben oui, c'est parce un superbe indice, Marc.
2: Ben oui, oui, oui, oui. Alors, en plus, bon, mais là, je suis un peu piégé. Il se porte sur soi. Vous avez dit qu'il se portait sur soi. Alors, je vais dire la médaille d'or de Léon Marchand.
1: Bonne propos, bonne question.
0: Mais mauvaise proposition. Ouais.
2: Ben oui, j'étais un peu piégé là, j'étais un peu piégé.
0: En tout cas, on avance grâce à vous, Marc.
2: Ben oui, oui, absolument. Continuez de vous porter bien et de plaisanter et de mettre de la bonne humeur.
0: Merci Marc.
1: Et ben, de même pour vous. Et puis continuez à réussir à décrocher des oui à Jennifer. Vous êtes parmi les peu d'auditeurs qui ont réussi à le faire dernièrement.
2: Oui, j'aime bien quand Jennifer me dit oui.
0: Et moi aussi, j'aime ça, Marc.
2: Ça dérape encore.
1: Et oui, il en faut peu. Bonne journée, Marc.
2: Bonne journée. Gros bisous. À bientôt.
0: C'est un peu Marc grâce
1: qui nous
0: à vous
1: a
0: appelé
1: de la voiture.
0: Hein. Oui, c'est un peu grâce à vous aussi, hein, chers auditeurs, s'il a de la bonne humeur chaque matin.
1: Surtout grâce
0: à vous. Oui, oui, oui, oui. Si vous ne nous appelez pas, écoutez, on serait malheureuses.
1: On joue avec Bureau Vallée ce matin.
0: Lourd, oui, ce serait pour vous. On joue avec Bureau Vallée ce matin. Il nous reste encore un bon 6 minutes pour tenter de mener l'enquête sur Radio Rythme Bleu avec nous. Puis ça continuera toute la semaine. Hein. On se fera un plaisir. Eh bien, de vous dire oui
1: ou non. Et quand elle dit on, elle parle d'elle toute seule. Personne d'autre n'a la réponse.
0: Plusieurs. Allez. Dans ma tête, on est plusieurs, Mouna. Mais ça, vous le savez.
1: Oui, moi, je le sais. Moi, oui. Nos auditeurs, c'est pas sûr. Mais en tout cas, ce qu'ils savent, c'est que le numéro n'a pas changé. 25 46 46 pour
0: joli.
1: Nous appeler.
0: C'est joli, ça. Moussika.

0: 31 sur votre radio préférée. On joue au totem. Bonjour.
1: Oui, bonjour, c'est François.
0: Bonjour François.
1: Bonjour Jennifer, bonjour Mouna.
2: Bonjour François, comment allez-vous?
1: Ça va. Avant de passer au totem, Mouna, je ne sais pas si on vous a fait la commission. Le manche à air de ce matin, il y a les deux couleurs,
2: oui,
1: le orange et le rouge.
2: Oui, on m'avait dit, oui, voilà, il y a les deux couleurs. Donc heureusement que Nadine, je vous le dis avec la colère, vous avez oui, ça va, je me suis trompée. Non, vous avez raison, totalement François. Petite boulette, voilà, de ma part.
3: Petite boutade.
2: Mais il a quand même eu le point grâce à Nadine. Parce que
1: il a eu le point.
2: Voilà, mégère bon, comme j'étais, j'aurais dit non.
1: Revenons au totem.
0: Revenons à nos moutons.
1: Oui. Est-ce qu'il a cinq couleurs?
0: Est-ce qu'il y a cinq couleurs? Vous voulez parler avec Mouna, hein?
2: Allez.
1: Non, mais avec Jennifer.
2: Jennifer va se renseigner pour vous dire si oui ou non il y a bien.
1: Oui, elle va dire oui, elle va dire oui, je la connais, elle va dire oui.
2: François, vous avez une idée précise pour nous sortir le nombre de 5, je pense.
1: Ah oui?
2: Oui, ah bah oui, vous n'êtes pas là pour rien, François.
0: Je vous dis non, François.
2: Oh non, c'est pas possible.
1: Tant pis, pour la prochaine fois.
2: Pour demain, j'espère.
1: Peut-être.
2: Merci pour votre appel.
0: Merci
2: François.
0: François.
1: Bonne journée.
0: Merci pour votre bonne humeur surtout. C'est pas à moi qu'on va dire merci pour mes noms en tout cas.
2: On s'en passerait bien. Je rigole, je plaisante.
0: D'ailleurs, allez-y Jennifer, prenez la porte. Bonjour et bienvenue sur Radio Rythme Bleu.
4: Bonjour, il est bon quoi?
0: Bonjour.
2: Bonjour Lucien, et vous, il est bon quoi?
4: Net.
2: Net. Boulette samoussa.
0: Oh là là.
4: Hey, je prends l'émission en cours là. Il y a eu des indices.
0: Oui, il y en a eu quelques-uns. Vous voulez que je vous les redise, Lucien?
4: Juste de ce matin là, ouais.
0: Alors ce matin, la personnalité n'a rien à voir avec Méline Black ou le prince de Bel Air. Ce totem a un lien étroit avec le sport. Il n'y a pas cinq couleurs sur ce totem. L'homme qu'on recherche qui est lié à ce totem n'est ni politique, ni au Vatican, ni décédé, et ni en lien avec Coco Chanel. Voilà.
4: Ok.
0: Voilà.
2: Vous avez donné un oui tout à l'heure, vous l'avez dit, c'est moi qui n'ai pas suivi le oui de tout à l'heure.
0: Il a un lien avec le sport.
2: Ah voilà, pardon.
4: Ok. Alors, est-ce que cet objet-là, et c'est un objet, comment on dirait-je, qui donne une personnalité à part à ce personnage, en fait. C'est par exemple, comme le bon Michael Jackson, c'était qu'à lui, là, c'est...
0: Je vous dis oui.
2: Est-ce que c'est propre, en fait, à la personnalité? Est-ce que cet objet voilà est propre à la personnalité?
0: Oui.
2: Bien, Lucien, waouh.
4: Ok. Okay.
0: Et je rajouterais qu'il y avait un indice qu'on avait eu, on m'avait demandé si dans l'intitulé il y avait le nom de la personnalité et j'avais dit oui.
4: Oui, c'est ça.
0: L'objet est.
2: Il fait forcément. Si on a l'objet, on a forcément la personne. Les deux sont liés.
0: Oui.
2: On ne peut pas avoir l'un sans l'autre.
0: Exactement.
4: Maintenant, on peut juste à trouver le sportif là et puis.
2: Le sportif est l'objet. Mais bon, mais grâce à vous, par contre, c'est un super indice. On sait à peu près dans quelle direction.
4: Ah, j'ai gagné quelqu'un, je suis sûr.
2: Eh ben, en espérant que ce soit vous, Lucien, allez maintenant, s'il vous plaît, donnez-nous une
4: alors, position. Alors, je ne sais pas, moi, la paire de lunettes de Usain Bolt. Je ne sais pas.
2: Usain Bolt.
4: Je dis ça comme ça.
2: Oh, mais non. La paire de baskets, à la limite de.
0: On avait dit, par contre, que c'était pas portable sur le nez.
4: Ok, d'accord. Ok.
0: Mais on avance quand même, Lucien.
2: Non, on avance bien grâce à vous, là.
4: Merci beaucoup. Ok, ça marche. Allez, bonne journée.
2: Bon, Lucien, je peux vous... Allô?
4: Allô?
2: Je peux vous faire une petite requête particulière?
4: Oui.
0: Mais oula.
2: Est-ce que vous ou Madame Lucien, votre dame, peut nous appeler tous les jours pour ne pas perdre le totem en cours?
4: Mais c'est pas grave, ça.
2: Allez.
4: Il faut des gagnants et il faut des perdants dans la vie, c'est comme ça.
2: Oui, toujours. Et puis un jour on est gagnant, un jour on est perdant. Enfin bon, ça c'est une autre histoire, Lucien.
4: C'est ça aussi. Allez, bonne journée.
0: Lucien.
4: Au revoir.
0: Et il y a encore des appels pour votre totem ce matin. Bonjour. Vous nous appelez d'un scaphandrier.
5: Allô?
0: Allô, bonjour. Qui est à l'appareil?
5: C'est Sandrine, bonjour.
2: Bonjour Sandrine.
0: Alors, Sandrine, vous, est-ce que vous... Ouais, c'est bon, on vous entend bien. Bonjour, Sandrine.
3: Désolée, il y a une grande voiture qui est passée à côté de moi.
0: Ah bah c'est ça, j'ai cru que elle allait me percuter. Sandrine, vous avez écouté un petit peu les indices ?
3: Oui, à peu près. Bon, j'ai une idée bien précise, mais...
0: Alors, je vous écoute pour votre question, Sandrine.
3: Alors, est-ce que, du coup, le totem, dans l'intitulé, il y a la couleur, il y a une couleur ?
0: Je vous dis non, pas de couleur dans l'intitulé.
3: Non, dommage.
2: Ah mince, Sandrine, en tout cas, bon bah, n'hésitez pas à nous rappeler dès demain pour continuer à essayer de trouver des indices avec Jennifer.
0: Merci d'avoir joué, Sandrine.
3: Merci, bonne journée, au revoir.
2: Au revoir, Sandrine. Sandrine qui, elle l'a dit, hein, avait une idée précise derrière. Il est 10h45.
0: Oui, ça y est, 46 de mon côté. On n'a pas la
2: toujours
0: même.
2: Un peu d'avance, hein, Jennifer.
0: Dans tout. Merci beaucoup, Mouna. Merci à tous les auditeurs et auditrices qui nous appellent chaque jour. On se retrouve pour une deuxième session à partir de cet après-midi. 16h15, si je ne m'abuse.
2: Exactement.
0: On commence en fanfare cette nouvelle semaine avec Mouna jusqu'à 11h.
2: Heure à laquelle vous retrouverez Info Mag avec Nicolas Legrand.
0: Belle fin de matinée à toutes et à tous.
2: Merci à vous aussi.
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0: Kelly Clarkson à l'instant avec Dark Side, il est 10h passé de 51 minutes, on file vite rejoindre la rubrique la plus mignonne de la matinée, c'est Allons Enfants tout de suite.
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1: Les enfants, c'est à nous.
4: Dis-moi, pourquoi les astronautes flottent dans leur navette spatiale ?
5: Parce que y a pas d'air et il y a de la gravité dans le ciel.
6: Parce que la gravité dans la navette spatiale est haute.
7: Pas de gravité dans l'espace, mais sur la Terre, on est là, c'est la gravité de la Terre. Mais sauf qu'on est trop loin de la Terre pour ressentir de la gravité.
8: Parce que le centre de la Terre nous attire et que dedans l'espace, il n'y a pas de centre qui les attire.
4: Dis-moi, pourquoi les astronautes flottent dans leur navette spatiale ?
5: Parce que la gravité sur la Lune, elle est moins douce que celle sur Terre.
9: Y a de la gravité dans l'espace qui est à 9,60, alors que la Terre est à 9,2.
1: Moi, je pense que s'ils flottent, c'est parce qu'il n'y a pas d'air.
4: Dans la navette spatiale, les astronautes, ils flottent. C'est pas à cause de la gravité, puisque quand vous êtes dans la navette spatiale ou quand vous êtes dans l'ISS, la gravité, elle est quand même de 8,9, alors que sur la Terre, la gravité, elle est de 9,81. D'accord ? Donc, on est quand même soumis à la gravité, même à l'intérieur de l'ISS. S'ils flottent, c'est parce qu'ils sont en train de tomber autour de la Terre. Puisque pour que les satellites restent en orbite, on est obligé de les lancer, de leur donner une certaine vitesse. Et cette vitesse fait qu'ils tombent autour de la Terre, mais sans jamais l'atteindre. Et quand vous tombez, si jamais un jour, ce que je vous souhaite pas, vous êtes dans un ascenseur qui lâche et qui finit par tomber, vous allez flotter dans l'ascenseur. Et pourtant, vous serez soumis à la gravité terrestre.
1: Parce que quand le soleil tourne, du coup ça tourne et du coup tu voles.
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1: Et puis c'est tout.
11: Non, j'ai...

Et voilà, Philippe Catherine, la banane qui va peut-être terminer maintenant. Et voilà, on arrive doucement au bout de Plus la peine de zapper pour ce lundi. C'était Mouna avec vous toute cette matinée sur RRB. Et comme toujours, vous le savez, un vrai bonheur de commencer la journée à vos côtés. Demain, petit détail qui fait son effet, on change de mois, septembre arrive. On va l'attaquer ensemble dès demain matin, même heure, même fréquence, avec, je l'espère, toujours autant de bonne humeur. Pour l'instant, RRB continue évidemment de vous accompagner tout au long de la journée et de la soirée. Dans quelques instants, place à l'information, ce sera avec Nicolas Legrand qui va vous servir toute l'actualité sur un plateau d'argent dans votre incontournable Infomag. Côté régie, vous le savez, c'est Pierre qui prendra le relais pour vous accompagner jusqu'à 14h. Moi, je vous souhaite une excellente journée. Bon courage à ceux qui reprennent le travail. Bon appétit à ceux qui vont passer à table. Et surtout, gardez un petit peu d'énergie pour la suite parce que je ne pouvais quand même pas vous quitter sur quelque chose de trop sage. Un petit coup de boost, un petit parfum de nostalgie, d'R&B comme on l'aime. Voilà! Je vous laisse avec Jennifer Lopez, Jenny from the Block. Très belle journée à tous. Prenez soin de vous. Rendez-vous demain matin sur votre radio préférée.

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7: Bonjour à tous et bienvenue dans Infomag, votre rendez-vous info détente de la mi-journée. Bonjour Pierre.
8: Bonjour Nicolas.
7: À la une de l'actualité ce midi, les membres de la mission transpartisane qui sont à Paris, ils vont rencontrer dès aujourd'hui les plus hautes autorités de l'État. Ils vont y rester jusqu'au 5 septembre. L'objectif est d'obtenir de l'aide de l'État, notamment pour faire face à la situation financière particulièrement tendue de la Nouvelle-Calédonie, afin de finir l'année 2026 et de préparer le budget 2027. Autour du président du gouvernement, Mila Kulotukumuli, 9 élus et parlementaires composent cette délégation resserrée. Tous les partis y sont représentés, à l'exception du groupe UC-FLNKS. Vers un blocage ou non de l'aérodrome de Wanaham aux avions d'Air Calédonie demain, le collectif opposé au déménagement de la compagnie à la Tontouta maintient le suspense à la veille d'une action qu'il avait annoncée la semaine dernière. Rappelons que le grand chef du Wetch est défavorable à un nouveau blocage et que le haut commissaire ainsi que le procureur de la République se sont dit prêts à engager des poursuites en cas d'entrave à la liberté de circulation. Le collectif de l'IFU se réunit cet après-midi pour décider de la suite à donner à son mouvement. Tontouta, une opportunité, Magenta, une nécessité. La mairie de l'Île-des-Pins, de son côté, réaffirme sa position concernant la desserte aérienne. Dans un communiqué publié vendredi, elle présente la stratégie aérienne qui, selon elle, répond aux besoins de l'île. Tontouta permet de capter une clientèle touristique internationale, mais Magenta reste un outil de proximité à conserver, selon la mairie de l'Île-des-Pins. La mairie qui cible aussi le développement inter-île et régional. Elle souhaite se doter d'une infrastructure nécessaire pour accueillir les touristes de Fidji. Je suis candidat à la présidence de la République, une phrase qu'on entend régulièrement depuis plusieurs semaines maintenant, et le dernier à l'avoir prononcée, c'est Olivier Faure. Il a confirmé sa candidature ce matin dans le 20h de TF1. Le député socialiste de 58 ans a expliqué qu'il veut porter une France plus juste et promet de tout reconstruire et de tout réparer après 10 années d'un immense gâchis. Il rejoint les 4 autres candidats à la primaire de la gauche qui se tiendra le 11 octobre. L'actualité à l'étranger, la police suisse mobilisée pour tenter d'identifier et retrouver le ou les auteurs des tirs qui ont tué une jeune Italienne de 22 ans et fait 5 blessés. Des faits qui se sont déroulés lors d'une rave party ce week-end près de Zurich. L'Islande refuse de rentrer dans l'Union européenne. Les 400 000 électeurs de l'île étaient invités à se prononcer sur la reprise ou non des discussions pour une entrée dans l'UE. Eh bien, ils l'ont rejeté à 52,8%. Retour sur le territoire, le gouvernement lance un appel à la vigilance concernant les jouets squishy. Un appel d'origine, une alerte d'origine britannique a été émise concernant ces produits en provenance de Chine et très populaires chez les enfants. Des brûlures graves ont été rapportées à l'étranger après l'éclatement de ces jouets remplis de gel ou de liquide. Des contrôles réalisés ont également mis en évidence la forte concentration de substances chimiques nocives. En cas d'urgence, il est conseillé d'appeler le 15. Du tennis à la une de l'actualité sportive avec le premier tour de l'US Open. Arthur Rinderknecht et Lucas Vanhaeghe se sont qualifiés pour le deuxième tour. En revanche, ça ne passe pas pour Terence Atman et Hugo Gaston. Adrien Manarino chez les hommes et Loïs Boisson chez les dames sont encore sur les courts. En football, la fin de la deuxième journée du championnat de France de Ligue 1 avec ce succès de Monaco sur l'Olympique de Marseille. Les Monégasques se sont imposés 2-0 grâce à un doublé de Paris Brunner. Victoire également du Paris.